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2: Bonjour, c'est mamie. Si on n'arrive pas à se parler ce soir, on se parlera un autre jour. Demain, peut-être, tu me diras ma bibi.
3: Salut, moi c'est Tess, j'ai 7 ans et je fais la voix off. J'ai une question à vous poser. Pour vous, c'est quoi l'enfance? Ben, pour moi, c'est aller à l'école, faire des soirées pyjama avec ses amis, partir en vacances avec ses parents, et c'est tout. Pour moi, c'est ça mon enfance. Mireille et Alain sont nés dans les années 40. Eux aussi, ils ont été enfants. Et aujourd'hui, ils le sont encore. Parce que ce sont des grands enfants.
4: Ah ben maintenant, on t'a vu maintenant. Hein,
5: tu vois, fais gaffe avec elle.
4: Ouais. Parce que... Oh mais, tu sais comment elle s'appelle Léa, elle faisait pareil quand on était à table.
5: Ouais.
4: Non, oui, c'était quand on était à table que nous avons enregistré.
5: Elle était téléphonée.
4: Sans copine, hein.
5: Bon, plus à toi, tu me gênes, là.
4: Voilà, voilà, je m'en vais. Allez, je s'en va. Pour moi, l'enfance, c'est un monde heureux, joyeux. Normalement, une enfance, c'est le bonheur. C'est une période heureuse de la vie, moi, je trouve, l'enfance.
5: C'est une période de la vie où on apprend la vie, justement. Alors, on l'apprend par les parents, bien sûr, essentiellement, mais on l'apprend également par sa propre expérience de la vie. Sinon, ben, l'enfance, elle se termine un jour quand on commence à devenir ado, ou on commence à avoir des problèmes existentiels, ce qui est tout à fait logique, où on remet tout en question, ce qui est logique aussi, on se remet soi-même en question. Et puis après, ben, avec les années, on s'aperçoit que finalement, la vie, ben, elle est telle qu'elle est, on la prend comme elle vient. Et il faut bien s'adapter, puis on s'adapte à tout, finalement. Hein? Voilà.
6: Répondez bien à cette question. Quel fromage ai-je mis dans ma farinette? 1. La fourme d'Ambert. 2. Le Saint-Nectaire.
4: Envoyez-vous. Oui,
5: parfait.
4: Oui, parfait.
5: C'est pour les poulets, après.
4: Ben oui, mais il faut attendre un peu. Tu vois, ça se décédit quand elles sont froides. On en fera tout à l'heure en rentrant du promener.
5: Ok. Oui, chef.
4: Le premier jour de mon école... J'ai détesté et je me suis sauvée. Je me souviens, j'avais une petite robe blanche, j'avais des chaussures blanches, et ben je suis repartie en courant chez moi. Et ben après, c'est le fait d'être partie, de m'être sauvée de l'école qui m'a marquée. Après, je me souviens plus comment ça s'était goupillé. Je détestais l'école, ce système d'école où il fallait être toujours le meilleur, les meilleures notes, les meilleurs ci, les meilleurs là, les meilleurs copains. Je détestais ça.
5: J'ai des souvenirs de mon enfance avec mes parents quand nous partions l'été. Je me souviens, ma grand-mère habitait à côté d'Agen. Je me souviens toujours que, à l'époque, mes parents n'avaient pas de voiture, et donc on prenait le train à Marseille la nuit, le train de nuit, donc on partait le soir de Marseille. On passait la nuit dans le train. À l'époque, il n'y avait pas de couchette, donc on passait la nuit sur une banquette, c'était super sympa, et on arrivait à Agen le lendemain matin à 6h. Ça m'a toujours marqué, ces voyages de nuit, là, c'était épique.
3: Il y aura toujours des enfants, même quand je serai grande. Dans toute la vie, il y aura des enfants. J'aimerais bien que ça sera plus juste, qu'on s'entraide.

0: Tu te regardes, les individus.
1: Elle est comme son grand-père.
2: Si, t'es curieux quand même.
1: On l'a pas perdu.
0: Elle est là ?
1: Oui. On était quand même 5 filles à la maison. On avait un frère, mais on était séparés de lui parce qu'il avait un handicap. Et à cette époque-là, on ne vivait pas avec les handicapés. Et puis, ce que je regrette un peu, c'est qu'on n'est pas... On avait entre mes sœurs, on n'est pas soudés, on n'a pas cet esprit de... Les liens, on dit que les liens du sang ne sont pas si forts que ça, mais je crois que c'est vrai. On a peut-être des amis ailleurs plus fortes qu'avec les personnes qui ont le même sang que nous.
0: Avec ma mère, ça se passait bien, parce que comme j'étais le petit dernier, donc j'étais un peu gâté, mais vu son caractère et vu le mien, quelquefois, ça faisait un peu des étincelles. Je dois reconnaître que c'est un peu de ma faute aussi, parce que je lui ai donné matière à s'énerver. Quelquefois. Mais c'était. Alors qu'avec mon père, on avait une relation. On se parlait peu, mais on se comprenait bien, un peu secret. Mais un homme que j'admirais beaucoup. Je ne veux pas dire par là que j'en aimais plus l'un que l'autre, je les aimais tous les deux, mais d'une façon différente.
1: Et mon papa, on avait un petit peu une petite connivence tous les deux. J'étais très proche de lui et. Moi, il m'a beaucoup manqué parce qu'il nous apportait l'affection que maman ne nous donnait pas. Elle ne savait pas faire. Ce n'est pas qu'elle ne voulait pas. Mais elle, peut-être que quand elle était plus jeune, elle n'en a pas eu non plus. C'est vrai que si j'avais des petits soucis d'amoureux, des petits soucis féminins même, je n'allais pas vers maman. Elle n'aurait pas su. Quand j'ai eu mes premières règles, elle m'a dit « tu vas saigner, c'est normal, c'est comme ça ». Aucune explication, il ne fallait pas parler de ça, c'était tabou. On ne parlait pas d'argent, on ne parlait pas de sexualité, on parlait de religion. Ça oui, mes parents étaient très croyants, très pratiquants. Et une anecdote amusante, c'est que quand on était avec ma sœur Marie-Thérèse, celle qui est au-dessus de moi, on était persuadés que les garçons, ils avaient les règles aussi, comme nous. On ne nous avait pas dit, on ne savait pas.
0: Je vais t'asseoir un peu.
1: La respiration. Non, mais. Alors, je ne vous parle pas.
0: Non.
1: Et je vais à mon rythme. Vous ne vous occupez pas de moi.
0: Si, non, reste avec toi. Bon, c'est pas bien long, mais. Régale-toi un peu.
3: Tu veux bien faire tes petites chansons, papy ?
0: Qu'est-ce que tu dis ?
3: Tu sais, quand tu marches, je fais. Pop, pop, pop, pop,
0: pop, pop, pop, pop. Mais non, mais je ne vais pas chanter. Oui, je connaissais de vue depuis longtemps. Puis le jour on a fait un camp de ski l'hiver dans le Vercors.
1: J'avais 16 ans quand j'ai rencontré papy. Et quand on a commencé à se fréquenter, qu'on estimait que c'était assez sérieux, mon papa m'a dit « Dis à Alain de venir un peu à la maison, je vais discuter un peu avec lui.
0: » C'est que... On était une bande d'amis, là, de copains, et, avec les filles. Et un beau jour, on s'est retrouvés en haut, au col du Rousset, en haut. Il y avait un tunnel pour traverser pour aller de l'autre côté. Et je ne sais pas pourquoi, au milieu du tunnel, ils étaient embrassés. Et puis c'est parti de là.
1: Et donc Alain est venu un après-midi, une fin de journée. Et ils se sont enfermés dans le salon avec mon papa, je me souviens, à la rue d'Aubagne, là. Ça a discuté pendant un petit moment. Et puis après, il nous a donné l'autorisation, parce qu'à cette époque-là, il fallait qu'on ait l'autorisation pour aller à une séance de cinéma tous les deux. Mais autrement, on ne pouvait pas. Donc là, quand il a connu Alain, qu'il a discuté un petit peu plus, après, on a eu un petit peu plus de liberté.
0: Puis après, on ne s'est plus quitté. Après, on est toujours ensemble.
4: On n'est plus un enfant quand on grandit, quand on a... Quand on a une maison seule et quand aussi là, comment on parle, parce que on a des voix différentes.
0: Je crois que quand c'est, oui, en fait ça doit être ça, c'est quand j'ai quitté mon cocon familial, tu sais, chez moi, chez mes parents. Là, ça m'a fait... Oui, j'ai changé complètement de monde, quoi. C'est vrai, j'étais coucouné un peu avec mes parents. Là, je me retrouve lancé dans un système que je ne connaissais pas du tout. C'est sûr que là, tu te dis, ah tiens, il s'est passé quelque chose, j'ai peut-être changé de statut. Voilà, je crois que c'est à ce moment-là que en tout cas, ce qui me concerne.
1: Tu sais, quand tu as 18 ans, tu t'en vas avec ton amoureux. Ses parents m'ont amené passer quelques jours à Sisteron, et c'était le week-end de Pâques. Quand on est rentré, ma sœur aînée m'attendait pour me dire que mon papa avait eu un accident de voiture. Il est resté 3 mois dans le coma, il est parti, il ne s'est jamais réveillé. Quand tu as 18 ans, en plus l'accident de mon papa s'est passé le jour de mes 18 ans, là tu deviens adulte rapidement. Surtout que ma maman nous a textuellement dit, quand elle a perdu papa, « moi j'ai tout perdu ». Ben, on lui a dit « non, on est là ». ».« Non, mais moi j'ai tout perdu ». D'un air de dire « ben, c'est pas vous qui allez... ». Après, je le comprends maintenant avec l'âge. C'était un couple qui s'entendait très bien et qui était très proche l'un de l'autre. Mais nous, en tant que gamins, on s'est dit, bon, ben, elle a perdu papa, ben, elle ne s'intéresse plus à nous. Mais finalement, après, au fur et à mesure des années, elle nous a réclamé l'amour maternel qu'elle ne nous a pas donné. Il a fallu que nous, on le lui donne. Attention, si vous trouvez un fan ou pensez abandonner, n'approchez pas. Sa mère n'est jamais loin et reviendra le chercher lorsque vous serez parti. Ne le touchez surtout pas. Votre odeur déposée sur son pelage masquerait son identité olfactive à la chevrette. Et oui, c'est le nom de Madame Chevreuil.
0: Voilà. Quand tu vois les chevreuils, fais gaffe.
1: Moi, j'ai jamais vu. On est venu quelques fois, on n'a jamais vu d'animaux. Les oiseaux, c'est tout.
0: Il n'y a pas le chevreuil par là. Ah merde, j'ai pris le truc dans l'œil.
1: Chaque enfant de chaque génération a ses avantages, mais c'est vrai que le principal souci, c'est qu'ils ont une planète en mauvais état.
0: Vu le développement de la civilisation actuelle, je suis un peu inquiet pour l'avenir, parce que il se passe trop de choses dans le monde qui sont inquiétantes. Les nationalismes reprennent le dessus un peu partout. Et je trouve que ça provoque un grand risque. Là, actuellement, nous sommes témoins de plusieurs conflits qui se déroulent dans le monde. Et comme je te dis, avec l'émergence des nationalismes qui est de plus en plus évidente, je crains pour l'avenir, pour les jeunes sur ce plan-là.
1: Moi, j'ai foi en l'être humain. Je sais que des amis, des fois, quand on discute, me disent « Oh, toi, Mireille... » Non, moi, je crois que l'être humain... C'est vrai qu'on a... Quand tu réfléchis, il y a des êtres humains, on a... C'est pas joli, mais... L'être humain a un bon côté quand même. Je suis assez optimiste. De tempérament, déjà, je suis optimiste. Alors, je pense que la génération, maintenant, elle va y arriver. Oui, il n'y a pas de raison. Il n'y a pas de raison. Vous le voulez, donc il n'y a pas de raison. Vous allez y arriver. Paf. Pas si vite. Tu vois, on l'a encore oublié, le pauvre.
0: Bonne nuit.
1: Bonne nuit.

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Au cœur de ces vagues résonne ce qui fait de nous des êtres vivants. 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Bonjour et bienvenue dans ce 14e épisode de l'Actu des Oubliés. Deux semaines après le rassemblement contre les bassines à Sainte-Soline, nous explorons dans cet épisode les luttes pour le partage des eaux. On le voit bien évidemment en France. Depuis les petites actions de sabotage local, comme les jacuzzis vandalisés dans les Vosges l'été dernier ou les canons à neige durant tout l'hiver, jusqu'aux mobilisations de plus en plus massives et réprimées, dans un contexte où la ressource eau se raréfie, la lutte pour le juste partage et contre l'accaparement devient peu à peu une constante. Et c'est vrai sur l'ensemble de la planète. Et la semaine dernière, tandis que dans les Hautes-Alpes, Macron faisait la liste des communes dont les canalisations devaient être réparées pour éviter les fuites, un millier de personnes se réunissaient près de Grenoble pour pointer du doigt la véritable problématique en termes d'eau, l'accaparement par une élite industrielle de cette ressource indispensable à la vie, que certains ont bien du mal à considérer comme un bien commun. Il s'agissait de s'opposer à l'extension, sinon à l'existence de ST Microelectronics, usine de puces électroniques dont la consommation d'eau grimperait de 23 000 m3 à 29 000 m3 par jour. Alors même que le président de la Société publique des eaux de Grenoble estime qu'il n'est pas possible de livrer davantage d'eau à l'usine. En outre, alors que seulement 43% de l'eau utilisée est recyclée, le collectif Stop Micro affirme. Une récente étude a montré l'état très pollué de la nappe phréatique de Grenoble, à cause des rejets des plateformes chimiques autorisées par arrêtés préfectoraux. Il y a deux ans, ST Microelectronics disait consommer 20 000 tonnes de produits chimiques par an, tous en contact à un moment avec l'eau rejetée ensuite dans l'Isère. Sur le long terme, on ne peut que s'inquiéter de l'impact de ces rejets sur la rivière, les nappes phréatiques et le milieu naturel en général. Un organisateur de la manifestation résumait ainsi. On est dans un monde qui va aller vers de la pénurie, vers de la rareté, et on est face à des choix politiques, face à des choix de société qu'il faut faire. Une autre personne, plus loin, s'exclamait. « Je préfère qu'on limite mon temps d'écran plutôt que ma consommation. »

0: Loin, loin de l'Isère, en Azerbaïdjan, les habitants et habitantes des vallées du fleuve Koura et de la rivière Aras bloquaient l'autoroute le 13 mars pour protester contre les pénuries d'eau dans la région. Les bassins de ces deux cours d'eau, fondamentaux pour la vie dans l'Azerbaïdjan central, sont en pénurie régulière depuis plusieurs années, à tel point que le Koura ne parvient plus à se jeter dans la mer. Au contraire, l'eau de la Caspienne reflue dans le fleuve, rendant l'eau saumâtre ou même carrément salée. Alimentée par une telle eau, les champs sont condamnés à ne plus rien donner d'ici quelques années. Vafanagi, activiste politique et membre d'un conseil de village près de Neftchala, écrivait.
1: Même l'eau potable peut désormais provoquer des maladies. Les eaux usées sont rejetées dans le fleuve, mais comme le fleuve reflue régulièrement, le taux d'impureté augmente de plus en plus. Les gens utilisent de l'eau salée pour les tâches domestiques. Les noisetiers sèchent parce qu'ils sont irrigués avec de l'eau salée. De très nombreuses personnes font face à ce genre de problème dans les zones rurales.
0: Là où il y a quelques années l'eau déferlait des sources, elle vient désormais en camion à prix fort, devenant un commerce lucratif pour certains. Aux protestations, le gouvernement répond pourtant qu'il prend toutes les mesures nécessaires pour endiguer ce qu'il considère comme un problème global dû au changement climatique. Un argument jugé trop facile par les locaux, qui considèrent que le vrai problème est l'accaparement de la ressource par une élite liée justement au gouvernement. Vafanagi poursuit.
1: Il y a des hectares et des hectares de terres qui sont possédés par quelques officiels liés au gouvernement et qui cultivent des céréales et des grenades ou qui installent des fermes à poissons.
0: Vaïd Mahar.

0: Kramli, expert agronome, s'exprime lui sur le média indépendant Maidan TV.
1: Le manque d'eau a provoqué d'énormes problèmes aux fermes, aux champs de coton et aux maraîchers. Mais il faut rappeler que juste là se trouve un énorme canal, plein d'eau, qui coule directement vers la ferme d'un oligarque. La quantité d'eau qui se trouve dans ce canal serait suffisante à résoudre le problème de l'eau, non seulement ici mais dans plusieurs autres districts. Hélas, dès que les paysans approchent du canal, la police vient et les empêche d'en prélever. Il y a plein d'exemples comme celui-ci, presque dans chaque canton. Les oligarques privatisent les canaux de la même manière qu'ils créent des lacs pour s'approprier les poissons.
0: Le canal en question appartient au PDG de la Pacha Holding, leader des assurances en Azerbaïdjan et multinationale qui investit dans le monde de la finance, de la construction et du tourisme. Exemple limpide d'accaparement de l'eau de toute une région par une élite protégée par l'État, tant sur le plan de la communication que sur le plan sécuritaire. Car le 13 mars, le blocage de l'autoroute a rapidement été évacué par la police, qui a tiré gaz lacrymogène et balles de caoutchouc dans la foule, blessant jusqu'aux adolescents. Et malgré les images de plaies et les personnes envoyées à l'hôpital par les armes de la police, le ministre de l'Intérieur a nié que des balles de caoutchouc aient été utilisées, évoquant seulement des moyens proportionnés en réponse aux actions illégales d'éléments radicaux. Une sortie qui a dû inspirer Gérald Darmanin, qui l'a imité moins de deux semaines.

0: Alors, face à la puissance des élites économiques, face à la violence de l'État, comment s'organiser pour tenter de se réapproprier collectivement une ressource à la fois précieuse et au renouvellement inconstant, sinon versatile? En Uruguay, des assemblées en défense de l'eau se mettent en place dans différentes régions depuis 20 ans, autour de collectifs d'habitantes. À l'origine de la formation de ces assemblées, un mouvement en défense de l'eau qui en 2004 est parvenu à obtenir par référendum qu'on inscrive dans la Constitution le droit à l'eau potable et salubre comme un droit humain fondamental. Depuis lors, ces organes populaires se constituent en instances permanentes capables de suivre l'évolution de la situation, à l'échelle locale et nationale, et de déclencher des luttes partout où cela est nécessaire. Ces dernières années, alors que le service en eau subit des rationnements et des coupures dans le pays, les assemblées se multiplient, à l'initiative notamment d'agriculteuristes qui tiennent à préserver, je cite, « le peu de souveraineté alimentaire qu'il nous reste ». Pour les personnes qui ne s'étaient jamais intéressées à la question, l'étonnement est profond. Comme le dit un participant à l'Assemblée d'Atlantida,
1: « J'ai rêvé où notre pays se caractérisait jusque-là par un vaste réseau hydrographique, avec de nombreux fleuves, ruisseaux, gorges, lagunes et d'importantes réserves phréatiques. »
0: Le modèle productiviste, avec notamment l'industrie de la cellulose et la culture intensive de soja, qui représente 1 million d'hectares chacune dans le pays, sont d'autant plus pointés du doigt qu'il s'agit de cultures quasi intégralement destinées à l'exportation. Le 22 mars, lors d'une marche nocturne dans les rues de Montevideo pour la journée mondiale de l'eau, Carlos Dardano confiait.
2: La politique de l'État, c'est d'avoir une économie qui se base sur le secteur primaire, c'est-à-dire l'extractivisme, l'exploitation forestière, le soja et le modèle transgénique. L'eau et les nutriments sont littéralement pompés du sol. Et dans ce sol, on dépose une quantité énorme de produits agrotoxiques. Au lieu de faire attention aux cours d'eau, on met en place des fausses solutions qui consistent à perfectionner le processus de traitement.
0: Parmi les assemblées les plus importantes du pays, celle du fleuve Santa Lucia lutte actuellement contre la route 102. Depuis plusieurs mois, elle enchaîne réunions publiques, carnavals et manifestations.
2: Maintenant, on a la problématique de la route 102, qui va provoquer à la fois l'extraction de matière et un passage routier intensif, en plein dans un espace aussi important qu'une zone humide. Au lieu que ce soit la population qui établisse des ordonnances stratégiques, au travers des commissions des bassins hydriques, ce sont ces projets qui surgissent. Et ils n'ont rien à voir avec une planification stratégique des ressources, mais seulement avec le profit des entreprises. Et ils ignorent délibérément les processus participatifs.
0: Au-delà des causes de la crise de l'eau, ce sont les solutions proposées par l'État qui sont combattues, car elles portent intrinsèquement la même logique et aggravent le problème au lieu de le résoudre, à l'image des bassines de Sainte-Soline. L'Assemblée d'Atlantida postule ainsi. Les politiques mises en place ont démontré une carence énorme d'études de l'impact environnemental à moyen et long terme. De nombreuses fois, le pouvoir est resté sourd aux exhortations des universitaires et des collectifs d'habitantes possédant de profondes connaissances du territoire. Les intérêts des multinationales sont clairement privilégiés face à la santé publique et à la disponibilité de l'eau potable pour la population. Maria Selva Ortiz, du réseau Redes, elle aussi présente dans la marche du 22 mars, ajoute.
1: Les solutions à la crise de l'eau doivent être trouvées dans un changement de nos formes de production. Et pour cela, nous devons prôner la production locale, la souveraineté alimentaire, une production respectueuse de nos écosystèmes, qui prennent soin du territoire et des êtres qui le peuplent.
0: Plus impactant encore, le projet Neptuno soulève l'ire de toutes les assemblées en défense de l'eau et de la communauté scientifique uruguayenne. Il est particulièrement symbolique parce qu'il est justement vu comme une violation de la Constitution et de l'article sur l'eau voté en 2004. Le projet, porté par un consortium privé, vise à établir une usine de potabilisation sur le Rio de la Plata. Projet inadapté, coûteux et polluant selon ses détracteurs, qui serait financé par une augmentation du prix de l'eau potable, pour le profit du privé et au détriment des écosystèmes fluviaux et littoraux. En évoquant ce sujet, Alejandro Maidana écrit d'ailleurs dans le journal Conclusión
1: « Toute l'Amérique latine est traversée par la même douleur, écrasée par la même enclume que constitue le pouvoir économique et son agenda de déshumanisation. Ou, pour ainsi dire, la dictature la plus étendue que nous ayons connue.

0: Certes, le capitalisme vert et ses fausses solutions a surgi en Amérique latine avec son train de barrages hydroélectriques prétendument propres car dégageant moins de CO2 que les usines à charbon. Un mensonge à grande échelle lorsque l'on songe à tous les dégâts que ces immenses retenues d'eau provoquent sur les écosystèmes, les réseaux hydriques, sans parler des déplacements de population, et que nombre de ces barrages sont installés pour fournir en électricité d'autres projets ô combien mortifères, des puits de pétrole aux mines d'or. Les peuples indigènes sont paradoxalement les premières victimes des gouvernements qui imposent ce genre de projet et qui défigurent le territoire au prétexte du changement climatique et du développement durable, du Brésil de Belo Monte jusqu'au fleuve Tabasara, au Panama. La résistance continue pourtant de s'étendre et transforme les mentalités. À l'image des assemblées populaires en défense de l'eau qui se constituent partout sur le continent latino-américain, un nombre croissant de personnes comprennent la nécessité d'être en permanence alerte sur les projets privés. De se faire point de vigilance, par exemple, contre l'exploitation illégale du sable, lorsque des entreprises détournent sciemment des cours d'eau pour en extraire le sable sans autorisation, comme ce fut le cas en Argentine dans la province d'Entre Ríos à la fin de l'année dernière, ou sur le cours du fleuve Santa Lucia à la fin janvier. Au Mexique, les assemblées locales, souvent liées au peuple indigène, se sont dotées récemment d'un organe national, l'Assemblée pour l'eau et pour la vie, qui appelait à défiler ce 22 mars au cri de « Ce n'est pas une sécheresse, c'est un pillage ». À cette occasion, Diego García expliquait.
1: Un grand nombre de peuples indigènes du Mexique et du monde entier sont attaqués par la police et parfois même par l'armée pour le contrôle des territoires. Ils veulent mettre en place la spoliation de l'eau et de l'ensemble des ressources naturelles. Nous voulons aujourd'hui prévenir que nous allons au-devant d'une catastrophe hydrique mondiale. La seule manière de freiner ce pillage est de clamer notre droit à la vie, de nous organiser, de sortir dans la rue, de mener des actions, de dénoncer. Et ici, à Mexico, de mettre un coup d'arrêt définitif à la loi nationale de l'eau. Celle-ci régule les concessions en eau et s'apprête à offrir des concessions énormes aux multinationales.
0: La seconde Assemblée nationale pour l'eau et pour la vie s'est donc réunie en février dernier. Sara Hernandez, membre de la communauté qui accueillait l'événement, nous en parle.
2: Estamos en la segunda asamblea nacional por el agua y la vida. La iniciativa surge en los pueblos cholutecas de Puebla.
3: Nous sommes dans la seconde assemblée nationale pour l'eau et pour la vie. L'initiative est venue du peuple Choluquetas de Puebla en août dernier.
2: De escucha, de acompañamiento, de denuncia.
3: Avec l'intention de créer un espace d'écoute, d'accompagnement, de dénonciation et de coopération pour établir des stratégies contre le pillage et la sécheresse provoquée par les entreprises.
0: À Cholula, dans la région de Puebla, l'entreprise Bonafont, filiale de Danone, asséchait les villages alentours. Chaque jour, 1,5 million de litres d'eau étaient mis en bouteille et revendus au prix du gasoil, alors que les populations alentours n'avaient plus d'eau. Il n'en fallait pas plus pour que le Front Populaire Uni de Cholula se constitue. Plusieurs blocages de l'usine ont lieu au fil des années jusqu'à ce 22 mars 2021, où elle est occupée, expropriée et renommée Maison du Peuple Altepel Mecali. Durant une année, elle accueille des séminaires sur les résistances populaires, des ateliers des services de santé ou des médias communautaires. Le Front Populaire de Cholula déclarait alors « Cette entreprise criminelle a volé quotidiennement des millions de litres d'eau dans notre région, asséchant nos puits, nos rivières et nos sources. Après l'avoir expulsée, le peuple construit la vie sur ses ruines, avec la santé, l'éducation, la communication, l'agriculture, l'élevage, la justice et des projets coopératifs. »
1: En tant que peuple organisé et revendiquant le droit à l'autodétermination et à l'autonomie, nous avons décidé de résoudre les problématiques de nos communautés. Dans la région de Cholula, nous avons occupé l'usine Bonafont de la corporation Danone. Parce qu'aucune institution, aucun gouvernement n'avait envie de nous venir en aide. Donc nous l'avons fait nous-mêmes. Nous avons défendu notre eau, nous avons fait fermer cette usine, et depuis 2 ans, plus une seule goutte d'eau n'en sort.
3: Nous avons calculé que nous avons déjà libéré plus d'1,2 milliard de litres d'eau, et ce chiffre va continuer à augmenter, parce que nous n'allons pas permettre que cette entreprise remette les pieds sur notre territoire pour nous déposséder de notre eau.
0: Si la maison du peuple de Cholula a depuis été expulsée, l'occupation a fait des émules. D'autant que dans le même temps est votée la loi de privatisation de l'eau, une loi qui donne toutes les prérogatives aux groupes privés pour s'arroger des sources, y compris en utilisant des infrastructures publiques, financées donc par les propres personnes qui se verront dépossédées de sources d'eau gratuites. La question de la récupération directe des puits et des sources d'eau par un contrôle populaire était donc directement à l'ordre du jour de la seconde Assemblée nationale pour l'eau et pour la vie, qui a réuni plus de 500 personnes issues de 18 peuples mexicains. Et ce n'est pas un hasard si l'Assemblée s'est réunie au cœur du territoire Otomi, à Santiago Mexquititlán, là où les communautés ont repris le contrôle de leurs puits. En avril 2021, alors que l'eau avait cessé de couler dans certaines localités, les habitants et habitantes ont fait le lien entre les pénuries et l'entreprise CEA, qui s'était installée non loin du puits. Une petite soixantaine de personnes a alors dégagé l'entreprise, rejointe par un nombre croissant de riverains et de riveraines pour faire face à la répression, aux intimidations, et en bloquant les routes pour exiger la libération des personnes arrêtées. 2 ans plus tard, le puits est encore occupé et l'eau coule dans les robinets de Santiago Mexquititlán. L'autorisation d'exploitation de la CEA a été suspendue dans l'attente d'un jugement dont le verdict doit arriver sous peu. On écoute Anselma Margarito, habitante d'une des communautés locales.
3: Clairement, la problématique, c'est de défendre le territoire et nos sources d'eau. Ce qui est important à savoir, c'est que la commission gouvernementale de l'eau veut privatiser notre eau. Elle veut nous en priver, la voler au peuple. Nous sommes là pour leur dire que non, on ne va pas les laisser faire.
0: Cette seconde assemblée a statué premièrement que cette crise de l'eau est en réalité une guerre d'extermination, qu'elle fait partie d'une volonté globale de mettre fin à l'autonomie des peuples indigènes. Elle a établi deuxièmement la libre détermination des communautés pour la gestion de leur eau, car, comme le dit l'un des participants, nous avons les forces et les formes d'organisation, nous savons administrer et prendre soin de notre eau comme nous l'avons toujours fait depuis les temps anciens. Troisièmement, que la crise de l'eau sera d'autant plus tragique dans les zones urbaines et qu'en conséquence, il faut élargir la lutte à l'ensemble du pays. Elle appelle enfin à rejoindre partout des manifestations pour faire reconnaître l'eau comme un besoin de base de l'humanité. Et appelle à lutter en particulier contre les multinationales Nestlé, Bonafont, Danone, Coca-Cola, contre les entreprises immobilières et contre les entreprises de tourisme.

Et pour aller plus loin vers la perspective d'un soulèvement global, il convient de prendre l'exemple très actuel du Pérou, avec, au hasard, la lutte contre le projet Tia Maria de la Southern Peru, dans la région d'Arequipa. Dans une région qui subit déjà des sécheresses à cause de l'exploitation minière, près du Rio Tambo dont l'eau est déjà détournée, la multinationale nord-américaine Southern Peru cherche à implanter l'une des plus importantes mines de cuivre à l'échelle du continent, quitte à menacer l'équilibre alimentaire des populations locales. En 2009, 90% de la population refusait le projet après une première étude d'impact environnemental. Mais le projet se poursuivait, à tel point qu'entre 2011 et 2015, 6 personnes meurent dans des émeutes régulières qui opposent les riverains et la police. En 2019, le processus est interrompu, mais il est relancé en 2021. Ce projet est construit comme les autres, sur la corruption des dirigeants politiques, l'évasion ou l'optimisation fiscale. Car au Pérou, le fait de participer à des projets dits de responsabilisation sociale permet aux entreprises de payer moins d'impôts. Mais rien ne vient compenser le manque d'eau. Le Pérou connaît chaque année plusieurs centaines de conflits locaux autour de l'eau, la plupart du temps liés à l'activité pétrolière en Amazonie, à la monoculture d'avocats ou à l'exploitation minière. Aborder le récent soulèvement péruvien sous l'angle du pillage des ressources naturelles, c'est comprendre toute l'ampleur de la colère qui secoue le pays. Car si elle a été provoquée par la destitution du président Castillo au mois de décembre, l'insurrection porte intrinsèquement la conscience de ce pillage et la revendication fondamentale du droit à la vie, du droit à l'eau et du droit à vivre en paix, comme les soulèvements chiliens et colombiens avant lui, et comme les révolutions boliviennes, vénézuéliennes et équatoriennes encore avant. Si l'on dézoome et qu'on se met à l'échelle continentale, c'est donc une succession de révoltes et de révolutions populaires qui s'opposent aux principes néolibéraux. Rappelons encore une fois que c'est sur ce continent latino que le système néolibéral a été imposé en premier lieu, et deux pôles de revendication reviennent systématiquement dans les révoltes des deux dernières décennies. La fin de l'exploitation à outrance des ressources naturelles par les multinationales occidentales, souvenons-nous des guerres du gaz et de l'eau en Bolivie, et le réinvestissement des services publics et des caisses sociales telles que les retraites, c'était le No Mas AFP du Chili. Au Pérou, la destitution de Castillo est survenue alors que c'est cette année que doivent être renégociées les concessions pétrolières et gazières entre le gouvernement et les multinationales. On comprend les enjeux qui président au coup d'État de décembre dernier. Et dès la chute du président, le pays se soulève, en particulier dans les régions andines. Et comme l'explique Romain Mingus lors d'une conférence organisée par les Amis du Monde Diplo de Rennes sur la situation au Pérou, le préalable à cette révolution est à la fois la prise de conscience de la corruption extrême des élites et l'épidémie de Covid, qui a montré à l'ensemble de la population à quel point le système de santé était fragile. Le mythe de l'économie a volé en éclats, et avec lui cette fable que les investissements miniers et pétroliers allaient à long terme assurer le bien-être de la population. D'autant plus que les régions les plus riches en ressources naturelles sont aussi les plus pauvres et les plus sujettes aux pénuries d'eau et à l'abandon des services publics. Le problème fondamental, disent les Péruviens et les Péruviennes des Andes, c'est le vol des richesses par l'élite de la capitale Lima au profit des multinationales étrangères. Alors, une fois la cosmogonie néolibérale détruite par la réalité prolongée de la misère sociale, il n'a fallu que la démonstration d'une énième injustice, celle de destituer un président élu par les pauvres et les indigènes, pour que la colère ne se déchaîne. Políticos y policías nos matan a sangre fría junto a la soberanía que tanto nos prometían y ahora en la tiranía.

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1: Dans notre épisode 7 en décembre, nous décrivions un peuple en lutte pour sa dignité, contre la trahison et contre son impuissance à trouver un débouché politique par des voies légales, et bientôt plus en colère encore contre la répression. La police et l'armée tuent très vite plusieurs dizaines de personnes en tirant à balles réelles. Depuis, à travers des semaines de lutte, le peuple péruvien a enjolivé ses revendications et ses pratiques. D'un mouvement en réaction, il est passé à un mouvement en faveur d'avancées sociales, en l'occurrence avec l'espoir de commencer un processus constituant. Romain Mingus décrit encore comment les villages andins ont commencé à tenir des assemblées quotidiennes, non seulement pour débattre du pays qu'ils voudraient construire et de comment mettre en place une juste répartition des richesses, mais pour discuter également par secteur professionnel de comment s'organiser, comment régler les problèmes par l'autogestion des travailleurs et travailleuses. Et l'élan révolutionnaire de tout remettre en cause parce que rien ne va, bien entendu, sert aussi les luttes locales et sectorielles. Le projet Tia Maria devait finalement ouvrir dès l'année prochaine. Pourtant, après des élections locales qui ont porté aux municipalités de la vallée de farouches opposants au projet, et en plein contexte insurrectionnel, la Southern Peru aurait jeté l'éponge et annoncé ces derniers jours, selon Cooperación, l'abandon du projet, tout en déclarant « Nous sommes obligés de dénoncer ce terrorisme anti-minier de la part de groupes totalement minoritaires qui utilisent la violence et font du chantage auprès de la majorité qui, elle, est en faveur du projet et du développement. » Un discours qui, là encore, en rappelle d'autres. Le symbole serait pourtant énorme avec ce peuple dans sa fureur qui viendrait à bout de l'acharnement de l'un des projets les plus mortifères du moment.

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1: N'oublions donc jamais les liens qui existent entre la question du pillage des ressources naturelles et le vol de nos années de vie. Ce sont les mêmes qui, à l'autre bout de la chaîne, s'achètent des yachts avec le prix de nos souffrances. Les voix qui cherchent à diviser les différentes luttes n'embrassent malheureusement pas toute la complexité du problème, à l'heure où il nous faut justement comprendre global pour lutter local. Sainte-Soline est partie intégrante du soulèvement actuel en France, tout comme le soulèvement actuel est une étape déterminante, non seulement pour nos retraites, mais aussi dans la perspective d'un monde débarrassé de l'industrie dévastatrice, et pour le droit à une vie digne. Pour conclure, nous redonnons la parole aux membres de l'Assemblée mexicaine pour l'eau et pour la vie. Araceli Jiménez, Israel Tepale et Sara Hernández.
2: Nous sommes clairement en train de voir comment le peuple se soulève et ça donne très envie de mettre en place des actions de plus en plus coordonnées.
3: Il y a une grave crise de l'eau dans le monde et cette crise est issue d'une guerre, une guerre mondiale contre la nature et contre nous, vu que nous l'habitons.
2: Nous considérons qu'au niveau mondial, nous vivons tous la violence de cette ère capitaliste, à différentes échelles. Au travail, au niveau des ressources naturelles, de l'eau, de la terre, et pour la question du vol de notre identité, par la souffrance de ne plus se sentir humaine comme partie prenante de la nature. La résistance, elle doit être intégrale, avec des organisations, avec des réseaux de soutien, avec des gens qui dénoncent, avec des mobilisations, avec un aspect légal aussi, parce qu'en face, c'est un système économique qui est prêt à tout pour soumettre les gens.
4: Económico que pues tiene todo para someter pues a la gente.
5: Entonces yo los invitaría a organizarse como comunidades.
3: Je vous inviterai à vous organiser comme communauté, en dehors de tout parti politique, en dehors de toute institution gouvernementale, en dehors de toute fondation issue du capital, parce que ce sont eux qui sont responsables de cette terrible crise climatique. Et parce qu'en tant que communauté, en tant que village, en tant que ville ou en tant que quartier, nous nous rencontrons pour construire autre chose.
5: Y que construyamos otros.
1: Et c'est justement ce que les soulèvements de la Terre appellent à faire ces derniers jours. Face à la menace de dissolution qui pèse sur le mouvement, un appel circule à rejoindre ou à créer des comités locaux des soulèvements de la Terre pour faire lien autour des luttes pour la Terre. Si le cœur vous en dit, rendez-vous sur leur site, à la page intitulée « Nous sommes de ceux et celles qui se soulèvent » et vous pourrez signer au passage le texte « Nous sommes les soulèvements de la Terre ».

Merci beaucoup d'avoir suivi ce 14e épisode. Au doublage, Jade et Maxime. Pour aller plus loin sur les luttes pour l'eau, vous pouvez consulter les sites des organisations dont nous avons parlé. En Uruguay et en Argentine, les Assemblées pour l'eau, le journal La Diaria Ambiente et l'Observatorio del Agua en Uruguay. Pour l'Amérique centrale, avispa.org, le média en ligne Desinforme Monos, le film court Altepel Mecali ou Radio Zapatista. Et enfin, pour la Minti Amarilla au Pérou, le roman animé La Guerra por el Agua sur le site d'Ojo Publico ou sur le soulèvement actuel, les conférences de Romain Mingus disponibles sur le site lesdeuxrives.info.

éducation. En termes de musique, vous avez pu écouter Bass Bass Mark Explicit du rappeur azéri Rosgar, puis Radioactiva Prod de l'uruguayenne Kira 1312, la rappeuse mexicaine Scafo Lafaro, et enfin le rappeur quichua Kai Sur avec Proceres, et actuellement l'afro-péruvienne Carolina Tiva avec Dale Poder al Barrio.

Ici Tony Dolls. Bienvenue dans la saison 2 des Vagues à l'âme sur Station Station. On se retrouve à présent un vendredi par mois. L'épisode d'aujourd'hui évoque les feuilles rouges de l'automne. Bonne écoute.

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l'instant, nous desservirons la gare de Nice. Prochaine gare d'arrêt Nice.

quand on parle de Waterphone, il faut bien comprendre que c'est pas forcément un chemin très facile pour un certain nombre de raisons. J'ai pas l'impression qu'en France, il y ait beaucoup de Waterphone. C'est ensuite un instrument qui, même s'il a été plus ou moins standardisé par Richard Waters, son inventeur, il existe 3 ou 4 modèles différents de Waterphone, chaque instrument est réalisé à la commande et chaque instrument est unique. Et puis, c'est quand même un instrument à la géographie très particulière. Donc on a une sorte de casserole assez plate, avec un tube au milieu, et sur tout le pourtour du conteneur, on a des tiges métalliques qui se dressent avec différentes hauteurs. Et alors, le problème, c'est que comme c'est un instrument radial, pour atteindre toutes les tiges, on doit le faire tourner avec l'une des mains. Donc, même si l'instrument ne paraît pas comme ça, c'est quand même un instrument qui est assez lourd, donc c'est assez fatigant, et on ne peut pas forcément le faire tourner non plus très rapidement. Du coup, on ne peut pas non plus jouer des mélodies de façon classique, on va dire. Voilà, donc il y a plusieurs choses qui font que l'instrument ne peut pas être exploité comme un piano, par exemple.

Tout commence en fait vers la fin des années 90. Je commence à composer et un jour, j'emprunte à la bibliothèque un ouvrage consacré exclusivement à la percussion. L'un de ces instruments, c'est un tout petit paragraphe avec une photo en noir et blanc de mauvaise qualité, indique waterphone, avec une description qui n'est pas franchement parlante. Et à ce moment-là, je suis très intrigué, mais on est à la fin des années 90. On n'a pas encore les smartphones, on n'a pas encore Internet, les ordinateurs. Donc sur le waterphone, malheureusement, à ce moment-là, tout s'arrête là, je ne peux pas en savoir plus. Mais comme je suis suffisamment intéressé, je note sur un petit bout de papier le nom du waterphone et de quelques autres instruments, en me disant que plus tard, je pourrais peut-être trouver d'autres documentations.

au tout début des années 2000, je découvre la bande originale de la musique de Matrix, la fameuse trilogie. Et dans cette partition, il y a une sonorité vraiment mais étrange, indéfinissable, et je n'arrive pas à savoir ce que c'est. Alors je suis fasciné par cette sonorité-là, j'ai beau la passer en boucle, je n'arrive pas à savoir quel pourrait être l'instrument qui peut provoquer ces sons-là. C'est une sorte de dégoulinement un peu chointant, un peu métallique. Et ça en reste là pour le moment, jusqu'à ce que quelques années plus tard, je sois équipé d'un ordinateur, d'Internet, et un jour de désœuvrement, je retombe sur le petit papier. Et là, bingo, je découvre qu'en fait, l'instrument qui m'avait intéressé, d'un point de vue déjà de sa description et de la photographie, et de l'autre côté, la sonorité que je n'arrivais pas à identifier, c'était en fait le même instrument.

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1: 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Veillez à débarquer du bon côté.
2: Mes parents m'ont envoyé dans la musique du village, l'école de musique, et là, j'ai senti que j'étais très vite perdu. Je ne me sentais pas à l'aise parce que c'était très classique, très théorique. Et voilà, donc je me suis un peu distancé de cette musique. Et après, quand j'étais teenager, comme beaucoup de jeunes, j'ai pris la guitare et j'étais alors quand même content d'avoir un petit peu ce savoir que j'ai appris à l'école de musique. Et donc, je me suis de plus en plus intéressé aux sonorités qui ne sortaient pas du domaine classique ou même de notre environnement, je dirais européen ou occidental. Donc, je cherchais simplement des nouvelles sonorités. Après, je me suis intéressé pendant des années aussi au didgeridoo. Et là, je suis parti en Australie pour chercher ou trouver un petit peu la vérité de cet instrument, parce qu'on entend plein d'histoires sur cet instrument, on ne sait pas qu'est-ce qui est vrai, qu'est-ce qui est faux. Donc je suis parti en Australie, j'ai rencontré des joueurs de didgeridoo, des aborigènes, j'ai passé du temps avec des aborigènes pour apprendre l'instrument et aussi la culture aborigène, aussi la culture de l'instrument. Donc là, c'était un tout nouveau voyage, aussi l'approche de la musique et aussi l'approche culturelle de la musique en général. Et puis, oui, je cherchais d'autres sonorités encore. C'est un ami qui m'a introduit au Waterphone, qui en avait un, et ça m'a tout de suite fasciné. Et j'avais encore la chance, Monsieur Waters, il était encore en vie. Et donc, j'avais commandé un Waterphone chez lui et je l'ai reçu, je ne sais pas, une demi-année après.

Alors, d'après l'histoire que racontait Richard Waters, dans une page qui était publiée sur son site officiel, l'instrument aurait été inventé aux alentours de 1968-69, par là, à un moment où Richard Waters s'amusait à créer des sortes de kalimbas, mais des kalimbas un peu modernes, avec des boîtes de conserve. Et au lieu de souder les lames sur un seul plan, il soudait les lames sur le pourtour de la boîte de conserve, ce qui donnait un instrument en fait radial. Et à ce moment-là, il s'est mis à tester différentes configurations. Et un jour, il s'est rendu chez un ami qui a versé un peu d'eau dans la boîte de conserve. Et ils se sont amusés non plus à jouer en pinçant avec les doigts ou en jouant avec des baguettes, mais avec un archet. Et c'est ce jour-là que le premier, on va dire, prototype de Waterphone est apparu. À ce moment-là, il a compris qu'il y avait vraiment un potentiel. Il est reparti chez lui, il a expérimenté avec différents types de conteneurs, différentes configurations, même dans les tiges. Et donc l'instrument, le Waterphone, était né.

Après, ce qui s'est passé, ce qui a aidé à populariser, en tout cas dans le milieu de la musique de film, l'instrument, c'est qu'un percussionniste légendaire qui jouait beaucoup dans les sessions de musique de film, qui s'appelait Emil Richards, a eu vent de l'instrument et il a invité Richard Waters à venir quelque temps chez lui en Californie, à Los Angeles, pour présenter ses instruments à tous ses collègues compositeurs, parmi lesquels Lalo Schifrin. Et à ce moment-là, Richard Waters a réalisé qu'en une semaine, il avait eu un meilleur chiffre d'affaires que dans toute l'année écoulée, parce qu'il n'était pas franchement du côté musical. Avant, il était un peu à cheval entre musique et art visuel, sculpture et voilà, différentes disciplines, on va dire. Et s'il dit, bon, il y a quelque chose à trouver là-dedans, je pense qu'il faut que je poursuive dans cette voie-là. Donc à ce moment-là, bah, il a continué à travailler sur le Waterphone. Et autant que je sache, c'est Lalo Schifrin qui a utilisé le Waterphone en 1971 dans deux films. Alors dans un film qui n'est pas sorti en France et un autre film qui s'appelle L'inspecteur Harry avec Clint Eastwood, dans lequel on trouve cette sonorité de Waterphone caractéristique. Et à partir de là, il l'a utilisé très souvent par la suite dans ses partitions.

Généralement, on fait des concerts dans des endroits très calmes, parce que souvent on a des sonorités pas très très fortes. Donc il faut un espace très très calme pour créer cet espace de sonorité. Donc on a choisi souvent des églises. Pour moi, déjà aussi pour le waterphone, entre autres, l'acoustique c'est comme un troisième musicien. Donc il faut l'écouter, l'acoustique, il faut réagir sur l'acoustique, il faut jouer avec l'acoustique. Si tu l'ignores, l'acoustique, tu es perdu. Donc il faut l'intégrer, il faut l'accepter aussi, jouer avec. Quand on fait des concerts comme ça, on est très proche du public. Donc dès que le public devient un petit peu nerveux, tu vois, ouh là là, il y a quelque chose qui ne marche pas. Donc toi aussi, tu deviens nerveux. Il faut être là avec un esprit ouvert et il faut être calme. Et si on a des préoccupations dans la tête, pour le public et aussi pour le musicien, ça ne marche pas.

Donc, après cette période-là, tout s'est un peu clarifié. La fille de Richard Waters a trouvé une personne qui a pu prendre la succession officiellement. Et donc, aujourd'hui, on a des Waterphone de deuxième génération qui peuvent officiellement s'appeler Waterphone et qui ont l'air de très bonne qualité et tout à fait au niveau de ce que proposait Richard Waters. Il a expliqué que si l'instrument portait son nom à cause de son nom de famille, ce serait un Waterphone avec un S au milieu. Donc non, la raison pour laquelle l'instrument s'appelle Waterphone, c'est simplement parce qu'on peut utiliser de l'eau dans l'instrument. Alors, on met qu'une toute petite quantité d'eau à l'intérieur de l'instrument, pas besoin de remplir complètement le conteneur. Ça fonctionne même d'ailleurs beaucoup mieux avec une quantité assez minimale d'eau. L'eau va venir bouger à l'intérieur quand on va faire tourner l'instrument. Et comme il y a des vitesses de transmission différentes du son dans le métal d'abord, mais aussi dans l'air à l'intérieur du conteneur et dans l'eau, on va avoir différentes résonances qui vont se créer comme ça, et ça va faire des sortes de mini inflexions, on pourrait dire, dans la sonorité de l'instrument. Donc c'est un son qui ne va pas être très stable.

le waterphone, donc quand j'ai eu envie de travailler pour cet instrument, mais il a fallu que je le découvre, que j'expérimente dessus, que je cherche qu'est-ce que je pouvais concrètement réaliser sur l'instrument. Donc ça m'a pris pas mal de temps, parce que même si on voit des hauteurs de tiges différentes, il faut savoir que c'est une physique du son assez particulière, et que sur une seule tige, on peut sortir un certain nombre de partiels de sonorités différentes. Et c'est pas toujours facile à gérer, c'est pas toujours facile de discriminer quelle hauteur précisément on va faire sortir, parce que ça dépend beaucoup de l'état de résonance à ce moment-là du conteneur.

Régulièrement, on a des concerts, on l'appelle création instantanée. Pour moi, c'est quelque chose de différent que l'improvisation. La création instantanée, ça se crée au moment. Et l'improvisation, on improvise sur quelque chose. C'est-à-dire, on a déjà un petit repère qu'on improvise dessus. Mais ici, quand on joue, on n'a pas de repère. Ça peut être des musiciens jazz, des musiciens classiques qui sont ouverts à cet esprit pour voir qu'est-ce qui se crée à ce moment. Et là, j'utilise pour créer des ambiances souvent le waterphone. Sinon, ce que je fais encore, parfois je fais des performances que j'appelle The Silent Hour. Donc, c'est un concert de méditation. Et voilà, les gens, soit ils l'écoutent, soit ils peuvent dormir, soit ils peuvent faire des exercices de yoga. Généralement, ils amènent leur mat de yoga et ils sont libres à faire ce qu'ils veulent, ce qu'ils sentent. Et là, je joue pendant une heure où j'introduis aussi le waterphone durant la performance. Je travaille aussi avec un poète, Jean Portante. Et là, régulièrement, je l'utilise lors de performances ou des lectures qu'il fait.

0: Ben déjà, ils sont étonnés s'ils ne le connaissent pas. Souvent, s'ils dorment ou s'ils se reposent, ils se réveillent, ils regardent ce que vraiment c'est. Généralement, les gens sont fascinés parce que je le joue très très prudemment lors de ces sessions. Il faut vraiment faire très attention à comment le jouer parce que ça peut virer très vite dans une autre atmosphère. Donc, quand tu le joues d'une manière soft, ou comment dire, les gens se rappellent un petit peu les baleines, la mer. Et si tu joues un petit peu trop intensif, trop fort, ça peut souvenir les gens aux films d'horreur. Et c'est ça ce que je veux éviter lors des performances. Donc c'est quelque chose de très très très subtil. Ça va dans des chants de baleines d'un côté et de l'autre côté, ça va dans les films d'horreur. Donc il y a des gens qui ont peur de l'instrument vraiment. Donc ils ne se sentent pas à l'aise si tu le joues. Et oui, généralement, les gens l'apprécient pendant la performance. Il faut savoir durant cette heure quand le prendre, à quel moment le prendre et comment le jouer.
1: Alors, Richard Waters raconte que, outre les musiciens, les compositeurs qui ont utilisé le waterphone, il y a une utilisation un peu plus surprenante de l'instrument qui a eu lieu avec une personne qui travaillait, je crois, pour Greenpeace à l'époque et qui essayait de communiquer, entre guillemets, avec diverses espèces animales. Et quand il a eu connaissance de l'instrument, il a trouvé que c'était assez proche du chant des baleines et des cétacés. Du coup, il a commandé un instrument et il est parti dans la mer avec l'instrument. Alors, il l'a retourné plutôt que de jouer avec Archer. Et à une certaine distance du rivage, il s'est mis à frotter les tiges. Et en apparence, il y aurait eu une bonne réponse des cétacés, je crois, des orques, qui ont semblé apprécier l'instrument, qui l'ont entouré. Et je crois d'ailleurs qu'il existe un enregistrement et une photographie de cet événement-là. Donc voilà, l'instrument waterphone sert aussi dans des cas de figure un peu plus étonnants.

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2: Bonjour, c'est mamie. Si on n'arrive pas à se parler ce soir, on se parlera un autre jour. Demain, peut-être, tu me diras ma bibi.
1: Lieu, le refuge solidaire de Briançon. Thème, les rencontres. Ici, à Briançon, où que tu regardes, je suis là. Le soleil me dessine chaque jour un peu différemment. Grande et belle. Mais j'ai aussi un visage rugueux, dur. Pour certains et certaines, je suis un terrain de jeu. Pour d'autres, je suis une étape de plus. On dit que je suis meurtrière. Ce n'est pas moi la meurtrière. Ce sont les décisions politiques, les frontières, qui font de moi une arme. Je vois passer des corps qui avancent, qui reculent pour d'autres, des corps qui se croisent. En avançant, Yael se rapproche d'un lieu, un lieu où l'on souffle, un lieu où l'on se réchauffe. Le refuge solidaire, un temps pour se poser, avant de repartir.
3: Test, test.
4: Yes. Yeah, it's good.
5: Okay.
3: This is a city or a village?
6: C'est une ville ou un village, là?
4: Ah, a city.
3: A city?
6: Une ville?
3: Oh my God.
6: Oh mon Dieu. Entouré de montagnes. Depuis une ville nommée Briançon, je vous parle actuellement.
3: I spent here more than 7 days right now.
6: J'y ai passé plus de 7 jours ici. Like c'est très chill.
3: I'm still looking
6: J'essaie de créer ma nouvelle vie.
3: So like,
6: je dois penser à beaucoup de choses.
3: I had to think about a lot of things.
6: Par moment,
3: make me exhausted
6: ça m'épuise.
3: Like, yeah. That's why
6: c'est
3: I'm here,
6: pour ça que je suis ici
3: go,
6: like, et que je me prépare à partir demain.
3: The meetings, obviously, when you
6: la définition de rencontre
3: a new person, like a new,
6: évidemment, quand tu rencontres une nouvelle personne,
3: like contact,
6: tu as un contact.
3: Like I prefer
6: je préfère dire avoir un contact que rencontrer.
3: So like,
6: j'adore rencontrer les gens,
3: people,
6: construire une bonne relation
3: nice,
6: et la laisser comme ça.
3: Them,
6: parce que si tu la détruis
3: nice.
6: Avant de partir,
3: like,
6: peut-être qu'un jour, tu auras besoin de l'aide de cette personne. Donc si un jour, tu te retournes vers elle, elle t'aidera.
3: Nice meeting.
6: Une bonne rencontre.
3: Nice meeting
6: when quand je rencontre quelqu'un qui a sa propre vision et que j'ai la mienne.
3: Vision and I have mine and he's
6: il essaie de me convaincre et que j'essaie de faire
3: like
6: la même chose avec la mienne.
3: And I try to do the same.
6: On a eu une conversation.
3: Like a conversation. And
6: j'aime
3: like
6: tellement ça.
3: So much like to
6: je protège ce que j'ai dans ma tête et il protège ce qu'il a dans la sienne. On partage seulement des informations pures. Et en même temps, peut-être que tu réaliseras quelque chose par toi-même. Par exemple, je te parle maintenant et peut-être que j'essaie de te convaincre d'une chose. Mais mon cerveau va réaliser quelque chose sans que tu le dises. Je le réalise par moi-même. Ça m'arrive très souvent et j'adore ça. J'ai tort et je suis heureux d'avoir tort. Et une mauvaise rencontre? Quand je rencontre quelqu'un qui ne sait pas discuter. Quand il commence à parler, il ne s'arrête jamais. Il continue encore et encore et encore et encore. Et il ne te donne pas le droit de parler.

0: Personne qui aimerait être dans ta situation, même si c'est très difficile. Elles aimeraient être dans ta situation. Et j'essaie d'y réfléchir et je me dis que je suis libre. Et je me demande quelle est la dernière mauvaise chose qui pourrait m'arriver. C'est de mourir, d'être mort. C'est la dernière chose qui m'arrivera. Donc je suis heureux avec tout. Parce que je sais que la vie, c'est pas rose.
1: La vie, c'est pas rosé. C'est pas en rose.
2: La professionnelle team de Briançon.
0: Si j'avais un micro entre les mains, quelles questions j'aimerais poser? J'aimerais poser des questions sur le passé des gens. J'aime beaucoup le passé. Quand quelqu'un commence à en parler, je me concentre et je l'imagine.

0: Ok, nice.
1: Ciao, ciao, ciao, les amis.
0: Test, test.
1: Test. Yeah, I'm right now with
2: je suis actuellement avec mon ami à Briançon, entouré de montagnes, avec mon ami, mon frère, il est aussi marocain. On va lui poser quelques questions et je traduirai. Il va parler en derija. Je vais seulement traduire.
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2: Il dit qu'il ne planifie jamais avant d'avoir une rencontre. Dieu lui apporte cette coïncidence dans sa vie qui est de rencontrer une nouvelle personne avec le même état d'esprit.
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2: Il dit que il est très heureux de rencontrer de nouvelles personnes, surtout des bonnes personnes, des personnes qu'il traite bien. Quand il fait des mauvaises rencontres, il essaie de bouger. Il essaie juste de changer la situation.
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2: Il dit que la rencontre qu'il n'oubliera jamais dans sa vie, c'est celle avec sa mère. C'est la première et la dernière. Dans le passé, il a vécu 7 ans en Europe. Puis il a été expulsé au Maroc. Quand il est arrivé, après 3 jours, il a vu sa mère dans la rue. Il était choqué. Il n'oubliera jamais cette rencontre, car il a une très forte relation avec sa mère. Je souhaite que toute immigration se passe bien, que toutes ces personnes aient leurs papiers, qu'elles arrangent leur vie, réussissent à avoir une belle vie et à revoir leur famille.

0: Le passage que vous allez écouter a été imaginé et réalisé par des personnes accueillies au refuge solidaire.
1: Et à la Tex-Tex.
0: Le micro se balade de main en main.
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0: une rencontre peut-être fortuite, elle peut être organisée et chacun cherche ce qui lui manque. J'aimerais organiser des voyages dans le désert tunisien afin d'apprendre davantage sur mon pays, la Tunisie. Moi, à l'âge de 6 ans, 7 ans, quand je rentre de l'école, je me croise avec beaucoup de motocyclistes. Ils font Paris-Dakar. Et dès ce moment-là, j'aimerais ce travail.
1: C'est là où tu as compris que tu voulais être guide?
0: C'est... Salam alaikum.
2: Pourquoi toi tu poses les questions?
0: Ah, comme ça. Je m'amuse.
1: Bah ouais, oui, c'est une question.
0: Je m'amuse avec les gens, je passe le temps.
2: Ok.
0: Je vais devenir journaliste.
2: Ah ouais?
0: J'essaye.
2: Bonne chance et bon courage.
0: Tu veux devenir quoi, toi?
2: Hein?
0: Après de sortir d'ici.
2: Ouais.
0: Tu veux devenir quoi? Tu veux faire quoi comme travail?
2: Je veux faire quoi? Je retourne chez moi, je travaille coiffeur comme d'hab. Uh-huh. On sait pas. Tu vois?
0: Quelle coupe?
2: Je fais toutes les coupes, ce que tu veux.
0: Coupe de Benzema?
2: Coupe de Cristiano Ronaldo, de Benzema, de Ibrahimovic.
0: Ribéry.
2: Toutes les coupes.
0: Ton coupe ressemble à Griezmann.
2: Griezmann, non.
0: Griezmann.
2: À Zlatan Ibrahimovic.
0: Salut. Je vais poser quelques questions. Qu'est-ce que vous faites? Qu'est-ce que vous travaillez?
3: Actuellement, je colle des affiches sur les murs. Sinon, je travaille à l'accueil du refuge solidaire.
0: Comment l'accueil te permet à rencontrer des gens?
3: Je bosse dans un bureau qui est identifié comme un endroit qui peut répondre à toutes les questions et tout, et des gens. Et du coup, les gens viennent à moi sans que je fasse rien. Du coup, je le rencontre en permanence de tous les côtés.

0: Je viens du Soudan et j'étais à l'université, spécialisée dans les composants chimiques. En ce moment, je suis en France. Je suis venu ici par les routes non officielles, à travers la Libye, la mer, l'Italie, enfin, la France. Parfois c'est par hasard, parfois c'est planifié de rencontrer une nouvelle personne. C'est super de rencontrer des gens qui ne te ressemblent pas. Tu en apprends énormément sur la personnalité des gens, leur culture, leur langue, leur appartenance, ce genre de choses. Quand tu rencontres de mauvaises personnes ou avec peu d'expérience, des ignorants, elles sont un danger pour elles-mêmes et pour les gens qui les rencontrent. Les meilleures rencontres sont celles avec des personnes ouvertes d'esprit. Tu apprends d'elles, elles te donnent quelque chose. Ce sont des gens qui aiment la vie, qui aiment les projets de manière générale. Il y a plusieurs rencontres que je ne peux pas oublier. En Italie, j'ai rencontré des gens vraiment bien. En Libye aussi, et sur le chemin depuis le Soudan. De manière générale, c'est la façon dont les gens te traitent et parlent avec toi qui fait que tu les aimes ou que vous devenez amis, que tu apprends d'eux. Ça dépend des gens que tu rencontres. J'ai envie de réussir. J'espère avoir le pouvoir d'aider les gens. Être une meilleure personne. Comme je l'ai dit, il y a beaucoup de gens qui ont eu un impact sur moi. Par leur manière d'être, leur gentillesse.
1: يعني بعض مرات بيكون بالصدفة بعض مرات بيكون
0: De ces rencontres, j'ai appris à aimer, à pardonner, à aider les gens quand c'est possible, d'avoir toujours de bonnes intentions.
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0: C'est mieux que les gens soient bons, qu'ils puissent s'entraider. C'est beau quand tu rencontres des gens que tu ne connais pas et qu'ils te proposent de l'aide.
1: City, towns, بلادهم, ثقافتهم.
0: Je trouve ça génial d'être aidé par quelqu'un que tu ne connais pas et avec qui tu n'as aucune relation.

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1: Nous vous remercions pour votre appel. Nous ne sommes pas disponibles.
3: Pour le moment, laissez-nous un message.
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1: 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Merci.
3: Et à bientôt.

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1: La grève commençait à l'école primaire Anatole France à Montreuil, quand 13 des enfants les plus âgés décidèrent de quitter l'école. Cette fois-ci, c'était trop. L'ennui infini que leur provoqua le cours de maths fut la goutte qui fit déborder le vase. Une fois le portique de l'école franchi, elles réalisèrent qu'elles étaient en grève. La nouvelle se répandit très vite, et avant le début des classes de l'après-midi, elle avait atteint plusieurs écoles de l'Est parisien. Des attroupements d'enfants se formèrent devant les écoles, que ni surveillants-surveillantes, ni enseignants et enseignantes ne réussirent à contrôler.
2: Sortez ! Ceux qui restent dedans puent des pieds ! Cours de maths, bouse de vache !
1: Bref, la grève était lancée. Et plus rien ne pouvait l'arrêter.
3: En quelques jours, le mouvement se propagea à l'ensemble de la région parisienne. D'Aubervilliers à Saint-Denis, en passant par Stains et Champigny-sur-Marne, plus de 62 villes étaient touchées. Le mouvement dura 15 jours et prit une ampleur considérable. Selon les comptes rendus de presse, ce sont des centaines d'enfants qui défilèrent dans les rues. Ailleurs, comme à Ivry ou Nanterre, des milliers d'enfants défièrent les autorités scolaires. Dans son ensemble, et malgré quelques articles à la une, la presse a tendance à minimiser les faits en les présentant comme une parodie des grèves d'adultes et de l'agitation sociale de l'été 2029. On lisait dans Le Monde, récemment racheté par Vivendi,
4: « La gréviculture française atteint son apogée au point de s'immiscer dans le cerveau des plus jeunes enfants qui, victimes de la pensée unique d'extrême gauche, se voient contraints de faire grève pour s'intégrer et être à la mode. » Loin d'être endigué par la dynamique mondiale trumpiste, il semblerait que l'idéologie wokiste ait continué son chemin.
1: Ce mouvement que l'on pensait spontané et chaotique aux premières heures s'avéra se structurer progressivement en une organisation redoutable. Dans chaque école, des comités locaux organisaient des assemblées d'où émergèrent les premières revendications. Des délégués élus au suffrage universel se réunissaient dans les catacombes de Paris pour mettre en commun ces revendications et préparer en secret les prochaines actions coup de poing. Après quelques semaines, les premières revendications claires commençaient à émerger du mouvement, dont une fut particulièrement unanime parmi les enfants. Deux choses devaient absolument disparaître. Les adultes et les réveils.

0: des petits groupes furent diligentés pour aller subtiliser les différents appareils donnant l'heure. Tous devaient disparaître. Apple Watch, téléphone, simple réveil matin, coucou suisse, le musée de l'horlogerie fut l'objet d'une mission tout particulièrement périlleuse. Tous les objets électroménagers furent également ciblés. Par cette action plus que symbolique, les enfants voulaient en finir avec une chose. Plus jamais le monde ne déciderait à leur place à quelle heure elles devaient se lever ou se coucher.
1: L'absence de cette habituelle diktat temporelle perturba le quotidien des travailleurs au point de provoquer un crash économique sans précédent. Les transports en commun n'étant plus jamais à l'heure et les feux de signalisation dysfonctionnels, on observa une croissance exponentielle des problèmes de trafic. Plus personne n'étant capable d'arriver à l'heure au boulot et de se pointer en réunion à l'heure convenue, plus aucun dossier ne pouvait avancer dans aucune entreprise ou institution. Bref, ce qui devait arriver arriva. Shine s'effondra en bourse et Bernard Arnault perdit toute sa fortune dans des investissements. Les usines marchant à bas régime, les étals n'étaient plus approvisionnés et la population se retrouva carencée par le manque de légumes frais dans les supermarchés. Les enfants, quant à eux, dévalisaient ceux-ci et recelaient différents produits dans les conduits des souterrains qu'ils occupaient. Un phénomène inédit se propagea alors. Abattue par la vague d'improductivité extrême, la population adulte, le moral dans les chaussettes, fut victime d'une épidémie ectoplasmique inexplicable. Le 25 septembre, au pic de la crise, l'ensemble des adultes de la région parisienne, pour la plupart déprimés et enfoncés au plus profond de leur canapé, s'évaporèrent sans crier gare. Des témoignages décrivent des adultes devenir de plus en plus transparents, se pixeliser, ralentir progressivement leurs mouvements avant d'éclater en petites bulles.

Après 2 semaines de recherche, les enfants se rendirent compte que plus aucun adulte n'était présent à des kilomètres à la ronde et que le même sort était réservé à chaque adulte entrant dans la zone. Parents, professeurs, surveillants, flics, dirigeants, tous avaient disparu.

0: Le poulet c'est trop bon. Les palas qui chotent.
1: Lorsque la nouvelle de la disparition des adultes se répandit, des festivités improvisées naquirent aux quatre coins de la région. Des grands charivaris furent organisés où des fontaines de chocolat et des bons becs à volonté pillés dans les supermarchés étaient servis sur des buffets que tous les enfants attaquèrent jusqu'à en avoir la nausée. Des grands feux de joie étaient coordonnés pour brûler les dernières horloges et réveils. Dans les rues agitées des centres-villes, une euphorie collective généralisée flottait dans l'air. Des compétitions de Fortnite se tenaient dans les différents lieux de pouvoir. Des grandes jams de beatbox prirent place dans les CDI laissés à l'abandon. Des grandes courses étaient organisées, où vélos et trottinettes électriques slalomaient entre les voitures désormais inutiles. L'ancienne cité n'était plus, Vervoiture était née.
2: La première chose qu'on aurait fait, c'est pleurer, quoi. Et au fil du temps, on serait habitué, quoi.
3: Non, parce que tous les humains vont disparaître, donc.
2: Parce que sans les adultes, on peut pas préparer à manger. Et donc, on va dans les magasins et on prend direct, quoi.
3: Ça, c'est une bonne idée, quand même, Ali.
2: À manger, on aurait pris... Pour le dessert, on serait revenu pour prendre des gâteaux. Et pour l'entrée, on aurait pris des choses saines, quoi. Comme des fruits, des légumes.
3: Des choses qui se cuisent pas, au moins. Comme ça, par exemple, quand il fait chaud, bah, des glaces. Et des fois, un peu de bonbons si on a envie quand même, mais pas trop.
2: Mais moi, j'ai en train de me dire que peut-être les enfants, ils vont un peu rénover la ville. Genre, ils vont mettre un autre nom, quoi. Ça serait Vert City.
3: Et moi, par exemple, ça sera Vert Voiture.

0: Après ce temps de fête bien mérité, la vie quotidienne reprit peu à peu forme. De nouvelles initiatives transformaient au fur et à mesure la vie des jeunes habitants, jusqu'à ce que la ville et son fonctionnement habituel se retrouvent métamorphosés. Sans les adultes, Vervoiture était devenue une ville où il faisait somme toute bon vivre. Une seule boussole guidait l'action des enfants.
1: Après tout, on n'est pas là pour souffrir.
0: Pour occuper leur journée et pallier au blues grandissant lié à la disparition des parents, des sorties hebdomadaires furent organisées. Les enfants désignés comme les plus sages de la semaine par un comité indépendant étaient chargés de choisir la destination. Sessions shopping gratuites dans les Toys R Us désertés, exploration de parcs aventures laissés à l'abandon et installation d'une station de contrôle dans la tour Eiffel furent organisées. Dans tous ces lieux, la nature reprenait progressivement ses droits. Du lierre et de la renouée recouvraient la plupart des bâtiments de la ville. Les enfants furent incapables de faire fonctionner la débroussailleuse trouvée dans les vestiges de la mairie, et il fut décidé de laisser pousser ces herbes envahissantes. On se serait cru dans The Last of Us, et finalement ça n'était pas si désagréable. Les quelques grosses têtes de Vervoiture décidèrent de remettre en place quelques rudiments du système éducatif. Les fans de calcul mental se retrouvèrent en club pour se défier à des calculs de plus en plus difficiles, jusqu'à atteindre 1 million fois 255.

0: m'en rentrer des maths, des devoirs, m'en rentrer. Je fais une salle, je prends toutes mes chaises, je fais une salle où la salle, c'est une salle comme si on était en classe. Et j'écrivrai des maths, des devoirs, des trucs, de la dictée. Mais j'écrivrai des trucs et des fois, j'inviterai des amis comme ça. Ils feront genre que c'est des profs. Et j'écrivrai des mots. Je prendrai du carton et j'écris. Et je ferai des livres avec. Pour écrire des devoirs, pour écrire des mots. Pour dire aux parents, même s'il n'y aura plus de parents. Et du coup, ce sera moi le parent, quoi. Et il y aura même des calculs de plus en plus durs.
1: La forme participative de ces clubs attirèrent après quelques temps bien plus de passionnés du chiffre qu'attendu au départ, ce qui inspira la formation d'autres clubs d'intérêt. Tous les mardis soirs, dans les ruines de l'école Anatole France, un groupe de botaniques se retrouvait afin d'organiser l'autonomie alimentaire de la ville. Après avoir longuement étudié la question, Marwena, 14 ans, la plus habile des chimistes de Vervoiture, réussit à faire germer pour la première fois un lutifice dans une boîte de pétri. Les premières cultures furent lancées rapidement, permettant des récoltes mensuelles abondantes, assurant la subsistance de Vervoiture en bon bec.

Tout roulait plutôt bien, jusqu'à un événement qui provoqua une vague de peur et de mécontentement. Timéo, qu'on connaissait farceur, avait cette fois-ci dépassé les limites de l'acceptable et ne put s'empêcher de trouver le moyen de faire le goguenard devant ses camarades. Et cette fois-ci, fut la fois de trop. Il convia une ribambelle de marmots à venir l'admirer rôter l'alphabet dans la cave de son immeuble dans laquelle avaient été entreposés les derniers stocks de soda trouvés dans les différentes épiceries abandonnées de la ville. Malheureusement, entre le J et le K, l'hilarité de ses camarades provoqua un mouvement de foule. Timéo tituba et fit tomber de sa poche un paquet de Mentos. En valdinguant dans la cuve, celui-ci provoqua une explosion d'une ampleur jamais égalée dans l'histoire des accidents de soda.

En plus d'avoir détruit les derniers stocks avant que le pôle chimie ait retrouvé la recette exacte, l'immeuble fut recouvert d'une mousse visqueuse jugée dangereuse et dut être évacué. L'odeur de sucre persista dans le quartier pendant plusieurs semaines, attirant des insectes qui se faisaient prendre au piège dans les résidus de films sucrés recouvrant les différentes surfaces du quartier. Un comité se réunit. Il fallait absolument empêcher ce genre d'incident de se reproduire. Une routine s'installait et la vie semblait avoir repris son cours. Mais pourtant, quelque chose semblait toujours manquer à l'appel. Une aspiration plus profonde animait notre groupe en quête de sens dans ce quotidien qui commençait à tourner en rond. Tels des pionniers dans Age of Empires, il germait dans la tête de nos protagonistes de nouvelles envies. Ce dont cette nouvelle société avait besoin, c'était d'un objectif civilisationnel.

0: parmi les clubs d'intérêt qui s'étaient formés, une communauté de jeunes fans d'orthographe se retrouvait régulièrement. Et elles concevaient ensemble de nouveaux jeux, style mots fléchés, qui circulaient ensuite au sein de la collectivité. La vie était douce à Vervoiture, mais on commençait à s'y ennuyer sec. Et tout subterfuge était le bienvenu pour tuer le temps, qu'on ne mesurait plus, mais qui s'étirait pourtant sans grâce, comme un vieux chewing-gum sans goût. À mesure que les enfants manipulaient les mots, une nouvelle considération vit le jour, occupant de plus en plus les jeunes esprits. Quel pouvait donc bien être le mot le plus long du monde ? Au diable la trivialité des mots croisés, cette nouvelle quête d'ordre métaphysique devint centrale. Elle serait couronnée de succès, et la civilisation vervoiturienne entrerait dans l'histoire. C'était certain.
1: Si je serais le maître, mais j'apprendrai à tout le monde, des différents mots de plus en plus durs, quoi. Néanmoins, c'est sûr que pour l'instant, je suis en train de réfléchir dans ma tête. Ce sera un mot que personne n'a encore appris. C'est-à-dire que personne n'a encore parlé de ce mot. Personne n'a jamais utilisé ce mot quand il a parlé. Personne. Comme ça, ce sera un mot hyper dur.
0: Différents comités furent missionnés pour se lancer dans cette illustre recherche. Un comité artistique, un comité scientifique et un comité philosophique. Les artistes en herbe se plongèrent dans une sorte de fièvre calligraphique presque préoccupante. Toute surface était alors bonne pour expérimenter de nouvelles compositions de syllabes encore jamais prononcées. Si bien que sur chaque immeuble, autour de chaque fenêtre, les murs de la ville finirent par être recouverts de lettres enchevêtrées en syllabes colorées qui elles-mêmes formaient des mots à la sémantique douteuse.
2: Bilco medustava bivuo intelligentia marsupiusti colombi cultador.
0: Pouvait-on par exemple lire sur le fronton de la mairie. Ou encore
2: Discum astrologica bombastico lurdic.
0: Encerclait le clocher de l'église. La ville fut intégralement bariolée, à l'intérieur comme à l'extérieur. Il était devenu littéralement possible de lire dans les pensées des autres vervoituriens et vervoituriennes sur les murs, transformés en un grand livre, écrit à 318 mains.
3: De leur côté, les membres du comité scientifique et philosophique organisèrent une première réunion afin d'approcher le problème par un autre bout, étant donné qu'un certain scepticisme se répandait dans la communauté vervoiturienne à l'égard des méthodes quasi-psychanalytiques du comité artistique, dont n'était sorti quasiment aucun mot sensé depuis le début des expérimentations murales. Il fut décrété par consensus que la tâche excédant les capacités cognitives des cerveaux encore en développement de petits humains peuplant vervoiture, il était nécessaire d'avoir recours à une force de traitement de l'information supplémentaire.

0: Après plusieurs jours de tempête d'esprit acharnée, Wanis, membre éminent du comité scientifique, se souvenu qu'à l'époque pré-révolutionnaire, ses parents, employés dans la gestion des actifs financiers, ou quelque chose dans le genre, il n'avait jamais bien compris en quoi ça consistait, décrivaient leur environnement de travail comme rempli d'écrans, affichant en direct des graphiques et tout un tas de pourcentages mystérieux générés par de gigantesques ordinateurs stockés dans des armoires. En fouillant dans les papiers laissés par ses parents, il retrouva l'adresse et une expédition fut organisée au plus vite. Le bâtiment en question se trouvait à plusieurs kilomètres de là, et une bonne journée de marche était nécessaire pour s'y rendre. On missionna quelques aventuriers et aventurières pour escorter Arwa, une passionnée d'informatique qui, avant l'éclatement des révoltes, passait ses journées devant l'ordinateur à coder sur Python pour s'amuser.
1: On pourrait peut-être visiter la salle des employés, quoi.
2: Bah oui, visiter, quoi.
1: Je visiterai des salles de réunion.

Après une longue traversée des avenues vides des quartiers d'affaires, l'équipe arriva enfin sur place. Le bâtiment était imposant, sombre, et l'atmosphère qui y régnait était tout aussi mystérieuse pour nos exploratrices que ces rues jadis habitées par les adultes. Le sol y était jonché de papiers, plein de calculs indéchiffrables, et les murs recouverts d'écrans, en piteux état, sur lesquels des plantes grimpaient. Après avoir fait le tour du propriétaire sans trouver une seule machine en fonctionnement, leur attention fut accrochée par un bruit synthétique distant, rappelant les bons vieux personal computers familiaux d'autrefois. Arwa s'assit devant l'écran déjà allumé et ouvrit la fenêtre du terminal. Elle commença à taper frénétiquement un code dont seule elle avait le secret. En remontant toutes les 3 secondes, ses lunettes sur le bout de son nez, pendant que ses coéquipiers l'observaient complètement éberlués. Au fur et à mesure que la ligne de code s'allongeait, un bourdonnement montait dans la salle. Et elles levèrent les yeux au ciel et s'aperçurent que toute la salle était remplie d'armoires d'ordinateurs de 2 mètres de haut qui s'allumaient les unes après les autres, s'illuminant de lumières clignotantes, informant de leur fonctionnement. La force de calcul demandée par le programme était tellement importante que la salle entière vrombissait.

0: Après quelques minutes à s'acharner sur son clavier, Arwa leva brusquement les mains, comme incertaine du résultat de son travail, et patienta avec appréhension devant la barre de chargement qui s'affichait sur l'écran. La tension montait au fur et à mesure que le pourcentage se rapprochait de 100. Une goutte de sueur tomba de son front sur la lettre E du clavier. Sur l'écran, s'affichait enfin en lettres capitales le mot tant espéré et que toute la communauté attendait depuis maintenant plusieurs mois.
1: Le monoutra microscopique silico-volcano-coniosis.
0: Yel s'empressèrent d'appeler sur leur talkie-walkie trafiqué la base arrière restée à verre voiture.
2: C'est bon! On l'a!

0: l'euphorie s'empara de nos explorateurs, qui furent rapidement rejoints par les marmots restés à Vervoiture, où se répandait progressivement la nouvelle. Des scènes de liesse éclatèrent dans toute la ville, formant un grand carnaval improvisé où de grands chœurs répétaient en boucle le mot révélé. De leur côté, nos explorateurs se serraient dans les bras et se mirent à danser, les larmes aux yeux d'émotion. Cette joie était indescriptible. Enfin, ils avaient mis la main sur le mot tant recherché et qui transformerait l'avenir de Vervoiture à tout jamais.
1: Peu à peu, les enfants s'arrêtèrent de gigoter. Leurs regards convergeant vers le même endroit de la pièce. Ils avaient bien entendu un bruit que pourtant ils ne pensaient plus jamais entendre.

une main crasseuse, surmontée d'une ribambelle de montre plus ou moins en bon état, était fermement agrippée au coucou. Terrifiés, les enfants remontèrent progressivement leur regard sur le tronc puis le visage de cet être inconnu. Il était amaigri, le regard vitreux, les pommettes saillantes, et recouvert d'une longue barbe qui descendait le long de ses jambes et arrivait jusqu'à ses orteils aux ongles racornis et fendillés, dans laquelle elle s'entortillait. Face à elle, se dressait le dernier adulte de la ville.

0: C'était Les Enfants de Vervoiture, une fiction radiophonique écrite et présentée par Louise Mervelet et Nathan Biglietti. Cette histoire, bien que parfaitement fictionnelle, est inspirée de faits réels. En 1911, un mouvement de grève s'est répandu dans les écoles anglaises. Cette grève était organisée autour de revendications très sérieuses. À Liverpool, par exemple, les enfants avaient dressé la liste de revendications suivantes. Âge limite fixé à 14 ans, des cours moins longs, des vacances pour le ramassage des pommes de terre, pas de travail à la maison, l'abolition de la ceinture, des crayons et des gommes gratuites. Extrait du Green Dock Telegraph, 19 septembre 1911. La première partie de l'émission est librement adaptée d'extraits d'un texte de Daniel Rancière relatant les événements, publié en 1976 dans la revue Révolte Logique et récemment republié dans la revue Vacarme.
1: La suite du récit a été construite sur la base d'interviews des enfants de l'association des Lézards dans les Murs, à Montreuil, sur leur temps d'aide aux devoirs. Nous leur avons demandé ce qu'ils feraient demain, si les adultes disparaissaient de ce monde, et leurs réponses ont grandement nourri le récit présenté dans cette émission. Merci à Issa, Haroun et Axel d'avoir imaginé ce monde sans adultes, et à Timéo d'avoir inspiré le personnage du même nom. Merci à vous pour votre écoute. Et à bientôt !

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0: Bonsoir à tous et bonsoir à toutes. Vous êtes bien dans l'émission L'Envolée, comme tous les vendredis de 19h à 20h30. Et oui, première émission de l'année.
1: Et dernière émission pour toi probablement, parce que tu vas pas revenir.
0: Bon, je chôme un peu en ce moment, mais je fais toujours partie de l'équipe. Vous inquiétez pas, pas de panique les gens. Je suis là. La tarée, tu sais. Bon, alors autour de la table, il y a Louise.
2: Salut.
0: Il y a Gabriel au bocal. Il y a Serge.
1: Salut tout le monde.
0: Il y a Arthur.
3: Salut.
0: Il y a Fatou. Alors tu me dis si je me trompe sur nom de famille. Il y a Fatou du collectif Vérité et Justice pour Lamine Dieng. Dieng. Dieng, pardon, excuse-moi. Bonsoir. Et il y a Lorraine du collectif Vérité et Justice, quoi, Justice pour Dylan.
4: Bonsoir.
0: Et Sylvia qui vous salue. Bah, Louise, tu vas nous donner les contacts, faire le déroulé de l'émission, faire quelque chose quand même.
2: Bah alors déjà, on va peut-être dire ce que c'est L'Envolée.
0: Ah, c'est quoi au fait?
2: Tu veux pas nous dire?
0: L'Envolée, c'est une émission qui dénonce tous les lieux d'enfermement, qui donne la parole à ceux qui ne l'ont jamais. Et qui font relayer la parole de l'intérieur avec l'extérieur. Et j'ai envie de rajouter que dans la presse locale, régulièrement, on entend souvent la police, c'est les surveillants. On donne la parole aux victimes, donc les proches qui ont connu des morts suspectes en détention ou des meurtres de la police, par exemple. Ça va être le sujet de ce soir principalement, mais Louise va en parler peut-être mieux que moi, ou Arthur, je ne sais pas qui. Enfin, quelqu'un va parler bien, là, dis donc.
1: Bah alors, on n'arrive plus à tenir le cachoir. Ah oui, je me venge. Hein. Donc, ouais, on va commencer par deux lettres. Tout d'abord, une lettre de Kémy pour vous donner un peu des nouvelles qu'il y a eu cet été. Et une autre lettre de Laurent, voilà, qui nous écrit pour la première fois. Voilà. Et après, derrière, on va discuter avec Lorraine. Et Fatou aussi de ce que ton frère a subi et nous raconter un peu la lutte qu'il se passe. Et on peut déjà annoncer demain le rassemblement que tu organises devant le parvis de la gare de Pontoise à 14h, si mes souvenirs sont bons.
4: Oui, c'est ça.
1: C'est ça. 13h, pardon. Excuse-moi si moi je t'induis en erreur, désolé. Voilà. Et après, on terminera en parlant des QLCO avec un message des éditions du bout de la ville pour annoncer la sortie du QLCO de Maubeuge et qu'il replace un peu cette décision dans toute la lutte qu'il y a eu autour de ces QLCO et en quoi aussi ça peut être un outil pour les gens qui y sont. Et on continuera un peu la discussion en fonction du temps qui nous reste. Mais avant, on va quand même donner les contacts de l'émission.
2: Ouais, et donc comme c'est la première émission de l'année, on rappelle que l'abonnement pour les prisonniers et prisonnières est gratuit au journal de L'Envolée, donc n'hésitez pas à nous écrire. 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
1: Et donc là, on va commencer par les lettres.
2: Oui, donc par une lettre de Kémy, mais du coup, comme il s'est passé beaucoup de choses pas très drôles pour Kémy cet été, on va d'abord lire un texte des proches de Kémy pour raconter un peu ce qui lui est arrivé, ce qui nous permettra ensuite de comprendre sa lettre. Et ce sera plus simple dans ce sens-là. Donc je lis le texte des proches. Dans la nuit du 3 au 4 août 2026, notre ami Michael a fait une tentative de suicide quelques heures après qu'un des surveillants de Moulin Iser lui a dit « Vas-y, fous-toi en l'air, t'as plus que ça comme solution ». Michael n'est pas suicidaire et n'a pas envie de mourir. Les maltraitances et la violence qu'il subit au sein de la prison de Moulin Iser l'ont amené à s'ouvrir le bras, le ventre et à faire une tentative de suicide. Il n'avait jamais attenté à sa vie jusqu'ici. La direction et les surveillants de Moulin Iser lui refusent des soins décents en l'abandonnant dans sa cellule alors qu'il est blessé ou en le recousant sans anesthésie. Il l'empêche de prendre des douches et d'aller en promenade. Il l'isole en coupant de façon intempestive ses appels sur la cabine. Il l'infantilise et le menotte à chaque mouvement. Il l'humilie avec des propos racistes allant contre des voyageurs. Il lui refuse un transfert vers un centre de détention. Ils n'ont jamais demandé sa désinscription au registre des DPS, contrairement à ce qu'ils promettent depuis un an. Ils utilisent des motifs bidons, tels qu'un dessin d'hélicoptère dans l'un de ses courriers pour prolonger de telles mesures. Ils donnent des coups de pied dans la porte de sa cellule pour l'empêcher de dormir la nuit. Ils ne lui délivrent pas les médicaments qui lui sont pourtant prescrits par ordonnance. Ils ne prennent aucun rendez-vous médical pour la pose de ses prothèses auditives, malgré une prescription médicale hospitalière urgente en ce sens. Ils veulent le laisser devenir sourd, alors que c'est le coup de pied d'un maton dans son tympan qui a provoqué sa surdité. Il lui nie sa dignité, et suite à tout ça, il a failli mourir. Nous tenons et tiendrons entièrement responsable la prison de Moulin-Iseur de toute éventuelle atteinte à la santé et à l'intégrité physique et mentale de Michael. Michael exige la fin de toutes les brimades et humiliations que les surveillants de la prison de Moulin-Iseur lui font subir, ainsi qu'aux autres prisonniers. Que la direction de la prison de Moulin-Iseur et l'administration pénitentiaire respectent leurs engagements, la levée de son statut DPS et son transfert vers un centre de détention. Donc, texte signé des proches de Michael.
0: On peut rebondir sur ce texte ou on attend la fin ? D'accord.
3: Ok, du coup, je vais lire une lettre que Mika donc, a écrite juste après que ce texte soit sorti, une lettre qui date du 6 août. Donc, coucou les amis, je reprends mon stylo pour vous donner des news en espérant que vous recevrez cette petite lettre. J'espère que vous allez bien. Moi, ça va. Hier, j'ai fini les 10 jours de confinement, mais lundi, je repasse au prétoire pour menace sur un maton qui m'avait refusé la douche. Ils m'ont retiré les 5 points de suture sur le ventre. Ça va, j'ai fait avec une lame de rasoir et recousu sans anesthésie. Donc, c'est fin. En revanche, sur le bras, j'ai refusé les points sans anesthésie. Du coup, je dirais que je me suis battu avec un ours. MDR. Merci pour votre soutien. J'ai eu une baisse de morale, mais grâce à la famille, au sang, tout va bien. Là, il est 21h30 et je m'enjaille en écoutant du son. J'en profite car lundi, c'est sûr que je vais être sanctionné. En plus, j'ai 5 jours de confinement en sursis. C'est sûr, ils vont tomber. Mais bon, on lâche rien. J'ai fait mes conneries pour me faire entendre. Merci d'être à mes côtés. Ici, en ce moment, ils font plein d'interventions en tenue sur des gars en confinement aussi. J'ai l'impression qu'ils cherchent la grosse bagarre. J'ai la gestion menottée. Ça veut dire qu'à chaque entretien, et même au prétoire, je vais être menotté. Il y a quelques jours, j'ai voulu montrer à une matone que même menotté et entouré d'agents, je peux faire un truc. Donc j'ai repris un compte-rendu d'incident pour tentative de violence sur agent. Vu mon passé, je vais prendre cher. Mais pour ça, je ne sais pas encore quand je passe au prétoire. Bientôt, je pense. MDR. Là, j'écoute Gitano Family et je m'enjaille. De ouf. Faut que je leur montre qu'ils ne m'ont pas eu et qu'ils ne mourront pas. Le 23 août, j'ai salon avec une pote. Ça va me faire du bien de passer la journée avec elle. MDR, la paix dit que je fais tout ce bordel pour du tabac. MDR, on parle des demandes de permis qui traînent depuis 7 mois ? On parle du DPS depuis 12 ans qui saute pas ? De mon soi-disant transfert en CD pour un aménagement de peine ? Voilà pourquoi j'ai fait ça. MDR, du tabac. Du tabac, j'en ai. C'est des oufs, comment ils font pour te faire passer pour un ouf. Bref, quoi qu'il arrive, je garde le moral et c'est grâce à vous l'équipe. Big up à vous, cœur sur vous, on lâche rien, il n'y a pas d'enrangement. Prenez soin de vous, à bientôt. Des bisous, Kémy Le Corias.
0: Alors, je trouve la lettre de la famille, elle est excellente, parce que ça prouve bien, encore une fois, comme on l'explique souvent à l'envolée, qu'en prison, il y a plusieurs façons de mourir. Souvent, on parle du suicide il y a plusieurs façons de tuer et là il le pousse au suicide, voilà. Et le pousser au suicide, c'est tellement facile de mettre quelqu'un à bout dans 9 mètres carrés, de jouer avec ses droits et de dire après ah bah il s'est suicidé, voilà. Ils le disent avec tellement de légèreté que c'est très grave et que là heureusement on a quelqu'un qui est soutenu par ses proches et qui l'ont reboosté parce que Kémis il aurait pu ne pas être là sans sa famille. Voilà. Et c'est super de témoigner, que ce soit de l'intérieur ou de l'extérieur. Voilà, c'est très grave ce qui se passe pour lui. Et effectivement, dire qu'il fait ça pour un paquet de cigarettes, c'est minimiser la chose, encore une fois, et c'est encore un travail psychologique qu'ils sont en train de lui faire. Voilà. Et ça, ça le ronge à l'intérieur. Et il est à part faire sortir sa voix de l'intérieur par les proches, il peut rien faire, il peut rien dire, il est coincé. Voilà. Donc c'est super qu'il écrive et qu'on le soutienne et qu'un max de monde le soutienne. Voilà.
1: Et juste sur le fait que l'administration elle pousse au suicide. Ça a été le cas pour Karima qui était à Fresnes et même le directeur adjoint a été condamné parce que il a vu qu'il était vexé de je sais plus quel truc au procès il l'avait raconté mais c'était vraiment affreux. Il était vexé d'un truc je sais pas trop quoi, enfin genre en fait elle l'avait envoyé bolos quoi. Il avait décidé de trouver n'importe quelle connerie pour la mettre en quartier disciplinaire. Il y avait eu un papier du médical qui disait que le quartier disciplinaire c'était pas possible pour elle et il avait refusé de transmettre ce document aux autres personnes là pour qu'en fait il le fasse sortir et donc il avait été condamné pour ça. Mais donc vraiment ce truc de pousser les gens au suicide en fait c'est un vrai truc de l'administration et même parfois la justice le dit dans très rares cas quand en fait ils se font lâcher par la hiérarchie mais donc c'est vraiment un vrai truc et c'est vrai que c'est insupportable, mais de toute façon, il le dit de manière très clairement. Comment en fait l'administration pénitentiaire minimise à chaque fois les revendications que tu vas pouvoir avoir à l'intérieur, quoi. Et ça, c'est hallucinant.
0: Et dans la lettre des proches, on voit clairement qu'ils expliquent qu'il n'est pas suicidaire, qu'il est en parfaite forme morale, parce que physiquement c'est compliqué quand on se fait recoudre sans anesthésie. Et aujourd'hui, nous sommes le 4 septembre et c'est toujours le cas. Donc, je confirme, si il lui arrive quoi que ce soit, le directeur sera entièrement responsable des conséquences, puisqu'il est responsable de tous les prisonniers dans l'enceinte de son établissement et qu'il n'aura pas fait régler l'ordre et avec ses surveillants qui s'acharnent sur lui. Et donc, voilà, il est important de le signifier et qu'on est sur les ondes et que c'est enregistré. Et que ça restera un témoignage.
1: Voilà, je crois que ça va mieux quand même. Enfin, je sais pas si on a des nouvelles de comment s'est passé le parlu et tout ça, mais je pense que ça va être.
3: Ouais, moralement ça va mieux, mais juste, enfin, pour dire, parce que c'est quand même un des trucs qui est sous-entendu dans la lettre des proches. En fait, il le balade depuis un bout de temps. On avait quand même relayé le moment où il était en grève de la faim. Il s'était mis en grève de la faim parce qu'il avait craqué, parce que justement, il y avait déjà ces promesses de faire sauter le statut de DPS et le transfert en CD qui pouvait suivre. Il a compris que c'était du flanc à ce moment-là. Il a fait une grève de la faim sur ça. Il y a eu un peu de bruit qui a été fait autour. Du coup, le directeur l'a convoqué, lui a dit « Je te promets que je vais appuyer ta demande, blablabla. » Là, on est, je ne sais pas, peut-être 6 mois après. Et il voit qu'en fait, il ne s'est absolument rien passé. Enfin, c'est un truc. Ça aussi, c'est poussé au suicide. Ça, le directeur, il a tout à fait ce pouvoir. Et il pourrait très bien le faire. Et donc, il ne le fait pas sciemment. Enfin, il a envie de le mater. Il y a aussi d'autres trucs qui disent... Il me semble tout ce qui est histoire de gestion menottée qui lui ont refoutu. Enfin, c'est des trucs qu'il a eu, Kémy. Il a été sorti de l'isolement, il était resté longtemps, mais depuis, ils ont trouvé plein de façons de faire durer ça. C'est des décisions qui se prennent au niveau de la direction. La gestion menottée, c'est un truc qu'on te rajoute qui fait que, à chaque fois que tu. Pour sortir ta cellule, tu montes tes mains, on te les attache, et pour rentrer, tu rentres menotté et on te les enlève une fois que tu es rentré. Enfin, c'est un vrai truc aussi de pression psychologique en plus. Qu'il lui rajoute. Et pareil, les peines de confinement, c'est des trucs qui font confinement, il me semble, c'est-à-dire que t'es enfermé dans ta cellule, mais qu'on t'enlève tout, sauf peut-être les trucs de base, ça serait un peu comme au mitard, sauf qu'en fait, il peut pas être placé au mitard, il me semble, pour des raisons médicales ou autres. Mais enfin, du coup, c'est des façons qu'ils ont de continuer à te punir, même quand ils peuvent pas te refoutre à l'isolement, te machin. Et ça, c'est vraiment des... Enfin, eux, ils savent très bien ce qu'ils font. Enfin, la direction sait très bien ce qu'elle fait. Les agents aussi qui disent « Vas-y, fous-toi en l'air ». Enfin, tous ces gens-là savent très bien le jeu auquel ils jouent, quoi.
0: Et je voudrais rajouter aussi que le prétoire, c'est un jugement dans l'enceinte de l'établissement pénitentiaire et qui sera menotté pendant ce prétoire. Moi, j'en ai vu des jugements, j'ai participé à des jugements, j'ai vécu des jugements et je n'ai jamais vu de gars menotté derrière le box des accusés. Voilà. Donc c'est pas pour mettre des pressions et si ça, c'est pas de l'acharnement, qu'est-ce que vous voulez qu'ils fassent dans un prétoire ? Voilà, c'est ridicule.
2: Et juste pour expliquer un peu cette histoire de statut DPS, donc je crois que ça veut dire détenu sur... Voilà, c'est ça. Et particulièrement signalé. Et donc en fait, on en avait pas mal parlé il y a quelques mois, parce qu'en fait, c'est un truc qui leur met une obligation de faire des observations sur toi tout le temps. Et donc ça, ce que ça fait, c'est que ça nourrit ton dossier en permanence et ça nourrit aussi cet engrenage. Donc Amy y parle, parce que quoi que tu fasses, ils sont obligés d'écrire un truc sur toi dans leur logiciel, ce qui fait qu'après, ils trouvent des trucs à dire. Et après, ça fait des dossiers à rallonge. Voilà.
0: Il y a deux statuts DPS, il y a ministériel et administratif. Là, apparemment, c'est administratif. C'est-à-dire que c'est le directeur de la prison qui décide qu'il est détenu particulièrement surveillé.
1: Bah là, si ça fait si longtemps, c'est de toute façon... C'est validé. Non, c'est validé au ministère.
0: Ok, mais en tout cas, il surfe sur le fait qu'on va lui retirer pour qu'il arrête ses démarches administratives et puis qu'il arrête de faire la grève de la faim ou qu'il arrête de... Voilà, il surfe sur le fait qu'il lui donne cet espoir en sachant que c'est pas vrai qu'ils ne retireront pas ce statut.
1: Mais je pense que ce qui est très clair, c'est qu'en fait, ils veulent pourrir les conditions de Kémy. Et en fait, c'est tout le truc. Enfin, en fait, là, sur le statut DPS, c'est le seul truc qu'il n'a pas réussi à... Il a lutté contre tous les autres trucs qu'ils lui ont fait, en fait. Que ça soit l'isolement, que ça soit la possibilité de le foutre au mitard et tout ça. Et à force de lutte à l'intérieur, et puis de recours judiciaire, en fait, il a obtenu qu'il y a deux, trois trucs qui... Enfin, voilà, ils l'ont sorti de l'isolement et tout ça. Donc, ils ne peuvent plus le refoutre à l'isolement pour rien et tout. Et donc, en fait, ils utilisent tous les autres techniques qu'ils ont créées en plus, pour te reproduire exactement les mêmes conditions d'isolement et tout, qu'en fait, il a obtenu par des décisions de justice qu'elle n'est plus. Donc en fait, on voit très bien en fait, là, le fonctionnement de l'administration pénitentiaire, qui est celui de dire, bah, en fait, OK, il y a une décision de justice, très bien, je ne vais pas te mettre dans cette cellule où il y a écrit isolement dessus, mais en fait, on va te remettre dans un endroit où tu auras exactement les mêmes conditions que celles de l'isolement, mais juste, il n'y aura pas écrit isolement, et donc ça veut dire que ce ne sera pas l'isolement, donc ça veut dire qu'on respecte la loi. Et en fait, c'est ça qu'ils font avec Kémy. Plus, et ça, on le sait, c'est comme ça qu'ils gèrent les longues peines, c'est qu'en fait, ils utilisent toujours cette carotte de l'espoir et tout ça. Donc, Kémy sait très bien que tant qu'il aura cette étiquette de DPS, en fait, espérer une sortie, un aménagement de peine et tout ça, en fait, c'est dead. La question, c'est... comment réussir à faire sauter ces trucs-là? L'administration pénitentiaire sait très bien que Kémy le sait, et donc en fait, il joue là-dessus. Voilà. Et en fait, il y a 6 mois, c'était quand même du délire. Ils lui ont vraiment promis. Il a eu rendez-vous avec le directeur et tout ça. Et là, 6 mois après, en fait, il se passe rien. À l'époque, on avait dit attention, voilà, et Kémy le savait très bien et tout ça. Et voilà, c'est un jeu dupe, mais c'est ils veulent le mater et ne faire en sorte qu'il passe le plus longtemps possible dans des conditions les plus catastrophiques, quoi.
3: Ouais. Parce que ce qu'on peut rajouter, c'est qu'on sait qu'aussi, il continue à s'acharner sur lui parce que malgré tout, lui, enfin, il baisse pas les bras et il continue à se bagarrer. Enfin, on en avait parlé. Il a sorti des textes là sur l'enfermement des voyageurs. Enfin, même il avait sorti un texte sur un co-détenu qui était mort pendant la canicule. Léon, on avait relayé sa lettre. Enfin, c'est là, même dans ses revendications, il parle aussi du traitement qui est fait aux autres prisonniers. C'est quand même quelqu'un qui continue de dénoncer ce qu'on lui fait. Et tant qu'il fera ça, de fait, eux, ils voudront pas le lâcher. Et c'est aussi pour ça qu'il est fort. Mais c'est de fait aussi, eux, ils ont envie de le faire plier parce que lui, justement, il continue à dénoncer ce qu'ils lui font, quoi.
1: Carrément. Et donc, c'est pour ça qu'il faut relayer au maximum ce qui se passe et tout. On va peut-être pas... mais le truc du médical, pareil encore. Enfin, ça, c'est le genre de truc. C'est... En fait, c'est des outils de répression. Tout est outil de répression, quoi.
2: Juste là-dessus, ce que ça montre aussi, parce que nous, on dit souvent la prison, les matons, l'administration, voilà, ils poussent les gens au suicide à l'intérieur. Mais en fait, ça va aussi plus loin. C'est qu'en fait, quand un prisonnier, une prisonnière fait une tentative de suicide, ils sont aussi punis pour ça. Donc se faire recoudre sans anesthésie, c'est une punition. Parce que t'as fait ça, il y a eu des histoires de prisonniers qui ont fait des tentatives de suicide. Derrière, ils se sont fait mettre au mitard. Comme si, on avait lu une lettre d'Aurélie il y a assez longtemps, je crois que c'était Aurélie, qui racontait que leur cellule anti-suicide dans laquelle tu peux pas apparemment te tuer, c'était utilisé comme une menace en fait de sanction à des moments. Si tu files pas droit, machin, on va te foutre dans la cellule anti-suicide, tu vas moins rigoler, quoi. Donc c'est aussi comme ça que c'est utilisé. Après, je trouve quand même que voilà, ça fait hyper plaisir de lire cette lettre où il a grave la patate et ça fait grave plaisir pour ça aussi, quoi. Enfin, je sais pas.
1: Non, non, mais en vrai, ça fout grave la rage contre l'administration pénitentiaire, mais ça, ça file plein de force, et voilà, et on espère que le parlu le 23 a été trop cool, voilà, et ça fait... C'est toujours impressionnant, enfin, voilà, on vit pas, mais on sait de l'extérieur ce que c'est, et c'est pas rien, et on minimise pas, et voilà, et cette force... C'est pas rien de l'avoir encore en détention après 12 années de DPS et tout. On passe à la seconde lettre, une longue lettre.
2: Une très longue lettre donc, qui nous a été envoyée le 21 août. C'est une lettre de Laurent qui nous écrit de la maison centrale d'Arles. Donc il y a une lettre et ensuite un texte, donc je vais tout enchaîner. « Madame, monsieur, je commencerai cette lettre en vous sollicitant l'abonnement à votre revue. Étant détenu, il me semble que cet abonnement est gratuit. Néanmoins, je suis d'une longue peine, 30 ans, et donc en centrale, je travaille. Je pense donc payer au besoin. » Même si je ne sais pas comment je pourrais organiser les virements, vu que cela est très encadré ici, et que nous ne pouvons pas nous abonner à notre bon vouloir. Je vous joue un texte rédigé pour une activité radio qui, n'en doutant pas, a dû être censurée. Ce texte vient de moi, je pense donc en disposer, et vous donne le droit de le publier en citant mon nom, je n'ai rien à cacher. Veuillez recevoir mes plus sincères salutations, Laurent. Le texte s'appelle « La prison et ses effets ». L'image commune de la prison est la violence des détenus, les trafics divers, la corruption, et grâce au film américain, le viol. Cette charmante image est véhiculée par les médias, entre autres. Mais la prison est bien autre chose pour ceux qui la vivent au quotidien. Ce n'est qu'un microcosme sociétal, une version réduite de la vie extérieure, la différence profonde qui devait être est inexistante. Dans les textes, la prison est un lieu où on enferme ceux qui ont commis des crimes ou délits envers la société et ses membres, d'où la présence automatique d'un représentant du peuple à chaque procès. C'est celui que l'on nomme ministère public, celui qui est chargé de requérir au nom du peuple. La prison devrait être avant tout un lieu où le détenu pourrait et devrait réfléchir sur son acte, s'amender et se réinsérer afin de réintégrer la société. Dans les faits, la prison n'est rien de cela, ce serait plutôt l'endroit où l'on envoie ceux dont on veut se venger pour avoir eu l'outrecuidance de ne pas respecter les règles établies. Mais comme je vais vous le démontrer, c'est surtout l'école supérieure de la délinquance et un gouffre financier pour le contribuable. Les agents de l'administration pénitentiaire, à travers leur charte, ont le devoir d'exemplarité et de probité. Nous sommes très loin de cela. Question. Où est l'exemplarité lorsque les représentants de la justice violent les lois au quotidien ? Que ce soit les juges d'application des peines, en inventant des règles qui n'existent pas, se prenant pour le législateur, ou la paix, administration pénitentiaire, en ne respectant aucune règle dont elle dépend pourtant, ou juste celle qui les arrange. Quelques exemples. Les JAP, juges d'application des peines. Une mode veut qu'ils nous imposent des règles qui n'existent que dans leur esprit déviant, entre autres, en imposant sous la menace une extorsion de fonds aux détenus. Je m'explique. La loi prévoit que des prélèvements automatiques soient effectués sur tout subside reçu par le détenu au-delà de 200 euros. Cela se fait par tranche de 200, de 200 à 400, 20% prélevés. De 400 à 600, 25% prélevés et au-delà, 30% prélevés pour le paiement des parties civiles. Cette loi peut sembler juste, et elle l'est. Néanmoins, les JAP, eux, exigent que 10% de ce qui reste soit encore donné volontairement par le détenu, j'ai mis volontairement entre guillemets, car la menace et le chantage ôtent toute idée de volontariat. Par cet acte, les JAP se placent au-dessus du législateur en imposant une loi qui n'a aucune existence. Concernant la paix, lorsque l'on fouille la cellule d'un détenu hors sa présence, cela est contraire à la règle 54.8 des normes européennes dont cette administration dépend. De plus, une règle supranationale est de fait supérieure aux règles d'un Conseil d'État. De plus, cela offre l'opportunité à l'agent qui fouille de prétendre avoir trouvé des choses illicites qu'il aura lui-même apportées. Et le ou la détenue passera en commission discipline, où il lui sera impossible d'être entendu, vu que les commissions sont présidées par des membres de la direction de l'établissement. Souvent, cela se terminera par un séjour au quartier disciplinaire, assorti d'un retrait de crédit de réduction de peine, au minimum à hauteur du temps passé au QD, d'un refus de remise de peine supplémentaire pouvant aller jusqu'à 3 mois, voire d'un procès en justice. La multiplication des peines ne gêne personne. Et ne croyez pas que cela soit rare, c'est tous les jours dans les prisons françaises. Pardon. Que dire aussi des agents volant les effets des détenus lors des fouilles, ou plus couramment lors des transferts d'un établissement à l'autre ? Des violences commises sur les détenus, et ce en toute impunité, vu que l'on ne vous fera pas examiner par un médecin, ou on détruira les plaintes posées, et qui passent forcément par les mains des collègues, des bourreaux, ou plaintes qui seront classées sans suite immédiatement par le parquet. Étant dans un monde fermé, ils peuvent tout se permettre. Jusqu'au jour où un détenu craque et commette des violences envers eux, ce fut le cas à Arles en janvier 2025, où un détenu a préféré faire plus de prison pour obtenir son transfert en prenant en otage le service médical. Cela devrait interpeller, mais non, aucune réaction des responsables. De même, comment peut-on expliquer qu'un détenu puisse être considéré par les psychiatres plus dangereux avant sa sortie que lors de son arrivée ? La prison rendrait-elle dangereux ? Et que dire des quartiers d'isolement désocialisant l'individu ? Jacques Mesrine, à quoi a servi ton combat contre les QHS, quartiers de haute sécurité ? Juste à les renommer QI, mais rien d'autre, après près d'un siècle. Parlons un peu du sens de la peine, avec une surpopulation telle qu'elle est plus de 10 000 détenus par an. Comment, étant 3 ou 4 dans des cellules de 9 mètres carrés, peut-on réfléchir à l'acte commis ? Comment, lorsque l'on vous prive de silence, de jour comme de nuit, lorsqu'on vous prive d'obscurité, via les super spots qui font ressembler la nuit à une aube, pouvez-vous ne pas avoir d'impact ? Rappelez-vous votre sentiment lors du confinement de 2020 et multipliez cela par 10. La violence existe bien évidemment, mais elle n'est pas toujours l'œuvre du détenu, souvent elle vient du personnel. Que ce soit physique ou psychique, les surveillants nous dépassent largement en inventivité. Comment parler du sens de la peine lorsque l'exemple donné est le mensonge, la violence et le non-droit ? Quelle utilité peuvent avoir des peines à deux chiffres lorsque tous les psychiatres disent que toute peine de plus de 5 ans n'ont aucune utilité, car plus aucun impact sur le détenu ? S'il est vrai que nous lésons la société, il serait plus utile d'ordonner aux peines de moins de 2 ans de faire des travaux d'intérêt généraux, comme cela aurait été utile, pour curer les fossés à Draguignan lors des grosses inondations de 2010, ou pour aider dans les hôpitaux, cela coûterait moins cher aux contribuables et serait d'utilité publique. Personnellement, je suis un détenu longue peine, trop jeune pour mourir en prison et trop vieux pour espérer me réinsérer. Quel sens dois-je donner à ma peine ? Le premier souci étant la radicalisation antisociétale inspirée par la justice, mot qu'il nous faut mettre entre guillemets. Bon, nous avons de temps en temps la visite des politiques, enfin, nous ne les voyons pas, ou de très loin, vu qu'ils se contentent de venir serrer les mains des directions devant les médias. Facile ensuite de vous dire qu'en détention, nous sommes des cas psychiatriques et que les membres de la paix sont exemplaires. Exemplaire, le mot est lâché. Qu'y a-t-il d'exemplaire en permettant l'achat de différents objets dans une détention qui seront saisis dans la suivante ? De nous interdire l'achat de viande qui sont autorisées par les textes de loi et qui pourtant feraient fonctionner les commerces locaux, de sanctionner le détenu même lorsqu'il est évident qu'il est dans son bon droit et d'effectuer des fouilles à corps où le détenu doit se mettre nu, montrer ses parties intimes et son rectum devant plusieurs surveillants, ce qui est encore une fois illégal et même pervers. Je me souviens d'un ministre qui par la suite fut président de la République, déclaré publiquement coupable un homme avant le moindre jugement. Ce ministre qui plus tard finira en prison pour une petite quinzaine de jours, sortira en disant que la prison c'est dur et se plaignant que l'on n'ait pas respecté la présomption d'innocence le concernant. Il avait oublié que lui-même n'avait pas respecté celle de l'homme qui avait fini assassiné dans les geôles de son pays. Ce même ministre qui, lors de son incarcération, a eu un permis de parloir avant d'être incarcéré, alors que chaque détenu et chaque famille sait que cela ne peut se faire sans un écrou que nous obtenons lors de notre arrivée. Et pour le commun des mortels, il faudra attendre plusieurs semaines, voire plusieurs mois avant de l'obtenir, et seulement après enquête sur le proche qui fait la demande de parloir, quand je vous parle d'exemplarité. Mais cela n'est pas grand-chose, au final, comparé au deuxième et vrai souci des prisons, le prix du labeur de l'honnête citoyen. Car que ce soit par les tribunaux administratifs ou par la Cour européenne, les amendes infligées par l'AP se comptabilisent en millions, voire en milliards d'euros chaque année. Pendant que le peuple se serre la ceinture, grâce aux nombreuses illégalités de l'AP, le détenu paie ses parties civiles avec la sueur du labeur du peuple, donc aussi de la sueur de ses propres victimes qui dès lors s'auto-dédommagent. Toi, la mère, et toi, le père, ce soir, demain, lorsque vos enfants vous diront avoir faim, pensez que derrière les hauts murs qui sont censés vous protéger, des gens ont un toit, à boire et à manger, sans que cela ne leur coûte rien, c'est encore vous qui payez la facture. Personnellement, en tant que détenu, je trouve inadmissible qu'un peuple fasse disette pendant que les proscrits mangent à leur faim, même si les repas sont médiocres, ils ont au moins le mérite d'être distribués. Les membres du gouvernement... Les membres du gouvernement vous parlent en bien des prisons et du personnel y travaillant, alors que le nombre de corrompus n'a cessé de croître. Mais jamais ils ne vous parlent du coup pour vous, jamais ils ne vous diront que le steak qui manque dans l'assiette de votre enfant est grâce à eux dans celle d'un détenu. Ils ont certainement, comme vous d'ailleurs, omis qu'un poste à responsabilité implique une rigueur et une vraie droiture. Tout comme ils ont oublié que d'être ministre dans une démocratie, ce n'est pas synonyme de petit chef, mais uniquement celui de serviteur du peuple. Voilà, auditeur, l'état véritable de tes prisons qui lâchent chaque jour des individus, que la paix et les juges auront préalablement rendus dangereux au lieu de les aider à se réinsérer. Ce que beaucoup réclament pourtant. Alors, tous vraiment égaux devant la loi.
1: Bah, merci à toi. En vrai, tu décris quand même globalement assez bien ce système carcéral. Alors, pour être complètement honnête...
0: Tu parles du ministre qui a écrit un livre en 15 jours
1: Je crois. Je crois même que
0: il l'a écrit avant même d'arriver en prison, un peu comme le parloir, tu vois, tout pareil.
1: Probablement.
0: C'est ça.
1: Avec lequel il s'est fait des couilles en or, ce livre, complètement catastrophique.
0: Le jour de la sortie de son interview.
1: Je sais plus. J'avoue. Non, mais en vrai, j'arrive pas trop à. En fait, j'arrive pas à savoir si c'est. Enfin, parce que moi, j'ai l'impression que c'est ironique, mais je suis pas sûr que ça soit complètement ironique, le bail du prix et tout. Et en même temps. Enfin. Voilà, en tout cas, je trouve qu'en vrai, de fait, même si tu vois, on n'est pas, absolument pas d'accord, mais je pense qu'en vrai, toi-même, si à l'intérieur, on disait qu'il allait falloir que tu payes un loyer ou ta bouffe et tout ça, tu serais pas non plus d'accord. Et ça a été annoncé par Darmanin et tout. Et d'ailleurs, c'est pour ça que j'arrive pas à savoir si c'est ironique, c'est qu'en fait, au début, t'es pas content que le juge il te prenne de la thune. Donc j'arrive pas trop à savoir. Parce qu'en vrai, par contre, le truc, c'est que c'est un vrai truc qui est dit dans la société. C'est-à-dire que ça a été proposé, dans mes souvenirs, ça a été Darmanin qui a commencé à remettre ça sur la table et tout. Voilà. Et tout. Après, moi, je pense que la question du prix de la prison, en fait, l'État, il s'en bat les steaks. Mais comme, en fait, de manière générale, en fait, il s'en fout. Voilà, il est prêt à dépenser vachement de thunes pour les keufs. Il est prêt à dépenser vachement de thunes pour son armée. Par contre, il n'est pas prêt à dépenser des thunes pour ses hôpitaux ou pour les retraites ou pour les minima sociaux ou pour le chômage, quoi. Voilà. Et donc, en fait, il n'y a aucun problème à l'État pour s'endetter pour ce genre de truc. Mais par contre, pour réprimer, en fait, il n'y a aucun problème pour s'endetter. Par contre, pour améliorer le quotidien des gens, là, par contre, ça devient différent, quoi.
3: Bah, nous, on dit même ici que les deux vont ensemble. Qu'en fait, ils investissent d'autant plus dans la répression qu'ils désinvestissent dans tout ce qui a pu être un peu l'état social en France. Et que c'est aussi une des façons de faire tenir les choses. Enfin, on le dit souvent ici, que ce soit devant la justice ou en prison, c'est quand même surtout les classes les plus défavorisées qui s'y retrouvent. Et donc, c'est pas pour rien. Enfin, c'est aussi des gens qui subissent de plein fouet et en direct la destruction du modèle social, enfin, pour ce qu'il était, mais qui existait quand même en France, et qui, du coup, bah, se retrouvent encore plus en prison, encore plus face à la police.
0: Non, puis en plus, la prison, ça... Alors, à un moment donné, quand on dit que le prisonnier coûte de l'argent à l'État, ça m'agace. Parce qu'en vrai, donc la France est conne. Ils construisent des prisons, il y a la surpopulation. La surpopulation, les mecs, ils sortent jamais, ils prennent des 30 ans sans jamais sortir. Et on leur met des 12 ans de QHS, là. Et on me dit que alors, il faut savoir que la prison, elle tourne grâce aux prisonniers, d'accord ? Donc, dans les prisons, il y a des oxys, donc des gens qui font le ménage. Il n'y a pas de femmes de ménage qui sont... La prison n'embauche personne à part les surveillants. Voilà, c'est ça que je veux dire. Sociétés de bouffe qui appartiennent à l'État ou la moitié à l'État ou la moitié à des indépendants, je sais pas comment on dit, tu vois. Mais en tout cas, on paye un prisonnier 80 euros pour faire ou 120 euros pour faire le ménage. La bouffe, elle est distribuée par un prisonnier via la présence d'un surveillant parce qu'on n'a pas les clés, donc il faut ouvrir les cellules. Les ateliers, il faut bien signaler et dire que c'est les grandes marques telles que Agatha, tu vois, tout ce qui est Agatha, Durex, Chanel, voilà, on en a cité trois, voilà, c'est très bien. Voilà, un prisonnier rapporte de l'argent à l'État. Voilà.
3: Et pas que à l'État, enfin, construire des prisons, c'est enfin, des grosses boîtes, genre 26 étages, malade, qui fabriquent et qui eux.
0: Un malade, non, ça rapporte pas d'argent à l'État. Tu comprends ? Ça intéresse pas de construire des hôpitaux ou donner de l'argent aux hôpitaux. Voilà. On préfère donner des moyens aux surveillants pour pas qu'ils craquent, soi-disant, parce qu'ils sont malheureux dans leur travail. Mais
3: De ce côté-là, ça coûte cher pour le coup la prison. C'est si on regarde l'augmentation des salaires des surveillants ces dernières années, voilà. Là, ça a fait augmenter
0: c'est
3: le coût.
0: C'est là qu'il devrait être qualifié. Oui.
1: Mais donc ouais, c'est sûr qu'en tout cas l'État.
0: Et on va peut-être pas quand même payer un loyer pour des murs insalubres déjà dans un premier temps.
1: Non, mais c'est sûr. Mais c'est pour ça que franchement, moi, j'arrive pas trop à savoir parce que voilà, je pense qu'en vrai, il y a un peu une ironie sur ce qui se passe parce qu'en vrai, tout le reste qui est décrit, en fait, c'est quand même ultra, ultra, ultra factuel. Ouais. Et puis voilà. Donc moi, après voilà, j'espère que tu arriveras à entendre cette émission. Dans mes souvenirs, Arles, ça capte, non? N'hésite pas à nous confirmer ou nous infirmer et qu'on continue cette discussion. En vrai, c'est un peu dommage parce que on pourrait avoir enfin rebondir sur vraiment beaucoup d'aspects des trucs que t'as expliqué. Et voilà, et ce fait de pareil, tu vois, la manière dont t'as reformulé le truc de l'école de la délinquance pour dire qu'en fait c'est l'école de la délinquance des matons. Enfin, tu vois, il y a quand même un truc où en fait, je sais pas, mais ouais, c'est pour ça que j'arrive pas à croire que c'est pas ironique, ce truc de je reprends le truc et je le tords.
0: Je pense que c'est ironique.
1: Voilà.
3: Je pense que c'est ironique parce qu'il dit au début, enfin, ce qui est quand même marrant, c'est qu'il dit que c'est un texte qu'il a écrit pour un atelier radio en prison. Et on sait qu'il y a souvent des ateliers radio, journaux, enfin, je sais pas quoi, création artistique en prison, mais qu'après tout ce qui sort est filtré par l'administration pénitentiaire. Et du coup, globalement, rien ne sort qui évoque la prison. Du coup, c'est assez stylé que tu aies fait un texte aussi long, aussi précis sur les effets de la prison dans le cadre d'un atelier. Et donc, on imagine bien, comme tu le dis, qu'il n'a pas passé la censure.
0: En tout cas, tu as une sacrée plume. Lâche pas. Et tu es très minutieux. Et vraiment, bravo. Vraiment. Bon. Super chronique, merci.
1: En tout cas, force à toi. N'hésite pas. Voilà, si tu veux en remettre une couche, t'es le bienvenu.
2: Et on va quand même t'envoyer le journal gratos.
1: Oui, bah ouais, non mais... on va passer un petit coup de musique

0: 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Pour nous écrire, c'est au 1 rue de la Solidarité à Paris 19e. Et pour les contacts, Samir, il va nous les dire puisque c'est lui qui a les feuilles.
1: Alors, vous pouvez nous joindre en direct au 01 40 05 06 10 et sur toutes les messageries par SMS en nous laissant un message sur le répondeur ou sur les messageries cryptées au 07 53 10 31 95 ou par mail à contact@l'envolée.net.
0: Mais moi j'ai des trous de mémoire, je te jure.
2: Franchement, c'est pas sympa. Je ne te félicite pas. Oh. Et vous pouvez nous écrire aussi au 1 rue de la Solidarité, ouais. 75 019 Paris.
0: Il a failli nous donner son adresse quand même.
2: C'est vrai, j'avais pas capté. Ça va être malheureusement un peu moins rigolo, mais merci beaucoup d'être avec nous. Lorraine, ouais. Je sais pas, est-ce que déjà tu veux commencer par te présenter
3: Voilà. Donc, bonjour, je m'appelle Lorraine, je suis la sœur de Dylan, qui est décédée suite à une intervention policière à Pontoise le 5 septembre 2025, par un policier en civil de la BAC de Saint-Denis.
2: Ouais, parce que c'est ça l'histoire qui est un peu particulière et rude aussi, c'est que, contrairement à d'autres situations où il y a beaucoup de personnes à cette antenne qui sont parlées, là, c'était quelqu'un qui était en train de se faire couper les cheveux, quoi.
3: C'est ça, il était au salon de quoi ? Oui, le policier.
2: Le flic, voilà.
3: Voilà. Il était au salon de coiffure à Pontoise et après j'explique comment ça s'est passé.
2: C'est comme je le sens, mais l'esprit cow-boy est revenu.
3: Donc
2: là.
3: D'après les témoins, parce que j'ai parlé aux témoins, les témoins m'ont dit que le policier il se coiffait chez un coiffeur. Et après, il y a quelqu'un qui a lancé une alerte, il est rentré dans le salon de coiffure, il a dit « il y a un braquage ». Donc le policier il sort, il court et après il voit Dylan, d'après les témoins, Dylan il jette son arme par terre pour se rendre. Et en même temps, les autres braqueurs se sont enfuis. Et après, Dylan, il jette son arme pour se rendre. Mais le policier, il s'en foutait. Ils l'ont plaqué sur le mur avec d'autres passants, des commerçants, un monsieur de la pizzeria et d'autres commerçants de Pontoise. Ils l'ont plaqué par terre. Il y en a qui ont touché Dylan par les pieds, par les mains. Et après, le policier, et on voit dans une vidéo que le policier, il l'étrangle. Et après, d'après les témoins, le policier l'étrangle longtemps. Il s'assoit sur sa nuque. Il fait comme George Floyd, la maîtrise là. Et après, d'après les témoins, plusieurs témoins m'ont dit « On a vu ton frère mourir dans nos yeux. » Donc ses pupilles se sont dilatées. Après, il a sorti un liquide blanc dans sa bouche. Et le policier, il s'en foutait, il continuait. Et les témoins, ils disaient « Lâche-le, tu vas le tuer, lâche-le. » Mais il s'en foutait, il continuait. Il avait la rage, la haine, peut-être parce qu'il était noir, Dylan, donc... On ne sait pas pourquoi il avait la haine comme ça. Il pouvait simplement le retenir et attendre la police pour le juger et le condamner. Pourquoi tu vas étrangler quelqu'un comme ça ?
0: Il faut savoir que cette prise, c'est une prise mortelle, qu'elle est interdite dans certains pays, et ça tout le monde le sait, puisque ce n'est pas la première fois qu'on le dit à l'antenne, que quand tu travailles dans la police, tu sais, si moi je le sais, alors que je ne travaille pas dedans, tu le sais qu'elle est mortelle. Cette prise. Et donc, quand tu... C'est comme quand tu manges des pâtes. Voilà, je vais te donner un truc très bête. Tu manges des pâtes, tu te refais des pâtes, et tu te refais des pâtes. C'est que t'aimes ça, les pâtes. On est d'accord. Donc, si tu fais une prise mortelle et tu sais qu'elle est mortelle, c'est quelque part, dans la déduction, c'est que t'aimes ça, et que ça te fait du bien d'arriver jusqu'à là. Parce que quand... Comme Lorraine vient de l'expliquer... Dylan est passé par plusieurs phases. Les pupilles dilatées, la bave blanche, c'est des signaux qu'il connaît. Pourquoi tu continues ? Donc tu as clairement du sang sur les mains, tu es clairement pour nous
3: un assassin. Criminel.
0: C'est un assassinat, voilà, c'est clairement ça.
4: Et si je peux me permettre,
0: avec
4: donc
0: plaisir.
4: Fatou du comité Vérité et Justice pour Lamine Dieng est membre du réseau d'entraide Vérité et Justice. Et Lamine a été tué dans les mêmes conditions, par les mêmes techniques, il y a 19 ans. Clé d'étranglement et plaquage ventral. Et surtout, ces policiers, tous les policiers sont, sont formés à telle ou telle technique, telle ou telle prise, parce que c'est aussi des techniques qui sont utilisées dans les arts martiaux. Et ils savent très bien que en maintenant la pression, donc en étranglant la personne pendant un certain temps, surtout que là, en plus, il y avait quand même des signes qui montraient qu'il y avait une asphyxie et qu'il allait perdre connaissance. Donc, effectivement, il était bien et bel conscient de la technique qu'il utilisait. Donc, on ne peut pas parler d'accident. Parce que, comme ça a été dit, les témoins ont quand même vu le changement d'apparence de Dylan, le fait d'avoir les pupilles dilatées. Donc, ça, c'est vraiment des signes. Donc, ils sont au courant. Et donc, c'est un acte délibéré, tout simplement. Quoi. Et comme tu l'as dit, oui, c'est des techniques qui sont utilisées par les policiers, qui sont utilisées aussi aux frontières, par la police aux frontières. Et que ça a causé beaucoup d'assassinats, beaucoup de morts. L'État français a déjà été condamné à plusieurs reprises par la Cour européenne ou par l'ONU par rapport à ces techniques et par rapport aux tortures aussi. Mais pourtant, l'État français préfère payer, dédommager, plutôt que d'ouvrir des procès ou plutôt que d'interdire ces techniques. Et sachant que le pliage aussi a tué Ali Ziri, donc un homme de 69 ans, en 2008, je crois. Parce que Lamine a été tuée en 2007, donc peut-être 2008 ou 2009.
2: Ouais, c'est, enfin voilà, il ne faut pas minimiser le fait que c'est des techniques qui sont enseignées.
0: Non, puis rappelons que ce policier n'était pas en fonction de surcroît. Ça veut dire que même quand tu n'es pas dans ton travail, pas dans ta juridiction, c'est comme ça qu'on dit. Non, enfin, t'es pas dans, je sais pas comment on dit, mais lui, il travaille dans le 93. Il a pas à intervenir dans le à Pontoise. Normalement, t'es comme tout le monde. Tu téléphones à la police. Bon, et de plus, il n'était pas violent. Il était désarmé. Et il y avait aucune raison de faire justice soi-même.
4: Et qu'il était seul,
0: de plus. Parce que normalement, un policier ne doit pas agir seul pour des raisons de témoignage.
4: Enfin, je veux dire, la victime était seule.
0: Et aussi. La victime était seule, voilà. Bien sûr.
2: Et ce qui est un peu... Enfin, ce qui n'est pas du tout hallucinant, parce qu'on connaît le fonctionnement, en fait, de comment la justice et les médias, préfectures et tout ça, en fait, vont directement prendre la roue des keufs et tout ça pour les protéger. Les premiers articles dans la presse, ils disent seulement que ton frère, en fait, il aurait fait simplement un malaise.
3: Oui, voilà. C'est ça.
2: Donc, voilà, comment ça se passe pour toi quand tu lis ce genre de truc, alors que, enfin, tu vas savoir assez rapidement que c'est pas le cas, quoi.
3: Oui, déjà c'est ma mère qui m'a annoncé, elle m'a appelé, elle m'a annoncé que Dylan est décédé, donc je suis partie vite chez ma mère, j'ai pris un taxi. Après, elle me dit, 5 policiers sont venus à la maison, des policiers de Pontoise, ils sont venus à la maison lui annoncer la nouvelle. Donc elle était en pleurs. Après, elle m'a dit ça, elle m'a dit que les policiers ont annoncé la mort. Et après, nous, on s'est dit, c'est bizarre, un malaise. Il a 25 ans, il est jeune, comment ça, un malaise? On s'est posé des questions toute l'après-midi. Après, maintenant, vers 22h, on voit les articles qui sortent dans Le Parisien, qu'il a fait un malaise, il a fait un braquage.
2: Ils vont vite, ces charognards, quand même. Hein.
3: Oui. Donc, il dit c'est un malaise, il s'est étouffé. Non, c'est un malaise, il est tombé lors d'un braquage. Après, on voit sur les TikTok, Twitter, une vidéo où on voit le policier en civil et les commerçants, le monsieur de la pizzeria, parce qu'il était en tenue de sa tenue de travail, quand il fait la pizza là,
2: ouais.
3: Voilà, donc il était, nous on pensait que c'était un boucher, mais après on nous a dit que non, c'est un monsieur de la pizzeria, voilà.
0: Un peu boucher aussi, hein.
3: Parce qu'après on s'est dit c'est bizarre, comment ça un boucher, il est tout en blanc, normalement il a du sang, mais voilà, non, c'était un monsieur de la pizzeria, donc tous les monsieur de la pizzeria et d'autres personnes, ils ont plaqué Dylan par terre avec le policier. Et les autres, ils l'ont tenu par les pieds, par les mains. Et après, on voit la vidéo où le policier, il l'étrangle. On voit ça 10 secondes. Il l'étrangle. Donc après, là, on s'est dit, ah non, c'est pas un malaise. Voilà, il a été tué. Il a été tué, étranglé. Donc, après, dans les commentaires, dans les vidéos sur TikTok, on voit les gens, ils disent, c'est pas vrai, il a pas fait un malaise. J'étais là, j'ai vu la scène. Le policier l'a étranglé comme un animal. Le policier l'a fait sa justice lui-même. Une dizaine de commentaires comme ça, des centaines de commentaires. Et après, bah, y a d'autres commentaires, les gens, ils rigolent, ils ont dit, bien fait pour lui. Ils ont dit bien fait pour lui, il va rejoindre Adama, oui, Traoré, Naël.
0: Voilà. La famille des policiers, voilà. qui témoigne.
3: Ou les racistes. Enfin,
0: c'est ça, ouais. Ou les racistes aussi éventuellement.
3: Donc, c'est pour ça qu'on s'est dit non, ça c'est pas un malaise. Plus les commentaires et la vidéo, on s'est dit c'est pas un malaise.
0: Et tu me réponds, tu me réponds pas. Est-ce que tu as eu l'autopsie? Est-ce qu'on t'a donné les résultats de l'autopsie?
3: Jusqu'à aujourd'hui, un an après, on n'a rien du tout.
0: Bah, un malaise, moi je ne comprends pas. Un malaise, ça ne se cache pas. C'est un malaise, ce n'est pas grave. Si on ne donne pas le dossier au bout d'un an, c'est que quelque part, il y a des choses à cacher. Et là, on perd de la crédibilité, encore une fois.
4: Bah, c'est surtout que pour un malaise, oui, il y a eu qu'il y a justement une cause. De ce malaise, quoi, parce que le malaise est dû à l'asphyxie qui est due à comment il a été maintenu. Donc ça veut dire que dès lors où il a été plaqué, donc par les passants et plus par ce flic en civil, il n'avait pas besoin d'étrangler, c'est surtout ça. Donc qu'est-ce qui l'a poussé à l'étrangler, c'est quoi l'adrénaline qu'il a eu jusqu'à ce qu'il perde la vie, c'est surtout ça la question, quoi. À savoir que oui, quand on ôte la vie, on n'a pas à ôter la vie de quelqu'un, tout simplement. Donc, il n'avait pas le droit de ôter sa vie, comme n'importe quel être humain, quoi. C'est pas parce que Dylan était un jeune noir qu'il méritait ça. Il ne méritait pas ça. Et c'est surtout le choc et même l'impact que ça a eu sur vous, quoi, la famille.
0: Oui. Non, on ne se rend pas compte que... vous savez, là moi c'est quelqu'un... Lorraine, c'est quelqu'un que je connais depuis longtemps, bien avant ce drame. Et c'est quelqu'un qui est dans le partage, c'est quelqu'un qui est voilà, ça me répugne de voir et de savoir que je peux être très émotif là. Comme toutes les familles de victimes de la police, quand il y a des vidéos qui sortent comme ça, vous savez, vous les visionnez une seule fois, ces vidéos. Les familles les visionnent centaines de fois, les agrandissent, tu vois. Et c'est souvent ces trucs-là qu'on oublie. Que ces commentaires violents qui sont écrits en dessous, ces vidéos, ces espèces de racistes qui se cachent derrière une urne ou derrière un pseudo bidon, parce que c'est pas leur vrai nom à ces gens-là, tu vois. Et ça, ils y pensent pas. Voilà, c'est des trucs qui sont... C'est qu'ils sont très graves. Les témoignages, c'est des témoignages qu'elle a lus 100 fois, 200 fois, pour voir si elle ne pouvait pas trouver quelque chose entre les lignes. Ouais. C'est très grave de minimiser ces choses-là et de jamais en parler.
3: Ouais. Donc, c'est pas facile. Depuis un an, bah, on vit un cauchemar rêvé. C'est un cauchemar, ça nous est tombé dessus comme ça. Donc, c'est pas facile... C'est pour ça que là, on se bat pour rétablir la vérité, rendre justice, parce que sur les réseaux sociaux, les gens rigolent, ils disent que c'est un malaise, oh, c'est un bouffon, il n'a pas le cardio pour faire le braquage, donc il a fait un malaise, c'est un bouffon. Beaucoup de gens rigolent, donc nous, on veut se battre. Déjà, pour rendre justice, le policier doit payer pour ce qu'il a fait à Dylan, parce qu'il y a une famille qui souffre. Ma mère, elle souffre, elle est en dépression. Mes frères, en fait, le policier a brisé notre famille. Toute la famille souffre. Donc, il faut que la justice fasse son travail pour qu'on puisse avancer dans notre deuil. Donc, c'est pas facile.
2: En plus, au début, en fait, enfin, tout à l'heure, tu faisais, mais la Sylvie le disait aussi à propos des vidéos, puis tout à l'heure, tu parlais de bah, voilà, le tablier qui était blanc et tout ça. Est-ce que c'est... En fait, ça décrivait le fait qu'en fait, vous avez été obligé de faire l'enquête vous-même.
3: Oui, c'est ça.
2: Voilà. Et enfin, voilà, c'est une dinguerie quand même dans une période de deuil, de devoir se retrouver pour obtenir une once de vérité sur ce qui s'est passé, quoi, pour avoir au moins un petit bout d'histoire. C'est vous qui êtes obligé de faire tout ce travail-là, pour savoir réellement ce qui s'est passé. Quoi.
0: Et d'être dans l'attente de recevoir le dossier médical de ce qui s'est passé, de l'autopsie tout simplement, mais pas de dossier médical, de l'autopsie depuis plus d'un an. Mmh. Ça fera un an demain. Ils n'ont toujours pas ce dossier. Ouais. C'est quand même...
3: C'est pas normal. Donc après, on a vu dans Le Parisien, parce que Le Parisien a fait un autre article, quand ils ont interrogé ma mère, après ils ont

0: par syndrome asphyxie. Donc déjà, c'est une grande avancée médiatique parce que depuis un an, ils disaient que c'était un malaise. Là, ils commencent à prendre en considération l'affaire.
1: Combien ils étaient sur lui? 4
0: Oui, 4. 3 commerçants plus le policier en civil.
1: Ça fait du poids tout ça.
2: Ouais, ce qu'il faut savoir, c'est que le terme juridique, là, quand ils disent par asphyxie, enfin, tout ça, c'est en fait c'est le terme médical qu'ils emploient dans la justice, oui. En fait, qui veut dire est-ce qu'en gros on l'a empêché de respirer ou pas. Voilà. Donc ça va plus loin que simplement le fait qu'il ait pu avoir été étranglé, voilà, parce que ça a été le cas. Je vais avoir un trou pour à La Rochelle. Sambali Diabaté, merci beaucoup, je suis désolé. Ouais, après j'avoue que c'est pas sur ce genre de situation que j'ai envie de faire des blagues. Mais donc oui, enfin ça a été, enfin voilà, où il n'y avait pas eu besoin de clé d'étranglement. Enfin voilà, en fait, donc ça étend aussi au nombre de personnes qui peuvent être responsables juridiquement. Du truc, parce que ce qui est sûr, c'est que c'est les 4 personnes qui sont responsables. Après, il y a comment la justice l'a fait. Et comme d'habitude, le temps qui soit très long, le fait qu'ils envoient déjà des premiers contre-feux médiatiques et tout, on n'apprend rien, surtout à côté de toi, Fatou, mais c'est vraiment leur fonctionnement classique qu'ils imposent à tout le monde. Mais ça veut dire que derrière, pour qu'il y ait ce petit changement pour les juges, c'est un an de combat quand même. C'est l'énergie qu'on est obligé de déployer pour simplement obtenir cette once de formulation un peu plus vraie auprès de la justice. C'est délirant, quoi. C'est absolument pas délirant. On sait très bien dans quel système on est. La justice, elle est là pour protéger les keufs et tout ça. Mais c'est inacceptable. Peut-être un des trucs qui dans cette année, il y a eu une première partie où tu as été pas mal isolé. Puis après, derrière, tu as pu discuter, rencontrer Fatou et tout ça. Tu veux nous parler un peu de ces rencontres aussi avec les autres proches qui sont souvent des rencontres et douloureuses et qui remplissent souvent beaucoup d'énergie.
0: C'est grâce à Sylvie. Sylvie m'a présenté Fatou. Donc... Après, Fatou, elle nous a donné beaucoup de conseils. Elle nous a dit qu'il faut créer des pages Instagram. Elle nous a dit comment faire. Elle nous a présenté, elle nous a présenté l'association L'Envolée, c'est ça? Elle nous a dit de contacter. Oui. Avoir des avocats.
1: La Legal Team.
0: La Legal Team, Elle nous a conseillé tout ça, en fait, pour avoir des avocats spécialisés dans les violences policières. Donc, elle nous a beaucoup donné de conseils. Donc, elle nous suit. Et elle nous aide beaucoup, parce que sans ça, on ne savait pas comment faire. Donc, on écoute beaucoup ses conseils.
1: Et parce que la justice sait que les familles sont démunies, sont dans la tristesse, sont dans le deuil, et ne sont pas formatées pour pouvoir se défendre ou développer quelque chose pour pouvoir faire une lutte, pour faire valoir ses droits. Et d'ailleurs, des fois, on n'y pense même pas. Voilà, parce que la justice, elle est tellement construite, et ils font les choses tellement malsainement que les proches, des fois, les croient même eux en disant non. Et c'est important de parler à des gens qui ont vécu la même chose et de se construire... à côté d'eux parce que ils comprennent ta douleur et que on a certainement besoin d'en parler quand ça nous arrive. Voilà, donc
0: avec les autres familles de victimes de violences policières, on est devenus des frères et sœurs de lutte. Donc on se donne du soutien, des conseils. Donc voilà.
1: Tu veux nous dire est-ce que tu as pu tout dire sur l'histoire de ton frère? Est-ce qu'il y a des choses que tu veux rajouter ou pas? Déjà.
0: Qu'il y aura un rassemblement demain, le 5 septembre. Ce sera allé un an jour pour jour. Donc on fait ce rassemblement pour déjà dénoncer ce qu'il a fait le policier. Et aussi parce que c'est les témoins qui nous ont encouragés. Quand je suis partie voir les témoins, ils nous ont encouragés. Ils nous ont dit faites des rassemblements, faites des marches. Comme ça, quelqu'un va craquer pour témoigner parce que les témoins ont reçu des pressions, des menaces pour ne pas témoigner. Donc ils ont tous peur.

0: sœurs à Pontoise. Donc on fait des rassemblements pour aussi montrer au parquet, à la justice à Pontoise que nous on cherche la justice et la vérité, qu'on va pas lâcher, que Dylan nous manque. Donc et qu'il faut qu'ils fassent leur travail, qu'ils interrogent les témoins, les policiers, parce qu'il y a un policier qui a fait un massage cardiaque. Il y a un autre, la police est venue après. Ils ont fait un massage cardiaque à Dylan pendant 20 minutes. Et après, c'était trop tard. Il pouvait pas. Et puis, il était déjà décédé. Donc tout ça, le juge, le parquet, ils doivent interroger tous les gens qui étaient sur les lieux. Même les pompiers qui sont venus, ils doivent donner des comptes. Et aussi les commerçants qui ont plaqué Dylan par terre, pourquoi ils l'ont touché aussi. Et aussi, ils doivent donner des comptes, ils doivent tous témoigner. Donc ils font semblant qu'il y a des gens qui disent qu'ils n'étaient pas là, ils n'étaient pas présents, mais ils étaient là, ils ont juste peur, parce qu'ils ont reçu des menaces de mort. Donc c'est pour ça aussi on fait le rassemblement, pour montrer aux témoins que vous inquiétez pas, la justice vous protège. Les policiers ne vont rien vous faire, venez témoigner. Parce que si vous ne parlez pas, vous êtes complice avec le policier. Vous connaissez la vérité, venez dire la vérité, il n'a pas fait un malaise, il a été tué. Donc c'est important ce rassemblement. Ce sera les un an, on attend des réponses, on n'a rien. Donc la famille souffre, on souffre. Le policier, il a brisé notre famille. Dylan, il avait un enfant de 5 ans, là, il a fait la rentrée. Il a plus de papa. Il va grandir avec des traumatismes, sans papa. Donc on veut aussi rétablir la vérité pour montrer aussi à son fils qu'il n'avait pas fait un malaise, il a été tué. Donc... on a besoin de connaître la vérité. On ne connaît pas la vérité à 100%, mais on sait qu'il n'a pas été, il a pas fait de malaise. Donc voilà, on va faire ce rassemblement demain. Donc ce n'est pas facile, mais...
1: Un max de soutien.
0: On a besoin de monde qui sont sensibles à ces affaires-là, des violences policières. On a besoin de soutien. Donc abonnez-vous à notre page aussi pour suivre l'affaire.
1: C'est quoi la page ?
0: La page Justice pour Dylan. Sur Instagram, TikTok, Facebook. Donc, nous, on ne va pas lâcher l'affaire. Le policier, il a détruit ma mère, notre famille. Donc, on ne va pas lâcher l'affaire jusqu'à notre mort. On va se battre pour qu'il part en prison. Donc, on ne lâchera pas, on n'a pas peur d'eux. Donc, voilà.
2: Et pour rappel, pour aller donc à Pontoise, il y a les trains qui partent depuis Gare du Nord ou de Saint-Lazare.
0: Oui, c'est ça.
2: Voilà, donc il y a des trains toutes les demi-heures à peu près. Donc pour les gens qui sont depuis Paname, c'est globalement assez facile d'accès. Voilà, et donc on rappelle, c'est à 13h devant le parvis de la gare. Et le tribunal n'est pas très très loin, donc on espère que les juges... Se déplaceront, surtout pas.
0: Oui.
2: Voilà, mais entendront. Enfin voilà, en tout cas, en fait, on sait très bien que de ça, la justice, c'est un rapport de force qui se met en place, et donc le fait qu'il y ait des rassemblements et tout, qui montre que ça se passe pas.
1: Et
2: ça ne veut pas dire que ça va gagner derrière face à la justice, mais oui. En tout cas, c'est ce rapport de force, il faut l'imposer à la justice. Sans ça, sans que vous soyez battu depuis un an, il n'y aurait pas eu cette transformation là des deux trois petits mots qui en fait sont vraiment importants juridiquement. Et donc plus il y aura de monde, plus ce rapport de force il pourra être fort.
0: Et il y a des députés qui nous soutiennent. Emma Fourreau, députée européenne, elle avait fait un courrier au procureur pour demander des comptes, que l'enquête avance. Et aussi le défenseur des droits de l'homme, voilà, ils font une enquête aussi. Parce qu'ils ont confirmé que oui, il y avait un policier. On a reçu un courrier, ils nous ont répondu. Ils ont confirmé que oui, c'était bien un policier de la BAC de Saint-Denis. Ça, c'est officiel. Donc, eux, ils font l'enquête. Ils nous soutiennent aussi. Donc, il y a des députés qui nous soutiennent. Donc, voilà, ça sera médiatisé. Au début, on ne voulait pas médiatiser. Il y en a dans ma famille, ils ne veulent pas médiatiser. Mais comme ça nous est imposé, on continue pour rétablir la vérité, laver son honneur.
1: Malheureusement, pour faire sortir cette histoire, il faut que l'opinion publique soit au courant de tout ça. Et c'est pour ça qu'il nous faut un max de monde à ce rassemblement. Plus il y a de monde, que vous êtes touchés de près, de loin, on a tous un frère, un cousin, on a tous perdu quelqu'un, on connaît tous quelqu'un qui est mort entre les mains de la prison, surtout dans les quartiers populaires. Et il faut se souder les uns aux autres il faut arrêter de les laisser nous tuer en toute impunité. Oui. Ça suffit. Il faut être solidaire et aller à ce rassemblement en masse et faire voir qu'on est vivant, qu'on existe et qu'on est plus prêt à se laisser faire.
0: Oui.
3: Et que c'est d'une raison. Vas-y.
0: J'ai oublié même. C'est parti, ça va revenir. Vas-y. J'ai oublié ce que je voulais dire.
2: Ouais, vas-y, va tout.
3: Oui, c'était juste oui pour rebondir, oui, c'est ça. Que c'est de la responsabilité de toutes et de tous, quoi. Parce qu'effectivement, c'est Dylan aujourd'hui, demain, ça peut être quelqu'un d'autre. Personne n'est à l'abri, tout simplement, de ça, quoi. Donc, effectivement, pour notre survie à toutes et tous, oui, il faut être là, présent, pour soutenir la famille. Et ce n'est même pas de soutenir la famille simplement, parce qu'en venant, on se rend service à soi-même. Parce que ce n'est pas parce que certains pensent qu'en venant à des rassemblements, à des marches, que c'est pour venir aider ou même rendre service aux personnes concernées. Mais non, c'est se rendre service à soi-même en tant qu'être humain, de se dire stop, c'est bon quoi. C'est pas cet avenir-là qu'on veut pour nos enfants et c'est pas ces types de protection qu'on veut. Parce que quand on nous fait penser que la police est là pour protéger, pour servir, non, c'est pas nous qu'elle protège, c'est pas nous qu'elle sert. C'est la bourgeoisie et de pouvoir maintenir l'ordre. Et surtout que le fait de venir soutenir aussi, c'est voilà, de donner de la force. Et aussi la force pour les personnes qui ne peuvent pas se déplacer pour X raisons, il y a la cagnotte aussi. Parce que ces luttes ne sont pas gratuites. Même si on dit qu'on a tous accès aux droits, on n'a pas tous accès aux droits en fonction de qui on est. Et surtout, le droit n'est pas gratuit. Il faut encore des sous, même si c'est pour se conclure sur un non-lieu. Il faut quand même des sous pour cette procédure. Il faut des sous pour la famille, pour sa propre réparation au niveau psy, au niveau santé mentale, santé médicale. Enfin, il faut de l'argent même pour réaliser cette mobilisation de demain. Il faut aussi des sous parce que la famille a fait des t-shirts. Il y a besoin de logistique comme des sonos, mégaphones et tout ça. La famille a pu l'avoir. Mais juste pour dire qu'il y a tout ça comme soutien pour avoir ce résultat de rassemblement pour honorer la mémoire de Dylan demain. Quoi.
1: Il y a un lien où on peut acheter ses t-shirts ou par exemple...
0: Ça, on n'a pas encore
1: pas
0: fait.
1: Encore.
0: Mais,
1: ça va venir.
0: Oui, ça va venir. Mais je voulais dire aussi, cette histoire, ça n'arrive pas qu'aux autres. Donc avant, moi, je regardais l'histoire de Assa Traoré, de Naël, de beaucoup de familles à la télé. Et là, aujourd'hui, ça m'arrive à moi. Donc je suis choquée, c'est un cauchemar. Pour moi, je suis dans un film, dans un cauchemar. Donc ça n'arrive pas qu'aux autres. Donc c'est pour ça, venez au rassemblement, parce que ça peut aussi vous arriver. Voilà.
2: Et... Malheureusement, c'est en augmentation vraiment très très importante le nombre de tués par la police ces dernières années. Et Gabriel, tu voulais nous parler de une loi qui est en cours d'être votée, qu'on appelle le permis de tuer.
4: Ouais, c'est tout à fait ça. C'est une loi qui a été votée en première lecture, qui a été voté en première lecture à l'Assemblée, je crois, et au Sénat aussi, et qui va être voté, qui attend d'être voté à l'Assemblée nationale. Alors, c'est une loi déjà qui s'inscrit quand même dans un durcissement qui existe déjà depuis plusieurs années, avec notamment la loi Cazeneuve pendant l'état d'urgence, où on avait autorisé aux policiers d'utiliser leurs armes quand ils n'étaient pas en service, même avec des avantages. Ils pouvaient aller au musée gratos, dans des cinémas gratos, s'ils emportaient leurs armes au cas où il y aurait un attentat, quelque chose. Et on voit comment ça s'est diffusé, puisque après le vote de cette loi en 2017, le nombre de morts, enfin de tirs, a explosé. Ouais, je crois que j'avais noté ça. C'est 5 fois plus de tirs entre 2017 et 2022 qu'avant la loi à la même période. Cette loi, elle a été proposée par un député de droite qui a repris les pires marottes d'extrême droite en voulant faire voter le fait que les policiers n'auraient plus à rendre des comptes. Et le gouvernement l'a aggravé en disant que les policiers n'auront plus à rendre des comptes surtout sur leurs tirs, surtout sur les tirs qui vont être faits. Et ça va être aux familles de prouver que le tir est illégitime. On voit déjà, avec ce que tu nous as expliqué, Lorraine, avec ce que tu as un peu dit, Fatou, que c'est déjà les familles qui ont tout à prouver, qui ont à faire toute la lutte pour obtenir justice et vérité. Et ça veut dire que ben, maintenant, ça sera aussi aux familles de récupérer des données impossibles, des caméras piétons, des caméras de vidéosurveillance qui ne seront pas diffusées et qui s'écrasent, en fait, qui s'auto-suppriment dans des délais très courts. Et donc, c'est pour ça qu'il y a un gros enjeu contre cette loi. Et il y a une marche qui est prévue le 20 septembre, place de la République, à 14h à Paris.
0: Oui, excusez-moi. Et dans plusieurs villes de France, oui, aussi. Et aussi, je voulais rajouter, bah, y avait un jeune, il m'avait dit que de cité, il m'a dit, bah, y avait les policiers sont venus dans la cité et ils ont dit, vous allez voir, quand la loi va passer, on va vous tuer, vous allez voir. Et après, bah, les jeunes, ils ont dit, bah, on ne va pas se laisser faire. Donc, c'est chaud. Ça devient très grave.
3: Et c'est fréquemment des menaces comme ça. Hein. Ou sinon, de faire allusion à une victime qui a été tuée. Voilà, c'est ce genre de choses-là. Voilà, exactement. Et que surtout que ce permis de tuer que tu as évoqué par rapport à la L435-1, donc votée en février 2017, elle avait déjà tué même avant 2017. Il y a eu Angelo Garand, donc 2017, c'était juste peut-être un mois après la loi. Mais Babacar Gaye qui a été tué en 2015, c'était avant la loi. Amin Bentounsi, c'était avant la loi. Enfin, il y avait pas mal de personnes qui ont été tuées avant la loi, même Malik Oussekine, Mohamed... non.
2: Malik Oussekine, c'est pas des tirs.
3: Oui, c'était pas par balle, ouais. Abdel Ben Yahya, c'était par balle. Et c'était, c'était bien avant 2017.
2: Parce que c'était dans aussi les années 80. Un keuf qui était
3: en civil.
2: En civil. Voilà. Qui sortait du bistrot complètement bourré.
3: Si donc, du coup, ces techniques, ces permis de tuer étaient déjà exercés et que maintenant, c'est officialisé par des lois, quoi. C'est surtout ça le.
4: Et qu'il n'y aura plus d'enquête, puisque c'est souvent ça que les familles essayent de. Réclame la vérité, la justice sur les enquêtes, de remettre en cause l'enquête, bah maintenant, il n'y aura plus rien à remettre en cause puisque la police ne va même plus se donner la peine de faire des enquêtes qui étaient falsifiées. On ne trouve pas la moitié des pièces. Tu parlais de l'autopsie. Et
0: qu'on menace les témoins.
4: Oui, tout à fait.
3: Destruction de scellés. Enfin, il y a tout. Il y avait tout déjà pour faire entrave à la justice. Donc déjà, ce travail de rétablir la vérité, parce qu'on sait que dès le départ, les procès-verbaux, c'est là que le mensonge se construit. Et que tout le travail d'enquête, c'est les familles qui le font déjà. Que ce soit des appels à témoins, que ce soit des demandes de tel ou tel acte pour justement pointer la responsabilité de tel ou tel policier. Maintenant, ce ne sera plus le cas. C'est ça, finalement. C'est que ça ne sera plus du tout le cas. Donc, il y avait déjà ces entraves. Maintenant, tout est officialisé par des lois qui font que on ne pourra plus rien faire. Et ça, c'était des choses aussi que les comités de victimes avaient déjà dénoncées il y a des années en arrière. Et pourtant, aujourd'hui, on y est encore dessus. Donc, il y a aussi une part de travail que les partis politiques ne font pas. Parce que si déjà, ils n'étaient pas trop lisses au niveau de la police, je pense qu'on ne serait pas là aujourd'hui à en parler. Parce qu'il y avait déjà le fait, ils ont toujours deux jokers. Donc, la présomption d'innocence, plus aussi le refus d'obtempérer. Tu peux être stable, donc debout, en arrêt, et ils peuvent venir t'emmerder et te dire refus d'obtempérer. Donc, le refus d'obtempérer, ce n'est pas uniquement le fait de tuer quelqu'un en voiture. Donc, même à l'extérieur, que ce soit même par les techniques, on tue aussi. Et c'est de ça qu'on parlait, du fait que le permis de tuer, il y a plusieurs permis de tuer. Ce n'est pas uniquement par arme à feu. C'est aussi par tout ce que la police a comme outil répressif et outil d'interpellation, les techniques et tout ça. Ça aussi, ça fait partie du permis tué. Le fait d'étrangler Dylan pendant je ne sais pas combien de temps jusqu'à ce qu'il perde connaissance et qu'il y avait des signes d'asphyxie, c'est un permis de tuer aussi. Sauf que maintenant, c'est qu'il y a un permis qui leur est donné et que tout ça, c'est officialisé par des lois. Donc l'impunité, maintenant, aujourd'hui, est officialisée.
1: Et ça fait très peur, vraiment très peur, parce qu'on a vu que pendant toutes ces années, le chiffre de morts tués par la police a augmenté. Mais là, ça va être une augmentation terrible. Et le fait que cette loi passe, est-ce que les gens pourront ensuite se défendre face à la justice ? Est-ce qu'ils pourront, eux, porter plainte ? Est-ce qu'ils pourront faire demander des appels à témoins, comme on le demande régulièrement après les morts ? Est-ce qu'ils pourront obtenir un procès ? Est-ce que ça pourrait être qualifié ? Est-ce que, tu vois, toutes les questions...
2: De toute façon, en vrai, c'est déjà ce qui se passe aujourd'hui. Ouais. C'est-à-dire qu'en fait, aujourd'hui, quand il n'y a pas d'image, et même quand il y a des images, pardon, j'ai oublié la personne qui est morte qui s'est fait tuer dans le 19e, là où tu as des vidéos où en fait il se prend des taloches dans la gueule et tout ça, et voilà, et qui décède au commissariat il y a quelques mois.
0: Et
4: dans le Var.
2: Et donc même quand il y a des images aujourd'hui, voilà, parce qu'avant quand même les images et tout ça, ils étaient un peu dans la merde avec Zecler, avec Naël et tout ça, ils ont quand même ils ont au moins mis les mecs en détention provisoire à un moment et tout ça, même si nous on considère que c'est pas la prison qui doit être la solution, mais en tout cas il y a un truc où ils étaient quand même obligés par un truc où les images étaient tellement évidentes que voilà, même maintenant là récemment quand il y a des images ils le font plus, voilà, et donc en fait ils font juste valider des pratiques en fait qui sont déjà en place, c'est-à-dire que quand il y avait pas d'images, Awa, elle est passée à cette antenne plein de fois et tout ça, la contre-enquête qu'a fait Aurélie et tout, en fait on sait ce qui s'est passé. Voilà. Sauf que vu qu'il n'y a pas d'image, la justice, elle se cache les yeux. Voilà. Là, ce que tu racontes, c'est exactement le même jeu. Oui, elle couvre, bien sûr. Oui. Et donc, là, à ce moment-là, voilà. On est vraiment en train de faire très très long. Et là, on est en train de faire juste. C'est pour s'excuser un peu auprès des éditions du Bout de la Ville qu'on ne va pas pouvoir passer leur audio ce soir. Et donc, on va continuer cette discussion. Voilà, parce qu'en vrai, il n'y aurait plus le temps et tout. Mais oui, en tout cas, ce qui est sûr, c'est qu'en fait, cette loi, elle ne va pas changer le fonctionnement de la justice. Il est déjà comme ça, en fait. Voilà. Sauf qu'en fait, ça va rendre encore plus difficile quand tu auras les maigres preuves que tu avais.
4: Et ça va entrouvrir de nouvelles portes. On va dire aux gens, mais vous n'avez plus le droit de manifester. Qu'est-ce que vous dénoncez ? Vous dénoncez quelque chose qui n'existe pas. Après la mort de Naël, paix à son âme, c'était la grande mode sur les plateaux de télé de dire que l'État avait autorisé presque une ou deux nuits d'émeute pour que la colère sorte.
1: Et surtout pour qu'on passe à autre chose et qu'on dise que dans les banlieues, on est des violents. Mais c'est surtout qu'il faut savoir que ces émeutes-là, pour moi, ce n'est pas des émeutes, c'est des cris du cœur. C'est pas des révoltes, c'est des cris du cœur. On en a marre. Vraiment, je dis « on » parce que j'ai fait partie des émeutes en 2005 pour Ziad et Bouna. J'ai participé à ces pseudo-violences. Ce n'est pas des violences, c'est des cris du cœur. On en a marre, personne ne nous écoute. Et malheureusement, pour nous écouter, foutre le bordel. C'est triste de dire ça, tu vois.
4: Et demain, ça ne sera plus possible. On l'a vu à comment ils ont fini avec le raid. La BRI, le GIGN qui était déployé dans certains quartiers du 9-2, du 9-3, dans les Bouches-du-Rhône. Dans le 9-4 aussi, tu dis.
2: Et une répression de malades. Enfin voilà, parce qu'avec le nombre de personnes qui sont parties en tôle et tout ça, à la suite de ces révoltes, quoi.
4: Et donc, au bout.
2: Ça, c'est sûr. Et ce qui est sûr, c'est que là, le parquet de Pontoise, il ne mettait pas un an. Avant de redéfinir juridiquement ce qui se passait. Mais on le sait, quel est le rôle de la justice dans tout ça, et c'est de valider la police et la cour.
4: Et au bout du compte, c'est des lois racistes, parce que c'est quelle parole qu'on décrédibilise ? C'est d'abord la parole de Noirs, d'Arabes, de gens du voyage pour Angelo, c'est directement ça. Les autres, c'est, même quand c'est le sujet, on n'en parle pas. Le sujet, c'est d'abord de décrédibiliser par ces lois la parole de ces familles.
3: D'ailleurs, il y a encore un autre Jean du voyage qui a été tué, Paul Tancre. Et il y a une mobilisation dimanche 6 à Compiègne ou Marigny-Compiègne, je ne sais pas.
4: L'info, on rappellera.
3: Ouais. Et je voulais juste revenir sur la mobilisation du vin. Comme Lorraine le disait, c'est pas, les choses ne se jouent pas que le vin et que pas à Paris. Parce qu'il y a aussi les camarades du CLAP 33 contre les abus policiers. Contre les abus policiers 33, donc Bordeaux. Ils font ça le 19. Il y a quelque chose qui se fait aussi le 19 à Strasbourg, dont le comité Vérité et Justice pour Enzo West, donc famille de gens du voyage qui sont aussi dans l'organisation. Il y a des camarades sur l'île aussi qui font, je crois, le 19 toujours. Et des camarades aussi de Grenoble qui font aussi le 19. Donc voilà, il y a des choses qui se font localement 19 et 20. Donc Paris et partout dans d'autres villes, quoi.
2: C'est quand même assez important. Là, en vrai, on va pas avoir trop le temps de revenir et tout ça sur. Mais en fait, il y a quand même eu ces deux dernières années des offensives de la part de la police par le gouvernement allié au Front National dans les votes et tout ça. En fait, où il y a eu vraiment des offensives de malades. On reviendra dans les émissions prochaines sur la loi Riposte qui est le dernier truc. Et tout ça. Là, on n'a pas pu parler des QLCO, mais qui fait partie de la loi narcotrafic dont on avait pris le temps quand même de bien la décrire, mais qui fait aussi partie de ce truc-là, où tout le monde, hein, PS, tout ça, enfin, ils ont tous voté le truc. Voilà, mais c'est juste pour dire qu'en fait, il y a une accélération et tout ça. Et nous, en fait, ce qui est assez flippant sur la manière dont c'est en train d'avancer, c'est qu'en fait, quand on parle avec les anciens de l'envolée, en fait, ils nous disaient qu'il y avait des lois sécuritaires tous les 3-4 ans. Quand j'ai débarqué à cette émission il y a une petite dizaine d'années, c'était tous les ans, et maintenant, c'est tous les 6 mois, quoi. Voilà. Et à chaque fois, ça s'accumule. Voilà. Et après, ça a des effets concrets. Ça a des effets concrets sur les gens, ça donne plus de droits aux keufs qui se sentent encore plus. Enfin, là, ils n'ont même pas besoin, comme dans le cas là ici de Dylan, d'être en uniforme et de se sentir protégés par leur uniforme pour pouvoir buter quelqu'un. Voilà. Et donc, en fait, ils sont dans un sentiment de surpuissance qui est extrêmement flippant et aussi extrêmement dangereux pour certaines catégories de la population, quoi. Voilà. Et donc on reviendra dans les prochaines émissions sur ce qui se passe dans les QLCO, parce qu'en fait c'est une autre branche de ce même mouvement qu'il y a, et c'est vraiment dommage qu'on puisse pas en parler ce soir, parce qu'en fait je pense qu'il y a vraiment beaucoup de liens à faire avec tout ça. Mais donc ils sont vraiment en train de... Tout le monde parle de l'état de droit, tout ça, gnagnagna. C'était l'édito de l'avant-dernier numéro du journal. Voilà. Là, en fait, ils sont juste en train de nous créer le droit, voilà. Enfin, en fait, qui permet de réprimer et tuer les gens dans la toute légalité. Voilà. Et donc, en fait, parler d'état de droit et tout ça, ça n'a aucun sens, parce qu'en fait, le droit, c'est ce qu'en font les politiques. Et en ce moment, le rapport de force, il est
3: là,
2: contre.
3: C'est un peu le droit dominant aussi, quoi.
2: Ouais, mais c'est
3: tout ça. C'est parce que quand on voit, voilà, la loi contre la loi Riposte, la loi contre le permis de tuer. Et qu'il y a aussi, je crois qu'il y a une augmentation du temps légal en centre de rétention aussi. Oui, bien sûr, quoi. Donc il y a vraiment, voilà, tous ces genres de choses-là, c'est une continuité par rapport au colonialisme et compagnie, quoi. C'est ça, parce qu'on sait très bien que toutes ces lois, ce sont des personnes non blanches qui vont prendre ça de plein fouet, quoi. Les premières cibles, oui, c'est nous.
2: Dans les quartiers populaires, avec notamment aussi les amendes forfaitaires, là, voilà. où c'est bon, on prendra le temps de rediscuter. On va... est-ce que vous voulez rajouter quelque chose?
0: Non, c'est juste merci de m'avoir laissé parler à la radio, et je reviendrai avec plaisir une prochaine fois pour raconter l'avancement de l'affaire.
1: Merci à toi d'avoir parlé à notre radio, surtout.
0: Merci. Ouais.
2: Et ce micro, c'est le tien, c'est ce qu'on répète à tout le monde. Voilà, l'objectif, c'est de donner les possibilités de parler à tout le monde. On passe rapidos à l'agenda.
3: Et rendez-vous le 5, demain, oui, à 13h, gare de Pontoise.
0: Merci.
4: Alors, pour l'agenda, on va commencer d'ailleurs par ça. Samedi, donc demain, samedi 5 septembre, rassemblement à 13h devant le parvis de la gare de Pontoise. Pour exiger justice et vérité pour Dylan, qui est mort par asphyxie après avoir été maîtrisé au sol et étranglé par un policier hors service et des passants et des commerçants de Pontoise. Et on le rappelle, ce que tu disais, si vous avez été témoin, on n'hésite pas à vous contacter via votre page Justice pour Dylan qui est sur Facebook, Instagram, TikTok.
0: Ou par mail justicepourdylan@gmail.com.
4: Dimanche 6 septembre, il y a un rassemblement à 14h devant la mairie de Marigny-lès-Compiègne dans l'Oise pour exiger justice et vérité après la mort de Paul Tancre, dit Lapin, qui, lors d'une intervention de... qui est mort après une intervention de la police municipale. La police municipale parle d'un accident et la famille, elle, pense que c'est la police qui l'a directement écrasé. Samedi 12 septembre, il y a une soirée de commémoration pour Idir, qui est mort au Mitard à Lyon-Corba dans le 69. Donc de 17h à 20h, il y a une occupation festive de la place Mazagran dans le 7e arrondissement de Lyon. Et après, de 20h à minuit, repas, karaoké, open mic et DJ set à l'Amicale du Futur, rue de la Griffe. Et c'est toujours dans le 7e arrondissement de Lyon. 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
2: Merci beaucoup. Vas-y Fatou, vite, il reste 30 secondes.
3: Juste pour le 5 toujours, donc demain, il y a aussi un événement de soutien à la famille de El Hassen Diarra. Donc ça sera au Cher de Poule dans le 11e arrondissement. Donc je vous invite à aller consulter la page Insta, Justice pour El Hassen, pour avoir plus d'informations pour demain, je crois que c'est à partir de 16h.
2: Merci beaucoup. Merci à tout le monde d'avoir pris la parole. Force, courage et détermination. Et il n'y a pas d'arrangement. Désolé, on n'a pas pu
5: faire. Non, il n'y a pas d'arrangement. J'ai dit quand même.
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Le monde est un océan qui se soulève. Au cœur de ces vagues résonne ce qui fait de nous des êtres vivants. Écoutons déferler cette écume. Les semences sont au cœur de la culture et des systèmes alimentaires des populations, à tel point que contrôler les semences revient à contrôler la vie. C'est ainsi que Miguel Fakhri, rapporteur spécial de l'ONU sur le droit à l'alimentation, résume l'urgence à se réapproprier notre souveraineté alimentaire. Vous écoutez le 15e épisode de l'Actu des Oubliés, et il s'intitule « La guerre des graines en Afrique de l'Ouest ».

0: La majorité des terres arables du continent africain sont cultivées par une petite paysannerie, familiale ou communautaire, à partir de graines reproductibles, produites, échangées et réutilisées par des paysans et des paysannes. Un système savant basé sur la connaissance séculière, l'intégration dans les écosystèmes et l'adaptation au milieu naturel comme au changement climatique. On écoute en guise d'introduction Ibrahim Sidi Bé, exploitant agricole au Mali, membre de la coordination nationale des organisations paysannes chargée de la formation, des questions environnementales et du changement climatique, puis Famara Diédiou, chargée de programme Afrique de l'Ouest pour l'Alliance pour la souveraineté alimentaire en Afrique.
1: Aucune personne ne peut produire aujourd'hui sans les semences. Les semences paysannes sont très importantes aujourd'hui pour non seulement contribuer à l'autosuffisance alimentaire, mais également à la souveraineté alimentaire. Je peux même dire qu'aujourd'hui, la souveraineté alimentaire dépend beaucoup de la souveraineté semencière. Quand je parle des semences paysannes, je parle des semences qui sont issues de l'agriculture familiale, parce que les semences n'étaient pas vendues ici au Mali. Les semences n'étaient pas quelque chose qui était marchand. Parce que généralement, nos parents stockaient les semences, ils prennent une partie et ils les mettent en garde pour la saison future. Ils font la solidarité entre famille, famille, paysan, paysan, communauté, communauté. Non seulement c'était la solidarité qui permet de conserver cette phytogénétique et qui nous permet de transmettre ces savoirs-là de génération en génération. Mais les 10 dernières années, on se rend compte que ces semences sont en train de disparaître au profit des semences soi-disant améliorées, soit des hybrides, soit des semences génétiquement modifiées. Ça amène beaucoup de problèmes, non seulement au niveau des exploitations, mais également au niveau de la gouvernance même, au niveau des organisations paysannes.
2: Les semences paysannes, c'est d'ailleurs, on devrait les appeler les semences seulement. Pour nous, c'est les semences qui sont sélectionnées et multipliées par les paysans dans les champs de production agricole. Dans le même champ, on sélectionne ce qui va servir de semences pour l'année prochaine et on prend une autre partie pour l'alimentation ou bien pour des autres besoins. Ici, on fait appel à l'utilisation de processus naturels, y compris dans les méthodes de fertilisation et de lutte contre les ravageurs ou bien les adventices.
0: Sur le plan alimentaire, les semences paysannes ont une plus grande valeur nutritive et une plus grande capacité de conservation que les graines hybrides industrielles. En outre, selon le rapport déjà cité de Michael Fakhri, les systèmes de semences paysannes contribuent à réaliser le droit à la vie et à l'alimentation des populations et permettent aux agriculteuristes de conserver, d'utiliser, d'échanger et de vendre librement leurs semences. Ils garantissent aux communautés la possibilité de se nourrir de manière adéquate grâce aux fruits de leurs récoltes.
2: Pourquoi il est crucial de défendre, de protéger ces semences ? La première chose, c'est qu'il y a plus de 50% de la population africaine qui dépend de ces semences-là. Nous sommes d'abord un continent à plus de 50% rural. Et dans les plus de 50% rural, la base, c'est l'agriculture familiale et l'utilisation de ces types de semences. Il y a même des études qui montrent que parmi cette population qui est à plus de 50% rural, 80 à 90% des semences qu'ils utilisent proviennent de ces semences paysannes. Donc, si on ne protège pas ce système semencier paysan, c'est plus de 50% de la population africaine qu'on est en train de fragiliser. Mieux on protège les systèmes semenciers paysans, mieux on permet à plus de 50% de la population africaine d'avoir une autonomie, d'avoir une économie qui tourne autour de ça.
0: Le rapporteur de l'ONU poursuit. Les systèmes de semences paysans reposent sur le renouvellement continu de la biodiversité. Ils permettent au système alimentaire d'être plus résilient face aux changements climatiques, aux nuisibles et aux agents pathogènes. Ils permettent aux agriculteurs et aux agricultrices de cultiver leurs terres en tenant compte des changements à l'œuvre et en s'y adaptant, rendant ainsi les communautés plus fortes.
2: Deuxièmement, c'est les questions de biodiversité. Les semences paysannes, caractérisées par une très grande diversité, ont une plus grande capacité d'adaptation par rapport au climat changeant, par rapport à de nouveaux contextes, etc. Et dans le système semencier paysan, un des principaux critères, c'est le niveau de diversité. Et une dernière chose qui n'est pas la moindre importante, c'est le lien entre cette grande diversité et la diversité culturelle, sociale ou alimentaire. Quand vous entrez dans une zone, plus vous avez une diversité ethnique, plus vous avez une diversité semencière ou variétale dans une semence donnée. Si c'est par exemple le sorgho qui est mangé au Sénégal, plus vous trouvez une diversité d'ethnie, des Wolofs, des Diola, etc. Si vous avez 4 groupements communautaires dans le sorgho, vous allez trouver 4, au minimum 4 variétés qui sont utilisées différemment en fonction des communautés. Et chacune a un lien vis-à-vis de cette semence, soit des rites et coutumes, donc sa culture, soit sur des questions alimentaires. Donc, préserver les semences paysannes, c'est effectivement préserver les cultures sociales, alimentaires, etc. Et ça se trouve dans les protocoles internationaux.
0: Les semences paysannes jouent donc en faveur de la souveraineté alimentaire sur au moins trois niveaux de manière très évidente, sur le plan très concret de l'alimentation, en qualité, en quantité et en diversité. Elles s'adaptent à la biodiversité et aux changements climatiques en cours et à venir. Elles favorisent même une plus grande diversité dans le vivant. Enfin, elles portent avec elles une tradition ancestrale car elles sont cultivées depuis des siècles. Elles sont échangées sur les marchés informels de manière libre et sont l'objet de solidarité au sein et entre les communautés. Elles sont donc vectrices de liens sociaux, de liens non marchands, d'histoire collective. Tout à l'inverse des semences livrées par les multinationales.

0: Sous couvert d'amélioration des rendements, les industries agroalimentaires ont créé un système semencier qui homogénéise, appauvrit et monopolise les semences. Au milieu du XXe siècle, l'hybride F1 était créé. L'objectif ? Augmenter les rendements en permettant à la plante de s'auto-féconder. Problème numéro 1, on crée de cette manière des plantes consanguines, donc quasi stériles dès la deuxième année. Les agriculteuristes sont donc obligés de racheter chaque année des graines aux groupes semenciers industriels. Problème numéro 2, les hybrides sont incapables de s'auto-immuniser. La culture des semences industrielles nécessite donc le recours à des intrants chimiques, à des fertilisants et à des pesticides pour se protéger contre les parasites, les autres végétaux, les animaux, les aléas climatiques, etc. Résultat, la terre, l'écosystème et l'humain ou l'humaine derrière le tracteur sont détruits au nom d'un rendement plus intéressant à court terme.
1: Aujourd'hui, si on parle des semences paysannes, c'est parce qu'il y a d'autres semences. Les autres semences, leur plus grande particularité, c'est aller vers l'épuration, vers le minimum de diversité possible pour qu'on puisse les faire accompagner par, entre guillemets, ce qu'on appelle le paquet technologique. Les engrais standardisés, les fertilisants standardisés, les produits de traitement phytosanitaire ou bien les produits chimiques standardisés.
0: Le développement des semences industrielles mène à la dépendance des producteuristes vis-à-vis de ces firmes. Ce phénomène qui consiste à briser la mémoire génétique du monde végétal en même temps que le lien social humain, et que ses instigateurs ont cru bon de nommer révolution verte, a été imposé aux quatre coins du monde, avec une extrême violence. Confiscation de graines, criminalisation de la libre circulation des semences, déstructuration des structures agricoles locales à la faveur d'une législation faite sur mesure pour son implantation, l'ampleur des crimes de l'industrie semencière est difficilement mesurable, mais elle confine à la tentative d'extermination de la diversité culturelle et alimentaire humaine. Depuis 20 ans, le continent africain est devenu sa nouvelle terre de conquête.
1: Et ces semences ont obtenu une réglementation. En ce temps, nous étions très très très jeunes, on n'a rien compris. Et quand on est entré dans le monde professionnel, on a pu faire le lien entre tous les actes ou bien tous les pas qui sont posés depuis un certain moment jusqu'à aujourd'hui. Quand on a commencé à mettre en place la réglementation de l'agriculture ou bien des semences, lorsque des individus sont venus pour proposer à nos gouvernants d'améliorer la gouvernance agricole ou la gouvernance semencière, le point d'entrée, c'était qu'il faudrait renforcer la production alimentaire, tout simplement parce que le niveau de production actuel n'est pas bon, parce que les semences ne sont pas bonnes, parce que les terres ne sont pas fertiles. Aujourd'hui, on se rend compte que c'était une vision très limitée de la chose. Donc, quand on dit que la productivité était très faible, etc., etc., celui qui est venu offrir ça à nos gouvernants, à nos décideurs politiques, n'a pas pris en compte que quand vous allez dans la famille et que l'on dise qu'il produit du riz pour son alimentation, etc., elle ne travaille pas seulement sur le riz. À côté du riz, il y a peut-être 5 ou 6 autres cultures minimum qui constituent son système alimentaire. La première étape, c'est effectivement à ce niveau qu'ils ont commencé à nous tromper. Amener le discours productiviste dans la tête des gens, amener le discours que vous avez faim, vous n'avez pas bien mangé. Ça, je pense qu'il faut d'abord déconstruire cette partie-là.

0: D'abord, il y a eu des plans d'ajustement des années 80 et 90, dont les responsables sont ceux qui, aujourd'hui, se posent en sauveurs. La paysannerie locale déstructurée, les investisseurs ont pu ensuite s'approprier un nombre croissant de terres, grâce par exemple à la nouvelle Alliance pour la sécurité alimentaire et la nutrition, lancée en 2012 par le G8, qui a encouragé l'implantation de grosses entreprises axées sur des monocultures, exigeantes en eau, en terre, dépendantes d'intrants chimiques et tournées vers l'export. Plutôt que de se concentrer sur les circuits courts en production et en transformation pour nourrir les populations locales. Et les plans internationaux se succèdent à l'image du projet Farm lancé par la France.
1: Deuxièmement, la question du niveau de productivité. C'est vrai que quand on met une variété de riz spécifiquement préparée pour de la production, une autre variété qui n'est pas préparée pour ça, qui ne peut pas concurrencer en matière de productivité. Mais sur d'autres éléments, cette variété qui n'a subi aucune transformation ciblée peut répondre mieux. Je donne juste un exemple. Au Mali, il y a du maïs qui a été développé là-bas, qui produit beaucoup de farine. Et effectivement, le niveau de farine est très grand, mais quand on a amené ça à la famille a rejeté après avoir utilisé quelques fois. Pourquoi ils ont rejeté? C'est tout simplement parce que dans la tradition alimentaire de cette communauté au Mali, quand je cuisine ce plat-là, qui s'appelle le tour, supposons autour de 19h, je conserve une partie pour le lendemain matin, ça va servir de petit déjeuner. Mais avec cette variété qui a été amenée disant qu'elle était très productive et qu'elle a beaucoup de farine, quand je cuisine à 19h, avant le lendemain matin, ce que j'ai, ça va se détériorer. Où est le sens de la productivité ici? Au contraire, ça augmente la charge de travail à celui ou celle qui doit cuisiner. Et quand je dis charge de travail, il y a les questions d'énergie qu'il faut utiliser, la question « je dois me lever pour travailler alors que je devais faire autre chose ». Et même la culture, le goût alimentaire. Et il y a beaucoup d'exemples ainsi.
0: Le prétexte actuel pour renforcer l'industrie semencière, c'est l'augmentation des prix du blé imputable à la guerre en Ukraine. L'argument répété par le président sénégalais Macky Sall, allié de poids des grandes puissances européennes, est pourtant jugé fallacieux par les organisations agricoles. Selon Ibrahima Koulibaly, président du réseau des organisations paysannes et des producteurs agricoles de l'Afrique de l'Ouest, le blé ne constitue pas une ressource majeure en Afrique. Et encore, c'est là un héritage de l'époque coloniale qui sert encore les intérêts des Occidentaux. Et si les prix ont certes augmenté, les difficultés actuelles découlent plutôt de ces politiques menées durant les dernières décennies, qui nuisent à l'épanouissement de l'agriculture locale et de celles qui permettent l'accaparement des terres par les grands projets industriels. Les coordinations paysannes rappellent d'ailleurs la réalité coloniale.
2: À travers la colonisation, le néolibéralisme, le piège de la dette et d'autres formes de pièges légaux, les vies africaines, les écosystèmes et les corps ont été dévalués et transformés en commodités pour le bénéfice d'autrui. Des infrastructures ont été mises sur pied pour extraire ces commodités hors du continent lui-même. L'Afrique n'est pas autosuffisante en céréales parce que son agriculture, ses mines et ses autres secteurs intensifs ont été structurés pour servir les empires coloniaux, puis les marchés internationaux, plutôt que les peuples d'Afrique.

0: C'est dans cette perspective que Bill Gates, le fondateur de Microsoft, a récemment affirmé que dans le contexte de réchauffement planétaire, seule une nouvelle révolution verte pourrait endiguer les famines sur le continent. Depuis 2006, Bill Gates et sa fondation travaillent en effet avec l'Alliance pour la Révolution Verte en Afrique, l'AGRA, pour transformer les petites exploitations familiales qui constituent l'essentiel du monde agricole africain en entreprises. Derrière la Révolution Verte, les créanciers se nomment Nestlé, Bayer, IKEA et Rockefeller. Ils collaborent avec nombre d'instances internationales telles que la Banque mondiale ou l'Agence états-unienne pour le développement international. Le dernier forum pour la Révolution Verte en Afrique a d'ailleurs été financé par McKinsey. Bien entendu, la com autour du projet de l'AGRA est presque idyllique. La promesse d'un doublement des rendements et des revenus des petits producteurs en moins de 15 ans. Et par conséquent, la faim serait réduite de moitié sur le continent. La réalité est pourtant tout autre, et l'hypocrisie est vertigineuse. Anna Maina, coordinatrice de la Biodiversity and Biosafety Association of Kenya, confirme dans une lettre ouverte au Congrès des États-Unis.
1: Au Kenya, les échecs d'AGRA sont partout visibles. Les agriculteurs finissent par s'endetter car ils paient des prix élevés pour les semences et les engrais, qui ne produisent souvent pas de grands rendements. Un groupe de femmes a perdu ses économies mises en commun et certains biens de ménage, après les avoir utilisés comme garantie pour des prêts, sous forme de semences de maïs et d'engrais. Elles ont perdu le droit de choisir leurs semences et ont dû rembourser le prêt en espèces. Ces politiques ont conduit à une dépendance malsaine au maïs et au déclin de la diversité de cultures plus nutritives et résistantes au climat, comme le mil, le sorgho, les patates douces.
0: Alors que les bilans publics de l'AGRA flattent sa réussite, un rapport interne commandé par la fondation Bill Gates elle-même et mis en ligne par Community Alliance for Global Justice dévoile l'échec de l'organisation à augmenter les rendements de la paysannerie, et plus encore les revenus, dans la plupart des pays où elle s'est installée. D'une, l'AGRA a été plus intéressée à ouvrir des marchés pour le secteur privé que pour examiner ce qui pourrait aider les agris à construire l'autosuffisance. De deux, l'AGRA a exacerbé les inégalités de classe et de genre en assistant en priorité des fermes commerciales, étendues et tenues par des hommes, plutôt que les millions d'agricultrices indépendantes. De trois, l'AGRA participe à la dépendance politique et économique des États africains aux firmes occidentales, puisqu'elle les oblige à emprunter pour subventionner fortement l'achat d'intrants, puisque les agriculteuristes dépensent jusqu'à 80% de leurs revenus pour se payer des fertiliseurs. Et dans le même temps, l'insécurité alimentaire a augmenté en moyenne de 31% dans les pays concernés. Les sols se sont dégradés, sans compter que depuis peu, les moratoires contre les organismes génétiquement modifiés tombent un à un, comme en août dernier au Sénégal. Fanny Pigeot, dans un article sur Mediapart, cite Ange-David Bahimé, de l'organisation Grain.
1: En termes de politique agricole, l'impact le plus profond et à long terme des initiatives des fondations comme l'AGRA est la transformation de nos cadres politiques et législatifs. De plus en plus de pays africains sont en train d'avaler les OGM comme option pour nourrir leur population et de privatiser les semences, comme au Nigeria et au Ghana, pour le bénéfice des entreprises multinationales. La France, la Banque mondiale ou le G7 ne font que recycler des politiques qu'ils appliquent depuis des décennies et qui ne sont porteuses d'aucun espoir pour les petits paysans. On est toujours sur un fondement très néolibéral, une agriculture bâtie sur un modèle extractif, d'exportation, contrôlé par des multinationales qui ne créent aucune valeur ajoutée sur place.
2: Ce que nous craignons beaucoup dans cette affaire, aujourd'hui on est en train de nous vendre ces semences-là. Et demain si ces semences ne se retrouvent pas au marché, qu'est-ce que nous allons faire? Parce que c'est comme si nous-mêmes, on se décline vers une dépendance par rapport à quelque chose dont on ne maîtrise même pas. Aujourd'hui, on est en train d'acheter ces semences. Demain, si on n'arrive pas à acheter, si ce n'est pas au marché demain, ça sera quoi? Peut-être qu'ils vont trouver d'autres alternatives. Aujourd'hui, nous, on a des terres fertiles. On ne peut pas vous vendre des semences, mais on veut vous proposer, vous nous donnez une partie de vos terres, on va vous donner des semences, quelque chose comme ça. Et c'est ça la colonisation, parce que ce n'est pas une question d'autonomie. Au-delà des questions économiques, il y a des questions de dépendance aujourd'hui. Alors on ne peut pas mettre notre vie au dépend de quelque chose qui n'est pas à notre maîtrise. Ce n'est même pas possible. Nous, on doit évoluer à notre manière et qui répond à notre souci et à nos aspirations. C'est un peu ça. Et la seule chose qu'on maîtrise, c'est ce que les semences que nos parents nous ont léguées. C'est ça en réalité. Et en perdant ces semences, c'est comme si on perd une partie de nos cultures en réalité.
0: Que les institutions financières cessent de s'intéresser à l'Afrique et tout irait déjà nettement mieux. C'est le message de certains responsables des organisations paysannes. Ange-David Bahimé ajoute.
1: Des politiques agricoles non libérales et en dehors des prescriptions de l'Organisation mondiale du commerce et de la Banque mondiale seraient déjà suffisantes pour que les écosystèmes alimentaires africains se portent mieux, s'autonomisent et nourrissent l'Afrique.
2: Ces semences sont très importantes sur le plan non seulement social, économique et environnemental. Ça nous permet aussi de mieux expliquer l'itinéraire technique même de nos cultures par rapport à d'autres spéculations qui n'est pas de notre ressort, qui va au-delà de notre compétence. Donc maintenant, pour éviter cette dépendance-là, on est obligé de promouvoir ce que nous disposons et ce qu'on a à la maîtrise. C'est un peu ça l'idéal. Nous, on veut être autonome. Pour être autonome, il faut avoir quelque chose que tu maîtrises.

0: Comme l'affirme enfin Blandine Sankara, figure majeure de l'agroécologie au Burkina Faso, il s'agit là d'un processus décolonial dans un triple objectif. D'une, produire pour nourrir localement et ne plus servir de réservoir de ressources à l'Europe. Deux, combattre les habitudes alimentaires héritières de l'époque coloniale telles que la baguette, qui implique l'importation de blé d'Ukraine. Trois, retrouver les pratiques ancestrales qu'elle relie à la permaculture et à l'agroécologie et réapprendre aux agricultrices à par exemple fabriquer des traitements naturels avec du gingembre, du piment ou de l'ail pour stimuler les sols. L'un des slogans phares de l'Alliance pour la souveraineté alimentaire est d'ailleurs « L'avenir des systèmes alimentaires africains doit être entre les mains des Africains ». C'est tout le sens de la recherche paysanne et des formations mises en place notamment par Ibrahim Sidibé au Mali.
1: Les paysans aussi font leurs recherches à leur manière. C'est-à-dire comment on peut aussi faire des recherches non seulement sur la sélection des races végétales et de la race animale, mais également comment on peut aussi avoir le minimum de contrôle. On est en train de développer beaucoup de concepts par rapport au système de production durable, tels que l'agroécologie, l'agroforesterie, d'autres fertilisants naturels, les pesticides à base de produits naturels, voilà quelque chose comme ça, des traitements naturels. On a développé pas mal de concepts de formation. Non seulement on sensibilise, mais également on forme des gens par rapport aux producteurs, par rapport aux solutions vraiment concrètes, par rapport au système de production durable qui est basé sur la promotion des semences paysannes. Nous sommes en train de former un vivier de formateurs appelés les relais formateurs qui sont destinés à apporter un changement au niveau de leur localité. Et on va créer des banques, non seulement des banques de semences, mais également les fertilisants naturels, les pesticides à base de produits naturels, quelque chose comme ça. C'est-à-dire qu'on est dans une sensibilisation-formation par rapport à la promotion de ce concept-là. À chaque niveau, on essaie d'organiser des rencontres d'échanges ou bien d'organiser des foires au niveau local, etc., etc., et qui est organisé vraiment au bénéfice des paysans.
0: Certaines régions sont particulièrement résilientes et la tradition de conservation et d'échange des graines perdure. Ailleurs, après un essai infructueux avec des semences industrielles, on cherche à revenir à l'ancien système, comme avec l'exemple du coton bété. C'est ce même coton qui, en Inde, a ruiné des millions de paysans, dont des centaines de milliers se sont suicidés ces 20 dernières années, surendettés après l'échec de leur récolte. Comme le compte Ibrahim Sidibé, l'expérience a tourné court en Afrique de l'Ouest, profitant même à la culture de coton bio.
1: L'exemple frappant, c'était le coton bété du Burkina. Ils étaient dans le coton bété, mais ils ont vite abandonné parce qu'ils savent très bien que c'est un produit qui ne va pas les apporter beaucoup de choses. Ils ont non seulement compris qu'ils seront non seulement dépendants, mais que ça va leur coûter cher aussi parce que chaque année, il faut vraiment acheter des semences pour ne pas tomber dans la dépendance, quoi. Donc, ils ont vite compris, c'est un peu ça. Et aujourd'hui, quand vous regardez ces pays-là, la plupart sont en train de se reconvertir, même pas dans la culture du coton conventionnel, mais dans la culture du coton bio. Ça se fait aujourd'hui au Mali, ça se fait au Bénin, ça se fait au Burkina, etc., etc. Ça veut dire que déjà, les gens en train de comprendre un peu l'enjeu et au fil du temps, on aura vraiment gain de cause.
0: Au Sénégal, la communauté Niagui est parvenue à retrouver peu à peu d'anciennes semences et à reprendre l'habitude de conservation et d'échange. Les semences sont conservées dans des pots en terre cuite, conçus spécialement pour conserver les graines, car elles régulent la température. Mariama Sonko explique dans le bulletin Nieleni, c'est l'une de ces femmes qu'en ville on appelle analphabète, qui a commencé à reconstituer les variétés traditionnelles, car elle a compris que les variétés améliorées, conventionnelles, commerciales, érodaient nos semences traditionnelles, beaucoup plus résistantes et adaptables aux aléas du climat et à l'humidité. Ce sont les femmes qui transmettent le soin et la connaissance de nos semences de génération en génération. Elles proviennent de la confiance que nous avons en nous-mêmes. Les semences conventionnelles ne permettent pas aux gens d'observer, de calculer, d'expérimenter, parce qu'elles viennent avec des prescriptions précises qui nous enlèvent toute possibilité. Mais nous ne voulons pas centraliser les soins. Nous favorisons l'autonomie parce que les conditions changent, la fertilité des sols se perd. Il y a un manque de précipitation, il y a une demande de semences.
1: C'est une question aussi de lutte des jeunes, qui sont des acteurs d'aujourd'hui et les leaders de demain. Et s'ils ne sont pas préparés par rapport à la cause aujourd'hui, demain, toutes les luttes qu'on est en train de faire aujourd'hui, le flambeau ne sera pas porté demain. Et quand on parle des jeunes aussi, on parle des deux sexes. Donc pour vous dire, aujourd'hui, c'est des maillons, c'est des acteurs clés pour porter vraiment ce combat-là. Aujourd'hui, les femmes sont beaucoup impliquées dans la conservation de semences que les hommes. Beaucoup. Parce que c'est eux qui font les petits maraîchages, c'est eux qui ont les jardins féminines, qui sont les coopératives, etc., etc. Et qui n'ont pas assez de moyens pour faire recours l'achat des semences améliorées. Donc, ils préféraient vraiment garder des semences de génération en génération. Ils sont des véritables conservateurs. Et cette initiative peut être partagée avec les autres acteurs, surtout avec la jeunesse. Le COESP a organisé une rencontre spécifique des jeunes par rapport à la promotion des semences paysannes au Ghana, dans la région du Volta. Mais c'était extraordinaire. Pendant une semaine, les problèmes ont été soulevés, des questions sur lesquelles on peut facilement informer des jeunes et essayer de les former par rapport à la cause. et qui pouvait être une autre opportunité pour ces jeunes-là aussi. Moi, je préfère organiser des initiatives comme ça et qui peuvent être multipliées non seulement au niveau de l'Afrique, mais à travers le monde. Parce qu'aujourd'hui, le monde est tellement grand qu'on peut faire ces partages-là. Aujourd'hui, au niveau de la Via Campesina, on a l'habitude dans nos rencontres d'amener des semences du Canada, Mali, Asie.
0: L'un des enjeux de la lutte est de créer du lien au-delà du local. L'isolement des communautés joue en faveur des industries semencières qui sont plus à même de faire miroiter une augmentation des rendements. C'est un piège à double tranchant. Les semences industrielles réduisent non seulement l'indépendance des agricultrices, qui n'ont plus la maîtrise de ce qu'ils et elles cultivent, mais elles annihilent les solidarités qui existent à travers le partage des graines. Nous verrons dans 2 semaines comment les organisations paysannes mettent en place des outils pour contrecarrer les projets de l'industrie semencière, que ce soit à l'échelle locale ou en dépassant les frontières. L'enjeu est en réalité planétaire. Et comme le rappelle Ibrahim Sidibé, la lutte pour les semences implique de nombreuses autres batailles pour la souveraineté alimentaire.
1: Nous sommes dans un ensemble de combats qui est lié à la production agricole, surtout de l'agriculture familiale, qui prend en charge non seulement l'autosuffisance alimentaire, mais également des questions de souveraineté alimentaire. Aujourd'hui, on veut promouvoir des politiques qui sont favorables vraiment au système de production durable tel que l'agroécologie, mais également qui prend en charge la protection et la conservation de la biodiversité en prenant en charge les questions de semences et également les ressources naturelles, les terres, les eaux, etc., etc. L'un ne peut pas aller sans l'autre. Aujourd'hui, on a des semences, il faut vraiment de bonnes terres. On a de bonnes terres, il faut vraiment de l'eau. Et quand vous regardez aujourd'hui, non seulement il y a l'avancée du désert, mais également on est en train d'aller à une mauvaise gestion même de ces ressources en eau. Donc pour cela, il faut créer des alliances. Et la lutte globale aujourd'hui est l'une des initiatives qui est en train de porter fruit. Ça permet non seulement d'éveiller des gens par rapport à une problématique qui est en train de se passer, mais proposer aussi des alternatives, des solutions à ce problème-là. Et la chose cruciale de cette lutte, c'est comment tous les pays de la convergence soutiennent l'initiative d'un ou deux pays. Tout le monde vient au soutien pour résoudre un problème d'un pays. Donc c'est très important. C'est vraiment une solidarité qui mérite d'être encouragée et qui est en train de porter fruit aujourd'hui. C'est un combat qui vient consolider déjà le combat qu'on est en train de promouvoir au niveau international. La souveraineté alimentaire, droit à l'alimentation, l'agriculture familiale, la justice climatique.

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2: Bonjour, c'est mamie. Si on n'arrive pas à se parler ce soir, on se parlera un autre jour. Demain, peut-être, tu me diras ma bibi.
1: Lieu, le refuge solidaire de Briançon. Thème, les rencontres. Ici, à Briançon, où que tu regardes, je suis là. Le soleil me dessine chaque jour un peu différemment. Grande et belle. Mais j'ai aussi un visage rugueux, dur. Pour certains et certaines, je suis un terrain de jeu. Pour d'autres, je suis une étape de plus. On dit que je suis meurtrière. Ce n'est pas moi la meurtrière. Ce sont les décisions politiques, les frontières, qui font de moi une arme. Je vois passer des corps qui avancent, qui reculent pour d'autres, des corps qui se croisent. En avançant, Yael se rapproche d'un lieu, où l'on souffle, un lieu où l'on se réchauffe. Le refuge solidaire, un temps pour se poser, avant de repartir.
3: Test, test.
4: Yeah, it's good.
5: Okay.
3: This is a city or village?
6: C'est une ville ou un village, là?
5: Ah, a city.
3: A city?
6: Une ville.
3: Oh my God.
6: Oh mon Dieu, entouré de montagnes. Depuis une ville nommée Briançon, je vous parle actuellement.
3: I spent here more than 7 days right now.
6: J'ai passé plus de 7 jours ici. Like c'est très chill.
3: I'm still looking
6: J'essaie de créer ma nouvelle vie.
3: So like,
6: je dois penser à beaucoup de choses.
3: I had to think about a lot of things.
6: Par moments,
3: that just make me exhausted
6: ça
3: m'épuise. Like, yeah. That's why
6: c'est
3: I'm here,
6: pour ça que je suis ici
3: go,
6: like, et que je me prépare à partir demain.
3: The meetings, obviously, when you
6: la définition de rencontre
3: a new person, like a new,
6: évidemment, quand tu rencontres like une nouvelle personne,
3: like you have a contact.
6: Tu as un contact.
3: Like I prefer
6: je préfère dire avoir like un contact
3: for
6: que
3: like
6: rencontrer.
3: So like,
6: j'adore rencontrer les gens,
3: people,
6: construire une bonne relation.

0: et la laisser comme ça. Parce que si tu la détruis avant de partir, peut-être qu'un jour, tu auras besoin de l'aide de cette personne. Donc si un jour, tu te retournes vers elle, elle t'aidera. Une bonne rencontre. Quand je rencontre quelqu'un qui a sa propre vision et que j'ai la mienne, il essaie de me convaincre et que j'essaie de faire la même chose avec la mienne. On a eu une conversation. J'aime tellement ça. Je protège ce que j'ai dans ma tête et il protège ce qu'il a dans la sienne. On partage seulement des informations pures. Et en même temps, peut-être que tu réaliseras quelque chose par toi-même. Par exemple, je te parle maintenant et peut-être que j'essaie de te convaincre d'une chose. Mais mon cerveau va réaliser quelque chose sans que tu le dises. Je le réalise par moi-même. Ça m'arrive très souvent et j'adore ça. J'ai tort et je suis heureux d'avoir tort. Et une mauvaise rencontre? Quand je rencontre quelqu'un qui ne sait pas discuter. Quand il commence à parler, il ne s'arrête jamais. Il continue encore et encore et encore et encore. Et il ne te donne pas le droit de parler. Peut-être que tu as quelque chose de mieux à dire, mais il ne te donne pas ce droit. J'aimerais donner un conseil. Mais je ne suis pas dans la situation où je devrais donner un conseil. Car je ne vois toujours rien dans la vie. Pour moi, si tu es simplement cet esprit qui rit, même si tu souffres et que tu as mal, tu seras honnête avec toi-même et tu te diras que ça arrive à tout le monde. Parfois, quelque chose de mal t'arrive et tu te dis c'est la fin du monde. Mais il y a d'autres personnes qui aimeraient être dans ta situation, même si c'est très difficile. Elles aimeraient être dans ta situation. Et j'essaie d'y réfléchir et je me dis que je suis libre. Et je me demande quelle est la dernière mauvaise chose qui pourrait m'arriver. C'est de mourir, d'être mort. C'est la dernière chose qui m'arrivera. Donc je suis heureux avec tout. Parce que je sais que la vie, c'est pas rose.
1: La vie, c'est pas rosé. C'est pas en rose.
2: La professionnelle team de Briançon.
0: Si j'avais un micro entre les mains, quelles questions j'aimerais poser? J'aimerais poser des questions sur le passé des gens. J'aime beaucoup le passé. Quand quelqu'un commence à en parler, je me concentre et je l'imagine.

0: Ok, nice.
1: Ciao, ciao, ciao, les amis.
0: Test, test.
1: Test. Yeah, I'm right now with
2: je suis actuellement avec mon ami à Briançon, entouré de montagnes. Avec mon ami, mon frère, il est aussi marocain. On va lui poser quelques questions et je traduirai. Il va parler en derija. Je vais seulement traduire.
1: I will just translate. Je vais juste traduire. Je vais juste traduire.
3: Je vais juste traduire. Je vais juste traduire. Je vais
1: juste traduire. Je vais juste
3: traduire. Je vais
1: juste traduire.
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2: Il dit qu'il ne planifie jamais avant d'avoir une rencontre. Dieu lui apporte cette coïncidence dans sa vie qui est de rencontrer une nouvelle personne avec le même état d'esprit.
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1: موسوس
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2: Il dit que il est très heureux de rencontrer de nouvelles personnes, surtout des bonnes personnes, des personnes qu'il traite bien. Quand il fait des mauvaises rencontres, il essaie de bouger. Il essaie juste de changer la situation.
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2: il dit que la rencontre qu'il n'oubliera jamais dans sa vie c'est celle avec sa mère. C'est la première et la dernière. Dans le passé, il a vécu 7 ans en Europe. Puis il a été expulsé au Maroc. Quand il est arrivé, après 3 jours, il a vu sa mère dans la rue. Il était choqué. Il n'oubliera jamais cette rencontre, car il a une très forte relation avec sa mère. Je souhaite que toute immigration se passe bien, que toutes ces personnes aient leurs papiers, qu'elles arrangent leur vie, réussissent à avoir une belle vie et à revoir leur famille.

0: Une rencontre peut être fortuite, elle peut être organisée et chacun cherche ce qui lui manque. J'aimerais organiser des voyages dans le désert tunisien afin d'apprendre davantage sur mon pays, la Tunisie. Moi, à l'âge de 6 ans, 7 ans, quand je rentre de l'école, je me croise avec beaucoup de motocyclistes. Ils font Paris-Dakar. Et dès ce moment-là, j'aimerais ce travail.
1: C'est là où tu as compris que tu voulais être guide?
0: C'est... Salam alaikum.
2: Pourquoi toi tu poses les questions?
0: Ah, comme ça. Je m'amuse.
1: Bah ouais, oui, c'est une question.
0: Je m'amuse.
2: Poser la question.
0: Je m'amuse avec les gens, je passe le temps.
2: Ok.
0: Je vais devenir journaliste.
2: Ouais.
0: J'essaie.
2: Bonne chance et bon courage.
0: Tu veux devenir quoi, toi?
2: Hein?
0: Après de sortir d'ici.
2: Ouais.
0: Tu veux devenir quoi? Tu veux faire quoi comme travail?
2: Je veux faire quoi? Je retourne chez moi, je travaille coiffeur comme d'hab. On sait pas. Tu vois?
0: Quelle coupe?
2: Je fais toutes les coupes, ce que tu veux.
0: Coupe de Benzema?
2: Coupe de Cristiano Ronaldo, de Benzema, de Ibrahimovic.
0: Ribéry.
2: Toutes les coupes.
0: Ton coupe ressemble à Griezmann.
2: Griezmann, non.
0: Griezmann.
2: Zlatan Ibrahimovic.
0: Salut. Je vais poser quelques questions. Qu'est-ce que vous faites? Qu'est-ce que vous travaillez?
3: Actuellement, je colle des affiches sur les murs. Sinon, je travaille à l'accueil du Refuge Solidaire.
0: Comment l'accueil te permet à rencontrer des gens?
3: Je bosse dans un bureau qui est identifié comme un endroit qui peut répondre à toutes les questions et, tout, et des gens. Et du coup, les gens viennent à moi sans que je fasse rien. Du coup, je le rencontre en permanence de tous les côtés.

0: Je viens du Soudan et j'étais à l'université, spécialisée dans les composants chimiques. En ce moment, je suis en France. Je suis venu ici par les routes non officielles, à travers la Libye, la mer, l'Italie, enfin, la France. Parfois c'est par hasard, parfois c'est planifié de rencontrer une nouvelle personne. C'est super de rencontrer des gens qui ne te ressemblent pas. Tu en apprends énormément sur la personnalité des gens, leur culture, leur langue, leur appartenance, ce genre de choses. Quand tu rencontres de mauvaises personnes ou avec peu d'expérience, des ignorants, elles sont un danger pour elles-mêmes et pour les gens qui les rencontrent. Les meilleures rencontres sont celles avec des personnes ouvertes d'esprit. Tu apprends d'elles, elles te donnent quelque chose. Ce sont des gens qui aiment la vie, qui aiment les projets de manière générale. Il y a plusieurs rencontres que je ne peux pas oublier. En Italie, j'ai rencontré des gens vraiment bien. En Libye aussi, et sur le chemin depuis le Soudan. De manière générale, c'est la façon dont les gens te traitent et parlent avec toi qui fait que tu les aimes ou que vous devenez amis, que tu apprends d'eux. Ça dépend des gens que tu rencontres. J'ai envie de réussir. J'espère avoir le pouvoir d'aider les gens. Être une meilleure personne. Comme je l'ai dit, il y a beaucoup de gens qui ont eu un impact sur moi. Par leur manière d'être, leur gentillesse.
1: يعني بعض مرات بيكون بالصدفة بعض مرات بيكون
0: De ces rencontres, j'ai appris à aimer, à pardonner, à aider les gens quand c'est possible, d'avoir toujours de bonnes intentions.
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0: C'est mieux que les gens soient bons, qu'ils puissent s'entraider. C'est beau quand tu rencontres des gens que tu ne connais pas et qu'ils te proposent de l'aide.
1: City, towns.
0: Je trouve ça génial d'être aidé par quelqu'un que tu ne connais pas et avec qui tu n'as aucune relation.

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Bonjour et bienvenue dans ce 14e épisode de l'Actu des Oubliés. Deux semaines après le rassemblement contre les bassines à Sainte-Soline, nous explorons dans cet épisode les luttes pour le partage des eaux. On le voit bien évidemment en France. Depuis les petites actions de sabotage local, comme les jacuzzis vandalisés dans les Vosges l'été dernier ou les canons à neige durant tout l'hiver, jusqu'aux mobilisations de plus en plus massives et réprimées, dans un contexte où la ressource eau se raréfie, la lutte pour le juste partage et contre l'accaparement devient peu à peu une constante. Et c'est vrai sur l'ensemble de la planète. Et la semaine dernière, tandis que dans les Hautes-Alpes, Macron faisait la liste des communes dont les canalisations devaient être réparées pour éviter les fuites, un millier de personnes se réunissaient près de Grenoble pour pointer du doigt la véritable problématique en termes d'eau, l'accaparement par une élite industrielle de cette ressource indispensable à la vie, que certains ont bien du mal à considérer comme un bien commun. Il s'agissait de s'opposer à l'extension, sinon à l'existence de ST Microelectronics, usine de puces électroniques dont la consommation d'eau grimperait de 23 000 m3 à 29 000 m3 par jour. Alors même que le président de la Société publique des eaux de Grenoble estime qu'il n'est pas possible de livrer davantage d'eau à l'usine. En outre, alors que seulement 43% de l'eau utilisée est recyclée, le collectif Stop Micro affirme. Une récente étude a montré l'état très pollué de la nappe phréatique de Grenoble, à cause des rejets des plateformes chimiques autorisées par arrêtés préfectoraux. Il y a deux ans, ST Microelectronics disait consommer 20 000 tonnes de produits chimiques par an, tous en contact à un moment avec l'eau rejetée ensuite dans l'Isère. Sur le long terme, on ne peut que s'inquiéter de l'impact de ces rejets sur la rivière, les nappes phréatiques et le milieu naturel en général. Un organisateur de la manifestation résumait ainsi. On est dans un monde qui va aller vers de la pénurie, vers de la rareté, et on est face à des choix politiques, face à des choix de société qu'il faut faire. Une autre personne, plus loin, s'exclamait. « Je préfère qu'on limite mon temps d'écran plutôt que ma consommation. »

0: Loin, loin de l'Isère, en Azerbaïdjan, les habitants et habitantes des vallées du fleuve Koura et de la rivière Aras bloquaient l'autoroute le 13 mars pour protester contre les pénuries d'eau dans la région. Les bassins de ces deux cours d'eau, fondamentaux pour la vie dans l'Azerbaïdjan central, sont en pénurie régulière depuis plusieurs années, à tel point que le Koura ne parvient plus à se jeter dans la mer. Au contraire, l'eau de la Caspienne reflue dans le fleuve, rendant l'eau saumâtre ou même carrément salée. Alimentée par une telle eau, les champs sont condamnés à ne plus rien donner d'ici quelques années. Vafanagi, activiste politique et membre d'un conseil de village près de Neftchala, écrivait.
1: Même l'eau potable peut désormais provoquer des maladies. Les eaux usées sont rejetées dans le fleuve, mais comme le fleuve reflue régulièrement, le taux d'impureté augmente de plus en plus. Les gens utilisent de l'eau salée pour les tâches domestiques. Les noisetiers sèchent parce qu'ils sont irrigués avec de l'eau salée. De très nombreuses personnes font face à ce genre de problème dans les zones rurales.
0: Là où il y a quelques années l'eau déferlait des sources, elle vient désormais en camion à prix fort, devenant un commerce lucratif pour certains. Aux protestations, le gouvernement répond pourtant qu'il prend toutes les mesures nécessaires pour endiguer ce qu'il considère comme un problème global dû au changement climatique. Un argument jugé trop facile par les locaux, qui considèrent que le vrai problème est l'accaparement de la ressource par une élite liée justement au gouvernement. Vafanagi poursuit.
1: Il y a des hectares et des hectares de terres qui sont possédées par quelques officiels liés au gouvernement et qui cultivent des céréales et des grenades ou qui installent des fermes à poissons.
0: Vahid Maharamli, expert agronome, s'exprime lui sur le média indépendant Maidan TV.
2: Le manque d'eau a provoqué d'énormes problèmes aux fermes, aux champs de coton et aux maraîchers. Mais il faut rappeler que juste là se trouve un énorme canal, plein d'eau, qui coule directement vers la ferme d'un oligarque. La quantité d'eau qui se trouve dans ce canal serait suffisante à résoudre le problème de l'eau, non seulement ici mais dans plusieurs autres districts. Hélas, dès que les paysans approchent du canal, la police vient et les empêche d'en prélever. Il y a plein d'exemples comme celui-ci, presque dans chaque canton. Les oligarques privatisent les canaux de la même manière qu'ils créent des lacs pour s'approprier les poissons.
0: Le canal en question appartient au PDG de la Pacha Holding, leader des assurances en Azerbaïdjan et multinationale qui investit dans le monde de la finance, de la construction et du tourisme. Exemple limpide d'accaparement de l'eau de toute une région par une élite protégée par l'État, tant sur le plan de la communication que sur le plan sécuritaire. Car le 13 mars, le blocage de l'autoroute a rapidement été évacué par la police, qui a tiré gaz lacrymogène et balles de caoutchouc dans la foule, blessant jusqu'aux adolescents. Et malgré les images de plaies et les personnes envoyées à l'hôpital par les armes de la police, le ministre de l'Intérieur a nié que des balles de caoutchouc aient été utilisées, évoquant seulement des moyens proportionnés en réponse aux actions illégales d'éléments radicaux. Une sortie qui a dû inspirer Gérald Darmanin, qui l'a imité moins de deux semaines.

0: Alors, face à la puissance des élites économiques, face à la violence de l'État, comment s'organiser pour tenter de se réapproprier collectivement une ressource à la fois précieuse et au renouvellement inconstant, sinon versatile? En Uruguay, des assemblées en défense de l'eau se mettent en place dans différentes régions depuis 20 ans, autour de collectifs d'habitantes. À l'origine de la formation de ces assemblées, un mouvement en défense de l'eau qui en 2004 est parvenu à obtenir par référendum qu'on inscrive dans la Constitution le droit à l'eau potable et salubre comme un droit humain fondamental. Depuis lors, ces organes populaires se constituent en instances permanentes capables de suivre l'évolution de la situation, à l'échelle locale et nationale, et de déclencher des luttes partout où cela est nécessaire. Ces dernières années, alors que le service en eau subit des rationnements et des coupures dans le pays, les assemblées se multiplient, à l'initiative notamment d'agriculteuristes qui tiennent à préserver, je cite, « le peu de souveraineté alimentaire qu'il nous reste ». Pour les personnes qui ne s'étaient jamais intéressées à la question, l'étonnement est profond. Comme le dit un participant à l'Assemblée d'Atlantida,
1: « J'ai rêvé où notre pays se caractérisait jusque-là par un vaste réseau hydrographique, avec de nombreux fleuves, ruisseaux, gorges, lagunes et d'importantes réserves phréatiques. »
0: Le modèle productiviste, avec notamment l'industrie de la cellulose et la culture intensive de soja, qui représente 1 million d'hectares chacune dans le pays, sont d'autant plus pointés du doigt qu'il s'agit de cultures quasi intégralement destinées à l'exportation. Le 22 mars, lors d'une marche nocturne dans les rues de Montevideo pour la journée mondiale de l'eau, Carlos Dardano confiait.
2: La politique de l'État, c'est d'avoir une économie qui se base sur le secteur primaire, c'est-à-dire l'extractivisme, l'exploitation forestière, le soja et le modèle transgénique. L'eau et les nutriments sont littéralement pompés du sol. Et dans ce sol, on dépose une quantité énorme de produits agrotoxiques. Au lieu de faire attention au cours d'eau, on met en place des fausses solutions qui consistent à perfectionner le processus de traitement.
0: Parmi les assemblées les plus importantes du pays, celle du fleuve Santa Lucia lutte actuellement contre la route 102. Depuis plusieurs mois, elle enchaîne réunions publiques, carnavals et manifestations.
2: Maintenant, on a la problématique de la route 102, qui va provoquer à la fois l'extraction de matière et un passage routier intensif, en plein dans un espace aussi important qu'une zone humide. Au lieu que ce soit la population qui établisse des ordonnances stratégiques, au travers des commissions des bassins hydriques, ce sont ces projets qui surgissent. Et ils n'ont rien à voir avec une planification stratégique des ressources, mais seulement avec les profits des entreprises. Et ils ignorent délibérément les processus participatifs.
0: Au-delà des causes de la crise de l'eau, ce sont les solutions proposées par l'État qui sont combattues, car elles portent intrinsèquement la même logique et aggravent le problème au lieu de le résoudre, à l'image des bassines de Sainte-Soline. L'Assemblée d'Atlantida postule ainsi. Les politiques mises en place ont démontré une carence énorme d'études de l'impact environnemental à moyen et long terme. De nombreuses fois, le pouvoir est resté sourd aux exhortations des universitaires et des collectifs d'habitantes possédant de profondes connaissances du territoire. Les intérêts des multinationales sont clairement privilégiés face à la santé publique et à la disponibilité de l'eau potable pour la population. Maria Selva Ortiz, du réseau Redes, elle aussi présente dans la marche du 22 mars, ajoute.
1: Les solutions à la crise de l'eau doivent être trouvées dans un changement de nos formes de production. Et pour cela, nous devons prôner la production locale, la souveraineté alimentaire, une production respectueuse de nos écosystèmes, qui prennent soin du territoire et des êtres qui le peuplent.
0: Plus impactant encore, le projet Neptuno soulève l'ire de toutes les assemblées en défense de l'eau et de la communauté scientifique uruguayenne. Il est particulièrement symbolique parce qu'il est justement vu comme une violation de la Constitution et de l'article sur l'eau voté en 2004. Le projet, porté par un consortium privé, vise à établir une usine de potabilisation sur le Rio de la Plata. Projet inadapté, coûteux et polluant selon ses détracteurs, qui serait financé par une augmentation du prix de l'eau potable, pour le profit du privé et au détriment des écosystèmes fluviaux et littoraux. En évoquant ce sujet, Alejandro Maidana écrit d'ailleurs dans le journal Conclusión
1: « Toute l'Amérique latine est traversée par la même douleur, écrasée par la même enclume que constitue le pouvoir économique et son agenda de déshumanisation. Ou, pour ainsi dire, la dictature la plus étendue que nous ayons connue. »

0: Certes, le capitalisme vert et ses fausses solutions a surgi en Amérique latine, avec son train de barrages hydroélectriques prétendument propres, car dégageant moins de CO2 que les usines à charbon. Un mensonge à grande échelle lorsque l'on songe à tous les dégâts que ces immenses retenues d'eau provoquent sur les écosystèmes, les réseaux hydriques, sans parler des déplacements de population, et que nombre de ces barrages sont installés pour fournir en électricité d'autres projets ô combien mortifères, des puits de pétrole aux mines d'or. Les peuples indigènes sont paradoxalement les premières victimes des gouvernements qui imposent ce genre de projet et qui défigurent le territoire au prétexte du changement climatique et du développement durable, du Brésil de Belo Monte jusqu'au fleuve Tabasará, au Panama. La résistance continue pourtant de s'étendre et transforme les mentalités. À l'image des assemblées populaires en défense de l'eau qui se constituent partout sur le continent latino-américain, un nombre croissant de personnes comprennent la nécessité d'être en permanence alerte sur les projets privés, de se faire point de vigilance par exemple contre l'exploitation illégale du sable, lorsque des entreprises détournent sciemment des cours d'eau pour en extraire le sable sans autorisation, comme ce fut le cas en Argentine dans la province d'Entre Ríos à la fin de l'année dernière, ou sur le cours du fleuve Santa Lucia à la fin janvier. Au Mexique, les assemblées locales, souvent liées aux peuples indigènes, se sont dotées récemment d'un organe national, l'Assemblée pour l'eau et pour la vie, qui appelait à défiler ce 22 mars au cri de « ce n'est pas une sécheresse, c'est un pillage ». À cette occasion, Diego García expliquait.
1: Un grand nombre de peuples indigènes du Mexique et du monde entier sont attaqués par la police et parfois même par l'armée pour le contrôle des territoires. Ils veulent mettre en place la spoliation de l'eau et de l'ensemble des ressources naturelles. Nous voulons aujourd'hui prévenir que nous allons au-devant d'une catastrophe hydrique mondiale. La seule manière de freiner ce pillage est de clamer notre droit à la vie, de nous organiser, de sortir dans la rue, de mener des actions, de dénoncer. Et ici, à Mexico, de mettre un coup d'arrêt définitif à la loi nationale de l'eau. Celle-ci régule les concessions en eau et s'apprête à offrir des concessions énormes aux multinationales.
0: La seconde Assemblée nationale pour l'eau et pour la vie s'est donc réunie en février dernier. Sara Hernandez, membre de la communauté qui accueillait l'événement, nous en parle.
2: Estamos en la segunda Asamblea Nacional por el agua y la vida. La iniciativa surge en los pueblos cholutecas de Puebla.
3: Nous sommes dans la seconde Assemblée Nationale pour l'eau et pour la vie. L'initiative est venue du peuple Choluquetas de Puebla en août dernier.
2: De escucha, de acompañamiento, de denuncia.
3: Avec l'intention de créer un espace d'écoute, d'accompagnement, de dénonciation et de coopération pour établir des stratégies contre le pillage et la sécheresse provoquée par les entreprises.
0: À Cholula, dans la région de Puebla, l'entreprise Bonafont, filiale de Danone, asséchait les villages alentours. Chaque jour, 1,5 million de litres d'eau étaient mis en bouteille et revendus au prix du gasoil, alors que les populations alentours n'avaient plus d'eau. Il n'en fallait pas plus pour que le Front Populaire Uni de Cholula se constitue. Plusieurs blocages de l'usine ont lieu au fil des années jusqu'à ce 22 mars 2021, où elle est occupée, expropriée et renommée Maison du Peuple Altepel Mecali. Durant une année, elle accueille des séminaires sur les résistances populaires, des ateliers des services de santé ou des médias communautaires. Le Front Populaire de Cholula déclarait alors: cette entreprise criminelle a volé quotidiennement des millions de litres d'eau dans notre région, asséchant nos puits, nos rivières et nos sources. Après l'avoir expulsée, le peuple construit la vie sur ses ruines, avec la santé, l'éducation, la communication, l'agriculture, l'élevage, la justice et des projets coopératifs.
4: Et comme pueblos, organizados con base en nuestra libre determinación y autonomía.
1: En tant que peuple organisé et revendiquant le droit à l'autodétermination et à l'autonomie, nous avons décidé de résoudre les problématiques de nos communautés.
4: Hicimos la toma de la planta Bonafont del corporativo Danone porque ninguna institución, ninguna.
1: Dans la région de Cholula, nous avons occupé l'usine Bonafont de la corporation Danone parce qu'aucune institution, aucun gouvernement n'avait envie de nous venir en aide. Donc nous l'avons fait nous-mêmes. Nous avons défendu notre eau, nous avons fait fermer cette usine et depuis 2 ans, plus une seule goutte d'eau n'en sort.
4: Se cumplen 2 años de que no sacan ni una sola gota de agua.
2: Pues nosotros calculamos que ya llevamos más de.
3: Nous avons calculé que nous avons déjà libéré plus d'1,2 milliard de litres d'eau. Et ce chiffre va continuer à augmenter parce que nous n'allons pas permettre que cette entreprise remette les pieds sur notre territoire pour nous déposséder de notre eau.
0: Si la maison du peuple de Cholula a depuis été expulsée, l'occupation a fait des émules. D'autant que dans le même temps est votée la loi de privatisation de l'eau, une loi qui donne toutes les prérogatives aux groupes privés pour s'arroger des sources, y compris en utilisant des infrastructures publiques, financées donc par les propres personnes qui se verront dépossédées de sources d'eau gratuites. La question de la récupération directe des puits et des sources d'eau par un contrôle populaire était donc directement à l'ordre du jour de la seconde Assemblée nationale pour l'eau et pour la vie, qui a réuni plus de 500 personnes issues de 18 peuples mexicains. Et ce n'est pas un hasard si l'Assemblée s'est réunie au cœur du territoire Otomi, à Santiago Mexquititlán, là où les communautés ont repris le contrôle de leurs puits. En avril 2021, alors que l'eau avait cessé de couler dans certaines localités, les habitants et habitantes ont fait le lien entre les pénuries et l'entreprise CEA, qui s'était installée non loin du puits. Une petite soixantaine de personnes a alors dégagé l'entreprise, rejointe par un nombre croissant de riverains et de riveraines pour faire face à la répression, aux intimidations, et en bloquant les routes pour exiger la libération des personnes arrêtées. 2 ans plus tard, le puits est encore occupé et l'eau coule dans les robinets de Santiago Mexquititlán. L'autorisation d'exploitation de la CEA a été suspendue dans l'attente d'un jugement dont le verdict doit arriver sous peu. On écoute Anselma Margarito, habitante d'une des communautés locales.
3: Clairement, la problématique, c'est de défendre le territoire et nos sources d'eau. Ce qui est important à savoir, c'est que la commission gouvernementale de l'eau veut privatiser notre eau. Elle veut nous en priver, la voler au peuple. Nous sommes là pour leur dire que non, on ne va pas les laisser faire.
0: Cette seconde assemblée a statué premièrement que cette crise de l'eau est en réalité une guerre d'extermination, qu'elle fait partie d'une volonté globale de mettre fin à l'autonomie des peuples indigènes. Elle a établi deuxièmement la libre détermination des communautés pour la gestion de leur eau, car, comme le dit l'un des participants, nous avons les forces et les formes d'organisation, nous savons administrer et prendre soin de notre eau comme nous l'avons toujours fait depuis les temps anciens. Troisièmement, que la crise de l'eau sera d'autant plus tragique dans les zones urbaines et qu'en conséquence, il faut élargir la lutte à l'ensemble du pays. Elle appelle enfin à rejoindre partout des manifestations pour faire reconnaître l'eau comme un besoin de base de l'humanité. Et appelle à lutter en particulier contre les multinationales Nestlé, Bonafont, Danone, Coca-Cola, contre les entreprises immobilières et contre les entreprises de tourisme.

Et pour aller plus loin vers la perspective d'un soulèvement global, il convient de prendre l'exemple très actuel du Pérou, avec, au hasard, la lutte contre le projet Tia Maria de la Southern Peru, dans la région d'Arequipa. Dans une région qui subit déjà des sécheresses à cause de l'exploitation minière, près du Rio Tambo dont l'eau est déjà détournée, la multinationale nord-américaine Southern Peru cherche à implanter l'une des plus importantes mines de cuivre à l'échelle du continent, quitte à menacer l'équilibre alimentaire des populations locales. En 2009, 90% de la population refusait le projet après une première étude d'impact environnemental. Mais le projet se poursuivait, à tel point qu'entre 2011 et 2015, 6 personnes meurent dans des émeutes régulières qui opposent les riverains et la police. En 2019, le processus est interrompu, mais il est relancé en 2021. Ce projet est construit comme les autres, sur la corruption des dirigeants politiques, l'évasion ou l'optimisation fiscale, car au Pérou, le fait de participer à des projets dits de responsabilisation sociale permet aux entreprises de payer moins d'impôts. Mais rien ne vient compenser le manque d'eau. Le Pérou connaît chaque année plusieurs centaines de conflits locaux autour de l'eau, la plupart du temps liés à l'activité pétrolière en Amazonie, à la monoculture d'avocats ou à l'exploitation minière. Aborder le récent soulèvement péruvien sous l'angle du pillage des ressources naturelles, c'est comprendre toute l'ampleur de la colère qui secoue le pays. Car si elle a été provoquée par la destitution du président Castillo au mois de décembre, l'insurrection porte intrinsèquement la conscience de ce pillage et la revendication fondamentale du droit à la vie, du droit à l'eau et du droit à vivre en paix, comme les soulèvements chiliens et colombiens avant lui, et comme les révolutions boliviennes, vénézuéliennes et équatoriennes encore avant. Si l'on dézoome et qu'on se met à l'échelle continentale, c'est donc une succession de révoltes et de révolutions populaires qui s'opposent aux principes néolibéraux. Rappelons encore une fois que c'est sur ce continent latino que le système néolibéral a été imposé en premier lieu, et deux pôles de revendication reviennent systématiquement dans les révoltes des deux dernières décennies. La fin de l'exploitation à outrance des ressources naturelles par les multinationales occidentales, souvenons-nous des guerres du gaz et de l'eau en Bolivie, et le réinvestissement des services publics et des caisses sociales telles que les retraites, c'était le Nomas AFP du Chili. Au Pérou, la destitution de Castillo est survenue alors que c'est cette année que doivent être renégociées les concessions pétrolières et gazières entre le gouvernement et les multinationales. On comprend les enjeux qui président au coup d'État de décembre dernier. Et dès la chute du président, le pays se soulève, en particulier dans les régions andines. Et comme l'explique Romain Mingus lors d'une conférence organisée par les Amis du Monde Diplo de Rennes sur la situation au Pérou, le préalable à cette révolution est à la fois la prise de conscience de la corruption extrême des élites et l'épidémie de Covid qui a montré à l'ensemble de la population à quel point le système de santé était fragile. Le mythe de l'économie a volé en éclats, et avec lui cette fable que les investissements miniers et pétroliers allaient à long terme assurer le bien-être de la population. D'autant plus que les régions les plus riches en ressources naturelles sont aussi les plus pauvres et les plus sujettes aux pénuries d'eau et à l'abandon des services publics. Le problème fondamental, disent les Péruviens et les Péruviennes des Andes, c'est le vol des richesses par l'élite de la capitale Lima au profit des multinationales étrangères. Alors, une fois la cosmogonie néolibérale détruite par la réalité prolongée de la misère sociale, il n'a fallu que la démonstration d'une énième injustice, celle de destituer un président élu par les pauvres et les indigènes, pour que la colère ne se déchaîne. Políticos y policías nos matan a sangre fría junto a la soberanía que tanto nos prometían y ahora en la tiranía.

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1: Dans notre épisode 7, en décembre, nous décrivions un peuple en lutte pour sa dignité, contre la trahison et contre son impuissance à trouver un débouché politique par des voies légales, et bientôt plus en colère encore contre la répression. La police et l'armée tuent très vite plusieurs dizaines de personnes en tirant à balles réelles. Depuis, à travers des semaines de lutte, le peuple péruvien a enjolivé ses revendications et ses pratiques. D'un mouvement en réaction, il est passé à un mouvement en faveur d'avancées sociales, en l'occurrence avec l'espoir de commencer un processus constituant. Romain Mingus décrit encore comment les villages andins ont commencé à tenir des assemblées quotidiennes, non seulement pour débattre du pays qu'ils voudraient construire et de comment mettre en place une juste répartition des richesses, mais pour discuter également par secteur professionnel de comment s'organiser, comment régler les problèmes par l'autogestion des travailleurs et travailleuses. Et l'élan révolutionnaire de tout remettre en cause parce que rien ne va, bien entendu, sert aussi les luttes locales et sectorielles. Le projet Tia Maria devait finalement ouvrir dès l'année prochaine. Pourtant, après des élections locales qui ont porté aux municipalités de la vallée de farouches opposants au projet, et en plein contexte insurrectionnel, la Southern Peru aurait jeté l'éponge et annoncé ces derniers jours, selon Cooperación, l'abandon du projet, tout en déclarant « Nous sommes obligés de dénoncer ce terrorisme anti-minier de la part de groupes totalement minoritaires qui utilisent la violence et font du chantage auprès de la majorité qui, elle, est en faveur du projet et du développement. » Un discours qui, là encore, en rappelle d'autres. Le symbole serait pourtant énorme avec ce peuple dans sa fureur qui viendrait à bout de l'acharnement de l'un des projets les plus mortifères du moment.

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1: N'oublions donc jamais les liens qui existent entre la question du pillage des ressources naturelles et le vol de nos années de vie. Ce sont les mêmes qui, à l'autre bout de la chaîne, s'achètent des yachts avec le prix de nos souffrances. Les voix qui cherchent à diviser les différentes luttes n'embrassent malheureusement pas toute la complexité du problème, à l'heure où il nous faut justement comprendre global pour lutter local. Sainte-Soline est partie intégrante du soulèvement actuel en France, tout comme le soulèvement actuel est une étape déterminante, non seulement pour nos retraites, mais aussi dans la perspective d'un monde débarrassé de l'industrie dévastatrice, et pour le droit à une vie digne. Pour conclure, nous redonnons la parole aux membres de l'Assemblée mexicaine pour l'eau et pour la vie. Araceli Jiménez, Israel Tepale et Sara Hernández.
2: Nous sommes clairement en train de voir comment le peuple se soulève et ça donne très envie de mettre en place des actions de plus en plus coordonnées.
3: Il y a une grave crise de l'eau dans le monde et cette crise est issue d'une guerre. Une guerre mondiale contre la nature et contre nous, vu que nous l'habitons.
2: Nous considérons qu'au niveau mondial, nous vivons tous la violence de cette ère capitaliste, à différentes échelles. Au travail, au niveau des ressources naturelles, de l'eau, de la terre, et pour la question du vol de notre identité, par la souffrance de ne plus se sentir humaine comme partie prenante de la nature. La résistance, elle doit être intégrale, avec des organisations, avec des réseaux de soutien, avec des gens qui dénoncent, avec des mobilisations, avec un aspect légal aussi, parce qu'en face, c'est un système économique qui est prêt à tout pour soumettre les gens.
4: Económico que pues tiene todo para someter pues a la gente.
5: Entonces yo los invitaría a organizarse como comunidades.
3: Je vous inviterai à vous organiser comme communauté, en dehors de tout parti politique, en dehors de toute institution gouvernementale, en dehors de toute fondation issue du capital, parce que ce sont eux qui sont responsables de cette terrible crise climatique. Et parce qu'en tant que communauté, en tant que village, en tant que ville ou en tant que quartier, nous nous rencontrons pour construire autre chose.
5: Y que construyamos otros.
1: Et c'est justement ce que les soulèvements de la Terre appellent à faire ces derniers jours. Face à la menace de dissolution qui pèse sur le mouvement, un appel circule à rejoindre ou à créer des comités locaux des soulèvements de la Terre pour faire lien autour des luttes pour la Terre. Si le cœur vous en dit, rendez-vous sur leur site, à la page intitulée « Nous sommes de ceux et celles qui se soulèvent ». Et vous pourrez signer au passage le texte « Nous sommes les soulèvements de la Terre ».

Merci beaucoup d'avoir suivi ce 14e épisode. Au doublage, Jade et Maxime. Pour aller plus loin sur les luttes pour l'eau, vous pouvez consulter les sites des organisations dont nous avons parlé. En Uruguay et en Argentine, les Assemblées pour l'eau, le journal La Diaria Ambiente et l'Observatorio del Agua en Uruguay. Pour l'Amérique centrale, avispa.org, le média en ligne Desinformémonos, le film court Altepel Mecali ou Radio Zapatista. Et enfin, pour la Minti Amarilla au Pérou, le roman animé La Guerra por el Agua sur le site d'Ojo Publico ou sur le soulèvement actuel, les conférences de Romain Mingus disponibles sur le site lesdeuxrives.info.

En termes de musique, vous avez pu écouter Bass Bass Mark Explicit du rappeur azéri Rosgar, puis Radioactiva Prod de l'uruguayenne Kira 1312, la rappeuse mexicaine Scafo Lafaro, et enfin le rappeur quichua Kai Sur avec Proceres, et actuellement l'afro-péruvienne Carolina Tiva avec Dale Poder al Barrio.

0: ce que je dis, ils existent. Ça parle. Ça sous-entend quelque chose. Comme une caresse froide se mêle à l'évidence. Mais qu'est-ce que c'est? De quoi ça parle? C'est dans cet environnement-là que j'enquête. Sans jamais regarder ailleurs, sans jamais recourir au monde extérieur, il faut que ce soit de leur monde, de leur matière manière. Vous comprenez? Si j'isole le phénomène naissant, comme en ce moment, ils existent, vous verrez bien, vous commencerez. Je vous le souligne, ce n'est pas une hallucination. Ils existent. Entendez-vous quelque chose? Des ombres au loin, ils existent. Vous entendez tout près quelque chose? Au loin, des ombres s'étirent. Cela veut dire qu'il y a des formes, des monstres-mondes ou des corps d'autres tout près. La possibilité de qui s'élargit, la lourdeur d'une chose dense comme une forme à demi palpable avec des yeux qui ressort des vocables. Vous la sentez? Une âme, comme une narration souterraine, ainsi, telle qu'elle, sous-jacente. Il ne faut rien dire de plus, juste réécouter. Laissez passer derrière nous cette épaisseur imaginaire angoissante, cette densité, le roulement d'une seule phrase, la puissance de ce moment qui parle, j'éteins. Ils existent.
1: C'était Tout parlera aux éditions Béton Roman.
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3: Hi.
4: Hello.
5: Coucou.
6: Bonjour à tous.
3: Hello. On se retrouve pour cette nouvelle édition. Je crois que c'est le 12e épisode.
4: Le 12e, oui. Ouais. Pour une fois, on est sûr.
3: Pour une fois, on est sûr, ouais.
4: C'est le 12e épisode.
3: 12e édition, du coup, cette fois, on vous retrouve encore à trois. Harry, on pense très fort à toi. Et on
4: toujours.
5: Oui.
4: Toujours.
5: Bisous.
3: Bisous, bisous. Harry. Donc, avec moi, Atessa.
4: Avec toi, Atessa?
3: Vous présentez-vous en fait, enfin, on est où là? Bon, la politesse un peu.
5: Bon, écoutez, bien bonsoir à tous et à toutes.
3: Oh my god, tu peux dire ton blaze?
5: Je m'appelle Jaïlis.
4: Okay. Ok, moi c'est Mieni, comme d'habitude.
3: Comme d'habitude. Aujourd'hui, édition sur la gentrification pour celles qui ont vu la pub, parce que vous êtes tous branchés sur l'Insta,
5: ouais.
3: Évidemment. On va parler de plusieurs études de cas, principalement, on va parler de l'Île-de-France en fait, en grande partie. Donc Paris intramuros et les banlieues. La gentrification, en tout cas l'idée de la gentrification, a vu le jour dans le monde anglo-saxon. Le mot vient de gentry, anglophone ici, qui veut dire petite noblesse en anglais. Et c'est un phénomène qui commence à se manifester en France dans les années 90. À la base, c'est un terme qui a été créé en 1964 par la géographe Ruth Glass, period, dans une recherche sur les changements sociaux à Londres. En fait, elle se demandait pourquoi certains ménages de classe moyenne choisissaient de s'établir dans des quartiers dégradés du centre-ville plutôt que d'opter pour la banlieue, qui était le modèle prédominant à l'époque pour l'ensemble de la classe moyenne. Donc, en parlant du cas de la France, on s'intéresse principalement à Paris. Et le cas de Belleville est assez parlant. Il est peuplé en grande partie de populations immigrantes italiennes, allemandes et russes dès la fin du XIXe siècle, puis des Kabyles d'Algérie qui les succèdent. Dans les années 1960, le sud de la Goutte d'Or et Belleville se structurent autour de l'immigration maghrébine. Et dans les années 60, dans les années 80-90, pardon, ils se déplacent vers le bas Belleville à cause de rénovation. C'est pour ces mêmes raisons que les nouveaux arrivants de la Goutte d'Or, africains d'Afrique subsaharienne et chinois, commencent à occuper Château Rouge, dû au fait que le quartier n'était pas encore touché par des politiques de rénovation. En s'installant dans le quartier, ces populations ont développé une infrastructure commerciale capable de répondre à leurs besoins, donc des reprises de cafés auvergnats à l'époque, de commerce, création de restauration rapide et pas chère, et beaucoup de commerce de produits cosmétiques dans le coin, importés d'Afrique ou de Chine. Et ces commerces-là bénéficient aux habitants des quartiers et aux non-résidents. Et ces deux quartiers, du coup, se transforment et forment deux centralités d'immigration. Les quartiers populaires centraux, du coup, à cette époque-là et encore aujourd'hui, sont héritiers d'une longue histoire sociale et se caractérisent par une intense sociabilité de voisinage et forment le support traditionnel d'une importante solidarité de classe.

0: qui font leurs occupations, quoi. mais du coup, il y a une fréquentation d'habitants qui se mêle à la fréquentation des non-résidents qui ont une relation familiale ou d'interconnaissance avec les résidents, en fait. Vraiment, c'est ce qui crée ce sens de la communauté dans ces quartiers-là, et c'est ça qui est hyper important dans les relations sociales interpersonnelles. Mmh. Et c'est cette proximité et ce dynamisme au sein des espaces qui est caractéristique des espaces occupés principalement par des populations migrantes, parce qu'elles ont tendance à vouloir retrouver un sentiment de communauté, en fait. Au fil du temps, il y a un clivage qui se forme déjà au sein de ces mêmes communautés, entre les anciens et les nouveaux arrivants, avec cette notion de légitimité dans l'espace. On le voit souvent avec les populations nouvelles arrivantes qui arrivent. Les Italiens sont arrivés en premier, donc les Africains subsahariens qui arrivent après, c'est les nouveaux venus. On n'est pas pareil, tu vois, on n'est pas de la même immigration, machin. Mm-hmm. On le voit aujourd'hui avec... Enfin, aujourd'hui... En fait, malheureusement, les Maghrébins, c'est toujours... Ils sont toujours sur le tech, genre. On est arrivé depuis longtemps, en vrai.
1: Bah oui.
0: Mais malheureusement, on est toujours... Bref, anyway.
1: À méditer.
0: À méditer. Mais principalement, des clivages se forment entre les populations françaises, surtout blanches, et européennes, qui débarquent dans cet espace-là. Et le focus de la part des populations immigrantes qui occupent ces quartiers se fait surtout sur le fait qu'ils soient blancs et s'éloigne du coup des disparités de classe sociale. Donc, la garantie de maintien de la mixité sociale par les gentrifieurs, pour eux, est suffisante à les rassurer, en tout cas pour un temps. Parce que la gentrification y est masquée et rendue invisible pour les habitants de classe populaire, ce qui empêche toute forme de résistance organisée et ce processus lent de dépossession. Donc la domination de l'espace se fait à la fois sur la dimension sociale et raciste. Un des objectifs de la gentrification, c'est l'aseptisation des espaces en les vidant de la vie et des interactions sociales qui lui sont caractéristiques. Mais ce process, s'y fait trop rapidement, peut mener à une résistance. Parce qu'en outre, la présence de prostitution et de trafic de drogue à Château-Rouge, par exemple, les gentrifieurs la déplorent, mais déplore surtout l'affluence dans les rues et sur les trottoirs. C'est ça qui les dérange le plus, en fait. C'est pas tellement l'activité illégale, illicite. Mmh. C'est plus le fait que ces populations soient là, soient présentes dans l'espace.
2: Mmh. C'est ça.
0: Dans les années 90, la gentrification se fait sous un autre prisme, par la hausse des loyers et des prix de l'immobilier dus aux rénovations et aux démolitions alentour, qui permettent d'évincer les populations immigrées populaires qui occupent ces quartiers.
1: Ouais, c'est intéressant que tu en parles parce que on voit que la ville et le logement deviennent des produits d'investissement et des sources de profit. Donc on ne construit plus pour habiter, mais vraiment pour placer de l'argent, spéculer et faire monter la valeur immobilière, alors qu'avant ce n'était pas le cas. Donc on voit l'arrivée de fonds d'investissement immobilier, d'achats massifs d'immeubles entiers par des riches blancs, la rénovation de biens à Paris uniquement pour faire des Airbnb ou des fois pour les laisser vides. Mm. Big up aux princes de Émirats Arabes Unis qui font ça.
0: Pas big up.
1: Dédicace, mais bref, laisse tomber. Ils aiment bien... Enfin bon, je sais ce qu'ils font dedans. En tout cas. Mais déjà, on a un pourcentage qui est assez alarmant. C'est 3,5% de maxi propriétaires, donc c'est ceux qui détiennent au moins 5 logements à Paris, non, en France, mais pour les logements à Paris, c'est 58% des logements qui sont détenus par ces maxi-propriétaires. Donc, ça veut dire que c'est moins de 3,5% à Paris, ce qui est super alarmant. C'est eux qui détiennent, du coup, quasiment tous les
0: logements à Paris. Non, du coup, il y a 3,5% sur toute la France, et il y a un pourcentage qui est
1: beaucoup
0: autre, ouais. Du coup, mais il y a plus de la moitié des logements à Paris qui sont détenus par des maxi-propriétaires. C'est alarmant, genre, c'est horrible.
1: C'est ça.
0: Donc, la hausse des... enfin, c'est eux qui détiennent le marché de l'immobilier, en fait.
1: C'est ça, c'est ça. Et du coup, les prix qu'ils posent pour leur logement sont complètement déconnectés de la réalité et sont beaucoup plus pour un public, on va dire, de riches, comme les princes d'Émirats Arabes Unis ou des gens aux États-Unis, sans les citer, qui ont plein de propriétés déjà dans leur pays, mais qui veulent avoir une résidence secondaire... Ou, je sais pas moi,

0: des apparts vides, quoi.
1: Aux touristes, Airbnb.
0: Aux touristes, oui. Mais le fait que...
2: Ou des nouveaux naturalisés français et qui est George Clooney.
1: Ouais.
2: Anyway, elle a un bus avec lui.
0: Et le passeport français, ça me choque.
2: C'est choquant.
0: Mais enfin bref, il y a beaucoup de logements vides à Paris, surtout au niveau des quartiers Haussmann. Il y a énormément de logements vides, alors que on a une politique des fois à Paris de reloger les personnes qui sont à la rue. Sauf qu'on a ces logements vides, qu'est-ce qu'on en fait ? Bah rien. Donc ça, c'est vraiment très très problématique. Et la conséquence, c'est que du coup, les personnes de classe moyenne à populaire ont du mal à se loger, à trouver un logement, justement parce que les prix sont beaucoup trop élevés et des fois qui dépassent le SMIC, mais de largement 3 000, 4 000 euros un loyer à Paris, c'est juste pas possible. Donc ces populations-là vont migrer entre guillemets vers la banlieue. Mais on a le même phénomène en banlieue, on en parlera un petit peu plus tard dans l'épisode.
1: Oui, et même ces personnes-là, on va dire entre guillemets, migrent vers la banlieue, et voire même dans d'autres départements. Ça peut aller Val d'Oise ou Oise. Il y a beaucoup de nouveaux arrivés, du coup, venant de... Enfin, c'était des populations de banlieue parce que, bah, comme vous l'avez bien dit, Paris intramuros, tout est bouché, en fait, au niveau des logements. Donc, les populations qui sont même elles-mêmes aisées ou... venant d'une classe sociale moyenne à supérieure, elles vont migrer du coup dans la petite couronne, grande couronne. Et donc du coup, ça fait un déplacement total des populations plus pauvres. Et je rebondis hein, sur les logements. Je ne sais plus si tu en avais parlé par rapport... l'exemple du Marais, ça va être après. Mais du coup, je vais rebondir sur ce que tu disais par rapport à l'aseptisation du quartier. Des espaces et du quartier de Château-Rouge.
2: Mm-hmm.
1: Parce que je pense que vous en avez tous entendu parler. Hein. C'est quand même... Enfin, peut-être, parce que ça date de l'année dernière. Mais depuis 2025, il y a 300 commerces de Château-Rouge qui... En fait, elles vivent au rythme d'un couvre-feu administratif. Oui. Et en fait, le quartier de Château-Rouge, c'est un quartier qui est fréquenté par la diaspora africaine et caribéenne, donc beaucoup de Noirs. en fait, les riverains, une association de riverains a décidé de dénoncer le bruit et les odeurs. Faisons une petite référence à notre ancien président. Ah.

0: vraiment un impact financier parce que pour les commerçants, parce qu'on parle, enfin c'est un quartier avec beaucoup de salons de coiffure pour les ongles et en tant que personne noire qui se fait coiffer, on sait que ça prend du temps pour se faire des mèches ou autre type de coiffure. Donc, si ce commerce-là, il ferme à 20 heures, je ne sais pas combien de personnes peuvent... Enfin, je ne sais pas combien de clients ils peuvent accueillir et fermer après ces 20 heures-là. Et il y a aussi une même, enfin une réelle incohérence dans cette décision, étant donné que dans ce même quartier, je ne sais pas si vous vous êtes déjà baladé, enfin du moins récemment, mais dans ce même quartier, tu te balades en soirée, tout est fermé au niveau de des salons de coiffure, des ongles et tout ça, mais tu traverses la rue. Et c'est animé.
1: C'est ça.
0: Les restaurants sont ouverts, les commerces de proximité sont ouverts. Et c'est, ce sont juste eux qui ont fermé et qui en pâtissent financièrement. En fait.
1: Ouais, tu vois qu'il y a une vraie volonté de séparation des populations.
0: C'est ça.
1: Et d'évincer les populations qui étaient déjà occupantes parce qu'elles dérangent, en fait. Et c'est ce qu'on voit dans pas mal de quartiers qui sont gentrifiés ou qui sont dans un processus de gentrification actuellement. T'as vraiment ces nouvelles populations, ces populations nouvellement arrivantes qui... Pour qui l'ambiance dérange, en fait. C'est pas seulement le fait que... Enfin là, c'est les odeurs, c'est un prétexte. Genre moi, j'ai jamais senti, enfin ma gueule quoi, les odeurs, Château Rouge, ma gueule. Mais le principe même que ces populations, les populations occupantes occupent l'espace, que juste tu sois dans la rue, c'est comme quand on parle de Barbès. On a déjà reçu avec Mieni, on a déjà reçu la remarque comme ça en passant, mais tout le monde l'a déjà entendu certainement. J'ai déjà entendu quelqu'un dire « Oui, mon ancien local était à P18, à côté de Barbès, machin. » C'était chaud, hein.
2: Ah ouais.
1: Comment tu fais? Ça va?
2: Ouais, on se cachait pour
1: t'habites traverser. À côté. Ouais, on se cachait les yeux, on avait peur et tout.
2: Je comprends pas.
1: En fait, le seul souci, c'est qu'il y ait trois pélos à la sortie de la bouche de métro
2: qui vendent des cigarettes
1: et qui sont juste posées, en fait. Le souci, c'est pas que t'es en danger, c'est que t'apprécies pas de voir la population qui est là, en fait. Ouais, il y a un vrai souci, il y a une vraie volonté d'évincer les populations.
2: Ouais, c'est ça.
1: Et un autre cas, du coup, parlant, c'est, mais qui rentre, du coup, dans un prisme un peu différent, c'est le cas du Marais. Dans l'après-guerre, le quartier du Marais à Paris était constitué de d'îlots, en fait, qui étaient insalubres jusqu'à la fin des années 70. Certains immeubles relevaient d'une grande pauvreté. Et du coup, un tournant majeur qui intervient à ce moment-là, c'est les lois Marlowe en 1962. Petite leçon d'histoire. Qui était du coup portée par le ministre de la Culture à l'époque, donc André Marlowe. Cette loi, du coup, crée les secteurs sauvegardés des zones urbaines où l'État encourage la restauration et la mise en valeur du patrimoine historique et marque un changement dans la politique urbaine française parce qu'au lieu de démolir les anciens quartiers jugés insalubres, on privilégie le fait de les réhabiliter et la préservation de leur architecture. Donc à l'époque, le Marais devient un terrain privilégié de la politique. De cette politique-là, en raison de la richesse de ces hôtels particuliers. Du coup, le but de cette loi, c'était de préserver le tissu social et économique et éviter la disparition des populations locales. Maintenant, dans la pratique, la valorisation du patrimoine a augmenté progressivement les loyers, forcément, et les prix de l'immobilier, entraînant donc le départ d'une partie des habitants populaires incapables de suivre la hausse, en fait. Pareil, cette transformation a été renforcée par la reconfiguration du centre de Paris avec la création de la ZAC, les Halles, le RER à Châtelet. Et ça a redéfini tout l'espace urbain en fait, parisien et toute la centralité urbaine. Donc c'est cette, c'est ce qui a amené Marais un peu sur

0: le marais sur la carte, en fait. C'est ce qui a fait que c'est devenu progressivement un quartier plus attractif et plus vivable, entre guillemets, hein, pour les populations bourgeoises. À la fin des années 80, le quartier attire de nouveaux habitants, notamment des populations issues de milieux artistiques, intellectuels, culturels, et une importante communauté queer. Donc ces groupes-là investissent les espaces encore relativement accessibles et contribuent à les développer, et surtout à développer des lieux de sociabilité, donc des bars, des clubs, des galeries, des espaces de créa, etc. Et pareil, la présence de la culture underground et artistique joue un rôle central dans la transformation du quartier et contribue à lui donner une image innovante, créative et alternative. Donc ce process-là s'inscrit dans une logique circulaire de gentrification. On peut résumer en gros en quatre phases. D'abord, le quartier initialement populaire et relativement dévalorisé attire des populations créa et des cultures alternatives. Ensuite, l'atmosphère artistique et culturelle devient attractive pour des classes bourgeoises. Les investisseurs immobiliers et commerciaux se multiplient. Donc ça entraîne une hausse des loyers. Et enfin, les populations populaires initiales qui étaient à l'origine de ces cultures disparaissent.
1: Oui, c'est ça exactement. On peut parler de gentrification commerciale. Donc, si vous êtes déjà allé dans le Marais à Paris, vous pouvez voir qu'il y a plein de cafés instagrammables avec des designs assez blancs, assez c'est bobo, quoi. Détox, concept store à l'appel, avec du coup une disparition des commerces populaires et un peu moins design pour le quartier en 2026. Et en fait, on se rend compte qu'il y a un changement de l'usage de ce quartier-là, du Marais, et de l'identité culturelle de base, comme tu as expliqué au début. Et en fait, la population qui fréquente le quartier a totalement changé. Donc là, la population qui va plus aller dans le Marais, ça va être des personnes qui sont, classe... comment on appelle ça déjà ?
2: Moyenne ? Supérieure ?
1: Supérieure, ouais, classe supérieure, qui gagne un salaire assez décent pour s'acheter plein d'habits de marque, pour pouvoir boire des boissons type kombucha ou investir dans leur...
0: Squeezie, il est toujours dans nos podcasts. En
1: J'ai même pas mentionné Squeezie, c'est toi qui le ramène à chaque fois. Mais bref, pour pouvoir investir dans leur alimentation et payer plein de trucs comme ça, là, des poudres pour aller mieux.
0: Je sais des pas trucs, quoi, des là. Épiceries bio, c'est ça, machin. Ouais.
1: En plus, dans le Marais, on trouve plein de centres de yoga, le dynamo, là, le vélo. Donc ça montre bien comment s'est transformé ce quartier-là. Et du coup, la population initiale, sont exclus. La population qui habitait à la base dans ce quartier sont totalement exclus et ils ne peuvent pas vraiment être intégrés à ce type de façon de vivre, justement parce qu'ils n'ont pas les moyens. Non. Donc au final, ils sont obligés juste de quitter l'endroit, en fait, tout simplement.
0: Mais parallèlement, les quartiers historiquement queer peuvent eux-mêmes être intégrés dans cette logique marchande. Parce qu'aujourd'hui, ce process de gentrification se poursuit sous de nouvelles formes. Les quartiers historiquement queer, comme du coup le Marais, deviennent des destinations touristiques et commerciales, hyper visibles. Et la visibilité queer devient parfois un argument marketing territorial qui favorise l'arrivée de commerces, d'investissements qui participent, pareil, à la hausse des loyers. Et ça rend beaucoup plus difficile la pérennisation d'espaces communautaires, notamment les espaces lesbiens, qui sont souvent beaucoup plus fragiles économiquement. Et la transformation de ces quartiers s'accompagne aussi d'un renforcement très visible des dispositifs de sécurité et de présence policière accrue. Et ça, c'est un projet que beaucoup de politiques partagent. On le voit principalement avec les municipales actuellement.
1: Elle a fait une simulation avec en gros une image. La première image, c'est Paris qui est vraiment pas sécurisé. Il y a des Arabes qui sont là.
0: Il y a des Noirs et des Arabes partout.
1: Et donc elle a fait ça avec l'IA, sûrement, ou son équipe a fait ça avec l'IA. Tu cliques sur le bouton là pour voir ce qui va se passer si elle passe. Et que des blancs.
2: On y a.
1: Oui, on y a. Donc il y a des blancs qui se promènent et les policiers qui sont là et qui patrouillent. Ouais, et c'est magnifique, selon elle.
0: Mais honnêtement, c'est un projet politique d'à peu près tout le monde. Hein, parce que je ne sais pas si vous avez vu le projet politique de la gauche rupture, la gauche, ouais, entre PS. Guillemets. LFI, non pas PS, c'est pas la gauche rupture, PS. Ah, mais bah. LFI et Front Populaire, en gros. En tout cas, dans notre ville, le but, c'était d'instaurer encore plus de policiers. La force policière municipale qui appartient du coup à la municipalité. Voilà, donc c'est super. Donc à l'aube du coup des résultats des municipales, en tout cas à Paris, la présence policière, elle est portée en fait par, par les programmes. Officiellement, les mesures présentées, surtout dans les quartiers queer, sont, elles sont présentées comme nécessaires pour garantir la sécurité et gérer l'afflux des visiteurs, whatever. En fait, dans les faits, elles participent aussi et surtout à redéfinir qui est perçu comme légitime dans l'espace public. Parce que ces quartiers gentrifiés-là, dans les quartiers gentrifiés, les dispositifs servent souvent à maintenir une image urbaine propre, attractive et sécure pour les touristes, en fait, pour les consommateurs et pour la population 6-7 blanche qui se balade dans les quartiers, quoi.
1: Ouais.
0: Donc ça conduit la majorité du temps, voire, pour pas dire tout le temps, à surveiller davantage les populations queer racisées ou précaires qui vivent ou fréquentent encore ces quartiers. Donc, en d'autres termes, on est plus exposé au contrôle et on va se faire foutre, quoi.
2: Ouais. Mais ça me fait quand même penser aussi à la mise en place de caméras, c'était pour les JO en Saint-Denis. Et donc, j'avais cru comprendre que... La ville de Saint-Denis, ouais. J'avais cru comprendre que c'était pour renforcer l'effectif, la sécurité pendant les JO, mais ils ont gardé le dispositif dans la ville. Mais oui, du coup, pour revenir à vos propos par rapport au problème des logements, comme tu disais à Tessa, oui, la gentrification, ça permet un attrait pour les populations dites créatives. Suite à ça, il y a une installation des classes moyennes supérieures. Et malheureusement, du coup, le départ des populations existantes pauvres, parce que le loyer est trop cher, trop élevé, et ça crée... par conséquent, des inégalités pour l'accès au logement. Et si on ajoute à cela les inégalités, si on ajoute à cela la dimension raciale pour accéder au logement, sachant que près d'une agence immobilière sur deux accepte ou facilite une discrimination raciale de la part de propriétaires en 2025, c'est ce que révèle SOS Racisme via une nouvelle. Vous avez déjà entendu parler de la campagne de testing.
0: Oui,
2: donc exactement, se faire passer pour un homme maghrébin.
1: On en avait parlé, d'ailleurs. Oui, on en avait parlé à l'épisode de podcast.
2: Effectivement, ouais. Et donc, si on ajoute à cela justement la dimension raciale, accéder au logement est encore plus difficile si on est pauvre, forcément, et si on est une personne racisée. Et donc, du coup, oui, c'est le départ de personnes qui étaient là initialement et qui n'ont plus les moyens. Et en fait, tout ça au profit d'une autre classe sociale qui est plus aisée. Et comme on a fait le lien avec, justement, les municipales, tout ce qui est sur la question des logements, forcément, l'État intervient. Du moins la municipalité, et dans l'éventualité de créer plus de logements sociaux et d'indiquer justement ce problème, c'est aux municipalités de décider ce qu'il en est, en fait.
1: Oui, c'est ça. Et ce qui est un peu paradoxal, c'est que certaines agences immobilières à Paris vont privilégier des personnes qui ont plus d'argent, même étrangères, pour accéder à un logement parisien. Alors que des personnes françaises avec le passeport français, population à Paris ou même en banlieue, va avoir beaucoup plus de mal à avoir accès au logement, justement parce qu'ils ont moins d'argent.
2: C'est ça.
1: Et en plus, si ces personnes-là sont racisées, françaises, mais en tout cas, quand les agences immobilières les voient, ils sont en mode « Non, toi, t'es pas français, toi », alors que si... En fait, si, eh bien, il y aura beaucoup plus de problématiques pour accéder au logement. Donc, c'est pour ça qu'on trouve ça va être beaucoup plus difficile pour les personnes françaises racisées d'habiter à Paris. Mmh. C'est très problématique.
0: Bah, habiter à Paris, franchement, il faut se mettre sous le nez. Genre. Au bout d'un moment, nous, habiter à Paris, c'est foutu. Quoi.
1: C'est foutu. Alors, faut, le piston.
2: Même
0: déjà,
2: ça.
0: Non, mais déjà, habiter en banlieue, c'est chaud.
1: Genre, ouais. Habiter en banlieue.
0: Comment tu fais pour habiter en banlieue, même la banlieue se gentrifie.
1: Ça, c'est une folie. Ouais. Et le fait qu'il y a des loyers en banlieue, Saint-Ouen. Des loyers à Montreuil qui concurrencent les loyers à Paris, mais t'as vu ça où ? C'est trop une folie. T'as des appartements à Montreuil qui coûtent 3 000 euros par mois.
2: Par mois.
1: C'est-à-dire ?
0: C'est-à-dire.
1: C'est... Je sais pas.
2: Et donc là, on va parler... Enfin, on va continuer par rapport à la banlieue. Et je vais faire quand même un rapprochement avec les JO, les Jeux Olympiques d'il y a 2 ans.
0: Damn, ça passe vite. Hein.
2: 2003, 2020, 2024
1: non, un an
2: ou 2024
1: et demi. C'était en août.
0: 2024.
1: C'était pas il y a deux, c'est un an et demi.
2: Ok.
0: Ouais, bon, t'as capté.
2: Ok. Bref, pour les Jeux Olympiques, vous n'êtes pas sans savoir qu'il y a eu des aménagements, des installations.
0: On a foutu les étudiants à la rue.
2: Exactement, ouais, pour loger les CRS. Mais oui, il y a eu des installations, notamment dans la ville de Saint-Denis, ou du moins dans la commune... la Seine-Saint-Denis, pardon. Ouais. Excusez-moi. Et donc, j'ai fait quelques recherches, et il y a une certaine Laurence Grasse Cabellois qui a fait justement un mémoire sur cette question-là de gentrification de l'espace dans cette zone très précise qu'est la Seine-Saint-Denis. Et elle a remarqué que, justement, suite à ces nouvelles installations, il y a de nouveaux investissements dans cette région d'entreprises. C'est quand même aussi un hub, parce qu'il y a le RERB qui relie avec les aéroports. Et face à toutes ces installations, il y a une arrivée d'une autre population, justement. Par exemple, l'arrivée des cadres qui travaillent dans les entreprises de la plaine Stade de France, de ceux qui travaillent au siège régional d'Île-de-France aussi à Saint-Ouen. Enfin, toutes ces zones-là ont été, du moins, gentrifiées. Et eux arrivent justement parce qu'ils veulent acquérir la propriété, ce qui n'est pas possible pour eux, bien qu'ils fassent partie d'une classe sociale plus élevée, à Paris intramuros, pour ce que tu viens de dire, Mini. Et donc forcément, le foncier est plus intéressant dans cette région-là, parce que, c'est, comme je viens de dire, c'est une zone assez attractive, et encore plus depuis les Jeux de Paris 2024. Et donc beaucoup investissent dans l'achat d'appartements et dans les lieux culturels importants, parce que juste à côté, il y a le Stade de France. Et donc du coup, suite à son mémoire, elle a fait justement... une enquête. Il y a une augmentation du nombre de cadres et de professions intellectuelles supérieures. Au niveau de la période, elle a fait de 2009 à 2020. Donc en 2009, ils étaient 92 000 environ, qui représentaient 7,8% de la population. Et en 2020, le nombre atteint est de 125 000, soit 9,7% de la population. Et donc du coup, ces changements sont... clairement caractéristique de la gentrification et bien sûr apporte des avantages économiques tels que des investissements accrus, une meilleure infrastructure, mais aussi des tensions sociales, notamment pour l'augmentation des coûts de la vie et du déplacement des populations moins aisées. Et elle a interviewé un monsieur c'est monsieur X, il n'a pas de nom, mais il a témoigné, je cite, « Depuis le début de mon adolescence, on parle de Jeux Olympiques, je vois de plus en plus de nouvelles constructions et de rénovations dans ma ville. Les loyers ont quasiment doublé et beaucoup de mes voisins ont dû partir chercher des logements plus abordables en périphérie ou dans la Grande Couronne, s'ils voulaient accéder à la propriété. Les commerces de proximité ferment, remplacés par de boutiques et des restaurants haut de gamme. Donc la population, elle s'est clairement embourgeoisée et on le voit avec le nouvel écoquartier de la ville. Je suis inquiet pour l'avenir car je crains de ne plus pouvoir rester dans ma ville. Et cela s'ajoute, j'ai envie de dire aussi, avec le projet Grand Paris Express. Donc c'est l'agrandissement du réseau de transport avec la ligne 15, la ligne 16,
0: on entend depuis 15 ans, genre.
2: Ouais, et en faisant mes recherches, en fait, ils ont commencé le projet depuis 2010. Du moins, ils en ont parlé depuis
0: 2010. Tu vois, depuis ouais. Ça fait 15 ans qu'on en parle. C'est dingue.
1: Ouais, c'est dingue. Ouais. Repousse. Hein.
2: Et justement, ces nouveaux aménagements dans ces régions, donc banlieue, petite et grande couronne, va peut-être induire les mêmes conséquences. Donc là, c'est témoignage d'une amie qui, elle, vit au Blanc-Mesnil. Et c'est une zone où, je crois que c'est la ligne 15 qui va bientôt, ouais. qui est en construction, voilà, qui va bientôt ouvrir. Et c'est également une zone où il y a des rénovations de logements. Et elle vit justement dans cette zone-là, donc dans un bâtiment où son bâtiment doit être rénové. Et elle m'a fait part qu'elle et sa famille et tous les habitants de ce bâtiment vont être relogés le temps de cette rénovation. Oh c'est ça c'est par cool. la ville. Mais il n'y a pas eu de réelle concertation. Ça n'a pas été très clairement dit sur le fait que s'ils reviennent, est-ce qu'il y aura une augmentation des loyers ?
0: Wow.
2: Sachant qu'un propriétaire, si vous êtes locataire, un propriétaire peut augmenter son loyer tous les ans. Oui. Voilà. Donc de combien on ne sait pas.
0: Reloger combien de temps du coup ?
2: Je crois que c'est 2 ans.
0: Putain.
2: Ouais.
1: C'est beaucoup. Hein.
2: Ouais, ouais.
1: Ouais. Mais ce que tu dis là, c'est valable aussi pour pas quasiment toutes les stations du métro 15 ou des autres métros, mais en tout cas.
0: Mais ça suit un peu, ça suit la lignée du Grand Paris.
1: Ça suit la lignée du Grand Paris, et en fait, je viens de penser à où habite mon père. Donc, il habite juste à côté de la station de RER D et du coup aussi du métro 15. Et en fait, donc c'est un bâtiment, c'est une résidence HLM. Et à cause des travaux, pas la résidence, mais en tout cas, il y a certains bâtiments qui allaient s'effondrer.
0: Oh. Ah oui, oui, oui, oui, oui.
1: Parce que ouais. du coup, ils faisaient les travaux donc, au sous-sol. Et donc, ils ont dû mettre des grosses, je ne sais pas moi, des trucs en fer pour faire tenir la résidence.
0: Ouais, c'est chaud.
1: Donc, c'était une folie. Vraiment, c'était abusé. Il y avait des... Enfin, ils ont mis en place une sécurité pour faire en sorte que le bâtiment ne s'effondre pas. Et quand j'y pense, je me dis, mais c'est un peu grave d'instaurer, de mettre en place des travaux sans faire attention à l'environnement autour. Mmh. Donc, ils ont tracé un chemin. Ils se sont dit, oui, il y a des habitations autour, c'est OK. Sauf que là, on ne peut pas déloger toute une résidence ouais. HLM. Ça, c'est pas possible. Donc... c'est très problématique.
2: C'est pour ça que, OK, c'est bien, ils mettent en place des projets de rénovation. Ils sont conscients quand même qu'il y a ces populations-là qui y habitent. Mais j'ai envie de dire, derrière, j'ai l'impression que ces rénovations ne sont pas pour eux, pas pour cette classe sociale. Et,
0: c'est ce à quoi je pensais quand tu parlais des infrastructures et des infrastructures créatives. Mmh. Des lieux culturels. C'est une bonne chose que des lieux culturels soient accessibles en périphérie de Paris ou dans les quartiers plus populaires. Mmh. Le problème, c'est que cette accessibilité, elle n'est pas inclusive.
2: C'est ça.
0: Elle n'est pas pour nous, en fait. Et c'est comme ça sont pensées les rénovations les réhabilitations, les constructions en périphérie de Paris, en banlieue. Ça ne nous concerne pas, en fait. Mmh. C'est, on pense aux populations qui vont arriver,
1: c'est ça.
0: Qui vont se déplacer, qui vont migrer à l'extérieur de Paris.
2: Exactement.
0: Mmh. On ne pense pas à l'accessibilité pour nous.
1: Déjà, ouais, c'est ça.
0: Aux populations qui y sont déjà.
1: Oui, oui.
0: Parce que oui, donner une accessibilité à la culture, c'est une super initiative, si l'initiative nous concernait.
2: Ouais.
0: Mais ce n'est pas le cas.
1: C'est pas le cas.
0: Et tu le vois même, on en parlait quand on parlait de sécurité, l'objectif principal pour nous, les habitants et habitantes actuelles de ces quartiers, c'est de nous maintenir à l'ordre. Mm-hmm. C'est de nous surveiller et de faire en sorte qu'on ne fasse pas de vagues. Pour les nouveaux résidents, c'est de leur apporter une culture et de leur apporter des divertissements, en fait.
1: C'est ça, exactement. C'est pour ça qu'on voit... Vas-y, je t'en prie.
0: Non, j'ai fini. Je t'en prie.
1: Ok, c'est pour ça qu'on voit du coup plusieurs lieux dans des villes qui, à la base, n'étaient pas « bobos », entre guillemets, voir le jour, comme par exemple à Montreuil. Montreuil, ça, c'était un ami qui habitait à Montreuil, qui m'a fait part de ses observations. Je ne sais pas s'il a toujours habité à Montreuil, mais en tout cas, depuis très jeune, je crois, fin primaire, collège, il y habitait. Il a vu l'évolution. En quelques années. Et donc, c'est une gentrification douce où petit à petit, on voit de nouveaux commerces s'implanter dans la ville. Des commerces bio, c'est un peu la même chose qu'à Paris. Mais sauf que en banlieue, ça s'est fait beaucoup plus lentement, j'ai l'impression.
0: C'est un process pernicieux où petit à petit, on te fait comprendre que tu n'es plus accepté dans l'espace.
1: C'est ça, exactement.
0: Petit à petit, tu sais, c'est quand tu vas dans la rue par laquelle tu passais souvent quand tu étais gamin et tu vois que tu ne reconnais plus rien.
1: Ouais.
0: Tu te dis, ok, je suis plus acceptée là.
1: C'est ça, c'est ça.
0: C'est plus mon espace.
1: C'est choquant. Et surtout qu'à la base, Montreuil, c'était une ville ouvrière et très, très populaire qui, là, maintenant, a totalement changé. En tout cas, elle n'a rien à voir avec le Montreuil d'il y a peut-être 15 ans. Ça, c'est un peu alarmant. Il y a aussi Pantin.
0: Pantin, ouais, ouais.
1: C'est... Alors, Pantin n'a pas complètement changé. Il ne faut pas non plus... dire que ça s'est complètement transformé, mais en tout cas, on peut retrouver plein d'endroits culturels, créatifs, payants, des fois payants. Donc, des gens se déplacent pour aller à Pantin, pour aller voir des expositions payantes et aller dans des endroits, on va dire, de divertissement. Et ça, c'est assez fou.
0: Mais parfois, bon, on s'éloigne un peu de Paris, mais je pense à des régions comme le Nord... Pas-de-Calais, par exemple, avec le bassin minier, qui était à la base un lieu touristique hyper proéminent. T'as des lieux touristiques comme ça, en dehors de l'Île-de-France, qui sont obligés de se baser sur la réhabilitation et sur le modèle culturel pour attirer des gens. Parce qu'aujourd'hui, il n'y a plus assez de rentabilité. Et toute une question de logique mercantile de toute façon. Donc, il y a besoin de faire de l'argent. Donc, tu as, par exemple, une piscine, je ne sais plus exactement où c'était, qui a été réhabilitée en musée.
1: Ouais, ils aiment trop faire ça.
0: Donc, autour de la piscine, bon, après, c'est mignon, hein, c'est super sympa, mais c'est pour attirer, en fait, du tourisme parce qu'il n'y a plus assez de population parce que tout le monde s'en va.
1: C'est trop.
0: T'as besoin d'attirer des gens, en fait. Parce que la population qui a grandi dans ces espaces-là sont obligées de partir.
1: Ouais. Et franchement, les restaurations de lieux, comme par exemple les friches industrielles... Les
0: On me dit dans mon oreillette que c'était Roubaix, la piscine. Merci.
1: Merci à l'équipe qui est derrière la prod, qui nous a dit tout ça. Mais oui, les rénovations d'usines de façon design, où, ça c'est fou. C'est les rénovations du coup de lieux industriels façon loft c'est pour faire comment on dit pour faire louer ça à des riches en mode Airbnb design nouvelle expérience et ça déjà il y en a en banlieue parisienne et je trouve ça fou
0: où ça
1: des trucs à thème
0: c'est dingue parce
2: que vrai, ça j'ai cru comprendre qu'on trouvait ça beaucoup outre-Manche non à Londres, c'est...
1: Il y a ça aussi à Londres, mais il y a ça aussi en France.
0: Ça me fait penser à Londres,
1: c'est vrai. Ouais. Mais c'est en France aussi, c'est fou. Juste, vous allez à Airbnb, sur Airbnb, le site là, et vous... Je crois qu'il y a une rubrique qui s'appelle Insolite. Insolite, et c'est juste des lieux qui ont été rénovés, donc des lieux de... Bah, friche industrielle, quoi. Donc tu vas dans une usine, l'appart, il est design usine, quoi.
0: C'est ouf.
2: Et il a été créé que pour la location
1: Bah, je pense que les populations de base sont parties.
2: Ouais, bah,
1: donc au final, c'était devenu un lieu vide. Et donc, voilà.
0: Londres, d'ailleurs, qui est à l'origine de la théorisation du process de gentrification. C'est quand même dingue. C'est le pionnier, finalement. c'est exactement ce qui s'est passé avec les quartiers queer, les quartiers populaires à Londres, genre Camden. Mmh. À la base, Camden, c'était hyper populaire. Et aujourd'hui, c'est un quartier hyper bourge.
1: Ouais, de fou.
0: La population, c'est embourgeoisée à mort.
1: C'est
0: tu peux plus accéder à Camden du tout. Du tout, genre, c'est mort.
1: C'est la boîte à Berlin.
0: Je te jure. Mais comment ça s'appelle, le Bergheim? Un truc comme ça.
1: Toi, tu rentres pas.
0: Toi, tu rentres pas, ma belle.
1: Il y a des gens qui vont à Berlin juste pour aller dans cette boîte.
0: C'est gênant.
1: En mode, est-ce que je rentre? Mais du coup, avec ce que tu viens de dire sur Londres, on comprend qu'en fait, c'est un phénomène global, la gentrification. En tout cas, c'est un phénomène global pour les grandes villes type New York ou Berlin, ce qu'on vient de dire. Et on voit qu'il y a une transformation progressive dans quasiment toutes les grandes villes dans le monde de quartiers populaires, comme à Paris, pour rendre attractif, du coup, ces endroits-là et pour attirer les populations aisées. Et s'il y a des populations beaucoup plus riches, il y a plus d'argent. Et c'est ce qui intéresse en ce moment. Un exemple très concret, Brooklyn. Moi, j'ai vu beaucoup de films avec, Brooklyn qui était dépicté. Mais c'était plutôt des films anciens. Et le Brooklyn que... Est-ce que j'y suis déjà allée à Brooklyn ? Je crois pas. Bon, bref. En tout cas, ce que je voulais... Non, j'essayais d'imaginer Brooklyn, mais c'est que le Brooklyn des films. Mais en tout cas,
2: ouais, pareil.
1: Brooklyn des films, c'est un Brooklyn pauvre de fou. Genre, les gens, ouais. ils se battent. Ils sont en mode, tu fais quoi là, nanana ? Bah, apparemment, Brooklyn...
0: Ok, la propagande.
1: C'est devenu un truc de ouf.
0: Les gens se battent. Tu sais...
1: Non, mais les films d'action...
0: Parce que c'est populaire, ça se bat.
1: Non, mais films d'action...
0: Non, mais c'est des films...
1: Hollywood.
0: Ça joue dans la propagande, genre, ouais. Pour décrédibiliser les quartiers populaires. Donc,
1: non, c'est
0: oui,
1: vrai. C'est... Mais bon, maintenant, Brooklyn, c'est plus devenu ce quartier-là.
0: Ouais.
1: C'est devenu ultra hype. Mais genre, vraiment... et du coup, là.
0: Harlem, pareil.
1: Harlem,
0: pareil. Alors c'est une folie. C'est un quartier hyper populaire c'est à ça. L'origine.
1: Et du coup, c'est des populations, comme en France, en fait, 90-2000 qui sont arrivées. C'est des populations type artistes, designers, qui ont voulu créer des cafés concept. Au final, Brooklyn s'est transformé. Pareil à Londres avec Shoreditch. Ça, j'ai trouvé cette ville. Apparemment, c'était une ville ultra populaire qui s'est transformée. Vraiment très peu de temps en ville ultra riche, branchée. Et à Berlin, Kreuzberg.
0: C'est pas toi qui as fait allemand pendant 6 ans. Genre.
2: T'as fait allemand ?
1: Je sais pas parler allemand, d'accord. Et c'est ok.
2: C'est okay. Personne qui a fait allemand au collège a oublié l'allemand, donc bon, je suis pas choquée.
0: C'est vrai.
1: Écoute. Mais bon, Kreuzberg, apparemment, les Berlinois, ils savent. Ouais. Je sais pas trop, moi, mais c'est la même chose.
0: Bah, les Berlinois, si vous savez. Hein.
1: Si vous savez, mais... Mais du coup, voilà. Le problème, c'est que y a des effets de la gentrification à long terme. C'est que ces populations riches et créatives partent en ce moment parce qu'il y a trop de monde. Et donc, en fait, c'est un peu l'arroseur arrosé. C'est un peu le serpent qui se mord la queue.
0: Ouroboros.
1: Ouroboros. Qu'à la base, ces personnes-là sont venues, du coup, courant 2000 pour refaire les quartiers populaires. Et au final, partent parce qu'il y a trop de touristes. Parce qu'ils reconnaissent même plus leur propre quartier, entre guillemets. Donc, au final, c'est
0: mais
1: un
0: aussi
1: peu paradoxal.
0: Parce qu'il n'y a plus aucune culture à pomper, en fait.
2: C'est ça.
0: La banlieue influence Paris, Paris influence le monde. Non,
1: vraiment, c'est
2: exactement.
1: Ça.
0: Donc, au bout d'un moment, si tu évinces la population qui est à l'origine de l'ambiance et de l'esprit d'un quartier, d'une ville... Au bout d'un moment, si t'as plus rien à... Si tu peux plus t'inspirer de rien
2: à faire,
0: t'as plus rien à faire.
1: Plus toutes les villes se ressemblent. Maintenant, c'est quoi ? C'est détox, matcha et c'est tout, quoi. Enfin,
0: ça, de ouf.
1: Yoga.
0: Et c'est café vietnamien à Lyon.
1: Café viet.
0: C'est viet coffee. Non, c'est à Lyon.
2: C'est viet coffee ?
0: Ouais.
2: C'est à Lille ?
0: Arrête.
1: Je connais.
0: Non, c'est à Lyon, gars.
2: Ah ouais.
1: Bon, la prod,
0: cherchez-nous dans l'oreillette.
1: Dans l'oreillette, cherchez-nous.
2: Bref, en tout cas, ce café existe. Il existe toujours, hein. Moi, j'ai été choquée, je pensais qu'ils allaient fermer.
0: Mais ça n'a pas tardé, c'est comme le bar à coquillettes, là. Ils ont duré 3 mois, après, c'était fini.
1: Sérieux ?
2: Ah ouais ?
1: Ils sont fermés ?
0: Je sais plus si c'est ce bar-là, mais il y a un bar.
1: En tout cas, il y a bar à œufs.
0: Non, tu vois, ça c'est le genre,
1: c'est vrai,
0: ça c'est le genre de
1: conneries. C'est vrai,
0: ça c'est le genre de conneries que les bourgeois d'école de commerce nous pondent. En fait, il y en a marre.
1: Bar à brioche.
0: Fermez, brûlez les écoles de commerce. Il y en a marre.
1: Non, il y en a
2: marre. Bar à œuf.
1: Bar à œuf.
0: Qu'est-ce que tu fous dans un bar à œuf ?
1: Bah, œuf au plat, œuf dur, œuf à la coque.
0: Mais stop,
1: qui choisit quoi ?
2: Un bar ? Non, je suis désolée, je suis choquée.
1: Bah, tu cherches sur internet, je t'assure, bar à œuf. Et il y a même eu la vidéo.
2: Je suis sûre, il y a toujours des pigeons pour aller acheter.
1: Retrouve
2: des
1: œufs Christophe au plat. Qui a créé le premier bar à œuf de.
0: Oh my god!
1: C'est fou!
0: Premier bar à œuf de Paris!
1: C'est dingue.
0: C'est dingue.
1: C'est dingue. Mais du coup, c'est intéressant de voir que les populations populaires qui ont du coup fait un quartier ont attiré les personnes riches et blanches et tout le tutti-quanti là, pour au final, si elles arrivent. Qu'elles se lassent de leur quartier.
2: De leur quartier.
1: Parce qu'il n'est pas assez populaire.
0: C'est ouf.
1: C'est ouf.
0: C'est
1: dingue.
0: C'est dingue. Mais ça, on le voit en vrai dans plein de strates de la société et de nos vies. Que ce soit la fashion, les cultures alt, les cultures créatives. À la base, elles émergent toutes d'un point de vue, ou en tout cas de personnes pauvres, populaires.
1: Ouais.
0: Et au bout d'un moment, bah, quand t'as toute l'histoire qui est happée de ces mouvements-là, t'as plus rien. Il te reste que la façade, que la vitrine, il te reste que l'esthétique. Et quand il reste que l'esthétique, il n'y a plus aucun esprit. Il y a plein de cultures alt en ce moment qui passent, qui étaient imprégnées dans une époque qui avait une origine, qui avait un sens, en fait, qui aurait, aujourd'hui sont dénuées de tout sens. Ouais, parce que... parce qu'on happe complètement l'histoire.
1: C'est
0: en fait.
1: Ça.
0: Et c'est ce qui se passe, c'est la gentrification. Fuck la gentrification.
1: Mais vraiment, c'est que du visuel maintenant, il n'y a plus d'histoire. Et c'est très grave.
0: Conclusion, c'est très grave.
1: Non, mais c'est désolant, mais c'est tout.
0: Ouais.
2: Ouais. On n'aura plus de logement.
0: Aïe, aïe, aïe, comment on va faire pour se loger? En fait, c'est ça le souci quand nous, on devient adultes.
2: C'est ça.
0: C'est mal le monde dans lequel
1: on vit. C'est la fin du monde, mais bon.
2: Oh!
0: Waouh! Non, mais c'est parce que cette semaine, elle a été compliquée, on comprend, on envoie beaucoup de force à Mieni. bon, guys, je pense qu'on a un peu fait le tour du sujet.
1: Ouais. Voilà, oui. Sujet sympa, sujet chill.
0: Sujet macabre, as always, mais genre, on essaye d'apporter un peu de positivité, I guess.
1: Bah oui.
0: En tout cas,
1: c'était un plaisir.
2: Ouais.
1: Voilà. On se retrouve le mois prochain.
0: Pour l'épisode 13.
1: Pour l'épisode 13, avec 5. Un sujet secret. Ah oui, suivez-nous sur Instagram. On a commencé les reels.
0: Ouais, de ouf. On essaie d'être TikTok famous aussi.
1: On a un TikTok.
2: C'est Softover Media aussi.
1: Ouais, c'est la même chose. Insta Reel.
2: Softover Media aussi.
1: Period. Et voilà, on continue de poster les articles et tout.
2: Il faut les lire.
0: Sur lisez nos articles. Media.
1: Je les lis, si vous les lisez pas, c'est très grave. Moi, je les lis. Pourquoi vous lisez?
0: Parce que franchement, ils sont bien, nos articles.
2: Ouais.
1: Non, franchement, ils sont bien.
0: Lisez-nous, genre.
1: Non, mais des fois, je lis, genre, ce qu'on fait, je kiffe, quoi.
0: Mais c'est génial.
1: Bah ouais.
0: Moi aussi, j'adore.
2: Il faut.
1: Bah oui, il faut.
2: Il y a intérêt.
1: Je regarde même nos propres vidéos. J'écoute tes propres podcasts. Je suis en mode, ça tue. Ouais, c'est nous.
0: Bon, en tout cas, merci de nous avoir écoutés. Ouais. As always, si vous avez des questions, des remarques, des témoignages, des machins,
2: n'hésitez pas.
0: Envoyez-nous un message, envoyez-nous un mail sur softovermedia@gmail.com. On vous écoute, on vous aime et au mois prochain.
2: Au mois prochain.
0: Bisous.
2: Ouais.
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0: Bonjour et bienvenue dans le Tunnel Philo par moi-même Luz del Fuego, alias sous lequel vous me connaissez peut-être comme une DJ, organisatrice et membre de collectifs Mycelium Syndicate et Gogwin, mais ça c'est mon projet musical. Ou disons la nuit, parce que le jour, entre guillemets, hein, je suis une prof de philo au lycée dans le public, mais évidemment c'est en mon nom que je parle dans cette émission. Je suis au micro de Station Station une fois tous les deux mois, pour une heure, ou comme le nom de l'émission l'indique, je vous mets un tunnel de philo à la radio. Donc c'est des tunnels, entre guillemets, qui sont consentis, puisque vous pouvez partir à tout moment. Mais évidemment, je ne mets pas des tunnels sur n'importe quoi, j'essaye de philosopher sur ce que la culture des musiques électroniques underground peut donner à penser, que ce soit la signification culturelle et politique de nos espaces, l'idéologie sous-jacente à nos structures, les valeurs que j'ai apprises ou l'expérience vécue de la teuf. Et d'ailleurs, c'est de ça qu'on va parler aujourd'hui. Et je suis en compagnie d'ailleurs de Quentin qui nous a fait la sélection musicale. D'ailleurs, la première track, c'était Take Off South Star. Donc très belle track, je trouve, qui nous plonge dans l'ambiance un peu de la teuf, de l'euphorie. Quentin, est-ce que tu peux te présenter ?
1: Ouais, bien sûr. Quentin Brihu, 32 ans. Né en Bretagne, entre Rennes et Saint-Malo, petite campagne avec des parents qui sont ouvriers. En tout cas, mon père l'était, ma mère femme de ménage, voilà. Et depuis un an et demi à Paris, et menuisier de son métier. Et voilà à peu près, je pense que c'est déjà bien.
0: Ok, donc déjà t'es passé de la campagne et de la ruralité à la ville, quoi. Donc déjà gros transfert, gros changement dans ton quotidien, dans ta vie, quoi.
1: Ouais, tout à fait, ouais, carrément. Ouais. Ouais. C'est d'un endroit complètement isolé. En plus, là, pour le coup, moi, ma campagne était quand même vraiment une vraie campagne. C'est isolé, avec très peu de voisins, donc très peu de vie sociale, très peu d'interactions. Donc, complètement. Moi, mon premier passage à la ville, ça s'est fait tout doucement, je pense, avec des premières villes comme Saint-Malo, Dinan, pour ceux qui connaissent un peu la Bretagne. Et le moment où je finis mon lycée, pour aller assez rapidement, je finis par arriver à Rennes. Et gros changement, énorme changement, ouais. Pour le coup, énorme changement.
0: Et c'est quoi ton rapport à la fête, la teuf ou la culture des musiques électroniques en général ?
1: Alors un rapport à la fois d'amour et de conflictualité, quoi. Ça dépend à quel moment de ma vie et à quoi ça a pu me servir. Et pour le coup, les premières teufs qui m'ont vraiment marqué, c'est celles que j'ai faites à Rennes, finalement. Et c'est celles où j'ai vraiment découvert ce qu'était la fête et à quel point ça pouvait être important que d'exercer un peu ces nouveaux espaces et de faire de moi autre chose, d'apprendre autre chose de moi à travers les gens, à travers les autres et devenir autre chose. Il y a quelque chose de ça, quoi, qui est assez cool là-dedans.
0: Oui, et du coup, quand tu parles de teuf, quand tu parles de fête, c'est quoi en fait ? C'est genre vraiment les free parties dans les campagnes avec les gros sound systems ? Ou est-ce que c'est des choses qui se passent dans des clubs ? Parce que ouais, la fête ou la teuf, finalement, ça peut vouloir dire plein de choses, quoi. Je sais que vers Rennes, en campagne, j'ai l'impression que c'est un peu plus underground, plutôt, par exemple par rapport à Paris, où en fait, finalement, ça désigne beaucoup les clubs, quoi. Donc, c'est pas vraiment l'origine de la teuf.
1: Ouais, c'est vrai, ouais. C'est complètement vrai. Mais en fait, le truc, c'est que moi, j'ai pas du tout la culture club. On l'a beaucoup moins à Rennes. Je parle en mon nom, je parle pas non plus pour tous les Rennais, hein, parce que j'imagine que j'ai des potes qui vont m'en vouloir de dire ça, mais on a moins la culture de club. On a la culture en gare, par contre, vraiment là pour le coup, culture teuf qu'on peut avoir en hiver, qu'on peut avoir un peu en été aussi. Et on a aussi
0: du coup gros sound system qui sont ramenés au milieu de nulle part, gros mur de son avec le DJ à l'arrière, du coup,
1: complètement.
0: Qui n'est pas visible. Ce qui est d'ailleurs, enfin, vous connaissez l'expérience des clubs parisiens. Les Parisiennes et les Parisiens qui m'écoutent, mais le DJ est archi visible, quoi. Alors que c'est pas du tout ça à l'origine. En fait, on n'est pas censé voir le DJ, il est censé se cacher. Enfin, pas se cacher, mais être caché, parce que ce qu'il faut mettre en avant, c'est le sound system, la musique, l'union entre les gens, la communauté. Et du coup, c'est ça que tu as ressenti, c'est cette expérience-là, c'est cette culture-là dont tu as fait l'expérience.
1: Ouais, complètement. Il y a clairement de ça. Après, pour le coup, les teufs, par exemple, de campagne, vraiment les teufs assez typiques, les technivals ou les teufs qu'on peut retrouver un peu partout en Bretagne, mais un peu partout dans le monde ou en Europe. Hein. Mais celle-ci, j'en ai pas fait énormément. J'en ai peut-être fait une dizaine.
0: Une dizaine dans ma jeunesse. Jamais fait, moi.
1: Ouais, bon, bah, du coup, finalement, c'est pas si mal. Mais j'en ai fait peut-être une dizaine dans mon adolescence. J'en ai fait d'autres après, plus tard, mais qui résonnent pas de la même manière, en fait, pour moi. Et pour le coup, ouais, ce schéma assez classique de la teuf du DJ non révélé. D'une forme de communauté en fait finalement quoi, hein, parce qu'il y a aussi quelque chose aussi d'assez particulier dans la teuf en campagne, plus que celle dans les hangars qui sont proches des villes, celle où on peut s'échapper en vélo ou en métro ou à oui. pied. Celle de la campagne, il y a quelque chose un peu de l'ordre un peu on s'entoure autour de la peur aussi de se dire qu'à potentiellement un moment des flics pourraient arriver. Il y a aussi un peu de ça. Mais en tout cas, je vu que
0: j'en ai
1: pas fait
0: beaucoup. En fait, il y a une solidarité qui est obligée de s'instaurer entre vous qui fait que vous. Enfin, ouais, il y a une vraie communauté qui se lie, quoi.
1: C'est ça. Il y a une communauté d'entraide, quoi, qui se fait et qui est assez marquante. Et je pense qui crée en fait l'intérêt en fait de ces endroits-là, quoi.
0: Ouais.
1: Je pense que beaucoup de gens qui y vont et qui sont allés régulièrement et qui y vont encore aujourd'hui. Souvent le sujet tourne autour de l'entraide, de cette communauté assez particulière et hyper enrichissante, hyper intéressante, mais qui a aussi des côtés très très problématiques.
0: On va parler un peu aujourd'hui.
1: Ouais.
0: Voilà. Et du coup, pour toi, la teuf, c'est vraiment, enfin, des discussions qu'on a pu avoir avant, et puis aussi de ce que tu dis là, j'ai l'impression que la teuf, c'est vraiment un endroit dans ta vie qui est un peu pivot parce que ça t'a permis de t'ouvrir à autre chose.
1: Il y a de ça. Alors, c'est un peu la question de l'œuf ou de la poule, quoi. Moi, à ce moment-là, au moment où je commence à faire des teufs, c'est un moment où je me cherche. Je quitte le foyer familial de manière assez dure, surtout pour mes parents, parce que je le quitte complètement, quoi. C'est-à-dire que je le fuis et je vais aller chercher autre part ce que je n'arrive plus à trouver en fait chez moi, dans mon foyer familial ou même chez les amis que j'avais en fait en campagne à ce moment-là. Et la teuf en fait pour moi, ouais, c'est un endroit de respiration et d'exercice un peu de soi. Il y a quelque chose d'assez particulier en teuf, vraiment une forme de mise en abîme de soi, quoi. On se cherche par son attitude, par la manière dont on parle, on se trouve, on se perd. Il y a une recherche de soi un peu là-dedans, qui est peut-être la mienne, peut-être pas forcément celle d'autres personnes, mais je l'ai ressenti comme ça. Et ça a été un moment un peu de bascule. Je m'exerçais, quoi. Il y a un peu de ça, quoi.
0: Ça me rappelle totalement. D'ailleurs, les personnes qui ont écouté ma première émission, j'en parlais déjà, mais je disais qu'en fait, la teuf peut être comprise comme une expérience limite. L'expérience limite, c'est un concept chez un philosophe qui s'appelle Foucault. C'est vraiment l'idée que c'est un espace dans lequel, justement, comme tu dis, en fait, on va se chercher parce qu'on va aux limites de nous-mêmes. On va dans des limites, que ce soit sociales, parce que du coup, on va jusqu'à outrepasser des limites sociales, puisqu'on va faire communauté, solidarité avec des gens, de manière hyper spontanée. On va se questionner sur nous-mêmes, sur notre rapport au monde, puisque, comme tu dis, en fait, finalement, ça t'a permis de t'émanciper d'une certaine manière de ton foyer familial et de te reconstruire autrement. Du coup, en fait, c'est une expérience où on va aux limites de soi et où on va finalement se changer, quoi. Est-ce que tu serais d'accord un peu avec cette idée que la teuf serait une expérience limite? Est-ce que tu te reconnais dans ce concept?
1: Ouais, complètement. Ouais. Elle est complètement utile à ça. Je pense qu'elle est utilisée même consciemment ou inconsciemment, en fait, ça part beaucoup dans l'idée... Attends, rappelle-moi exactement la définition d'expérience limite, comme tu l'as dit tout à l'heure.
0: Chez Foucault, une expérience limite, c'est aller au-delà des limites de soi-même.
1: Okay.
0: Du coup, ce qui implique en fait un changement. Et c'est en devenant quelqu'un d'autre, finalement, qu'on devient une autre partie de soi-même, une autre version de soi-même, en fait, finalement. Mais qui est plus soi-même que ce qu'on était avant, paradoxalement.
1: Ouais, complètement. Ok, ouais. Et
0: c'est l'idée de se chercher, quoi.
1: L'idée de se chercher et de se trouver sans se trouver. Je pense que y a un peu de ça. Complètement. Mais la teuf sert à ça parce que je pense qu'il y a aussi un environnement qui s'apprête complètement à ça. Et c'est s'isoler du temps quelque part aussi, qui permet aussi la réflexion de soi et l'exercice de soi à travers les autres. Il y a quelque chose d'assez existentiel, je pense, là-dedans, de se retrouver dans un environnement qui est complètement qui est absolument pas celui que tu peux avoir au quotidien, et de se raconter, de se re-raconter, de se trouver, de changer aussi de manière de parler. Enfin, ouais. Je réfléchis en même temps.
0: c'est le concept. Et est-ce que tu dirais que du coup, quel a été l'effet de cette transformation, genre concrètement, quand tu dis que genre en mode la teuf, ça t'a permis donc de tisser des nouveaux liens, de te chercher, peut-être de te trouver sans vraiment te trouver. Ça a été quoi du coup ces chemins par lesquels tu es passé et qui ont été ouverts finalement par le tunnel qui est la teuf.
1: Ouais. Ça a été pas mal de chemins. Après moi, je pense que vraiment la teuf pour moi, ça a été vraiment un. Ça a eu une importance vraiment très importante, enfin très très très centrale un peu dans ma découverte ou de ma redécouverte. À cette époque-là, j'avais 18-19 ans à peu près, et je

0: Difficile, ça avait l'air difficile parce que nécessairement, à partir du moment où t'es pas entouré, ton environnement ne te permet pas de rencontrer des personnes qui ont eu ces parcours-là, soit scolaire ou professionnel ou même social. En fait, c'est difficile de se projeter, il y a rien, c'est une paroi très glissante. Les teufs m'ont déjà permis ça, en fait, de considérer que mes choix outrepassaient ma classe sociale et que j'avais le droit de faire à peu près ce que je veux, en fait.
1: Ouais.
0: Et ça, déjà, ça a été assez, assez fondamental. Et puis, c'est des environnements, c'est des endroits dans lesquels on est rassuré, on nous rassure de savoir ce qu'on est.
1: On est hyper bienveillant, quoi, en fait.
0: Ouais.
1: Dans ces milieux, donc, on peut vraiment être soi-même. Et il y a une part de. Enfin, voilà, il y a beaucoup de non-jugement, je trouve, quand on arrive à se livrer authentiquement avec certaines personnes dans des moments qui sont hors du temps en plus. Ouais, qui nous permettent de nous sortir de nous-mêmes, mais aussi de se découvrir nous-mêmes, quoi.
0: Ouais, exactement. Bah, en fait, je pense qu'il y a un jeu de ping-pong, en fait, dans ces environnements-là, dans le sens où je pense que quand t'arrives, t'as pas forcément l'habitude d'être déjà écouté, d'être entendu, d'être répondu, et puis t'as encore moins l'habitude, en fait, finalement, d'écouter, parce que je pense que c'est quelque chose qui s'exerce, qui s'apprend. Et je pense que ces environnements-là sont, pour ma part, en tout cas, les premiers environnements où j'ai eu... ce jeu de ping-pong entre être entendu, écouté, rassuré et celui qui écoute, qui intègre et qui comprend considère en fait les autres autrement comme seulement des humains avec qui tu dois communiquer, quoi. Là, il y a vraiment quelque chose de tu grandis en fait ensemble. Il y a un peu comme ça qui est assez assez sympa, quoi.
1: C'est cool, les expériences authentiquement humaines en dehors du capitalisme.
0: C'est clair.
1: Ouais, non, mais en vrai, c'est le truc de faire communauté, quoi. Mais dans ce que j'entends, c'est que du coup, en fait, il y a un peu de du fait que la teuf, ça t'a permis de te projeter dans d'autres espaces sociaux et donc de naviguer différents espaces sociaux, puisque du coup, t'es passé d'un milieu rural à pouvoir donc faire l'université. Alors, on en avait parlé, nous, mais tu m'avais dit que t'avais fait une université de... Enfin, t'avais fait une licence de socio, quoi, quand même, donc...
0: Ouais, pas fini, hein, mais...
1: quand même.
0: J'ai mis les pieds dedans, quoi.
1: Ouais, mais c'est chaud, hein, en vrai, les études de socio à l'université, puis c'est grave intéressant.
0: Ouais.
1: Là, aujourd'hui, t'es menuisier, donc passé en plus de la campagne à la ville. Bref, en fait, tu navigues beaucoup entre les classes sociales. Et pour les auditeuristes qui ne savent pas, il y a un concept. Enfin, de toute façon, il y a des concepts pour tout. Hein. et c'est un concept en socio qui est le transclasse. Alors, est-ce que tu peux... Alors, du coup, comme tu as fait des études de socio, tu en parleras mieux que moi.
0: Ok, ma petite pression là, du coup. Là. Peut-être déjà démarrer sur le transfuge de classe. Le transclasse, c'est pas la même définition, c'est pas exactement le même corpus social. Mais le transfuge de classe, déjà, ou le transclasse, on peut démarrer sur une définition qui est assez similaire. C'est un individu par son parcours social, parfois professionnel, parfois scolaire, a la possibilité de pouvoir naviguer entre des classes sociales, des environnements sociaux différés. En général, le transfuge de classe ou le transclasse, on considère assez naturellement en fait qu'il vient de classes sociales pépurisées, enfin comme la mienne, quoi, quelque part. Pauvre,
1: oui, souvent ça va du bas vers le haut.
0: En général, oui. En tout cas, la vision qu'on en a est celle-ci, quoi.
1: Mais je pense que c'est très méritocratique parce qu'en fait, on a envie de valoriser.
0: Enfin,
1: tu vois, c'est idéologique. On va parler beaucoup des profils des personnes qui montent vers le haut pour nous faire croire que c'est un parcours qui est genre possible ou normal. Mais on va pas parler du déclassement, quoi, parce que c'est
0: un parcours désirable. Complètement. Alors que c'est peut-être là aussi, il y a peut-être encore quelque chose de plus intéressant dans le parcours inverse. Mais c'est complètement ça. Il y a quelque chose de très méritocratique et de très contemporain dans le fait de nommer de cette manière-là, en plus, des personnes qui viennent de milieux... pauvres et qui change d'environnement social et de classe sociale. Il y a quelque chose de pseudo-méritant et qui est pas forcément très très agréable quand on prend le recul. Mais disons que oui, la définition générique des deux, si on prend les deux, c'est ça, la différence entre le transfuge de classe et le transclasse. Évidemment, je le dis avec mes termes et avec les peu de notions que j'ai, donc J'attends des auditeurs aussi qui fassent aussi le travail nécessaire qu'il y a derrière, pour revenir un peu sur ce que je dis. Mais d'après moi, le transfuge de classe

0: il y a quelque chose de presque nécessaire dans la transgression de classe. En général, c'est des individus qui une volonté forte de sortir de leur environnement primaire et en général même de vider de toute substance. C'est-à-dire que tu ne vas plus chez tes parents, tu ne vois plus ta famille.
1: Ah ouais, t'es vraiment en déni ou tu renies un peu ton passé pour devenir une nouvelle personne dans une classe sociale plus élevée.
0: Voilà, en général, c'est ça. Le transfuge de classe, c'est vraiment ça. Okay. On s'extrait de manière totale de son environnement social primaire. Et ces nécessités-là, en fait, elles comportent pas mal de choses. Ça peut être des nécessités qui sont liées aussi au LGBT. Imaginons que dans un environnement familial où on n'accepte pas du tout ton orientation sexuelle ou autre, quoi. Ça arrive très régulièrement, en fait, chez les personnes LGBT, d'être transfuge de classe. Le transclasse, c'est autre chose. Le transclasse, a priori, tu pourrais l'être aussi. Il faudrait avoir une définition différée, mais tu pourrais l'être aussi. Mais là, pour le coup, c'est encore une fois, un nouveau capital symbolique, culturel, parfois économique, mais c'est parfois économique. Tu changes d'environnement social, avec tout ce que ça comporte. Donc, ça va être de manière de parler, de t'habiller, de consommer. Tu ne te refuses pas à retourner dans ton environnement social premier ou primaire, que ce soit tes parents, ta famille ou même la région où t'es né, voilà quoi. Donc là, c'est transclasse.
1: Okay.
0: Dans l'idée, je pourrais l'être. J'ai pas envie de me
1: m'auto-proclamer
0: parce qu'il y a quelque chose d'assez particulier. Mais dans l'idée, oui, ce serait plus de ça, en fait.
1: Mais du coup, le transfuge, il y a un truc un peu absolu de c'est quelqu'un qui veut absolument s'extraire de son environnement social d'origine, qui en a honte ou qui a besoin, pour des raisons de survie dont on a parlé, s'en séparer. Alors que le transclasse, c'est un peu un caméléon.
0: C'est quelqu'un qui peut naviguer
1: et tout, et donc qui peut utiliser des codes vestimentaires différents ou un langage différent en fonction du milieu dans lequel il se trouve.
0: Complètement. Je pense que ça fait partie des individus les plus adaptatifs, dans le sens où tu as appris à être autre chose, autrement, souvent assez jeune, parce que ça arrive souvent à l'université ou même un petit peu avant, tu vois, j'imagine. Mais oui, ça devient presque un pouvoir quand t'en prends conscience, quoi.
1: Ouais. toujours, hein, de toute façon. Et du coup, ce qui est marrant, là où on peut faire le lien avec la teuf, c'est que du coup, la teuf, c'est un peu un environnement de transclasse, ou en tout cas où cette possibilité de devenir transclasse est effective, quoi, pour énormément de gens, ou alors c'est là où même on est transclasse, d'une certaine manière.
0: Ouais. Après, je saurais le dire. En vrai, ça fait quand même assez longtemps que je suis pas allé en teuf en campagne. Malgré tout, il y a de ça, et surtout, je pense que c'est surtout un environnement d'exercice de soi, comme on disait au début.
1: Ouais.
0: Je pense que beaucoup, potentiellement, sont transfuges de classe, même plus que transclasse. Je pense qu'il y a aussi ça à prendre en compte. En tout cas, les gens que je rencontrais énormément dans les teufs en campagne, ils ont cette volonté de mobilité. D'aller en teuf, de s'isoler alors que t'es entouré, hein, c'est un peu l'idée quand même, pour s'exercer, je pense, de soi, pour apprendre, pour trouver de nouvelles familles aussi, il y en a beaucoup qui le disent. Et il y a de ça. Il y a un peu un truc où ce que tu es à l'extérieur te permet de te nourrir dans la teuf. Genre, t'es allé à l'université, imaginons, ou t'es en deuxième année de lycée, t'as appris tel ou tel truc. C'est des choses qui vont te servir à proposer une idée ou à formuler une idée en teuf. Je pense que la teuf, c'est un endroit de parole et d'exercice de soi qui est particulier et qui te permet ça, parce que c'est dans le temps long, parce que on n'est pas tiré justement par le temps du capitalisme ou le temps du travail ou le temps
1: le temps productif,
0: le temps diurne, quoi, celui qui te hampe, qui te happe, qui te hampe. Donc je pense qu'il y a pas mal de transfuges là-dedans, c'est clair.
1: Bah, je pense qu'on va faire une petite pause, on va développer tout ça après la prochaine track.

0: Hello, hello. Vous êtes sur Station Station avec Luz Del Fuego pour le tunnel philo. On est donc dans un tunnel dans lequel on s'est engouffré. Alors, c'est le tunnel creusé par Quentin, mon invité ici présent, et qui nous parlait du coup de la manière dont la teuf, c'est un peu un espace où on peut changer de classe sociale, où on peut se projeter dans d'autres espaces, où on peut être une part de soi-même qu'on n'ose pas être quand on est chez nous. Bref, en fait, on a évoqué les concepts de transfuge, transclasse, et comment ça nous permettait un peu de devenir nous-mêmes d'une certaine manière.
1: Ouais, exactement. On a parlé clairement de tout ça. Hyper bien résumé. Et l'idée dans tout ça, qui peut être intéressante, c'est peut-être de continuer en fait d'explorer un peu ces champs-là. Et là-dedans, il y a un auteur dont nous deux, on en a déjà discuté en préparant l'émission, qui est Erwin Goffman, qui est un auteur, un sociologue de l'interaction sociale, de l'interactionnisme. Et qui lui, on va essayer de raccrocher un peu au rêve, vous allez voir, qui lui, du coup, dans sa manière de conceptualiser les interactions, voit chez les individus et les environnements dans lesquels ces individus exercent leur socialisation, des rôles. C'est-à-dire des rôles proches du théâtre. Il fait des comparaisons qui sont liées au théâtre ou même, du coup, de manière contemporaine, au cinéma.
0: Tu peux donner un exemple précis ?
1: Eh bien, on peut prendre, par exemple, l'exemple du garçon de café de Sartre, que tu connais bien, j'imagine.
0: Eh oui. Alors, si vous avez des souvenirs de la terminale, le garçon de café de Sartre, c'est vraiment un exemple majeur. En gros, c'est juste un garçon de café qui s'exerce un peu trop à bien jouer son rôle. Vous savez, celui qui présente un peu trop bien son bloc-notes, qui est un peu trop pressé, dont les gestes sont un peu trop précis. Bah, en fait, il joue à être garçon de café. Pour, en fait, tu expliqueras du coup avec l'interactionnisme de Goffman comment ça entre en jeu, quoi.
1: Dans quels sont les enjeux qu'il y a derrière ça ? Bah, c'est complètement ça. C'est-à-dire que le Goffman ne va pas forcément parler de surjeu. Lui, il va parler un peu plus... là, je vais les dire en mes termes, hein, parce que c'est des lectures que j'ai eues il y a quand même quelques années. Mais en mes termes, il ne surjoue pas. Il joue sa partition, qui est une partition qui est celle du champ culturel. C'est-à-dire qu'on sait tous ce qu'est un garçon de café. Et on s'attend tous à ce que doit être un garçon de café. Donc le rôle attribué au garçon de café va être joué, la partition va être jouée par celui qui l'est.
0: En fait, c'est un peu comme si la société, c'était un orchestre, et que pour que l'orchestre soit harmonieux, en fait, chacun et chacune doit bien jouer sa partition.
1: Ouais, c'est ça, exactement.
0: Parce que c'est vrai que le garçon de café qui, du coup, insulte ses clients, du coup, il crée un désordre et une disharmonie, quoi, finalement, dans le contexte social.
1: Ouais, c'est ça, un décalage qui suffirait donc à le vilipender, on va dire. et en partant de là, du coup, Goffman reprend en fait ces concepts-là, qui sont des concepts du coup celui du garçon de café, donc comme on disait tout à l'heure, du rôle intégré, digéré par l'individu, celui qui est garçon de café, et attendu par celui qui donc attend son café. Et si on transpose ça au reste des champs sociaux, imaginons donc nous deux dans cet environnement-là, qui a une pièce avec des micros, qui est censé être du coup la pièce d'enregistrement radio. Nous deux qui nous connaissons par d'autres personnes, etc. etc. Nos partitions, nos rôles sont déterminés par l'endroit dans lequel on est, l'exercice qu'on en fait donc de la radio et les connaissances qu'on a de nous deux, de chacun.
0: Oui.
1: De là du coup se traduit des rôles différés et qui sont soutenus par l'un et l'autre, par moi autant que toi. C'est-à-dire que je vais essayer de te tirer vers le haut pour faire en sorte que ton rôle social qui est attribué par notre environnement et par nos connaissances reste celui-ci. Et tu vas faire la même chose pour moi, pour ce qu'appelle Goffman, il introduit ce concept-là, garder la face.
0: En vrai, c'est marrant parce que, en plus, je faisais ça cette semaine avec mes élèves, mais je faisais un philosophe chinois qui s'appelle Confucius. Alors, il ne s'appelle pas Confucius.
1: Pas connu du tout, d'ailleurs.
0: en fait, ça, c'est son nom latinisé. Il s'appelle Xiongqi, je crois, quelque chose comme ça.
1: Ah, okay.
0: Mais on a latinisé tous les prénoms des philosophes. Mais bref. et en fait, il a un truc un peu génial, Confucius, parce qu'en gros, il dit que la société, elle n'a pas besoin de loi. Et en fait, il faudrait pas être punitif et tout avec les individus, parce qu'en fait, ça les rend juste plus à même de vouloir transgresser la loi si on ne le punit pas. D'ailleurs, c'est typiquement les Français, ça. Hein, genre, en mode, si on nous met une règle, bah, on a envie de la transgresser, tu vois. Genre, en mode, on
1: est... complètement. Ouais.
0: Alors qu'en fait,
1: passer dessus de la barrière, quoi.
0: Ouais, voilà. Alors que si on faisait fonctionner la société selon des rituels, bah, en fait, les individus n'auraient pas envie, tu vois, de ne pas respecter le rituel, parce que sinon, tu serais ridicule.
1: Ah oui, ok. Ouais,
0: et
1: ouais,
0: du
1: ouais.
0: coup, en fait, ça permet de se gouverner soi-même et un peu un truc de garder la face. Enfin, le rituel, finalement, c'est ça. C'est instaurer une espèce de norme de comportement, de geste ou de parole pour qu'une interaction sociale ou un événement se passe bien, quoi.
1: Ouais, c'est exactement ça. C'est exactement ça, ouais.
0: Ça s'appelle... c'est le lit chez Confucius.
1: Ok, c'est hyper intéressant.
0: Le rituel, ouais, c'est super beau.
1: C'est vraiment super intéressant. Mmh. Mais c'est, en plus, c'est complètement la définition un peu de ce que peut être... l'interactionnisme goffmanien ou même l'interactionnisme en général hein, pour le coup le reste j'ai peu d'auteurs et peu de lectures autour du reste du champ de l'interactionnisme social mais ouais c'est hyper intéressant ouais. Mais dans l'idée de ritualisation je pense qu'on le fait tous tout le temps je pense que dans l'idée de garder la face on le fait pour soi et pour l'autre et dans ces volontés de garder la face ou de se garder la face ou garder la face de l'autre il y a des rituels celui du rire en fait partie
0: même quand enfin moi par exemple quand quelqu'un me dit quelque chose et que genre je l'ai fait répéter trois fois d'ailleurs ça arrive beaucoup en teuf je rigole
1: complètement
0: manière de garder la face
1: et puis la réception de ce rire là c'est pareil c'est une manière de garder la face de garder ta face du coup pour parler
0: oui
1: tu vois si je rigole c'est pour que tu fasses en sorte de pas perdre la face c'est un peu ça mais ouais c'est complètement ça le rire en fait partie il en fait complètement partie
0: Et du coup, le rapport avec la teuf.
1: le rapport avec la teuf, c'est que moi, le moment, je rentre pour reparler de moi, hein, pour pas en faire des tartines, mais peut-être que du coup.
0: C'est le but. Hein.
1: Ouais. Même si je suis un peu mal à l'aise avec l'idée, finalement, c'est un peu le but. Moi, je me rends pas compte de ça quand je suis en teuf, hein. Clairement pas. Je me rends compte quand même que je change mon attitude, je change ma manière de parler, de m'habiller. Il y a quand même un truc assez conscient derrière ça. Mais par contre, en fait, c'est en arrivant en sociologie où je comprends tout ça, même un petit peu avant. Parce qu'en fait, j'arrive pas en sociologie par hasard. Et j'y arrive pas exactement par des discussions que je vais avoir avec des gens que je rencontre en teuf. Malgré qu'il y en ait quelques-uns qui avaient fait socio, notamment Anthropo. Une fille dont je me souviens plus le nom. Si jamais elle m'écoute, merci beaucoup. C'est à travers des amis que j'ai rencontrés à Rennes que je décide d'aller en socio. C'est en socio que je me rends compte de tout ça, que je me rends compte de ce qu'a été la teuf pour moi, et notamment dans, comme on disait jusqu'à maintenant et tout à l'heure, l'exercice de soi.
0: Ouais.
1: Parce que du moment où je décide d'aller à Rennes, c'est avant de passer mon bac. C'est même peut-être... un peu moins d'un an avant de passer mon bac, c'est à ce moment-là que je commence déjà à sortir et que je vais en teuf. Mais dans ma tête, il y a cette volonté de sortir de mon environnement social. Pour plein de raisons, hein, que je n'évoquerai pas forcément ici, qui sont plus des sujets psychanalytiques que des sujets
0: sociologiques. Ou existentiels.
1: complètement. Et en fait, je me rends compte quand je suis à la fac, quand je commence à avoir des lectures et quand je commence à parler de sociaux vraiment purs, quoi, de sociaux... Et là, je me dis, putain, quoi. Genre, la teuf m'a permis ça, quoi. M'a permis, de découvrir d'autres potentialités.
0: Faire
1: émerger des choses de moi,
0: Parce qu'en fait, dans cette idée d'interactionnisme, tu arrives dans un milieu social où les gens se comportent différemment, pensent différemment, parlent différemment. Et t'es obligé, pour garder la face, de faire comme de mimer.
1: Ouais, ouais.
0: Et en fait, dans cette manière de mimer, tu trouves une part de toi-même que tu pouvais pas avoir avant, en fait. C'est un peu ça qui se passe.
1: Ouais, exactement. Mm. Ouais, je découvre quelque chose de complètement nouveau. Je découvre une part, par exemple, chez moi, de féminité, qui était complètement là. Qui était complètement là, mais qui était absolument pas... c'était une part qui n'était pas digérée à quelque part, donc qui remplissait pas son espace, qui remplissait pas son rôle chez moi à quelque part.
0: Ouais.
1: Moi, c'est en teuf où je découvre ça, que je normalise ça, que je considère que c'est tout à fait normal, enviable et même plutôt positif.
0: Ouais.
1: C'est des environnements dans lesquels des sujets que je considérais comme étant inabordés et inabordables, comme par exemple la sexualité, ou même des sujets qui sont... autour de problématiques qui sont familiales, deviennent des sujets identifiés et qui, comment dire, je sais pas comment dire, mais parcourent mon identité. Ça modifie en fait ma manière de voir le monde et de le raconter. Ouais. En teuf, ouais, il y a tout ça en même temps, quoi. Et puis en teuf, quand j'arrive, les premières teufs que je fais, je me balade beaucoup, je parle à peu de personnes. Je rencontre les
0: observateur un peu.
1: Ouais, complètement en retrait, quoi. Assez rapidement, quand t'es dans ce genre d'environnement, les gens viennent te chercher. On te laisse jamais vraiment tranquille parce que c'est dommage, quoi. C'est dommage de pas aller à la rencontre des gens alors que c'est vraiment l'endroit pour ça, quoi. Et en fait, je me fais aborder et accoster par plein de gens complètement différents et d'âges complètement différents. Et c'est, je me rends compte déjà que je peux parler avec plein de gens différents et d'âges différents. Enfin, il y a tout ça en fait qui se met en place, quoi.
0: Oui, donc, ce truc où t'es pas obligé d'être fermé à un cercle qui est soit ta famille, soit les gens de ton âge ou les gens avec qui t'as grandi.
1: Ouais, c'est ça.
0: Et ouais, moi, j'ai eu un peu ce truc où genre, j'ai rencontré tellement de personnes avec des identités différentes, des personnes racisées, des personnes avec différents types d'handicap, des personnes avec des identités sexuelles, enfin vraiment... avec un spectre immense et tout, et puis c'est cette découverte de tous ces gens, ouais, de tous les âges, c'est exaltant.
1: Ouais, c'est ça. C'est un peu le goût de reviens-y, quoi. Il est un peu dans cet endroit-là. Et puis c'est surtout genre de voir que tu peux être à peu près qui tu veux, parce que tu vois, il y a quelque chose de, pendant très longtemps et même encore aujourd'hui, je pense, peut-être que beaucoup d'autres personnes le pensent aussi, mais l'identité est quelque chose de très fixe, de très figé.
0: On a l'impression.
1: Ouais, c'est l'impression qu'on en a, c'est l'impression que j'en ai encore, hein, mais qui était encore plus vrai à l'époque. Hein. Pour le coup, j'étais dans un environnement socio très stéréotypé, très masculiniste, malgré que j'avais une mère qui était féministe à 16 heures et deux sœurs aussi qui l'étaient beaucoup, qui étaient très ouvertes, j'ai des parents très ouverts. Hein. Mais on était quand même dans des milieux qui sont assez stéréotypés, quoi. Il y a aussi ce truc, cette problématique assez particulière qui est, et Goffman en parle aussi, hein, quelque part, hein, c'est que le changement d'identité coûte à la personne.
0: Ouais. Et toi, tu as eu ce coup
1: Disons que j'ai eu ce coup intrafamilialement.
0: Ok.
1: C'est-à-dire que c'est rebond entre la teuf, à Rennes par la suite, l'université ensuite. Et ces retours chez mes parents, dans mon environnement social premier, primaire, me coûtent un peu. Me coûtent dans la relation que j'ai avec mes parents et dans le regard que j'ai de moi. Et me coûtent encore un peu aujourd'hui. Hein. Y a un peu de ça. Hein. Je pense que être trans classe ou transfuge de classe coûte énormément.
0: Ouais. Parce qu'on perd, enfin, en gagnant quelque chose,
1: on
0: perd aussi autre chose.
1: Ouais.
0: Et surtout, on perd ce dans quoi on a grandi, donc ce dans quoi notre cerveau s'est habitué, et donc il y a une part de c'est confortable en fait, parce que c'est, alors que quand on va voir le nouveau, bah en fait il y a l'inconnu, il y a la peur, il y a les dangers.
1: Ouais, il y a de ça. Après, pour le coup, moi, les dangers, je pense qu'à l'âge que j'avais, j'en avais absolument pas conscience. Moi, vraiment, pour le coup, je cherchais vraiment à partir de chez mes parents, quoi. Il y avait vraiment une genre de fuite en avant. Ce qui coûte, c'est le regard de ses parents, comme je disais, le regard de sa famille en général, notamment mes sœurs, je pense qu'ils m'ont beaucoup pas remis dans le droit chemin. Il y a rien de théologique ou de catho là-dedans, mais genre dans l'idée un peu plus de genre arrête là, tu commences à être quelqu'un qu'on n'a pas envie que tu deviennes, pas dans la teuf, mais plus dans l'université, quand là, à ce moment-là, je change de manière de parler de manière assez radicale, et je pense que à ce moment-là, je commence à devenir méprisant au regard de mes parents.
0: Qui est une situation archi classique quand on est trans classe et qu'on change de classe sociale, enfin surtout quand on va vers le haut, parce que là du coup t'as acquis du capital culturel.
1: Ouais, et puis surtout dans cette recherche de devenir autre chose, de changer d'environnement social, il y a un peu un truc qui se construit en moi que je comprends bien plus tard, hein, mais qui est de coller aux stéréotypes quelque part du bourgeois intellectuel, qu'est-ce presque.
0: Ouais.
1: Je l'identifiais pas du tout comme ça à ce moment-là, mais je valorisais énormément en fait cette image-là, de l'intellectuel, hein, du philosophe, du sociologue. C'est en partie pour ça d'ailleurs que je vais faire ça. Hein. Je vais à l'université en sociologie pour me comprendre, mais aussi beaucoup parce que je cherchais de coller à des stéréotypes qui n'étaient pas les miens, qui allaient in fine me valoriser et exercer sur ma vie quelque chose de très positif, quoi, ce qui n'était pas du tout le cas. Mais du coup, à ce moment-là, ouais, effectivement, ces volontés de changement, ces volontés de changer intrinsèquement, hein, me coûtent énormément. Et pendant longtemps, je m'y perds. Je m'y perds parce que d'un côté, j'ai des parents qui me voient changer et qui le verbalisent, qui le disent. Au début, sur le ton de l'humour.
0: Ça peut être violent de l'entendre dire.
1: Complètement. Au début, presque sur le ton de l'humour, mais assez rapidement, je me souviens d'avoir quand même pas mal d'engueulades, notamment avec mon père, qui est quelqu'un avec qui on peut parler quand même de beaucoup de sujets, qui est assez alerte sur les sujets politiques, environnementaux, etc. Donc avec qui j'avais quand même pas mal de discussions, ma mère aussi, hein, tout autant, hein, qui sont d'autres sujets que ceux-là, mais avec qui on parle beaucoup. Me voit changer en moi en fait quelque chose qui s'intellectualise et qui fait que il ferme un peu au fur et à mesure en fait la porte de ce que j'étais à l'origine, de ce qu'ils sont eux et ce qu'ils vont rester in fine quoi. Et il y a un truc, hein, une forme de rejet, c'est-à-dire que moi je rejette mon environnement social primaire et eux dans ce rejet je change et dans ce changement eux me rejettent.
0: Ouais, d'accord. Donc, ouais, il y a un double rejet.
1: Ouais, c'est ça. Alors qu'en plus, c'est à ce moment-là que j'essaye de recoller avec ma famille. Donc, il y a vraiment un truc où c'est le foutraque un peu. Genre, c'est vraiment la merde dans ma tête. Je comprends pas du tout ce que je dois être, ce que je suis et ce que j'ai envie de devenir. Et c'est à ce moment-là que j'arrive en socio. En fait, la socio, un peu me sauve de tout ça. Elle modifie encore plus mon corpus intellectuel.
0: Ta manière de parler.
1: Elle l'affine, ma manière de parler aussi. Mais par contre, je prends conscience de ce que ça, de quelle réalité conceptuelle ça fait intervenir et surtout en fait ça me fait comprendre à travers Goffman que je peux être pluriel, c'est-à-dire que ce que je suis avec mes parents n'est pas ce que je suis avec toi ou ce que je vais être au travail ou etc. Parce que Goffman c'est clairement ça, hein. C'est de dire non pas que chaque individu a un rôle acquis.
0: Mais qui peut changer de rôle en fait.
1: C'est ça, c'est que la scène, ce qu'il va appeler la scène, donc l'environnement, modifie ton rôle et que prendre conscience de ça, ça peut être aussi une arme. Hein. Là, c'est moi qui le dis, non pas lui. Et que pour comprendre ça assez facilement, c'est que tu n'es pas le même avec tes parents que tu l'as avec tes potes qu'au travail.
0: Ah oui, oui.
1: Et je pense que ça, je ne l'avais pas compris.
0: Avec cette idée qu'en fait on a une identité qui est figée et stable, qui reste la même et tout, alors que non, en fait on change tout le temps.
1: On peut naviguer, hein, tout le monde peut naviguer, il n'y a aucun problème.
0: Du coup, tu dirais que tu es passé de transfuge à transclasse d'une certaine manière.
1: Ouais, de transfuge non complet alors à ce moment-là, non accompli, hein, parce que pour le coup j'avais ni de travail ni d'études finies. Mais oui, à quelque part il y avait de ça parce que c'est mon environnement par contre. Social qui me fait devenir transfuge. Parce que en fait je suis à Rennes, le fait déjà comme tu disais tout à l'heure de passer de la campagne à la ville, il faut le vivre pour le croire, hein, pour le coup, hein, parce que je pense que beaucoup de mes amis qui sont absolument pas de classe sociale aisée avec capital intellectuel ou économique ou autre fort ne se rend compte de le palier en fait qu'il y a vraiment en tout cas moi que j'ai pu vivre entre la campagne et la ville et ça se joue beaucoup dans les comportements plus que dans les bouquins qui sont lus ou dans les métiers faits et déjà moi je prends une grosse gifle en fait en arrivant en ville je prends une maxi gifle et je pense que d'ailleurs, les citadins, pour les citadins, je pense que c'est plus évident de considérer que finalement, naviguer entre les environnements sociaux est possible, est faisable, est viable, est nécessaire. Je pense que quand tu es en campagne, c'est beaucoup plus stéréotypé. Ton environnement est beaucoup plus clos, il est en vase clos, les gens se ressemblent. Dans cette ressemblance, il y a vraiment cette volonté très particulière de faire en sorte que les gens se ressemblent à nouveau.
0: Ouais.
1: Il y a vraiment ça, hein, celui qui est différent est vraiment montré du doigt.
0: La campagne. Alors qu'en ville, tout le monde est différent. Quoi, donc,
1: Ouais, c'est ça. Il y a même une envie assez particulière et non retenue d'être différent.
0: Ouais.
1: Hein, ce qui est vraiment pas du tout le cas en campagne. Hein, la campagne, en tout cas celle que j'ai vécue encore une fois, c'est l'inverse. C'est l'inverse. Hein, si tu veux continuer à être, hein, simplement, à exister, à être nommé, faut convenir à des stéréotypes et qui sont plus ou moins tous les mêmes pour tout le monde. Je pense que la ville c'est déjà la première giflasse, ouais. Et bah du coup forcément la teuf c'est même comme je disais l'exercice de soi pour moi en tout cas.
0: C'est vraiment l'étape où du coup tu bascules quoi.
1: Bah, ouais.
0: En fait l'espace parce que donc t'arrives dans la ville et tu vois qu'il y a d'autres modes de vie possibles, d'autres personnes et tout. Mais en teuf tu peux vraiment l'exercer quoi. Tu peux vraiment être cette personne que tu n'es pas dans d'autres espaces et tout.
1: Ouais, c'est exactement ça. Parce qu'en fait, le truc, c'est qu'il y a quelque chose de très piégeux. C'est que quand tu es identifié comme telle ou telle chose, les gens qui t'ont identifié auront beaucoup de difficultés à te voir autrement que cette identification. Donc, il y a une forme d'emprisonnement dans l'identification de soi.
0: Alors que justement, cet espace où, pour moi, j'ai des potes, à chaque fois que je les vois, ils changent de couleur de cheveux, quoi, et de coupe, ou de look, quoi. Parfois, c'est hyper émo gothique, parfois, ça va être genre hyper extravagant, et c'est grave ok, quoi. Enfin, en fait, je m'en fiche, je suis juste contente de revoir cette personne, et puis...
1: Mais exactement, c'est exactement ça. Hein. Moi, je me souviens, quand j'étais petit... Quand j'étais plus jeune, mes premières teufs, moi, je me souviens que je racontais pas mal d'histoires. C'est-à-dire que je me créais un peu un autre moi qui s'appelait autrement, qui faisait autre chose de sa vie. Il y avait vraiment un truc où c'était vraiment un truc exercice total, quoi. Genre, qu'est-ce que je peux devenir ce soir à quelque part, quoi.
0: C'est vrai qu'il y a plein de gens qui jouent à ce jeu en plus.
1: Je sais pas du tout. Moi, c'est vrai que j'en ai.
0: J'ai plein de potes qui m'ont déjà dit ça, jouaient mode à être quelqu'un qu'ils n'étaient pas forcément et tout, et juste pour avoir une interaction comme ça avec cette personne, pour voir comment ils réagiraient et tout.
1: Moi, en tout cas, il y avait de ça un peu au début.
0: De pouvoir jouer des rôles différents.
1: Qu'est-ce que ça fait sur moi de se raconter autrement, parce que même si tu changes de nom et en fait tu racontes quelque chose de toi, ce que tu inventes vient de toi. Donc même si je m'appelle demain soir Martin et que je sais pas, j'ai de la famille au Galapagos, c'est peut-être pas vrai, mais peut-être que ça raconte un truc chez moi, peut-être que j'ai envie d'aller au Galapagos et peut-être que j'ai envie de me faire appeler Martin, tu vois.
0: Oui.
1: Donc on se raconte toujours.
0: Je pensais au deadname, tu vois, où je me dis c'est carrément un truc où tu peux t'inventer toi-même. Parce que dans le nom que tu choisis, tu suggères plein de choses en vrai.
1: Complètement.
0: Mais tout ça me rappelle Deleuze dont je parle beaucoup dans ma première émission. Parce qu'il a un concept avec Guattari que le désir est schizophrène et que le moi est schizophrène. Et c'est vraiment cette idée qu'en fait, il n'y a pas d'identité stable et figée.
1: Ah oui, ok.
0: Un moi qui recèle en fait toutes nos qualités, tous nos défauts et qui ne change pas dans le temps et qu'en fait, qu'on se balade comme ça dans différents environnements sociaux. En fait, on est par nature schizophrène, ce qui veut dire qu'en fait, on peut changer du tout au tout. Et j'adore cette idée parce que tu vois... moi par exemple je suis prof de philo mais je suis aussi DJ, enfin ça paraît être très schizophrénique mais pourtant genre c'est carrément en accord, enfin moi je vois aucune contradiction parce qu'en fait je peux très très bien faire les deux quoi, enfin je vis très bien de faire les deux plutôt, je veux dire, je sais pas si je suis une très bonne prof ou très bonne DJ, c'est pas ce que je veux dire. Par contre je le vis très bien de pouvoir faire les deux quoi, et je n'enlèverai rien tu vois à ce que je fais.
1: Et tes élèves savent que t'es DJ.
0: On dit pas DJ.
1: Ah ok, bon tu vois, comme quoi.
0: C'est hypocoristique, ça veut dire que du coup ça me mignonise, tu vois.
1: Une
0: DJ. Ok. Non t'inquiète. Ils savent, ils ont trouvé mon Insta genre au bout d'une semaine et tout.
1: Ah oui, ok, ouais. Ouais, mais c'est pas la même génération.
0: Mais ils s'en fichent quoi. Ils sont juste genre parfois ils me follow.
1: C'est cool.
0: Parfois ils me demandent genre en mode une nouvelle ref. Genre ils me disent j'ai pris tel casque, vous en pensez quoi genre.
1: C'est marrant, ok d'accord.
0: Comme vous êtes DJ.
1: Et DJ, du coup, tu connais Sonny West par cœur quoi. Tu peux me donner une paire d'enceintes.
0: Un peu absurde quoi comme ça.
1: Ok.
0: Et du coup, alors merci beaucoup pour ton témoignage, Quentin. Ça m'a fait trop plaisir de parler de teuf, d'expérience vécue de la teuf, de réussir à relier ça, puis avec des concepts, des théories et tout. J'espère que ça s'est bien passé pour toi.
1: Ouais, plutôt. J'espère que ça s'est bien passé pour les auditeurs aussi.
0: En tout cas, merci de nous avoir écoutés et on se retrouve à peu près dans 2 mois pour le prochain Tunnel Philo. Je vous laisse avec la dernière track. Et à la prochaine.
1: Ciao.

0: Bonjour, c'est mamie. Si on n'arrive pas à se parler ce soir, on se parlera un autre jour. Demain, peut-être, tu me diras, ma bibiche.
1: Lieu, une maison dans l'Ain. Thème, les choix.

0: Il était une fois, dans l'épisode 4, une maison dans un petit village de l'Ain, entourée de champs gelés par les températures du mois de janvier. Cette maison abrite Poussinette, Kaël, Néo, Minette, Cosette et Groslard. Six chats qu'une jeune Océane garde pendant 3 mois. Océane aime la forêt, le chocolat et les questions. Elle s'en pose tellement qu'elle s'en donne mal à la tête. Pendant 2 semaines, je suis avec elle dans cette grande maison. Elle essaiera cette fois-ci de répondre à mes questions. Cet épisode se passe dans l'Ain, le premier département de France que je ne connais pas du tout.
1: Voyageurs, vous souhaite une agréable journée.
2: Ah mais c'est à tout brûler ici en fait.
3: Non, c'est l'hiver, ma douce.
2: On dirait que c'est tout brûlé.
3: Ah non, c'est juste l'hiver.
0: Vraiment pas.
2: Et puis il y a de l'eau, il y a un petit fleuve. Donc
3: c'est l'Ain.
2: Ah bah oui.
3: Je sais pas si c'est un petit fleuve que ça.
0: Pour ne rien vous cacher, on enregistre tout.
2: Là ça enregistre.
3: Oh, il y a un âne.
4: Je sais pas. Là si je parle là, c'est trop fort.
5: Oh waouh.
4: Wow. Ouais. Je parle comme ça là.
0: Vraiment tout.
4: Coucou Juliette, t'es partie prendre ta douche. Je sais pas trop en fait, j'ai envie de dire des trucs, mais je sais jamais trop. Putain, t'as déjà fini ta douche, j'ai pas eu le temps de parler. Ah, mais c'est parce que les micros ils sont vers le bas. Ah, c'est peut-être mieux là. Bon, bah merde, j'avais grave une idée, je croyais que c'était super cool, mais en fait, pas du tout. Je sais toujours pas si tu m'entends bien, ça se trouve, j'ai parlé et tout, mais. Il y avait une phrase que je trouvais belle, c'était « Comment croire que cette myriade de choix n'est pas aussi guidée par un regard personnel ?» que j'avais vu dans le livre « Résister ».
3: En fait, c'est tellement vaste à la fois.
2: Oui.
0: Première étape, choisir le thème de l'épisode.
2: Plein de possibilités et tu veux tout faire, quoi.
3: Après, en fait, ne serait-ce que le thème de choisir, je trouve ça assez cool.
2: Ouais.
3: Parce que... Bah parce que là, j'essaie de faire oui. Un choix dans ma tête et de faire une sélection, j'arrive pas, et du coup, je trouve ça chouette de cette notion de choix. De pourquoi est-ce que je choisirais l'Ain ou l'autre, alors que finalement, il y a déjà un thème qui s'appelle choisir. C'est pas du tout dans ce que t'avais mis dans la
2: non.
3: liste.
2: Non, mais du coup, c'est bien. Parce que moi, j'avais mis des trucs en fait qu'on avait déjà abordés et des thèmes qui me font penser à toi. Mais c'est bien de voir ailleurs en fait.
3: Moi, ça me tente.
0: Maintenant, notre petite routine s'installe. Des balades, encore des balades. Toujours des balades. Et l'interview peut commencer.
3: Pour moi, choisir, c'est plutôt choisir des directions. C'est comme si devant toi, t'avais plein de directions et tu devais choisir une direction. Je sais pas si c'est clair. En fait, moi, j'ai l'image d'un petit bonhomme. C'est moi ou n'importe qui. Et après, il y a plein de chemins, comme si t'étais en forêt. Et du coup, là, tu dois faire des choix. En fait, il y a ça aussi dans la dimension de choix, dans la définition du choix, il y a aussi la notion de résultat, vers quoi tu vas. C'est pas juste l'action de choisir, c'est aussi aller vers quelque chose.
6: Bonjour. Je suis toute gênée. Juliette sort son appareil photo. Elle l'allume. Bzzzt. Elle a les arbres de vol, elle a failli glisser. Mais elle rebondit, tel un chamois.
3: Je pense que le choix, c'est une chance, en vrai. Parce qu'il y a plein de gens qui n'ont pas le choix. Avoir le choix, c'est avoir la liberté de choisir. Et certes, ça peut être plein de tiraillements, mais je trouve que c'est incroyable. Genre, avoir le choix entre plein de choses, avoir le choix de ce que tu manges, avoir le choix de ce que tu dors, avoir le choix de quelle température tu mets le chauffage, avoir le choix de comment tu veux t'habiller, de quand est-ce que tu veux t'habiller, avoir le choix d'aller travailler ou pas travailler. Bon. Non mais en fait il y a plein de choix et ça peut être puissant, c'est sûr, mais c'est une chance, je trouve que c'est incroyable.
6: Oh wow. Ça fait des étoiles dans la glace, t'as vu?
3: Je sais plus si c'est dans un livre ou je sais plus si c'est même pas le mot Mektoub ou quoi qui dit que... Alors Mektoub, tout est écrit, mais je sais même pas si c'est pas autre chose qui dit que de toute façon le choix que tu feras c'est celui que tu étais censé faire. Du coup des fois en effet on se pose trop de questions, Mais en fait, le choix que tu vas prendre, pas besoin d'y prendre 8 ans parce que dans tous les cas, c'est celui que tu es censé faire dans la vie. Trop d'intellectualisation, ça complexifie le choix. Il y a un chat qui vient. Salut la poussinette. Elle a fait le choix de venir me voir. Elle fait des choix. Les seuls mauvais choix qu'on sait, je pense, avant, pendant qu'on fait le choix, c'est ceux qui vont... Genre, c'est comme vouloir faire du mal intentionnellement. Des fois, il va faire du mal pour se protéger dans un sens, et des fois, il va faire du mal pour la méchanceté, pour l'arrogance, pour prendre la jalousie. Il y a des choses qui motivent le choix qui sont pas forcément éthiques, on va dire, moraux. Du coup, j'ai envie de dire, c'est les seuls choix que tu sais que c'est pas bon de les prendre et que tu le fais intentionnellement, que ça va faire du mal vraiment à quelqu'un. Pour peut-être même pour en tirer quelque chose ou pour rien en tirer, ça change rien. Après, les mauvais choix qui t'impliquent que toi, c'était juste source d'apprentissage de la vie. Et genre, je vais pas dire ça te rend plus fort forcément, des fois ça te fracasse un peu. Pas tout embellir, mais. Ça fait des leçons de plus.
2: Toi aussi, on dirait.
5: Oui,
2: s'il fait beau.
5: Oui. Je me suis dit, on va pouvoir faire notre belette.
2: Oui.
5: Coucou, coucou, Raoul. Je suis trop bonne humeur.
2: Après, j'ai fait des rêves chelous, mais.
5: Oh, avec des manifestations. Il y a toujours les chats. Au moment où je voulais pas aller à la manifestation, j'ai perdu les chats. Ah, j'ai dû en prendre des décisions. J'étais là, Raoul.
3: Oh. C'était quoi ta question?
2: C'était est-ce qu'il y a un choix que tu as pu regretter? Et pourquoi on regrette, mais ça, tu as.
3: Regretter? Je pense au choix, par exemple, là, c'est plus, on va dire, en termes de consommation, par exemple, consommation des fois d'alcool ou autre, où du coup, tu peux dépasser une certaine limite, et du coup, soit tu passes pas un bon moment, soit tu dis quelque chose un peu trop de travers, ou tu dis quelque chose que tu voulais pas dire. Ça, c'est des premiers choix qui ont pu créer des petits regrets dans ma vie. Un deuxième, on va dire que ça a été... C'est des situations où j'arrive pas à exprimer ce que j'ai envie. Sur le moment, de ne pas réussir à exprimer ce qu'on veut ou de se réduire ou de se mettre dans une sorte de carapace qui n'est pas la tienne. Ça, du coup, après coup, quand c'est souvent dans des instances de socialisation. Et une fois que tu n'es plus dans ces instances de socialisation, ça crée regret d'avoir camouflé ta personnalité ou tes dires. C'est les deux gros choix quand même, les consommations et les instances sociales qui ont pu créer du regret. Et en choix dur, je dirais... Les comportements familiaux, là, pour le coup. Les mots qu'on peut utiliser, les actes qu'on peut faire. Là, forcément, je pensais, quand j'avais arrêté de parler à ma mère pendant une période, c'était un choix compliqué à faire. Finalement, je le regrette pas. Mais peut-être que je regrette les choses, comment je les ai faites. Mais en même temps, quand je les ai faites à ce moment-là donné, c'était parce que j'ai fait avec que les ressources que j'avais à ce moment-là. Du coup, forcément, la personne que je suis maintenant les aurait fait différemment. Du coup, c'est pas un regret, c'est des petits regrets, mais qui sont juste, on va dire, ok, parce que ça fait partie de la vie, de l'évolution. Mais des fois, il y a des choix qui sont durs, mais pourtant qui sont nécessaires pour toi.
7: Là, c'est tout nouveau pour moi, je suis pas partie par ce coin-là.
2: Ok.
7: C'est la foule des coups de la baby. Petit bandai. C'est beau. Je fais le tour par là et on voit.
2: Ouais.
7: J'ai l'air contente de te voir, regarde.
2: Oui.
3: Juliette est partie prendre en photo l'âne. Elle est contente. Elle m'a fait un sourire et elle m'a montré son oreille. Je n'ai pas compris pourquoi, mais c'était un peu kawaii. Elle sympathise avec la bête. Elle lui fait des câlins. Elle a un peu peur parce qu'il passe. Il passe sa tête entre les barbelés. Oh. Les petites douceurs du jour. Les choix qui vont te mettre en dehors de ta zone de confort, en fait, ça te permet aussi d'expérimenter plus de choses et d'avoir un nouvel angle de perception de la vie sur des choses que tu n'avais pas expérimentées. Du coup, en expérimentant, ça permet de connaître, bah, d'avoir vécu des choses différentes. Comme là, en fait, le choix notamment de parler. Genre, t'as peut-être l'impression que je suis à l'aise et tout. En vrai, je suis à l'aise de ouf. Parce que je suis avec toi, on est à la maison et tout. Pour autant, tout à l'heure, j'étais un petit peu en stress. J'ai fait un peu durer le goûter, j'ai fait mes petites larmes, j'ai mis du temps à m'asseoir, tu vois. Il y a un petit truc, j'ai pas mis du temps à m'asseoir, même. Mais tu sais, c'est genre, c'était un choix qui me faisait plaisir et tout, mais il y a un petit choix intérieurement qui était là. Oh, tu vas parler comme ça.
2: Hein. Peut-être de l'appréhension aussi.
3: Peut-être de l'appréhension. Mmh. Du coup, c'est des choses, en effet, grave. L'appréhension, la peur, ça, c'est des choses qui bloquent le choix ou en tout cas qui le freinent. Et du coup, bah, c'est à toi de faire le choix. Est-ce que tu te laisses dominer par la peur, l'appréhension, la frustration, la colère? Ou est-ce que tu vas plutôt vers la découverte, l'exploration, l'essai, l'expérimentation? Si tu vas tomber, c'est pas grave, tu peux te relever.

0: Un choix que j'attends avec impatience dans ma vie. Un choix qui va faire basculer ma vie, même si je suis bien dedans, mais qui m'attire aussi. Quelque chose qui sort de l'ordinaire. Mais parce que moi j'aime bien le risque. C'est quelque chose qui me plaît.
1: Un peu un dilemme, quoi.
0: Un peu un dilemme. Mais un dilemme où les deux sont cool. Mais je vais finir tiraillée, je t'appellerai à ce moment-là. Je dirai putain, c'est arrivé.
1: Et donc, l'autre partie de la question, c'était... En fait, ça peut être un peu pareil, tu vois, le choix devant lequel tu aimerais être un jour.
0: Oui, finalement, ça peut être un peu pareil. Si, moi, je dirais le choix en vrai d'un engagement à quelqu'un, tu vois, pour celle-ci. C'est marrant, parce que là, c'est une question. Un choix où tu te dis, bah, est-ce que. C'est pas qu'on concrétise, mais est-ce que. On prend le même chemin dans la forêt ensemble? Ou pas, tu vois? Genre, des fois, t'as un rond-point dans le chemin, il y a un carrefour avec plein de gens. Et après, des fois, est-ce que bien, on va tous les deux dans ce chemin? Ça fait un peu perdu comme ça! Ça, c'est des vieux méchants loups!
1: C'est un peu bizarre.
0: Je sais pas si tu pourras, mais ce sera compliqué. En plus, j'ai rigolé super fort.
1: Mais dehors, je crois qu'il y avait des numéros. Si demain, je te donne un micro entre les mains, quelles questions tu aimerais poser aux personnes autour de toi?
0: J'ai envie de poser des questions ouvertes, genre pour vous c'est quoi le sens de l'existence, tu vois? J'aime trop la notion d'existence. Pour vous c'est quoi exister, mais c'est super large.
1: Et après, tu sais peut-être à qui tu aimerais les poser ou pas.
0: À tout le monde. Tous les humains. Pour vous c'est quoi l'existence? Et après je partirai.
1: La grande fille va à Paris.
0: Ça a enregistré ou t'as pas enregistré? Je repensais juste tout à l'heure au choix et en fait j'ai dit le choix de d'arrêter de parler à ma maman et que c'était un choix dur mais qui était utile. C'était un choix dur mais c'était un choix qui était utile. Mais du coup dans la temporalité je trouve que ça joue un truc. J'avais pas la notion de temporalité mais après j'ai fait le choix de lui reparler et de recréer le lien. Et là, en fait, c'était aussi le choix du bon moment et du coup la notion de temporalité. Parce qu'il y avait besoin de le choix de faire rupture et le choix de faire renouer le lien. Voilà, c'était ça. En fait, des fois, tu dois prendre un peu le chemin de la forêt et après, tu dois rebrousser chemin pour reprendre l'autre chemin qui s'offrait à toi dans la forêt. Pour autant, t'avais besoin d'aller vers le premier chemin dans la forêt et d'après rebrousser chemin pour pouvoir aller vers l'autre chemin. T'as réussi à me suivre, toi, en tout cas?

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0: C'était un petit garçon qui n'avait ni faim ni soif. Il était posé là, à côté, sur la stère, à l'abri dans la grange, montant seul en haut de son tas de bois, entouré de poussière fraîche.
1: Attends, attends, pars plus, reviens, reviens, j'ai fini. Tiens, ah voilà, montre ça, c'est mon trésor.
0: Ça ? Bof, c'est un peu bizarre tout de même, non ? Tu as vraiment envie de...
1: Mais c'est que, maman, c'est le trésor, c'est beau, c'est si tellement beau.
0: C'était vraiment cocasse de revenir au village comme si de rien n'était. Après tout, me remettre en place tranquillement. J'avais le sourire intérieur d'une alien déguisée en habitante qui reprend naturellement le cours d'une vie normale. Les heures passaient. Au moment du thé, il mettait du vernis. Et quoi, ça fait précieux ? Peut-être. Quel joli chouchou, ce doux petit. Il est si mignon comme ça. Sa houppette blonde, c'est décidé, sera décolorée pour toujours. Ses cheveux boucleront artificiellement. Je l'emmènerai faire des salons, des boutiques, des grands centres. Je crois qu'il n'aime rien de tout ça. Petit monstre adorable, mon cher bonbon.

0: Bonsoir à toutes, vous êtes bien à l'écoute de L'Envolée comme tous les vendredis soirs de 19h à 20h30 sur FPP 106.3 et en rediffusion sur une dizaine d'autres radios en France. Donc ce soir on enregistre une émission en direct, on est le 18 septembre et on va commencer par vous dire ce que c'est L'Envolée.
1: Eh bien L'Envolée, comme toutes les semaines, c'est une émission de radio et un journal qui a pas tout à fait toutes les semaines mais plutôt 2-3 fois par an, qui donne la parole avant tout aux prisonniers, prisonnières et à leurs proches pour dénoncer la prison et raconter toutes les bagarres qui se passent en détention, hors des détentions, et parler un peu faire circuler un peu la parole des prisonniers et prisonnières, leur combat, et que ce soit dans les prisons pénales, mais aussi les centres de rétention, les hôpitaux psychiatriques, quand on obtient des paroles. Et puis voilà, une critique de la justice menée par ceux et celles qui la subissent.
0: Et donc ça, c'est possible parce qu'on est en dialogue avec vous. Donc pour nous écrire, c'est fpp-l'envolée, 1 rue de la Solidarité, 75 019 Paris. Vous pouvez nous contacter par mail à contact@l'envolée.net, sur Instagram, sur le portable toute la semaine au 07 53 10 31 95 et en direct à l'émission au 01 40 05 06 10. Je crois que j'oublie rien. Déjà, alors oui, ce soir, autour de la table, nous avons Elsa.
1: Salut.
0: Nous avons Inès.
2: Salut.
0: Nous avons Gabrielle. Salut. Nous avons Doge.
3: Hello.
0: Et Louise, qui vous salue. Alors, qu'est-ce qu'on va faire ce soir?
2: Eh bien, on a une très grosse émission bien, bien chargée. D'abord, on va lire une petite lettre de Kémy, qui est très chouette. Après, on va donner des nouvelles de Fabrice. Et après, on va lire la lettre d'une proche de quelqu'un qui est enfermé dans un QLCO, ce qui va être donc quartier de lutte contre la criminalité organisée, ce qui va être aussi l'occasion de reparler de ça. Et on va ensuite aussi en reparler, puisqu'on va donner des nouvelles d'une décision qui avait été prise par le tribunal administratif de transférer un prisonnier du QLCO de Condé-sur-Sarthe. Donc on va reparler des QLCO, de la portée aussi un peu de cette décision et de aussi tout ce qu'elle valide aussi peut-être implicitement dans le fonctionnement.

0: des QLCO, mais on en reparlera. Et après, on aura un appel de Philippe Lallouel qui va revenir sur à la fois son parcours, mais aussi sur les luttes contre les QMC, donc les quartiers maison centrale, qui va pas mal parler aussi de ce que c'est l'isolement. Voilà, une grosse émission au programme. J'espère que j'oublie rien.
1: Et du coup, bah, on va commencer par la petite lettre de Kémy.
0: 25 ans de lutte. Bonne anniv à toute l'équipe de l'Envolée. 25 ans que l'Envo est là pour nous faire entendre et lutter contre un système archaïque et répressif. Merci pour tout, grâce à vous toutes et tous, nous, les enfermés, oppressés, discriminés, sommes entendus, élus. Vous êtes une super équipe et de super amis. Ça fait plusieurs années que vous êtes à mes côtés. Vous me soutenez, moi et d'autres, pendant des périodes vraiment dures. Et je vous en serai reconnaissant à vie. L'Envo est souvent censuré par la pénitentiaire, car vous dénoncez des choses horribles et vraies qui se passent en prison. Pour moi perso, je serai avec vous pour lutter, car je ne lâcherai jamais rien. En tout cas, bon anniversaire à l'Envo et toute l'équipe. Ne lâchez rien, vous êtes des terres et les porteurs des voix de ce que personne n'entend. Merci à vous, on lâche rien, il n'y a pas d'arrangement. Big up, Kémy.
2: Ouais, et ben merci beaucoup Kémy pour cette lettre. Alors, merci. D'habitude, on passe pas trop, on censure les lettres qui nous remercient. Donc là, on a hésité. Et c'est vrai que l'envolée à 25 ans. Donc on voulait pas forcément en faire une grosse teuf d'anniversaire. Mais parce qu'il n'y a pas grand-chose à fêter, malheureusement. Mais c'est vrai que ça nous fait plaisir que tu soulignes que en fait, ça fait 25 ans qu'on mène ces bagarres. Alors les équipes se sont succédées quand même. Et que tu parles de à quoi sert l'envolée, merci. Bon, on précise que en fait, des fois, on arrive à aider certains potes et certaines potes, mais nos moyens sont limités. Mais en tout cas, ce qui compte beaucoup pour nous, c'est de faire circuler vos paroles et de relayer vos bagarres. Voilà, donc merci Kémy. Et quand même, le fait qu'il nous souhaite notre anniversaire, ça nous permet de rappeler ce dont on va parler aujourd'hui un peu à toutes les émissions ces temps-ci. C'est qu'on organise un gros événement les 16 et 17 octobre 2026 à la Parole Errante à Montreuil, en région parisienne. Et même si on ne l'a pas annoncé officiellement que c'est pour nos 25 ans, les 25 ans de l'envolée, c'est aussi un peu parce que l'envolée a 25 ans. Mais c'est surtout parce que on veut en profiter pour faire ce qui nous semble le plus important, dénoncer les quartiers de lutte contre la criminalité organisée qui sont le terrible symptôme du durcissement vraiment extrême du système carcéral et aussi du système judiciaire. Donc voilà, c'est tout ce dont on va parler aujourd'hui et c'est ce que vivent les prisonniers à leur corps défendant et nous le racontent et se bagarrent. Voilà.
3: Et juste pour ajouter aussi ce qu'on avait lu une lettre de Kémy il y a 15 jours, ça fait aussi très plaisir de recevoir cette lettre qui a un ton combatif. Et en fait, on sait que c'est très très dur pour Kémy à l'intérieur en ce moment, donc on t'envoie un gros gros big up et ça fait toujours plaisir d'entendre le ton de tes lettres qui nous donne grave de la force, quoi.
0: Merci. Et c'est accompagné d'un super dessin qu'on ne peut pas vous montrer à l'envolée. Mais
3: les limites de la radio.
0: Voilà, exactement. Merci beaucoup, plein de force. Et à propos des nouvelles de l'intérieur, on va passer un audio qui va donner des nouvelles de Fabrice.
4: Il me donnait le repas par la trappe comme un animal. Et quand j'avance au petit peu, je repars, on l'échette au sol et on me dit lèche le sol, sale chien de nègre. Ce qui fait que j'ai bloqué la touche. J'ai bloqué la touche, au lieu de me comprendre, et bien ils ont. La directrice a fait appel aux iris, groupe d'intervention locale de la prison, la GIGN, quoi, de la prison. Et ils sont arrivés, ils m'ont balancé deux grenades dans la touche. Je précise bien à tout le monde, c'est deux grenades dans la touche. Ça a été prouvé et certifié. Vous voyez, et qui fait aujourd'hui, je sors de l'oreille gauche, je porte un appareil auditif à l'oreille droite. J'ai des vertiges, j'ai des migraines, j'ai des insomnies, et j'ai un stress post-traumatique chronique sévère à cause de tout ça. Vous comprenez? Et puis, grâce à Dieu, j'ai un bon avocat qui s'est battu pour moi, et qu'on a réussi, après 9 ans, on a réussi à déposer plainte. Et l'inscription est en cours. C'est en cours. Ça avance petit à petit. Je ne dirai pas plus là-dessus. Ça avance petit à petit. Bon, et c'est une très grosse affaire, ça. Vous comprenez? Ça avance même très rapide à l'assassinat contre moi. Après 9 ans, j'ai un bon avocat qui a réussi à déposer plainte pour la fin des grenades. Les grenades qu'on m'a mis dans la douche. Qui fait que depuis le 17 octobre, je suis à la police du centre en isolement. Sachez que là, ça va faire bientôt un an, je suis là. D'accord? À l'isolement. L'un des isolements les plus durs qu'il y a en Europe. Et que là, je ne suis pas soigné. Pour rien du tout, on me refuse tout. On me refuse. Malgré un psychiatre a demandé que je sois dans une unité spéciale pour grand blessé suite aux deux grenades, refusé. Un ORL a demandé que je fasse une opération, me mettre un implant dans le cerveau afin de me permettre d'entendre mieux, refusé. J'ai une ulcère à l'estomac qui est en train de me tuer à petit feu. Je ne suis pas soigné correctement pour ça. Même mes avocats, ils ont refusé à rentrer au parlement me voir. Ouais, je veux dire, alors moi personnellement, je ne sais pas quoi dire de plus. Et sachez une chose que de samedi à dimanche, il y a un détenu qui s'est suicidé au méta ici là, parce que trop de pression, trop de stress et trop de. C'est trop dur la situation. Voilà où on est. On est dans le courant de la mort ici là. Alors tous ceux qui croient qu'on est au Club Med, mais quoi, et moi, c'est le courant de la mort. Voilà, c'est tout ce que j'ai à dire. Et puis, sachez une chose, moi, je suis un Guadeloupéen, et j'ai le mental, et la force de tenir malgré tout. Même si c'est dur, mais je sais qu'un jour, que, voilà, tout ça va se terminer, et puis je rentrerai chez moi en Guadeloupe, et finalement, je rentrerai. Okay, loin de la France, tout ce que j'ai subi, la racisme, discrimination, humiliation, et voilà, j'en ai marre de tout ça, et chaque jour, je veux m'en rentrer chez moi. C'est mon seul ressenti chez moi, et tourner une page de tout ça. Voilà. Voilà. C'était Papillon 97, Guadeloupe. Voilà, Fabrice. Allez. Bonne semaine, vous les amis. Et puis, forcez courage à tous. Et aussi, une force aussi à tous les Antillais et à tous les Africains qui souffrent en prison métropole aussi. Je vous envoie une force aussi. Courage, les gars. Allez. Ciao, Papillon.
0: Et c'était du coup un vocal que Fabrice a envoyé depuis Condé. Et qui voulait qu'on diffuse à la radio. Et donc, pour en parler, il y a Joël qui est avec nous au téléphone et qui est un proche de Fabrice.
5: Salut.
0: Yes. Salut, ça va ?
5: Vous m'entendez ? C'est bon ?
0: Ouais, on t'entend nickel.
5: Trop bien.
0: Et
5: ça va, et toi ?
0: Ça va. Du coup, tu voulais aussi donner un petit peu des news de Fabrice avec ce message.
5: Après, il a un peu déjà tout dit. Je voulais juste préciser des petits trucs qu'il raconte et qui sont pas forcément immédiatement tombant sous le sens. En gros, Fabrice, donc il y a plein de gens qui le savent s'ils écoutent la radio depuis longtemps, mais en gros, c'est quelqu'un qui est en prison depuis très longtemps. Il est en prison depuis 1996, dès ses 16 ans. Il est sorti plusieurs mois, plusieurs fois. Et il est rentré pour la dernière fois en 2011, pour une peine de 8 ans. Donc il serait déjà dehors s'il avait fini cette peine-là, même entière. Et là, il est actuellement libérable en 2042, avec potentiellement beaucoup plus, puisqu'il y a potentiellement un procès à venir pour l'histoire de, des grenades qu'il s'est pris dans la douche là, en 2017. Donc il a dit qu'il a réussi à déposer plainte contre les matons qui ont tenté de le tuer, mais il y a inversement les 12 Iris qui ont tenté de le tuer, bah, ils ont porté plainte pour tentative d'homicide contre personne dépositaire de l'autorité publique, donc libérable en 2042, mais potentiellement il pourrait prendre plus aux assises. Et donc c'est voilà, c'est un prisonnier très très longue peine et bah, un des plus longs isolés de France. Il fait partie du top 10 apparemment d'après la DAP. Donc voilà, c'est vraiment un acharnement complet contre lui depuis des années. Et je voulais revenir en fait sur le moment où il parle de sa plainte et après de Condé. En fait, lorsqu'il a déposé plainte contre les matons qui ont tenté de le tuer l'année dernière, en 2025, quasiment immédiatement après, il était transféré à Condé-sur-Sarthe.
0: Oui.
5: Du coup, parce qu'il était donc il était à Valence, en centrale, et il a été donc transféré au quartier d'isolement de Condé-sur-Sarthe, qui comme on le sait très bien dans cette émission, est l'une des pires tôles de France, si ce n'est la pire, avec Vendin, quoi. Ouais. Et donc c'était clairement une mesure de représailles, de vengeance, en fait, personnelle contre lui, parce qu'il a porté plainte contre des matons. Et c'est ça le lien qu'il fait en disant qu'il a porté plainte et donc il se retrouve à Condé. C'est ça la logique en fait, qu'il y a derrière, c'est que l'administration pénitentiaire et les syndicats de matons en train en fait de continuer leur vengeance interminable contre lui.
0: Ouais, il y subit des conditions de détention et ça, il y revient dans son message qui sont atroces. C'est pas étonnant que ces conditions-là, elles arrivent à Condé, comme tu le dis, qui est une des pires tôles de France, qui est une des trois prisons maintenant où il y a un QLCO, et c'est pas étonnant qu'il l'ait mis ici aussi, puisque c'est connu pour à la fois être un endroit particulièrement dur et aussi avec des équipes qui sont de matons, qui sont violents et même nazis pour ce qui concerne l'équipe du mitard, comme on en a déjà parlé à plusieurs reprises ici.
5: En fait, il y a deux trucs là-dedans. Il y a à la fois, à titre personnel, Fabrice, il se prend un truc de répression vénère, notamment parce que il a pris 8 ans en plus, la première peine qu'il a pris en plus après celle de 2011. Lorsqu'il était en prison, c'était en 2013, lorsqu'il a, il s'est enfermé avec un maton dans une cellule, avec un autre prisonnier, pour tenter de se faire entendre parce qu'il a été transféré en métropole, il voulait être transféré en Guadeloupe. Et donc en 2013, il a pris 8 ans en plus pour ça, mais du coup, en fait, les surveillants de Condé-sur-Sarthe lui font manger en fait, leur vengeance contre lui, depuis cette époque-là, et donc spécifiquement dans cette tôle où il a fait ça. Quoi. Et l'autre truc, donc à la fois il y a cette vengeance personnelle contre Fabrice qui joue à Condé-sur-Sarthe, et qui du coup Condé-sur-Sarthe devient une tôle complètement, enfin très difficile à vivre pour lui. C'est difficile à vivre n'importe quelle tôle, mais spécifiquement en fait, c'est pour lui. Et après il y a effectivement le côté particulier de Condé-sur-Sarthe, comme tu dis quand même, qui est lié à l'existence même de Condé-sur-Sarthe, qui a été créé pour réprimer les gens récalcitrants en détention en centrale, mais aussi parce que avec l'instauration des QLCO, en fait le QLCO qui a ses conditions spécifiques encore pires, commence à dégouliner ailleurs dans le reste de la détention, donc à Condé, voire dans d'autres tôles. Vous avez parlé de Nancy un peu il y a un temps. Et Condé-sur-Sarthe, par exemple, il n'est pas au QLCO, Fabrice, mais au QI, il y a des conditions du QLCO qui subit lui-même. Par exemple, le fait que ses avocats ne peuvent pas venir le voir au parloir sans sans qu'il y ait de raison valable donnée. Le fait que tous ces baloirs soient sous diaphane, le fait que tous les surveillants sont cagoulés et compagnie lorsque ses proches viennent le voir en parloir alors qu'il n'est pas en QLCO. Je ne dis pas que c'est légitime de faire pour les gens en QLCO, mais tous ces genres de conditions-là qui n'avaient pas à Condé-sur-Sarthe avant et qui sont liées au QLCO, en fait, commence à s'appliquer aussi au quartier d'isolement. Tu parlais du mitard qui a encore tué une personne la semaine dernière. Voilà, ça commence à imprégner en fait le reste de la détention. Et donc c'est ça aussi qui fait que c'est particulièrement difficile pour Fabrice en ce moment.
0: Oui, complètement. On le voit. Enfin, à Condé, c'est particulièrement visible, mais on le voit. On voit aussi que tout ce qu'ils mettent en place à Condé, ça apparaît dans plein d'autres prisons, les parloirs égiaphones, etc. Mais est-ce qu'il y avait d'autres choses que tu voulais qu'on dise à propos de Fabrice, à part le fait que c'est aussi un appel à relayer, à alerter quoi sur ce qui se passe et qui devient vraiment insupportable.
5: En ce moment, il essaye spécifiquement d'alerter un peu par tous les moyens sur sa situation, puisque le 17 octobre, il y aura le grand événement de l'envolée dont elle a parlé tout à l'heure, mais il y a aussi le fait que ça fera un an que Fabrice sera à Condé-sur-Sarthe, alors qu'il n'y a pas vraiment de raison valable. Et donc, il essaie de se faire entendre là-dessus. Donc, il a essayé de contacter différents médias qui vont peut-être publier des témoignages de lui. Il essaye aussi de contacter différentes institutions, type CGLPL, Défenseur de droits et compagnie. Donc, s'il y a des personnes qui nous écoutent, qui voudraient alerter sur sa situation, on a un courrier type à envoyer à ce genre d'institution. Si vous pouvez contacter l'envolée, on vous transmettra ce courrier. C'est un peu une demande de sa part d'essayer d'alerter dehors, nous, ce qu'on peut faire, c'est ça.
0: Voilà. Ouais, c'est d'écrire à la prison.
5: Qui reste complètement bloqué et qui est prise dans un cycle interminable de vengeance personnelle contre son égard.
0: Ouais, rappeler à Condé qu'on regarde ce qui s'y passe et qu'on est au courant et que... que c'est...
5: Ouais, complètement. Et après, je peux peut-être me faire une petite remarque, même si je crois que vous avez plus d'infos là-dessus, mais il me semble que la question du suicide qui a eu lieu au mitard, dont parle Fabrice, qui a eu lieu donc, dans la nuit de samedi à dimanche dernier, le 12-13 septembre, il y a une histoire comme quoi c'est potentiellement une mort suspecte. En tout cas, c'est pas du tout... clair et établi que cette personne avait de velléités suicidaires et que restons polis, mais c'est potentiellement une mort suspecte encore une fois au mitard de Condé-sur-Sarthe.
2: Bah, comme dans ces cas-là, de toute façon, c'est en général quand il s'est passé des choses suspectes, si c'est le cas, parce que la prison elle tue, de toute façon elle fait suicider les gens dans ces conditions-là, c'est sûr. Ce qui est important, c'est si des prisonniers, des gens qui ont entendu, vu des choses suspectes, font sortir les infos par tous les moyens qu'ils peuvent, notamment aussi les proches se mobilisent pour demander un peu la vérité, quoi. Donc à suivre.
0: Merci beaucoup en tout cas, Joël.
5: Je peux me permettre une dernière petite remarque, parce que j'ai un petit doute. Vu qu'au début, Fabrice, il parle de violence qu'il a subie, mais c'est pas explicité, si c'était pas compréhensible, c'est toujours de la part de surveillants qu'il a subi ces violences. Quand il parle du fait qu'il a été étranglé avec un t-shirt ou ce genre de choses, c'est à chaque fois des surveillants.
0: Oui, c'est important de le dire, t'as complètement raison de le préciser.
5: Et merci beaucoup.
0: Merci à toi, et puis on adresse plein de soutien et de force à Fabrice.
5: À bientôt.
0: À bientôt. Salut.
5: Salut. Salut.
0: Et alors, on parlait de Condé. Et c'est aussi un moyen, on est un peu revenu dessus, de parler des QLCO. Donc, on voulait enchaîner avec la lettre d'une personne dont le proche est enfermé en QLCO.
3: Ouais, donc c'est une lettre, un écrit qui s'appelle « Témoignage d'une compagne et mère de famille d'un détenu incarcéré au QLCO. Je suis la compagne d'un détenu au QLCO de Vendin-le-Vieil depuis août 2025. Aujourd'hui, notre famille est profondément fragilisée par les conséquences humaines du régime de détention en QLCO. Je tiens à préciser dès le départ que ce n'est pas l'enfermement en lui-même que nous contestons. Nous avons conscience du cadre judiciaire. Ce que nous dénonçons, ce sont les conditions qui nous sont imposées. L'éloignement, le manque de communication, le manque affectif, la rupture des liens familiaux et l'impact humain disproportionné de ce régime sur les proches et les enfants. Avant son transfert, mon conjoint était incarcéré dans une maison d'arrêt. Dans cet établissement, nous n'avons jamais rencontré le moindre incident lors des parloirs. Les visites se déroulaient normalement et permettaient le maintien d'un lien familial essentiel. Depuis son incarcération au QLCO de Vendin-le-Vieil, la situation est devenue radicalement invivable. Depuis là où j'habite, chaque visite nécessite environ 6 heures de trajet en voiture. Chaque déplacement représente un coût d'environ 300 euros, essence plus péage, auquel s'ajoute une nuit d'hôtel d'environ 80 euros, car l'aller-retour dans la journée est humainement et physiquement impossible. Malgré l'épuisement, la fatigue et les difficultés financières de plus en plus lourdes, je me rends au parloir une à deux fois par mois. Ces visites sont vitales pour mes enfants, pour leur père et pour moi. Elles constituent le dernier lien qui nous permet de tenir. Les conditions de parloir représentent une véritable coupure familiale. Les parloirs se font avec un hygiaphone. Les enfants ont été autorisés à être placés du même côté que leur père afin de pouvoir avoir un minimum de contact avec lui. En revanche, je suis systématiquement placée de l'autre côté de la vitre, séparée, notre famille divisée, les enfants, le père d'un côté et moi de l'autre côté. Nous ne pouvons jamais vivre un moment familial réuni. Je tiens à affirmer avec force que nous, famille et enfants, n'avons absolument rien fait. Nous sommes totalement étrangers aux faits reprochés. Pourtant, nous sommes aujourd'hui condamnés autant que lui. Ces conditions s'imposent à nous comme une peine indirecte qui impacte chaque aspect de notre vie quotidienne. Notre équilibre familial, notre santé, notre rôle de parent, notre capacité à travailler et à élever nos enfants dans des conditions normales. Nous subissons ce régime, mentalement, physiquement et financièrement. Les coûts liés au déplacement, à l'hébergement et à la communication dépassent largement nos moyens. Pour continuer à maintenir le lien, je suis contrainte d'emprunter de l'argent à ma famille. Cette situation affecte gravement mes enfants, mais elle affecte aussi profondément mon conjoint. Au fil des mois, je le vois changer. Sa santé mentale se détériore, il perd ses mots, son élocution devient plus difficile, son discours se ralentit et perd espoir. Lui qui ne se plaignait jamais, auparavant, est aujourd'hui de plus en plus renfermé, sombre et affecté. Sur le plan personnel, cette situation a de lourdes conséquences sur ma santé. Je souffre d'une insomnie totale. Mon médecin envisage aujourd'hui un traitement antidépresseur et m'a orienté vers un suivi psychologique, car mon état s'aggrave. Je suis à fleur de peau chaque jour, épuisé mentalement et physiquement. Cette détention affecte directement mon rôle de maman et ma vie professionnelle. Il est extrêmement difficile d'élever des enfants dans une telle situation, tout en tentant de rester stable au quotidien. La fatigue, l'angoisse permanente et la précarité financière rendent mon quotidien de plus en plus compliqué. Notre vie est rythmée par l'attente des appels téléphoniques. Pourquoi n'a-t-il pas le droit de parler à sa famille ? Nous avons deux appels par semaine sur des créneaux imposés. Ce manque de communication quotidienne accentue l'isolement, le manque affectif et la souffrance de toute la famille. Ce régime de détention ne punit pas uniquement le détenu. Il condamne toute une famille, fragilise les couples, les mères, atteint les enfants et détruit les équilibres de vie. Je témoigne aujourd'hui pour que cette réalité soit enfin entendue, pour que les familles de détenus en QLCO cessent d'être invisibles, pour que la peine ne s'étende pas injustement à ceux qui n'ont rien fait, et pour que la dimension humaine, familiale et affective soit enfin prise en compte.
2: Eh ben, merci beaucoup pour cette prise de parole. Alors, on sait vraiment ce que c'est que de vivre ces détentions à distance quand on est proche, et en fait, c'est super important de le raconter publiquement. Parce que déjà, bah, y a pas grand monde qui s'en rend compte. Et d'autant plus que bah, déjà, rien que quand le proche n'est pas en QLCO, c'est déjà super dur. Tout ce que tu racontes, les distances, le prix que ça coûte, etc., l'impact sur les enfants, la vie de famille. Mais alors là, en QLCO, donc on rappelle, c'est les quartiers de lutte contre la criminalité organisée, les espèces de narco-prisons vantées par Darmanin. Et en fait... ce qui est fondamental dans ces prisons, on va en parler un peu pendant toute l'émission de toute façon, un des trucs qui est fondamental, c'est la volonté délibérée de couper le lien entre les prisonniers et leurs proches. Sous prétexte de couper les liens avec l'extérieur pour calmer les grands méchants narcos, en vrai, sous prétexte, c'est vraiment l'idée, c'est de briser les individus, les personnes humaines, en brisant leurs liens avec l'extérieur et donc avant tout avec leur famille, avec leurs proches. Donc vraiment, merci beaucoup pour avoir explicité tout ça aussi clairement. Et ben, beaucoup de force à toi et à ta famille, à ton proche et à tes enfants. Et voilà. Et en fait, pour dire que les gens qui tiennent ces détentions, les gens qui tiennent la prison, les responsables de l'administration pénitentiaire savent tous très bien que ce qui nous fait tenir quand on est en prison ou quand on est proche, c'est les liens familiaux, c'est les liens avec les proches. C'est ce qui permet de tenir debout. Ils savent très bien quand ils attaquent ça, ils attaquent la personne humaine. Donc, on a beaucoup parlé des QLCO dans cette émission. On a beaucoup parlé des violences extrêmes et de la torture qui est faite aux prisonniers. On a parlé des brimades racistes, des violences, etc. Mais il y a une chose qui est vraiment absolument fondamentale, et heureusement, les proches et les prisonniers se lèvent pour le dire, c'est cette volonté de couper tout lien, notamment par les hygiaphones. Enfin, c'est une catastrophe, ces hygiaphones. C'est, je pense que les gens qui ne le vivent pas s'en rendent pas compte. Et en fait, là, elle l'explique super bien. Et en fait, ce que je voulais dire, c'est que quand on retrace l'histoire des prisons en France notamment et des luttes des prisonniers et prisonnières, on voit bien qu'en fait, si on a le droit à des appels téléphoniques à la cabine, si on a le droit à des parloirs sans hygiaphone, si on a le droit de se toucher au parloir, si on a droit, dans certaines prisons, à une certaine forme d'intimité, tout ça, ça a été obtenu par les luttes collectives des prisonniers et des prisonnières, et surtout des prisonniers dans ce cas-là. Et tout ça, c'est en train d'être grignoté, et notamment avec une grande brutalité dans les QLCO. Donc, évidemment, c'est une des choses sur lesquelles il faut se lever, c'est important de raconter, et c'est important de se mobiliser aussi contre ça. On en parlera plus tard. Quand on se mobilise contre les QLCO, moi je pense qu'il faut aussi toujours rappeler que rien que l'hygiaphone, c'est une forme de torture.
0: Est-ce que tu dis justement par rapport aux luttes des prisonniers pour toutes ces questions du lien avec les proches, en fait c'est un des premiers motifs qui a fait que dès l'ouverture du QLCO de Vendin-le-Vieil, les prisonniers sont mis en grève, enfin, sont mobilisés, ont inondé les coursives, etc. C'était justement pour obtenir un adoucissement des mesures, justement, qui, comme tu l'expliques très très bien dans ta lettre, sont aussi une manière de punir les proches en même temps que la personne enfermée. On rappelle aussi que dans les QLCO, les personnes qui sont dedans sont pour beaucoup des personnes encore en instruction. Et donc, il s'agit aussi de rendre les conditions au quotidien, y compris dans le lien avec les proches, insupportables au point que les gens craquent et finissent par parler. Donc, c'est aussi ce qu'elle dit quand elle explicite qu'on punit les proches. Et moi, je voulais juste expliciter un tout petit truc par rapport à la question des créneaux d'appel. Vous me corrigerez si je me trompe, mais en tous les cas, il y avait plein de proches qui étaient venus témoigner, de proches de QLCO de Condé-sur-Sarthe, qui étaient venus, qui avaient appelé à l'envoler dans une émission qu'on avait enregistrée avant l'été, qui avait un petit peu explicité toutes ces manières par lesquels les QLCO punissent aussi les proches et s'en prennent au lien avec les prisonniers. Et notamment, ce qui avait été expliqué de manière très claire, c'est que les créneaux d'appel, ils sont fixés pour la semaine, mais on n'annonce pas à l'avance quand est-ce qu'on pourra, quel va être le nouveau créneau d'appel. Donc, mettons une semaine, c'est le mardi et le jeudi de 14h à 15h, enfin, je ne sais pas, je dis n'importe quoi. La semaine d'après, ce sera le mercredi et le vendredi de 9h à 10h. Mais sauf que le prisonnier, il ne le sait pas. Et donc, en fait, il me semble que c'était par mois, le mois suivant, bah, la famille attend, parfois jusqu'au mercredi, pour un appel du proche. Et puis, les gens travaillent. Donc, en fait, ça veut dire que comme ces créneaux d'appel, ils sont souvent fixés en pleine journée, à des heures où les enfants sont à l'école, les personnes, souvent les conjointes, travaillent. Bah, en fait, le risque, c'est de... Les gens vivent dans l'angoisse, quoi, de manquer un appel. Donc, voilà, c'était aussi, je pense, à ça qu'elle faisait sans doute référence.
3: Carrément. Et juste, je voulais rajouter, même si après, on va devoir passer à la suite de l'émission, mais... Enfin, qu'il y a vraiment un truc de très très grande brutalité imposée aux enfants qui est vraiment extrêmement cruel, et que déjà en fait aller voir son père en prison, c'est déjà une très grande violence pour un enfant. Mais là, on en avait surtout parlé sur Condé, de se faire palper par des gens qui sont cagoulés, de passer derrière une vitre sans comprendre pourquoi la maman reste de l'autre côté, c'est une très très grande violence, et que on en avait surtout parlé sur Condé, mais il y a un niveau d'inhumanité qui est quand même vraiment dingo. Des trucs de personnes de plus d'un mètre, en fait, il faut les palper, ou de moins d'un mètre, ou de moins d'un mètre vingt. Des gens qui ont réussi à être d'une telle inhumanité qu'ils ont dit qu'en fait, le passé derrière l'hygiaphone, ça s'imposait qu'aux enfants qui étaient directement des fils ou des filles de la personne. Mais en fait, si t'es le neveu, tu restes de l'autre côté de l'hygiaphone. Donc c'est... Enfin, c'est inimaginable, quoi, un tel traitement des enfants, quoi.
2: Et c'est ce contre quoi, en fait, c'est une bonne partie de ces prisonniers se sont mis en lutte. C'est ce contre quoi se dressent les proches qui prennent la parole. Donc, malgré toute la souffrance dont tu parles et qu'on peut carrément comprendre, c'est fort de partager, de prendre la parole, de faire du lien, de se mettre un peu ensemble pour essayer de faire quelque chose face à tout ça. Donc, on vous souhaite beaucoup de courage. À toi qui nous a écrit, à ta famille, à tes enfants, à ton proche. On a reçu une lettre, une longue lettre de ton proche donc, qui est incarcéré au QLCO. Non, je me trompe ? Donc on la lira une autre fois parce qu'aujourd'hui, on a beaucoup d'autres choses à lire et à dire. Et là, on va faire une petite pause musicale. Et ensuite, on continuera à parler des QLCO pour essayer de se bagarrer contre cette entreprise de mort.

0: Vous êtes toujours à l'écoute de L'Envolée, comme tous les vendredis soirs de 19h à 20h30. Et je ne vais pas vous rappeler les contacts, parce que comme d'habitude, on est grave à la bourre sur ce qu'on est censé vous dire en 1h30. Mais donc la semaine dernière, il y a 2 semaines, on était déjà vachement à la bourre et on n'avait pas eu le temps de vous passer un message audio des éditions du Bout de la Ville suite à la sortie du QLCO de Mauben, dont on vous a souvent parlé à cette antenne. Et donc c'était une grave bonne nouvelle et que ça nous a embêté de ne pas mieux partager avec vous il y a 2 semaines. Donc là, on va lancer des audios qui reviennent un peu sur cette histoire et qui racontent ce qui s'est passé du coup pour Mauben à Condé-sur-Sarthe depuis quelques mois. Voilà.
1: Bonsoir à toutes et tous. Nous, c'est les éditions du Bout de la Ville, évidemment. On a le soulagement et la joie de vous annoncer que le 19 août dernier, Mauben a quitté le QLCO, le quartier de lutte contre la criminalité organisée d'Alençon-Condé-sur-Sarthe, où il avait été transféré en novembre 2026 parce qu'il avait osé écrire un livre que nous avions alors édité. Le livre, c'est « Mange ta peine, recette du prisonnier à l'isolement ». Vous en avez longuement entendu parler à cette antenne. Et son livre, rappelons-le, à l'époque, n'avait pas plu au ministre de la Justice Darmanin, qui était alors en pleine campagne de communication sécuritaire et de promotion de ces quartiers expérimentaux vendus pour vaincre le entre guillemets, un narcotrafic qui pourrait enfermer le haut du spectre, comme il disait à l'époque. Donc la publication de ce texte avait rencontré malheureusement le calendrier du ministre Cowboy, alors en pré-campagne présidentielle, quoi. Là, en août, c'est son retour au quartier Maison Centrale de Moulin-Isère, là d'où il venait avant, qui a eu lieu et qui fait suite à une ordonnance du juge des référés du TA, Tribunal administratif de Paris, qui était daté du 3 août 26. Et cette décision a donc suspendu les effets de la décision du ministère qui avait placé Mauben en QLCO en novembre et donc lui a donné l'obligation de le réaffecter là d'où il vient, c'est-à-dire à Moulins. Il avait 15 jours pour le faire. Donc le ministère l'a fait le 19 août, vraiment dernier jour possible pour faire ça. Alors, comment expliquer cette décision qui avait été plaidée par son avocat, maître Julien Brel, qui faisait suite à une autre demande de référé suspension qui n'avait pas abouti quelques mois avant, et surtout qui s'inscrit dans un ensemble de référés qui ont été déposés par beaucoup de prisonniers, aussi bien du QLCO de Vendin que de prisonniers du QLCO de Condé, et qui aucun n'avait abouti. Donc celui-ci, il aboutit le 3 août 2026 parce que 3 juges retiennent qu'il y a bien une urgence à suspendre la décision qui avait placé Mauben au QLCO. 4 raisons sont évoquées. La première, c'est en raison de la situation à la prison de Condé-sur-Sarthe, des traitements inhumains et dégradants auxquels ils sont soumis les détenus. La deuxième, l'atteinte portée à la vie privée et familiale de Mauben, parce que absence d'unité de vie familiale, impossibilité d'appeler ses proches, comme on l'a dit très souvent à cette antenne, plus de 2 heures par semaine. Et enfin, manque absolu d'activités proposées en détention et de possibilité de travailler. Donc, remise en cause des projets d'aménagement qui peuvent exister et qu'il avait construit, lui, dans son précédent lieu de détention. Et enfin, les juges ont retenu ensuite quelque chose qui concerne plus particulièrement Mauben, à savoir qu'aucun élément présenté par le ministère était de nature à établir qu'il entretiendrait des liens avec la criminalité organisée, blabla, depuis sa dernière condamnation, qui était pour des faits commis il y a plus de 10 ans. Mais vu que, effectivement, les critères du ministère n'ont jamais été communiqués, c'était un peu compliqué de les affirmer à cet endroit-là. Voilà pour ce qui s'est passé, ce qui nous met en joie, parce que, effectivement, et c'est paradoxal, mais comme Mauben lui-même le dit, retourner en centrale après un passage en QLCO, c'est effectivement recouvrir une liberté certaine, en fait. Cette décision qui permet en fait à Mauben de quitter le QLCO, elle est historique et elle est importante pour 2 raisons, à la fois si on explique un peu d'où elle vient, et à la fois pour le futur. Et, que ce soit, et dans les 2 cas, elle est importante pour Mauben, comme pour son entourage, comme pour tous les autres prisonniers. Donc je m'explique vite fait là-dessus. En effet, la décision, elle intervient alors que les QLCO, ils ont été évidemment contestés, ça a été longuement documenté à cette antenne, et dénoncé sur différents fronts. Il y a eu 15 jours au mois de mai des prisonniers qui ont mené un mouvement de blocage, dont on a parlé aussi à cette antenne, tandis que leurs proches, eux, ils publiaient un communiqué qui dénonçait les humiliations qu'ils et elles subissent au parloir et au téléphone, et quand ils essayent de venir voir leurs proches. 6 prisonniers, puis finalement rejoints par d'autres 9, avaient déposé une plainte à l'encontre de la direction des personnels pour violence et harcèlement moral. À quelques jours d'intervalle, enfin, il y avait eu la contrôleuse des lieux de privation de liberté qui publiait en urgence un rapport, donc c'était en juin, un rapport accablant qui dénonçait les violences systémiques, en utilisant le mot de violence systémique au sein du QLCO. Et pour tout ça, on peut renvoyer vraiment à tout ce qui a été publié et ce qui est disponible dans les émissions précédentes et sur le site de l'Envolée, évidemment. À peu près un des seuls endroits qui est documenté tout ça. Et donc, c'est en s'appuyant sur ces différents éléments, et c'est ça qu'il faut comprendre aussi, que le tribunal de Caen, lui, avait publié en juillet une première ordonnance qui avait intimé au ministère de faire cesser ces agissements et pratiques déshumanisantes. Et c'est cette décision qui a été contestée au Conseil d'État, dont vous allez sans doute parler à cette antenne, et qui a abouti pour laquelle Darmanin a fait appel, et sa décision a été validée par le Conseil d'État, cette semaine. Donc, validant de fait qu'il y a des agissements et des pratiques déshumanisantes dans le QLCO. Donc, c'est sur la base de la documentation et de la contestation de la torture du QLCO, des pratiques arbitraires dégradantes, de l'humiliation des proches, des fouilles à nu répétées, des tortures quotidiennes et des privations. C'est sur cette base-là que, évidemment, le tribunal décide et s'appuie pour, cette fois-ci, accepter de suspendre la décision et le placement de Mauben, cette fois-ci, en août. Donc c'est une succession qu'il faut regarder, une succession de luttes de différents niveaux, sur différents fronts, qui permettent cette décision qui profite et qui est historique dans le sens où c'est la première qui profite à un prisonnier, et c'est ça qu'il faut bien comprendre, c'est la première qui met fin à une affectation en QLCO. Ça, c'est très important. Et c'est d'autant plus important, et c'est ça le deuxième point, que cette décision, à partir du moment où elle a eu lieu, où elle s'est appliquée pour Mauben, d'autres prisonniers vont pouvoir s'en saisir et s'appuyer dessus pour exiger aussi de suspendre les décisions qui les ont affectées au QLCO pour pouvoir repartir ailleurs. Et c'est déjà le cas, il y a déjà des prisonniers qui ont saisi des avocats pour exiger de repartir en s'appuyant sur la base de cette décision. Et c'est bien parce que ça constitue un appui potentiel, une référence juridique pour l'avenir, pour les autres prisonniers et pas que pour Mauben, parce que quand on regarde bien, comme on l'a vu, les différents contenus qui sont mobilisés, il y en a 3 qui concernent et qui sont applicables pour tous les autres prisonniers, il n'y a que le dernier qui concerne directement Mauben et son profil, son histoire et son parcours. Tous les autres concernent l'ensemble de la détention, donc sur tous ces éléments-là, les autres prisonniers peuvent s'appuyer. C'est bien parce que cette décision du transfert de Mauben, elle est très importante, que le ministère s'est empressé de se pourvoir en cassation, mais la cassation n'étant pas suspensive, il a dû quand même transférer Mauben. De même qu'il a tenté de faire annuler par le Conseil d'État l'ordonnance du tribunal de Caen du mois de juillet qu'on a évoqué tout à l'heure, et que le Conseil d'État a donc refusé d'annuler cette semaine. C'est parce que, pourquoi il fait ça? Parce que tant que ces procédures sont en cours pour lui, Darmanin, ses communicants, ils peuvent continuer à prétendre, comme il l'avait fait au moment de la sortie du rapport de la CGLPL en juillet, qu'il n'y a pas de décision de justice défavorable à ce jour qui a été prononcée contre les QLCO, parce que les procédures sont toujours en cours. Et c'est un véritable enjeu, parce que d'abord, il a annoncé en août l'ouverture d'un nouveau QLCO, et puis parce qu'il veut maintenir cette espèce de fable, ce double discours qui consiste à dire d'un côté on a fait des prisons étanches où aucune communication n'est possible avec l'extérieur, donc on a poussé le dispositif de l'isolement à l'extrême et il fonctionne de manière absolue et on est très content de réussir ça, publicité du dispositif, mise en scène du sécuritaire et de la torture assumée, tout en même temps en prétendant respecter l'état de droit. C'est-à-dire que là où les placements au quartier d'isolement traditionnel donnaient lieu depuis des années à énormément de recours, et parfois victorieux de la part des prisonniers, contre des placements abusifs ou contre des comportements inappropriés ou inadmissibles ou humiliants dans les QI, que ces choses-là aboutissaient, là, il avait créé une nouvelle structure dans laquelle, là, on allait bloquer, et c'était le cas, et c'était ce qui s'est passé quand même pendant un an et demi. Enfin, un an, en tout cas, il n'y a pas eu de recours qui ont abouti. Là, ça en fait deux qui aboutissent successivement. C'est enfin, un référé suspension et une ordonnance du tribunal pour l'ensemble de la prison. Donc, ça fait une espèce de convergence assez dingue qui fait beaucoup de bien et qui fait évidemment particulièrement de bien à Maubaine d'avoir participé et de continuer à participer à cette lutte en gagnant ça aussi indirectement, hein, en contribuant à la lutte des autres en gagnant ça. Et puis, ça fait du bien évidemment à ses proches, à nous. Et puis voilà. Que dire d'autre? Je vous laisse la parole et j'espère que on pourra bientôt analyser la suite, en fait, d'une certaine manière, de ces décisions et du rapport de force que ça induit dans les temps qui viennent avec Darmanin ou avec son successeur.
0: Eh ben, on remercie beaucoup les éditions du Bout de la Ville du coup pour ces messages vocaux qui expliquent un peu ce qui s'est passé pour Maubaine. On est super content que Maubaine soit sorti du QLCO, c'est vraiment un gros soulagement. Enfin voilà, 9 mois au QLCO, c'est déjà beaucoup trop. On souhaite aussi plein de force à ceux qui y sont encore et tout. On voulait juste revenir un peu rapidement sur cette histoire de Conseil d'État. Puisque, alors voilà, c'est un peu un double truc, parce que d'un côté, on voit bien que Darmanin a eu très peur qu'il y ait cette question de la jurisprudence, donc il a essayé de casser un peu les décisions, qu'il y a la cassation pour Maubaine, et il y a le recours au Conseil d'État sur le tribunal administratif. Et qu'en fait, cette peur de la jurisprudence, ça se voit aussi par le fait qu'il fait un recours au Conseil d'État qui est complètement absurde, puisqu'il demande au Conseil d'État de casser une décision qui dit qu'il ne faut pas faire des trucs illégaux. Donc ça a beaucoup fait rigoler les juristes. Que ce recours il repose sur un truc aussi absurde. Mais de l'autre côté, en fait, on n'aura sans doute pas le temps de trop en parler ce soir, mais on voulait aussi dire qu'au Conseil d'État, ce qui s'est dit lors de cette audience et ce qui a été entériné, c'est que certes, il fallait faire cesser les agissements illégaux à Condé-sur-Sarthe, mais le discours, c'est vraiment que la situation intolérable, elle est vraiment propre à Condé. Et donc, par exemple, il y a le secrétaire général de la CGLPL qui dit pendant l'audience, c'est vraiment propre à Condé. La preuve, c'est qu'on a été dans un autre quartier de haute sécurité, donc ils veulent dire Vendin, et que tout s'y passe bien et qu'il n'y a aucun problème, quoi. Donc, c'est aussi des décisions de justice qui valident un système que nous, on trouve inacceptable ailleurs, et donc qui mettent le doigt sur des agissements qui, pour eux, semblent trop, mais qui le reste de la torture dont on parlait à propos notamment de la lettre de la proche qu'on a lue en première partie d'émission. Ça pose pas de problème et ça fait pas partie des choses. Des choses inacceptables. Donc voilà, il faudrait beaucoup plus de temps pour bien parler de tout ça. En tout cas, c'est sûr que ça a quand même l'air de les avoir un peu fait chier et qu'on ne sait pas trop. Mais bon, là, il y a un nouveau directeur de l'administration pénitentiaire dont on va voir comment il continue tout ça, quoi.
2: Ouais, et puis ça les fait quand même toujours chier qu'on ébranle un gravier de leur édifice. En fait, cette lutte sur le terrain juridique, elle est nécessaire, mais elle ne suffit pas. Et elle est quand même particulièrement nécessaire aussi, je trouve, parce que, en fait, ce qui est absurde dans le truc de Darmanin, quand il dit, en fait, quand il demande au Conseil d'État de valider des pratiques illégales, entre autres, en gros, comme tu as dit, c'est qu'en fait, il affirme la loi et le droit, c'est nous, on en fera ce qu'on veut. Et donc, en fait, toute forme de lutte, je pense qu'elles sont nécessaires. Et donc aussi, il y a une lutte sur le terrain juridique, on va en reparler, on va en rediscuter dans d'autres émissions, lors de l'événement qu'on organise en octobre à La Parole Errante. Et évidemment, on ne peut pas s'en satisfaire et s'y limiter, parce que évidemment, ça ne suffira jamais à remettre en cause fondamentalement ce système-là des QLCO qui est en train de broyer. Donc bref, on va continuer de parler de l'isolement.
0: Ouais,
2: peut-être que vous voulez rajouter quelque chose.
0: Ouais, je voulais juste rajouter un truc, parce que là, dans la presse, il y a eu beaucoup ce truc de le Conseil d'État désavoue Darmanin et tout, mais dans la décision, il n'y a pas que ça. Parce qu'il y avait notamment l'OIP qui avait fait un espèce d'appel en plus, enfin un truc juridique compliqué, pour remettre en cause l'utilisation systématique de la cagoule dans les QLCO. Et là, par contre, le Conseil d'État, il répond, le port systématique de la cagoule est justifié quand on prend en compte la dangerosité des prisonniers, donc en fait qui valide complètement la logique du QLCO dont on a parlé, quoi.
2: Ouais, donc on va continuer de se bagarrer, hein. En général. Oui. On va écouter un peu de musique et ensuite on passera à l'interview de Philippe où on va revenir justement sur l'histoire vécue des quartiers d'isolement et de différents régimes d'isolement. Donc un peu de musique. 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

0: Vous êtes toujours à l'écoute de L'Envolée comme tous les vendredis soirs de 19h à 20h30 sur FPP 106.3. Et sans redonner les contacts, je passe la parole à Elsa et à Philippe pour la dernière partie de l'émission.
1: Alors on a Philippe, normalement si tout se passe bien, qui est à l'autre bout du fil en direct.
2: Je suis là.
1: Ah, salut Philippe, ça va ?
2: Salut.
1: Ouais.
2: Salut tout le monde.
1: Salut. Et avec Monique peut-être ?
2: Ouais, elle est là. Hein.
1: Qui est pas loin, bon, on lui passe le bonjour. Donc on va te présenter très brièvement.
2: Parce que moi je t'entends mal. Hein.
1: Ah. Alors, faut le dire à la technique. La technique, ils m'entendent de mal. Je peux pas parler plus fort.
2: Ah ouais.
1: Ouais.
2: Ah ouais.
1: Là, bon, c'est... Vas-y. Tu nous entends ?
2: Ouais, j'entends quand même, mais...
1: Ouais, bon. Et ben, donc en fait, Philippe, c'est un vieux compagnon de l'Envolée qui, malheureusement, t'as fait des dizaines d'années de prison. Notamment à la base pour des braquages, puis des évasions. T'as fait donc une très longue peine, comme on disait, et on s'est rencontrés sur la fin. Tu t'as rencontré l'Envolée.
2: Ouais.
1: Et là, nous, en fait, donc t'es sorti il y a 6 ans, heureusement.
2: Ouais, il y a 6 ans maintenant.
1: Ouais. Et déjà, en fait, est-ce que je peux te laisser te présenter aussi, peut-être ?
2: Ouais, écoutez, moi, c'est Philippe Lalouel, hein, je me présente. Voilà, ancien prisonnier. Voilà, comment je pourrais dire ça. Et puis voilà, quoi. Hein. J'ai fait 35 ans. Hein, j'ai pas de sang sur les mains. J'ai pas de mort. Voilà. Et en tout, peine tout accumulé avec les évasions, tout ça, je suis monté à 193 ans de prison.
1: Ouais. Donc, tous...
2: Isolement. J'ai fait 11 ans d'isolement total.
1: Ouais. Donc, quand on mettra cette émission en ligne, on remettra un peu quelques liens vers ton histoire. Il y a eu un film qui a été réalisé, un documentaire à ton sujet qui s'appelle « Faites sortir l'accusé », qui raconte un peu cette longueur de la peine. Et là, aujourd'hui, actuellement, où on avait envie de parler avec toi, c'est sur l'isolement, avec ces histoires dont on parle là dans toutes nos émissions, ou presque, sur les quartiers de lutte contre la criminalité organisée, qui sont vraiment des QHS...
2: Alors, ça me fait bien rire, tout ça. Ouais, allez, vas-y.
1: Vas-y.
2: Non, parce que quand ils disent... avant, c'était au départ QHS, d'accord ? Vous êtes d'accord ?
1: Années 70, ouais.
2: Voilà. QHS, ils l'ont déguisé, j'appelle ça un déguisement, en QI.
1: Ouais.
2: Voilà, ça s'appelait quartier isolement. Mmh. Maintenant, c'est QLCO. QLCO, c'est encore une invention.
1: Mmh.
2: Mais c'est toujours des quartiers d'isolement. Et les quartiers d'isolement, les QHS, les QI, ils ont beau dire, ils ont été abolis, si je ne me trompe pas. Hein ?
1: Pourquoi ? Les QHS ont été abolis et ont été remplacés par des régimes d'isolement.
2: Déguisés, ouais.
1: Et
2: par ou de marquer QHS, ils ont marqué QI, quartier isolement. Et maintenant, bon, moi je suis sorti, ça n'existait pas encore les QLCO.
1: Ouais,
2: ils ont dû construire à Réo, il y avait toute une aile qu'ils étaient en train de faire avec les trappes dans les portes, si je ne me trompe pas, si c'est ça. Voilà.
1: Les QLCO, ils les ont ouverts il y a 1 an, mais effectivement, ce qui est intéressant... malheureusement pour toi, c'est qu'avec le parcours que tu as eu, tu les as vus, les évolutions des régimes d'isolement.

0: des tombeaux qui sont en train de fabriquer.
1: Ah, bah, carrément.
0: Il y avait déjà des tombeaux, on les a abolis. Nous, on s'est battus, on a fait des blocages, on a mis le feu. Il y a eu des tentatives d'évasion. Parce qu'on était un bon groupe quand même, hein, parce qu'il faut être solidaire pour tout ça. Mmh. Tu vois ?
1: Ça, c'est quand ? Tu peux raconter ça ?
0: Hein ?
1: Tu peux raconter ça ? Nous rappeler quand c'était et tout ?
0: Bah, les dates, je peux
1: à peu près.
0: À peu près, les années 92.
1: Ouais.
0: Tu vois ? 86, 87, 88. Ouais, quand les années. Ouais, 92, 89. Tu vois, tout ça. Hein. Moi, je suis rentré en 87. Hein.
1: Ouais.
0: Tu vois ?
1: Et toi, tu disais que tu as fait 11 ans d'isolement. Est-ce que déjà, tu peux raconter la base ? C'est quoi un régime d'isolement ? Et c'est quoi un quartier d'isolement dans les années 90 dans les prisons françaises ?
0: Ben, les isolements, moi, quand je les ai connus, c'était comment te dire ? Ben, t'es isolé de tout le monde. Hein. Moi, enfin, principalement, moi, j'étais isolé de tout le monde, c'est-à-dire je voyais que les surveillants.
1: Mmh.
0: Tu vois ? La famille, j'étais accompagné au parloir. Il n'y avait pas d'isophone, quand même.
1: Ouais.
0: Parce que je vois que vous reparlez d'isophone. Les isophones, ils ont été abolis aussi.
1: Ouais.
0: Tu vois ? Même dans des parloirs normales. Dans des maisons d'arrêt, ils ont enlevé les vitres. Il ne restait que le muret, comme à
1: ouais.
0: Tu vois ça, ce n'est pas normal qu'ils remettent les vitres.
1: Ouais, ils les remettent tranquilles.
0: Disant, c'est pour ne pas passer les choses. Écoute, il n'y a pas besoin de vitres. Il y a des matons corrompus pour ça. Hein on ne va pas se cacher, d'accord ?
1: Ouais, bah oui.
0: Tu vois ? Bon, donc, tu vois, les isolements que j'ai connus, moi, c'était... Bon, moi, j'étais isolé total, je me répète. Parloir accompagné par les matons, infirmerie, quand il fallait que je vais à l'infirmerie, ils fermaient toute la prison et ils m'amenaient à je sais pas combien à l'infirmerie, tout comme ça, c'était, tu vois. Après, moi, j'ai jamais eu l'isophone, tu
1: ouais.
0: vois. Toujours eu les parloirs normales, mais après, bon, il y a la fouille. Bon, tout le monde connaît, hein.
1: Voilà. Ouais, beaucoup de fouilles à nu.
0: Ouais,
1: ouais.
0: Dans les fouilles de cellules. Voilà, les iris, ça n'existait pas encore, tu vois.
1: Ouais, donc les iris, c'est les matons ninja cagoulés.
0: Voilà, les matons cagoulés avec les tizers ou je sais pas qu'est-ce qu'ils ont aujourd'hui.
1: Ouais.
0: Hein il faut pas déconner, quoi.
1: Ouais.
0: Tu vas ouvrir une porte pour un détenu, il rentre avec le bouclier, parce que j'ai quand même connu les iris juste avant de sortir, là. Il rentre avec les boucliers et puis il défonce ta gueule, quoi.
1: Ouais.
0: Il défonce ta cellule. Il faut arrêter. Tu vas pour un mec, tu vas pas pour, tu pars pas en guerre là.
1: Ouais.
0: Le mec il est enfermé, voilà. Moi je trouve tout ça abusif quoi.
1: Ouais.
0: C'est de pire en pire quoi.
1: Et toi t'as subi 11 ans de ce régime.
0: Ouais.
1: Les effets un peu sur la santé, sur les contacts sociaux.
0: Moi en plus j'étais malade, donc les problèmes de santé j'en ai eu. Tu vois ? Mais tout ça, moi, je l'ai surmonté par le sport. Moi, on me proposait des médicaments, des trucs pour dormir, je leur gueulais dessus et mettez-vous le dans le... Voilà, vous m'avez compris, hein ?
1: Oui.
0: Moi, c'était le sport.
1: Ouais.
0: Hein ? C'était ça qui m'a sauvé. Et plus je faisais du sport, plus ils avaient la haine. Et plus ils avaient la haine, plus je faisais du sport. Moi, des fois, j'arrachais les lits pour faire les tractions, j'arrachais les trucs qu'on mettait la télé dessus pour monter dessus. Je faisais tout. Ils ne voulaient pas que c'était le sport, je le faisais quand même.
1: Ouais.
0: Et tout ça, ça leur mettait la haine. Après, c'est parti en transfert dans toute la France. Hein. J'ai fait les cuits de toute la France. Hein.
1: Ouais.
0: Ouais, hein.
1: Oui, parce qu'en plus, souvent, les gens qui ont fait beaucoup de cuits, ils sont trimballés dans tous les cuits de France, effectivement.
0: Ah ouais, mais à peine tu bouges une oreille. En plus, moi, comme j'avais les évasions, donc c'est pour pas que tu aies le temps de préparer quelque chose. Tu vois, c'est 3 mois... 4 mois, tu restes et puis t'es transféré et ainsi de suite et ainsi de suite. Les familles, tu la vois. La famille, il faut faire une croix. Hein. C'est à toi de dire ne venez plus parce que ça coûte cher. S'il y a des enfants, ils sont encore plus malheureux. Hein. Toi, t'as encore plus de soucis qui viennent que tu veux les voir, tu vois.
1: Ouais.
0: Et quand ils repartent, c'est pareil.
1: Ouais,
0: tu vois, non, c'est de l'abus aujourd'hui. Ils font comme ils veulent, quoi. C'est comme dehors. Hein.
1: Ben, ils reviennent à... Ils essayent de revenir...
0: Au Moyen-Âge, là.
1: Parce qu'en
0: On recule ou d'avancer.
1: Dans les années... Au début des années 2000,

0: j'ai un doute sur où t'en étais à ce moment-là, mais au début des années 2000, il y a des grosses luttes dans les quartiers d'isolement en France, qui sont des luttes coordonnées pour un peu améliorer les conditions dans les QI. Alors toi, je ne sais pas trop si, où t'en étais à ce moment-là.
1: Alors écoute-moi, il n'y a jamais eu d'amélioration dans les QI, hein. Je te le dis de suite. Même avec les blocages, on s'en prenait plein la gueule, c'était où les transferts ou les trucs comme ça. Mais on a bougé tout ça, mais il n'y a jamais eu d'amélioration.
0: Hein. Ouais, bah, tu vois, ça c'est un peu difficile à dire parce qu'il y a quand même eu, par exemple, dans le livre de Mauben, recette d'un cuisinier, mange ta peine, recette d'un cuisinier à l'isolement, il raconte un peu les bagarres de cette époque. Et c'est vrai qu'on a l'impression qu'il y a eu quelques acquis qui ne sont pas... Bon, l'administration pénitentiaire ne l'a pas crié sur les toits, mais notamment des possibles...
1: Il dit quoi de ces
0: des possibilités de pouvoir se faire à manger en cellule, par exemple, et puis des assos.
1: Ça a toujours été ça. On a, dans les QI, tu peux cantiner et te faire à manger. Tu vois ? Par contre, moi, j'ai fait les QI. Moi, il fallait que je demande le rasoir pour que je me rase et que je le rends. J'ai connu les QI comme ça, moi.
0: Voilà, mais ce
1: le temps de mes screens, le temps de. J'ai fait les QI de ce temps-là, moi.
0: Oui, c'est ça.
1: Oui, avec Bess, avec Carlos. Moi, j'ai été beaucoup avec Carlos à La Santé, à Fresnes, à Fleury-Mérogis. Toi ?
0: Ouais, mais tu vois bien qu'au début des années 2000, il y a des choses qui s'améliorent un tout petit peu et souvent qui ne sont pas des choses documentées, évidemment, officiellement, mais ouais. Des assouplissements petit à petit. Tu vois, on peut avoir son rasoir en cellule, même au QI. Encore, j'imagine, ça dépend des endroits. Les fouilles à nu systématiques ont été quand même un tout petit peu remises en question, mais pas beaucoup quand même, parce qu'ils trouvent toujours des dérogations. Il y a eu certains assouplissements. Et ensuite, ce que fait l'administration pénitentiaire, c'est d'inventer une série de différents régimes pour reprendre la main et recasser du prisonnier. Et là, début des années 2010 notamment, ils ouvrent les quartiers maison centrale, dont tu as goûté.
1: Ouais.
0: Et entre autres, ces quartiers maison centrale. Donc, les centrales, c'est les prisons pour longue peine. Il y en a, je sais plus, environ 5 en France. C'est des endroits où, alors là, tu peux me corriger si je me trompe, à une époque, il y a quand même des assouplissements qui font que, bah, pour pouvoir supporter des peines super longues, des peines à 2 chiffres très longues, bah, il y a un peu des assouplissements dans le quotidien.
1: Ouais, encore heureux en centrale.
0: Ouais, mais regarde par exemple les parloirs à Lannemezan. C'est une maison centrale. On pouvait circuler entre les cabines, on pouvait aller à la machine à café. Les surveillants, ils viennent pas mettre leur nez dans le parloir.
1: C'est normal, c'est central ça.
0: Voilà.
1: Dans toutes les centrales, tu l'auras ça.
0: Ouais, sauf que ensuite, qu'est-ce qu'ils font au début des années 2010 ? Ils commencent à ouvrir les quartiers maison centrale, qui sont des petites unités de centrale au sein d'autres centres pénitentiaires. Et là, c'est pour les longues peines, mais avec des conditions maison d'arrêt, plus les conditions maison d'arrêt moderne, avec de la vidéosurveillance partout, des SAS, des doubles sécurités.
1: Voilà, c'est comme
0: tu l'as expérimenté à Réau.
1: Voilà, toutes ces prisons-là, Réau, Condé-sur-Sarthe, toutes ces nouvelles merdes de prisons,
0: ouais.
1: Tu vois,
0: qu'ils ont ouvert dans les années 2010, ouais.
1: Qu'ils ont ces structures, tu vois. T'en rappelles-toi que moi, je disais, pour les faire exploser.
0: Bah oui.
1: Il n'y a pas à parler. Malheureusement, il n'y a personne, mais bon, il faut. C'est des tombeaux. T'en rappelles, je disais, c'est des tombeaux secrets.
0: Ah bah oui, oui.
1: Ça veut dire, rien ne sort, rien ne rentre.
0: Ouais, est-ce que tu peux raconter un peu comment c'était ? Parce que je pense. Y a plein de gens et même des prisonniers qui ont oublié ce que ça a été l'ouverture de ces QMC et le choc que ça a été pour les quelques dizaines qui l'ont subi.
1: C'était l'enfer, hein. En plus ils la jouaient tous, hein, ces matons là, avec les oreillettes et tous les machins. Descendez 1, descendez 2, descendez 3, les sas pour aller avant la promenade, tous ces conneries là.
0: Oui, voilà, par exemple en maison centrale, par bâtiment, les prisonniers ils se croisent, ils peuvent un peu circuler. Ça, c'est de moins en moins le cas, mais ils peuvent se rencontrer, sociabiliser, aller en promenade, etc. En quartier maison centrale, qui ont été donc instaurés par petites unités à partir des années 2010, c'est des unités de 5 à 10 prisonniers qui croisent personne d'autre Et donc, tous les mouvements sont absolument circonscrits juste entre eux, sachant que c'est des gens qui vont faire des dizaines d'années de prison et qui vont vivre ça.
1: C'est de la police. Mais ceux qui savent, c'est comme foutre une peine infinissable, mettre des conditions en prison inimaginables, hein, parce qu'il faut le vivre pour tu t'as beau parler, il faut le vivre. Hein, et après, ce qu'ils n'ont pas pensé, c'est qu'un jour ou l'autre, si le mec il meurt pas avant, hein, parce qu'on sait jamais, tu peux péter un plomb, tu peux faire n'importe quoi, mais si tu arrives à sortir de cette merde, comme moi je m'en suis sorti, hein, ils ne pensent pas à la sortie, qu'est-ce que tu vas devenir, comment tu vas être, ils s'en foutent de ça. Ils pensent que t'enterrer, quoi.
0: Ouais, parce que tu coupes le lien.
1: Il n'y a pas de réinsertion. Hein. Faut que personne rêve, il n'y en a pas de réinsertion.
0: Ouais.
1: Le moins réinsertion, ils peuvent le rayer. Hein. Si tu n'as pas un peu de famille derrière ou des amis ou quoi, c'est récidive de suite.
0: Ouais.
1: Après, ils disent, oh, vous avez récidivé. Non, mais il faut savoir les raisons. Tu as fait la misère pendant des années à quelqu'un. Tu as mis des années, voilà. Et quand tu sors, tu voudrais que ça soit tout rose.
0: Ouais, bah non, là,
1: je pense à ça.
0: Ouais, je crois que ce qui est terrible, c'est que maintenant, il y a de moins en moins. Ils essayent de moins en moins de se cacher derrière un discours de réinsertion. Et de plus en plus, ils y vont franc jeu sur le fait que torturer des gens, ça les gêne pas, quoi.
1: Ouais, non, mais je le vois, hein. Je suis un peu, t'as vu Moi, je suis d'habitude, mais tellement ça me dégoûte, tu vois, j'arrive même plus à suivre. Ça met trop la haine.
0: Ben voilà. Ouais.
1: De savoir qu'il y a des gens qui vivent comme ça, et tout ça, moi, j'ai vécu pas mal de trucs, ouais, je vais pas tout raconter là, mais... de savoir, parce que je sais que moi j'ai vécu des trucs durs, tout ça, mais je sais que aujourd'hui ça doit être encore plus dur.
0: Ouais, c'est les régressions, quoi.
1: Parce que nous on a eu la chance d'avoir des matons, c'est des enfoirés, hein. Je suis pas de leur côté du tout, mais c'était à l'ancienne. Aujourd'hui, les matons, c'est une nouvelle génération. Il n'y a plus les anciens matons, tout ça, parce qu'on réglait nos comptes entre nous. Tu vois, là, aujourd'hui, c'est une nouvelle génération de matons et c'est des vrais bâtards. Ils font la misère à tout le monde.
0: Bah oui, puis regarde, ce truc dans les QLCOT, ce qu'on disait. Les surveillants sont cagoulés. Y a une espèce de toute façon de dépersonnification et d'impunité totale pour les surveillants. Et qui fait qu'effectivement, ça c'est soi-disant pour qu'il n'y ait pas de corruption. Mais c'est aussi pour les rendre tout puissants et complètement déshumanisés. Parce qu'effectivement, des gens qui travaillent pendant des dizaines d'années en prison, il y en a plein qui ont des arrangements avec le règlement, on le sait.
1: Oui.
0: Et là, l'idée, c'est qu'il n'y ait même plus ça, mais que par contre, la violence, ils aient droit, impunément.
1: Tout est permis dedans. Ça ne se voit pas. Personne sait.
0: Ben oui, et ça a toujours été le cas, ça on le sait, mais là c'est...
1: On ne croit pas.
0: Ouais, là on sait que ça a toujours été le cas, mais là c'est un peu organisé et assumé, quoi.
1: Ouais.
0: Et moi je voulais revenir donc sur les quartiers maisons centrales, les QMC, parce que toi tu l'as expérimenté 2012-2013, si je me souviens bien, à Réau. Il y avait celui de Lille à Nelin qui avait ouvert. On en avait pas mal parlé dans l'envolée à l'époque. Ouais, ensuite, il y a eu Condé-sur-Sarthe et Vendin-le-Vieil qui ont ouvert vers 2013, avec en plus vraiment assumé que c'était des prisons de haute sécurité.
1: Ouais, les tombeaux, là,
0: Et ensuite, il y a eu Valence et il y en a eu d'autres. Ben, il y en a un Moulin, je crois. Et
1: après, ça a poussé comme des bouquets de fleurs, ça.
0: Ouais, et en 2016... Il y a eu plusieurs mutineries au quartier Maison Centrale de Valence qu'on a beaucoup couvertes.
1: Ouais, ça je m'en rappelle.
0: Et en fait, qui ont permis aux prisonniers de dénoncer ce qui s'y passait, donc de dénoncer l'ultra sécuritaire et l'ultra isolement qui était imposé. Parce qu'en plus, les gens qui étaient en QMC, c'est pas des gens qui ont un placement quartier d'isolement. C'est des gens qu'on place en quartier maison centrale et en gros on leur dit ta longue peine ça va être ça dans cette petite boîte isolée.
1: Ouais.
0: Et donc il y avait eu cette mutinerie qui avait été très forte quand même. Et depuis, bah nous, on a l'impression, mais on n'est pas sûr, donc c'est aussi un appel aux gens qui savent et qui vivent ça, que bah, les QMC, ça s'est assoupli.
1: Ah ouais, je ne sais pas, je ne suis pas retourné. Ouais. Je ne sais pas si c'est assoupli ou pas. Mm. Mais moi, quand j'étais, c'était presque l'ouverture. Donc,
0: ouais.
1: Quand c'est les ouvertures de prison, tu sais, c'est, ils veulent montrer l'autorité, ils veulent montrer ouais. ci, ils veulent montrer ça.
0: Ouais.
1: Et c'est là que ça commence les guerres. Et c'est les anciens qui ont fait la guerre, enfin, façon de parler, la guerre, hein, qui ont fait des blocages, qui ont fait des grèves de la faim, tout ça, pour que les conditions s'améliorent. Et peut-être qu'aujourd'hui, c'est grâce aux anciens qui étaient derrière, qu'aujourd'hui, c'est un peu amélioré.
0: Bah, c'est un peu l'impression qu'on a. C'est vrai que c'est aussi un appel à des gens qui écouteraient, c'est qu'on a l'impression que les quartiers maison centrale, maintenant, bah, c'est quand même bien assoupli par rapport à l'ouverture.
1: De se battre aussi. Hein. Il faut pas qu'ils ferment leur bouche, il faut pas qu'ils aient peur. Mm. Il faut qu'ils manifestent, ils s'arrangent entre eux pour se mettre d'accord pour faire des blocages. Mm. Eux, qu'est-ce qu'ils vont risquer? Ils vont risquer les transferts, ils n'ont rien à perdre. Hein.
0: Mm.
1: Tu vois? Ils vont risquer que des transferts. Ils sont déjà loin de leur famille. Alors, un peu plus loin, c'est pareil. Ils recommencent ailleurs. Hein.
0: Mm.
1: Il faut se battre. Moi, je me suis battu comme ça. Hein. C'est pour ça que j'ai fait toutes les prisons de France. Hein.
0: Mm.
1: Tous les directeurs, ils se chiaient de moi après. Hein. Tu vois ?
0: Mm.
1: L'administration, elle avait peur. Hein.
0: Mm.
1: Pourquoi ? Parce que je montrais les crocs. Après, j'ai morflé.
0: Ouais.
1: Mais bon, plus je morfle, moi, plus je fonce. Et c'est pas tous les caractères comme ça, mais bon, voilà.
0: Ouais, bon,
1: il y en a. Mm. Je sais qu'il y en a.
0: Ouais, bah là, de toute façon, il y en a toujours. Parce qu'en fait, en gros, les QMC, si on a bien compris, bah, ils sont en train d'en transformer. Donc, leur projet de briser les prisonniers dans les QMC avait, sur le long terme, voilà. moyennement marché.
1: Voilà.
0: Ils ont quand même réussi à rendre acceptable plein de choses.
1: Hein,
0: pardon ?
1: C'est des expériences, tout ça, attention. Hein.
0: Ouais.
1: Sur l'être humain, pour l'enfermement, tout ça, attention. Hein.
0: Ouais.
1: Ils font des, comment on dit, expérimentations.
0: Ouais, c'est ça. Ouais. Là, ils ont fait... Donc, visiblement, les QMC, c'était peut-être un peu assoupli. Et maintenant, ils vident certains QMC pour les transformer en QLCO. Donc, Aréo, c'est ça, je crois. Ouais, bah c'est même pire.
1: C'est la même chose. C'est comme je t'ai dit tout à l'heure, QHS, c'est passé à QI. Et maintenant, QI, c'est passé à QLCO.
0: Ouais, bah en
1: après,
0: même.
1: Ça va être quoi ?
0: Bah en même pire bon, et en plus.
1: Les tuer, les gens.
0: Ben.
1: Il faut qu'ils s'arrêtent. Moi, ça me met une haine. Je peux même pas imaginer.
0: Mm. Bah en même pire parce que ce qu'on expliquait un peu et là, les échos qu'on a à droite à gauche qui sont flippants, c'est que le régime QLCO, bah il inspire des directions d'autres prisons qui instaurent les mêmes types de réglementations de façon totalement arbitraire et illégale dans leurs quartiers d'isolement locaux et qui importent un peu toutes ces règles, quoi.
1: Ouais, ça m'étonne pas.
0: Il y a des QI où il y a certains prisonniers qui se retrouvent qu'avec des surveillants cagoulés, on se demande d'où ça sort. Les grilles aux cellules, les grilles aux fenêtres aussi qui se doublent, se triplent et se quadruplent.
1: Ouais, je peux plus respirer, ouais, j'ai connu, je sais.
0: Voilà.
1: L'OIP, il n'existe plus ou quoi ?
0: Si. Alors, l'OIP, si, ils existent. On t'en a parlé à la dernière émission. Et ben, ils font toujours un travail d'information et de...
1: Non, mais ils font que de l'information. Il faut qu'ils rentrent un peu dans l'art, ces gens.
0: Bah, ils ont fait quand même des recours juridiques récemment. Bon, tout ça, c'est
1: moi,
0: une...
1: Moi, Elsa, je te parle franchement. Moi, ça fait 6 ans que je suis dehors. Je vois que rien n'a changé. C'est de pire en pire. T'as vu ? C'est beau de se battre, de dénoncer tout ça. Mais ça ne changera jamais comme ça. Ça ne changera jamais. Ce n'est pas la solution qu'il faut. Hein, mais franchement,
0: C'est sûr qu'il y a...
1: Je n'ai pas les mots. Hein.
0: Ouais, ben... Et puis nous, de toute façon, à notre niveau, on va faire ce qu'on peut. On fait ce qu'on peut déjà. Parler de tout ça, documenter tout ça, donner la parole aux premiers concernés et se mobiliser ensemble, c'est un bon début.
1: C'est
0: sûr qu'il va falloir s'élargir un petit peu, là, vu l'offensive facho qu'on se prend dans la figure. Voilà. Donc, je me permets d'en profiter pour rappeler l'événement qu'on va organiser les 16 et 17 octobre à Montreuil. On en parlera en fin d'émission. dont voilà. Le but, c'est vraiment ça, de se poser avec un maximum de monde et dire, bon, là, on fait quoi?
1: Ouais.
0: Est-ce que tu veux rajouter quelque chose, parce qu'on va bientôt devoir passer à la fin de l'émission?
1: Non, mais Elsa, écoute, je vais pas dormir ce soir, ça m'a monté le...
0: Ah ouais, voilà, bah c'était... Ouais.
1: Le seum, t'avais...
0: Ben ouais.
1: Bon, écoute, moi, mes derniers mots, c'est force à tout le monde, à tous les prisonniers qui sont là-dedans, là, dans ces tombeaux-là, parce que moi, je les appelle comme ça, je les appellerai pas QLC ou QHS ou machin, c'est des tombes, d'accord, qui gardent la force, leur famille aussi, qui soit forte, hein, et force et détermination à tous, hein.
0: Ouais. Eh ben, merci beaucoup, en tout cas. Merci, puis à suivre.
1: Comment ?
0: À suivre.
1: Ouais, à suivre.
0: Ouais. Ouais, prenez soin de vous et on se tient au courant.
1: Ça va, et embrassez tout le monde.
0: Ouais, on transmet. Salut, ça, merci. Ça.
1: L'émission, elle continue, là ?
0: Ouais, l'émission, elle continue jusqu'à 8h30 et on s'appelle après.
1: Ouais, ça va, parce que je vais écouter. OK.
0: Ouais. Allez, merci.
1: Allez,
0: salut.
1: Bonne soirée, tout le monde.
0: Eh bien, on va enchaîner. C'est à moi de parler, là, pour finir l'émission ou pas ?
2: Ouais, bah... On va, du coup, finir l'émission avec l'agenda, déjà.
3: Alors, ouais, plusieurs rendez-vous... demain. Plusieurs rendez-vous dès demain, samedi 19, notamment à Nantes, où il y a une manifestation contre le nouveau CRA à 15h au champ de manœuvre, puisqu'il y a... Il y a des travaux notamment de la forêt, il y a des travaux de destruction de la forêt où doit être construit le nouveau CRA qui ont commencé. Et sinon, le samedi 19 et le dimanche 20, partout en France, il y a des manifestations contre la loi permis de tuer. On en a discuté déjà la semaine dernière, il y a deux semaines, le 4 à l'émission. Avec notamment Lorraine de Justice pour Dylan et Fatou du réseau d'entraide Vérité et Justice. Alors pour les manifs qui sont un peu partout en France, samedi et dimanche, vous pouvez regarder sur stopauxviolencesd'état.fr. Et à Paris, elle part à 14h de la place de la République, dimanche 20.
0: Il y a un petit Larsen dans les studios, c'est bon.
2: On ne sait pas si ça s'entend à l'antenne.
0: Alors,
2: ou si c'est juste nous.
0: On espère qu'il n'y a que nous qui entendons ce petit Larsen.
2: Peut-être je rappelle les contacts qu'on a dit au début de l'émission, alors que d'habitude, on vous casse la tête à vous redire les numéros de téléphone tout le temps. Donc, pour nous écrire, c'est au 1 rue de la Solidarité, 75 019 Paris, donc FPP-L'Envolée. Et pour nous appeler toute la semaine, je ne vous redonne pas le numéro du direct, c'est au 07 53 10 31 95. N'hésitez pas à nous contacter, surtout là, notamment par rapport à ce dont on vient de discuter, sur les quartiers maison centrale et tout, quoi.
4: Et aussi nous contacter par rapport à ce qui s'est passé au quartier d'isolement à Condé-sur-Sarthe. On en a parlé un petit peu, mais voilà, s'il y a des nouvelles ou s'il y a des infos, pas hésiter à les faire circuler là-bas. Et pour les gens à l'extérieur, pas hésiter à nous contacter aussi si jamais vous voulez envoyer cette lettre type qu'on a préparée pour soutenir Fabrice, enfin que les proches de Fabrice ont préparé. Donc là aussi, voilà, vous avez à la fois le mail, le courrier, le numéro de téléphone de l'envolé. Donc on est joignable aussi sur ça et sur les réseaux sociaux. Je sais
2: sur
4: si
2: Instagram.
4: Tu l'as dit. Oui. Ouais, ouais.
0: Et puis, alors je ne comprends pas ce qu'on nous dit en technique, mais ok. En fait, on peut revenir aussi pour finir l'émission sur cet événement dont on parlait et dont on vous parlera à toutes les émissions, je pense. C'est les 16-17 octobre à la Parole Errante, rue François de Bergue à Montreuil, c'est en région parisienne. L'idée, c'est un peu ce dont on parlait là, à la fin de l'interview de Philippe, c'est que là, ce qui se passe dans les quartiers de lutte contre la criminalité organisée, les nouveaux QLCO, les QHS, c'est super grave. On en parle depuis un moment. Et en fait, c'est la brutalité carcérale poussée à l'extrême ça nous menace tous et toutes. Si on s'oppose à ça, on lutte aussi contre le fascisme, contre la prison, contre le durcissement répressif généralisé, etc. Et en plus, on fait en sorte que les prisonniers ne soient pas tout seuls. Donc l'idée, c'est vraiment de parler de tout ça et aussi de l'inscrire dans une histoire un peu longue pour voir que les prisons, c'est fait d'une histoire de lutte de prisonniers et de prisonnières qui obtiennent des améliorations, qui les perdent. On va discuter de tout ça, donc c'est super si vous venez. Et si vous pouvez pas venir parce que par exemple vous êtes empêché, loin ou incarcéré, n'hésitez pas à nous écrire pour nous raconter ce que vous pensez de tout ça.
4: Et pour terminer cette émission, comme d'habitude, on a des petits coucou à passer à Fabrice, à Kémy, à Aurélie, à BN, Mauben, Pascal, Nicolas, La Légende et Mohamed, et à tous les prisonniers du QLCO et à leurs proches, et à toutes les prisonnières, à tous les prisonniers et à leurs proches aussi.
2: Oui, rediffusion mercredi matin 8h30, force, courage et détermination, et comme d'habitude...
4: Il n'y a pas d'arrangement.

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0: Entité A, au siège. Je suis sur site. Entité A, au siège. Attends votre signal. Je suis l'entité A. Je suis l'auditrice extra-humaine des situations spéciales de la toile de la finance. De mission en mission, je transfère mes atomes dans l'espace financiarisé et j'inspecte les anomalies. Je les audite, je les comprends, je les résous. Entité A, au siège, signal bien reçu. L'audit commence. Over.
1: Bonjour et bienvenue pour ce nouveau numéro de l'Actu Bourse, le magazine des sociétés cotées et des tendances de marché. J'ai le plaisir de recevoir aujourd'hui sur le plateau Charlotte Grosso, responsable commerciale France et Monaco BlackRock. Bonjour Charlotte.
2: Bonjour Laurent.
1: Alors, nous sommes ensemble aujourd'hui pour parler d'un thème d'investissement qui est redevenu central. Depuis 2 ans, on a reparlé de tout cet univers d'investissement en bourse.
2: Alors, c'est vrai, Laurent, qu'avec la crise Covid, on n'a jamais autant parlé du secteur de la santé. Alors, sans surprise, en 2020 et 2021, on observe que les investisseurs se sont tournés vers les valeurs gagnantes de la crise Covid, comme par exemple certains fabricants de vaccins, qui ont enregistré des performances records, à l'image de Moderna, qui a fait plus de 200% de performance en l'espace de seulement quelques mois.
1: Incroyable.
2: Et pour BlackRock, le secteur de la santé, c'est un secteur qui est porteur, qui bénéficie de vents favorables et qui surtout a le potentiel de croître le capital des investisseurs sur le long terme, à travers une grande diversité d'entreprises, de différentes thématiques aussi, qui vont bien au-delà des vaccins. À commencer par le constat simple, c'est que notre monde vieillit. En vieillissant, on consomme plus en besoin de santé. En moyenne, les dépenses de santé, elles vont doubler passé l'âge de 65 ans. Et donc, plus de personnes qui consomment plus, ça fait potentiellement des dépenses de santé qui ont une courbe exponentielle pour les prochaines années.

0: je m'appelle Malika, je suis médecin, je suis pédiatre dans la santé en lutte depuis presque le début. Donc la santé en lutte, c'est un mouvement qui a commencé plutôt par... Bon, il y avait la grève des femmes. Et profitons qu'il y avait la grève de femmes et un préavis de grève, les infirmières de Bruckmann ont décidé de sortir, et surtout les infirmières des urgences ont décidé de sortir et de dire, voilà, c'est-à-dire ça, c'est nos revendications, on veut plus de temps, plus de salaire et autres. Et c'est comme ça que peu à peu la santé en lutte se dit, mais on a envie de regrouper ou de centrer toutes ces personnes qui montrent que dans le secteur de la santé, comme travailleuses et travailleurs de la santé, ça ne va pas. Et on essaye d'être vraiment très ample, de dire, ben, on n'est pas seulement un mouvement d'infirmières ou de sages-femmes ou de médecins, mais aussi nettoyeuses, personnes qui travaillent dans les laboratoires, aides auxiliaires, auxiliaires de service, et personnes qui travaillent dans les maisons de repos, personnes qui travaillent dans les maisons médicales, dans les plannings familiaux, et de montrer comment la santé, c'est-à-dire le système de santé, a été vraiment tellement malmené dans les dernières années, avec des coupes budgétaires déjà depuis des années, avec une marchandisation des soins, avec une privatisation de toute une partie de la santé et surtout de la santé publique.
1: Je dis souvent, on est dans un marché incroyable, le marché de la santé. On est dans un marché où finalement, nous, on ne cherche pas de clients parce qu'il y a encore de nombreuses maladies et de nombreux patients. En cela, aidés aussi par la pollution et le vieillissement de la population, les besoins sont quasiment sans fin.
2: Alors c'est vrai que déjà quand on parle du secteur de la santé, on parle d'un secteur qui est absolument indispensable. L'humanité a besoin de se soigner, que l'on soit en période de récession, de forte inflation ou de forte croissance. J'ai envie de dire, la santé, c'est pas optionnel.
1: Donc c'est un marché qui n'a jamais décru, qui croît gentiment, je dois dire. On annonçait l'arrivée des génériques, des bouleversements énormes, ben non. C'est vrai que les prix augmentent en conséquence et parallèlement à l'offre que vous avez, mais c'est un marché qui a toujours cru. Et dans le monde d'aujourd'hui, quand on est en recherche de sens, travailler dans la santé, c'est exceptionnel. C'est une chance.
3: 6h25, anomalie dans la toile de la finance. Ça se passe en Belgique, à Bruxelles. C'est de là que les premiers signaux de l'anomalie surviennent. Je matérialise mes atomes à Bruxelles. Je connais bien Bruxelles. Bruxelles est une ville capitale pour le capital. J'atterris à Bruxelles, je rôde et soudain je vois.

0: Je veux vous entendre, j'entends rien là. Je veux vous entendre encore plus fort. Mais qu'est-ce que vous êtes tous beaux. Vous êtes tous beaux, vous êtes... merci d'être là, merci. Bienvenue à tous, bienvenue à la grande manifestation de la santé Acte 2. Quelque chose a changé?
1: Non!
0: Obligé d'être encore là aujourd'hui! Et on sera encore là demain s'il le faut, mais on sera toujours là!
2: Nous sommes à l'hôpital Brugmann avec un groupe de travailleurs et travailleuses.

0: Peut-être pour situer un peu, décrire dans l'épisode ce qu'il va y avoir, l'épisode dans lequel on va inclure, intégrer ce qu'on va se raconter aujourd'hui. On a interviewé déjà Malika, vous connaissez peut-être, de la santé en lutte de l'hôpital Saint-Pierre. Un des premiers axes qu'on a avec l'écoute des chroniques médiatiques et puis à partir de ce que Malika nous avait déjà raconté. Et ce premier axe est autour de l'impact ou du rôle de la numérisation, du digital, des ordinateurs, des robots dans le fonctionnement de votre travail en fait.
1: Voilà, moi je travaille en consultation. On est en avril 2023. Dans mon service, il y a déjà des patients qui se servent de l'intelligence artificielle. Donc il y a un programme qu'ils ont sur leur téléphone et ce programme scanne leurs yeux et il leur dit tu dois aller au docteur ou tu ne dois pas aller au docteur. Donc cette intelligence artificielle a fait de perdre le contact humain, docteur, patient. L'humain, il a disparu. Le docteur n'est pas un docteur. C'est ça aussi. Parce que le docteur, il ne va plus voir les patients, il va voir les images. C'est révoltant que l'humain disparaît de la médecine d'aujourd'hui.

0: Le numérique, c'est bien et c'est pas bien. Enfin, en tout cas, au niveau des urgences, avec le dossier des patients, c'est bien. Mais on se rend compte au fur et à mesure de l'usage de ce numérique, c'est qu'on devient, oui, comme vous avez dit, nous, des propres robots. Par exemple, un patient qui vient pour une douleur abdominale, il y aura des mots-clés que vous avez introduits. C'est la machine qui vous dit de faire ça, de faire ça, de faire ça, de faire ça, de faire ça. Et vous ne devez plus réfléchir. Il n'y a plus de réflexion, de bilan, d'analyse, d'expertise. Donc au bout d'un moment, est-ce qu'on doit vraiment être infirmière? Est-ce qu'on doit vraiment être médecin? Est-ce que, puisque c'est la machine qui vous dicte les actes.
1: Au fait, on est des machines sur deux jambes. Je donne une procédure à mon équipe, par exemple. Ils doivent la suivre, ils ne réfléchissent pas. Ben, ils ne savent pas, ils doivent aller appeler la personne. On ne laisse pas les gens le pouvoir de s'ouvrir, d'eux-mêmes, de réfléchir d'eux-mêmes, d'essayer de trouver les solutions. On a vraiment inversé, on est passé de l'humain au robot.
2: En revanche, ce qu'il faut bien comprendre, c'est que les sociétés qui composent le secteur de la santé, elles, ce sont des sociétés cotées. Et donc, ce sont des sociétés cotées qui vont être impactées eh bien, par les décisions stratégiques de l'entreprise, la concurrence, ou même justement la capacité à innover.
3: Ce qui est le moteur de croissance, c'est l'innovation thérapeutique dans ce marché.
4: Non, mais effectivement, il y a un énorme enjeu. L'hôpital de demain, l'un des gros enjeux, c'est de faire en sorte qu'on y reste, nous, les patients, le moins longtemps possible. Et pour ça, les robots vont jouer un rôle déterminant. Des robots qui vont aider les chirurgiens à nous opérer de manière tellement fine, tellement précise, tellement peu invasive, qu'on va se remettre plus facilement, qu'on va cicatriser très très vite.
5: Bon, et puis on peut les utiliser aussi pour des tâches difficiles.
4: Voilà,
5: à la place pour les infirmières, par exemple.
4: Exactement, pour les tâches pénibles, les tâches répétitives, les tâches ingrates, eh bien, on sous-traite en quelque sorte un robot et ça laisse plus de temps aux infirmières, aux aides-soignants, pour faire d'autres choses et pour avoir un rapport plus qualitatif avec les patients, ou en tout cas pour faire des choses qui n'ont pas forcément le temps de faire aujourd'hui.

0: il ne faut pas oublier qu'on est des humains. Et on nous robotise, mais jusqu'à quand? Jusqu'à quand on tombe et il y en a un autre qui va prendre notre place. Donc, chaque travailleur dans les services de santé, il est confronté à ça. Il aime ce qu'il fait. Il a un respect inouï pour les patients. Il va se donner à fond et dans un certain moment, plus tôt ou plus tard, il va tomber. Il sera oublié le lendemain qu'il est tombé malade.
1: On va accueillir maintenant David Murgia. Merci à David.
2: Bonjour tout le monde. Témoignage anonyme. Je suis infirmière. À 6h40, je suis à l'hôpital. Je commence à 7h. J'arrive à mon casier. Je me scanne. Je me change et je prends l'ascenseur. Je me scanne. Le temps de vestiaire n'est pas payé à Saint-Luc. J'arrive dans mon unité. Il est 7h du matin, j'écoute le rapport. Je commence mon tour, je me log, je me scanne. Je m'attribue mes patients, je rentre dans la chambre de mon premier patient. Je me scanne sur le smartphone, je scanne le patient, je scanne les médicaments. J'ai pas vraiment besoin de savoir ce que je lui donne parce que l'ordinateur vérifie. L'ordinateur sait. Je ne sais pas vraiment ce qu'il a reçu plus tôt, c'est l'ordinateur qui sait. C'est l'ordinateur qui m'avertit si je donne un médicament trop tôt. Je ne dois plus vraiment connaître le nom du patient. L'ordinateur sait. L'ordinateur vérifie. Je dois prendre les paramètres de mon patient. L'ordinateur me l'a dit. J'encode. J'encode les paramètres dans le smartphone. J'ai scanné le patient. L'ordinateur me dit que tout va bien. Ouf, tout va bien. Attention. Notification. J'ai oublié de vérifier l'état de conscience de mon patient. Pourtant, celui-ci sort demain. C'est l'ordinateur qui me le dit. J'encode. J'encode. L'ordinateur vérifie. Ouf, tout va bien. L'ordinateur me l'a dit. Le patient a mal. Le patient m'appelle. Je scanne le patient. J'encode l'évaluation de la douleur. Je vais chercher un dafalgan dans la machine. Je me scanne, je me log, je scanne le patient, je scanne le médicament, je donne le médicament. Ce matin, j'ai refait les pansements du patient, j'ai vérifié la propreté, j'ai oublié de le noter dans l'ordinateur. L'ordinateur le sait. L'ordinateur a vérifié. Je n'ai pas refait de pansement parce que rien n'est encodé dans l'ordinateur. Il me dit que j'ai rien fait, mais moi je l'ai fait, c'est juste que j'ai pas eu le temps d'encoder. C'est la pause. J'ai le temps maintenant. Je prends mon smartphone. À la pause, je me log, je clique sur le patient, je clique sur l'onglet. Je clique sur le sous-onglet, je clique sur le bon pansement, j'encode l'heure, j'évalue type de pansement, longueur, largeur de la plaie, aspect de la plaie. J'avais évalué le pansement mais je ne l'avais pas encodé. Ce que je sais, l'ordinateur ne compte pas. Ce que j'encode compte. Je clique sur le pansement suivant. Je ne connais pas vraiment le nom du patient, mais je ne dois pas vraiment le connaître, le nom du patient. Parce que l'ordinateur le connaît, c'est ça qui compte. Je ne connais pas vraiment son traitement, mais c'est pas grave, l'ordinateur le sait. L'ordinateur me dit quoi donner au patient. L'ordinateur me dit quand le donner. La machine me délivre les médicaments à donner. L'ordinateur sait, c'est ça qui compte. L'ordinateur compte les actes. Il compte les actes et donne la cadence du travail. Le temps humain, la relation, calmer l'anxiété, rassurer, expliquer. Non, non, pas ça. C'est pas dans l'ordinateur. Rappelez-vous, c'est l'ordinateur qui compte. Je dois bien remplir l'ordinateur. C'est là-dessus que je suis évalué. C'est là-dessus que je suis surveillé. Bien faire son travail, c'est important. Je dois bien remplir l'ordinateur, car c'est ça qui compte pour le financement. Être financé, c'est ça qui est important. Dans mes chambres, le travail est fait, mais ça, c'est pas ça qui compte. C'est l'ordinateur qui compte. L'ordinateur, c'est important. D'ailleurs, il a coûté cher, le programme dans l'ordinateur. On parle de plus d'une centaine de millions. Un programme du futur, pour un hôpital du futur.
3: Capitale obscène, synonyme de capitale obscène. Époque dans laquelle le monde est sous emprise capitaliste. Emprise qui est responsable de déséquilibres environnementaux tels qu'ils entraînent une transition d'ère géologique de la Terre. Âge sinistre qui élève en vertu la trivialité et l'indécence du capital.

0: On nous a toujours dit qu'en tant qu'infirmière, on niait son soi. On dit bien le soi niant. Mais.
1: Ah oui,
0: tiens. Oui, vous l'avez jamais entendu ça.
1: Ça, ça va être particulier à votre.
0: Oui, le soi niant. Donc, on nie son soi.
2: Oui. Jusqu'à un certain point.
0: Oui, mais. Les financiers, ils ont bien compris ça. Hein. Ils ont bien compris au point qu'ils nous nient. Donc, je ne sais pas. Autant se nier, on niait notre soi. Mais là.
3: Pensement. Application de compresses lexicales sur les plaies du monde pour le penser. Le glossaire est une forme de pansement.
4: Il faut savoir qu'il existe des mots dotés d'une puissance surnaturelle. Je ne parle pas de mots comme Wingardium Leviosa, ni de Abracadabra. Je parle des mots que les anomalies combattent. Je parle de mots dont le pouvoir est défait par ces anomalies. De mots comme acheter, vendre, buy, sell, déficit, croissance, relance, privatisation, acheter à terme, vendre à découvert, flux de trésorerie disponible, tarification à l'acte, hedge, buy spot, sell short. Je parle de mots comme 5 milliards, 10, 29 923, 0,75, 3%, 439 milliards, 0, 120%. L'anomalie se propage sur la toile de la finance.
2: Moi, ce qui m'a choqué, et c'est la première chose qui m'a profondément choqué, c'est qu'au lieu d'avoir un responsable de service, j'étais managée par quelqu'un. J'avais l'impression d'être un produit de grand magasin. Ça participe à la déshumanisation de mon travail, qui est essentiellement un travail d'échange et profondément humain. Pascal, je travaille à Bruckmann depuis 1999. J'ai commencé avec le sida, je termine avec le Covid. Oui, c'est une réalité de la vie. Je suis infirmière en neurologie. Avant les années 2000, un hôpital public pouvait être en déficit. C'était autorisé parce que c'était un service rendu à la population. Après les années 2000, on devait être en équilibre. Et après 2010, on doit être rentable. Et c'est là que les problèmes commencent, avec une supervision importante, une analyse de la rentabilité des faits et gestes quotidiens, de la quantité de travail assumé, du calcul du nombre d'actes techniques posés en une journée, que ce soit nous, les médecins, ou d'autres personnes travaillant dans l'hôpital. Hein, c'est pour tout le monde. Hein, on est tous managés de la même manière.
5: Et moi, ce qui m'inquiète, c'est les RH. Avant, ils avaient un autre terme.
2: Ressources humaines.
5: Ressources humaines maintenant, mais
2: c'était
5: avant.
2: C'était le service du personnel.
5: Voilà. Normalement, le service du personnel rendait service au personnel. Là, on est complètement à l'inverse.
6: Ce que j'aimerais bien souligner aussi, c'est que jusqu'en 2010-2011, quand on était engagé à l'hôpital, on devait en premier lieu avoir l'esprit d'équipe. Après 2011, c'était en premier lieu avoir l'esprit d'entreprise.
2: Ah oui, non.
6: Oui. Regardez bien. Oui.
3: Extractivisme sanitaire. 1. Gestion des ressources
7: humaines
3: conduisant à extraire des ressources
7: humaines
3: jusqu'à épuisement
7: humain.
3: 2. Traitement
7: inhumain
3: du patient comme un gisement
7: humain.
3: 3. Économie circulaire recyclant le ou la soignante
7: consumée, cassée, vidée
3: en ressources
7: patientes
3: pour l'hôpital. Dérivé vers burn-out, dépossession, libéralisme, capital obscène.
8: On a fait un acte de mobilisation devant la Tour des Finances. on veut un arrêt de la marchandisation des soins. Et pour nous, c'était très important de le faire là.
4: La toile de la finance repose sur des envoûtements qui transforment le monde en marchandises échangeables via des terminaux Bloomberg. Des envoûtements qui visent à transformer le monde. J'entends par là les molécules des corps, les plantes des forêts, les remèdes de grand-mère, les hormones du cerveau, qui visent à transformer le bonheur des gens et la santé des corps en marchandises, et les marchandises en profits, et les profits en villas détenues par les sorciers de la finance que sont les traders, les gérants de hedge funds, les banquiers. Les envoûtements de la finance mettent en branle un tas de mécanismes. Il suffit qu'un macroéconomiste dise 3% et les hôpitaux ferment à l'autre bout de l'Europe. Qu'une agence de crédit dise « à moins » avec perspective négative sur la dette souveraine et les portions de purée des vieux dans les homes sont réduites. Qu'un banquier dise « je vends » et les infirmières voient leur salaire gelé et un État fait faillite. Je perçois des symptômes de révolte, banderoles accrochées sur des nadars, pancartes brandies par des manifestantes. Je lis « Le capital a tué l'hôpital. Pas de profit sur nos vies. Du fric pour la santé publique. » Je lis encore « On nous a sacrifiés pour la rentabilité. Je perçois que des humains risquent la paralysie s'ils persévèrent. Je perçois que certaines désorceleuses s'apprêtent à faire entorse. » Elles n'imaginent pas toutes les conséquences de la congestion, ni sur leur entourage direct et indirect, ni sur les corps humains et vulnérables qu'elles désorcellent. La fracture est proche.

Sam. Tu meurs dans la finance. La pilule ne va plus passer. Je perçois quelque chose que je ne devrais pas percevoir. Une amputation. Une main brandit un scalpel. Je perçois une ablation.

0: J'aimerais que l'hôpital soit accessible à tous,
1: qu'on ne l'appelle plus entreprise déjà.
0: Qu'on soigne, même sans carte d'identité.
1: Avec des valeurs nobles, comme l'humanité, la solidarité.
2: Ce serait vraiment un lieu convivial dans la mesure du possible.
0: Avec une gratuité.
3: Un hôpital tourné vers les patients, où les soignants prennent le temps de parler aux patients.
0: Et alors je voudrais qu'il y ait de la bienveillance, j'aime bien ce mot.
4: Permettre au personnel de prendre le temps de s'occuper de son patient et surtout de s'occuper de son personnel. Si on ne s'occupe pas de son personnel, un patient ne sera jamais bien soigné. Et le futur, c'est penser au bien-être en priorité et avant les chiffres.
5: Opérer. Œuvrer à l'ablation agile et déterminée de toutes les réformes qui ont mis à mal la santé et transformer l'administration des soins en un système commercial proche du supermarché. Exemple à ne plus entendre. Opération du mois, promo au rayon chirurgie, 6 incisions pour le prix de 3. C'était le deuxième épisode du glossaire de la finance et de la sorcellerie, réalisé collectivement par le laboratoire sauvage des sorceliers de la finance, avec Marc, Rachida, Daniela et Pascal de l'hôpital Brugmann.
6: Merci à Malika Roulance de la Santé en Lutte et à Karim Brixi. Merci à David Murgia pour l'interprétation d'un texte d'une infirmière anonyme, accompagnée à l'accordéon par Philippe Aurivel. Et aussi à Brune Campos, l'entité A du texte de Théo Bourgeron. Et Gamel pour la musique.
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7: Entité A, au siège. Le fil a été sectionné, je répète, section du fil de la toile de la finance.

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Et pour démarrer en beauté, nous allons vous amener à tous les concerts qu'on n'a pas pu partager avec

0: Salut Gabi, je suis très content de te retrouver pour une nouvelle série de Pas Plus Pas Moins. C'est vrai qu'on a pas mal de choses à présenter après cet été caniculaire.
1: On a commencé fort avec Kukamaras de Nottingham et Slaouch Umich Dupé, ce groupe polonais du très prolifique label Sif Records. Là on écoute Cerveau de Rouen et dans quelques instants on les retrouve pour une interview qu'ils ont donnée à la suite de leur concert à la cave d'Argenteuil. C'est parti, PPPM numéro 36.

0: comme tout le monde, je pense, on aime beaucoup le morceau des Night Monsters. Et il y a quand même un côté sérieux, un peu dramatique, limite, comme pas mal de vos morceaux. Et je me suis interrogée sur les paroles, donc je suis allée voir.
1: En fait, c'est quoi? C'est l'histoire d'une soirée arrosée où tout le monde a fini à poil à vélo.
2: T'as bien vu. Hein? C'est exactement ça.
0: Alors, pardon, mais bon, excuse-moi, faut que vous m'expliquiez un peu ce que c'était. Est-ce que c'est inspiré d'une histoire vraie?
2: Ouais, c'est l'histoire. C'est le résumé de plusieurs soirées qu'on a fait qui ont été vraiment marquées par des.
3: Ça se fait tourner au drame, ouais, c'était quand même
2: à chaque
3: drôle,
2: fois,
3: quoi.
2: Ça fait tourner au drame et maintenant on en rigole. Et c'est pas sur toutes les chansons où ça parle de trucs aussi légers. Mais ouais, celle-ci, je sais pas. Il y avait besoin d'écrire. J'ai pris ce que j'avais sous la main.
0: Et la soirée, ça va? Personne n'est mort

0: Personnellement, mais on a été blacklist d'un magasin.
1: On a fini pourchassé par des mecs en scooter tout nus dans la ville sur nos vélos. Parce qu'on avait décidé de cacher nos fringues en plus, évidemment.
2: Aïe aïe aïe, ah ouais, pas mal.

0: On était dans cet espace un peu spécifique, pas très propice à la danse, etc. Mais pourtant, vous en avez mis une claque. C'était vraiment impressionnant. Mais vous êtes terriblement sérieux sur scène. Alors, est-ce que c'est un choix scénique ou est-ce que vous êtes comme ça?
1: Je pense que c'est un truc plutôt de concentration plus que de fun, parce qu'on a quand même pas mal de trucs à gérer sur les pédales, sur les guitares. Et puis, nous, au tout début, quand on a commencé, effectivement, on avait une musique un peu plus sérieuse. Je pense que c'est une attitude qu'on a prise, mais on se veut pas sérieux, quoi. C'est assez involontaire, j'imagine.
2: C'est très naturel.
1: Après, je me suis réprimé un fou rire de ouf.
2: Ouais, la vache. On va pas faire des conneries, ce sera un peu bizarre de forcer la blague alors que la musique, effectivement, s'y prête pas forcément.
1: On n'a pas envie de se prendre au sérieux, on n'a pas envie de parler pour des clowns non plus, ouais, c'est ça.

0: On vient d'écouter Bière en terrasse, l'extrait du nouvel EP de Tom qui est génial. Donc allez faire un tour sur son Bandcamp et écoutez les 4 titres, vous n'allez pas le regretter.
1: Eh bien, merci Gabi pour cette présentation élogieuse. Mais avant, il y a eu Public House, un projet d'un membre de Steve Richards. Ils sont de Melbourne, suivi du délicieux trio Rat Salad, des Australiens également. Ensuite, il y a eu Structured Brighton avec leur superbe disco que j'adore. Puis Like a Punk du duo hip-hop alternatif Joey Valance et Bree. Et là, bientôt, on va retrouver Tramhouse pour une interview exclusive pour Pas Plus Pas Moins.

Et oui, vous reconnaissez cette fabuleuse introduction de Sonic Reducer des Dead Boys. C'est notre hommage à leur guitariste Chita Chrome qui nous a quittés il y a quelques jours.

On vient d'écouter un groupe islandais qui s'appelle Hormonar. Avant, c'était Public Body avec le titre Overcooked. L'explosion d'avant, c'était Gloss avec Trans Day of Revenge, précédé de Austerity de City is Dead. Et maintenant, on se rend supersonique au concert de Minor Citizen, ce groupe originaire d'Amsterdam, où nous avons posé quelques questions à leur chanteur Thomas.

Bon, alors, comme vous avez pu constater, mon accent anglais en fin de soirée, généralement, c'est assez catastrophique. Je me demande même comment Thomas de Minor Citizen a pu comprendre mes questions. En tout cas, il nous a conseillé d'écouter Golden Earring. C'est un groupe culte hollandais que je connaissais pas du tout. Et honte à moi parce qu'ils ont fait au moins une, je sais pas combien d'albums, au moins une vingtaine. Ils sont super connus, c'était un des premiers groupes européens à partir en tournée aux États-Unis. Voilà, donc pour ma part, je vais jeter une oreille dessus. Allez, on continue.

0: Eh bien voilà, comme d'habitude, une heure s'est vite passée, une heure avec du bon son. Alors là, dans la dernière série, on a écouté le groupe Finale de Valencia qui jouait Almas Perdidas.
1: Ensuite, Young Knives avec The Decision, un groupe qui vient d'un bled improbable. Je vais essayer de le prononcer bien. Ashbad Lazouch de Last.
0: Ensuite, il y a eu un groupe d'Athènes, un groupe grec, Tsop, avec ce incroyable morceau qui s'appelle Entoma, qui veut dire insectes.
1: Et ensuite, les Américains de Whittier, California, Plague Vendor, avec le titre Dead End.
0: Puis le fameux groupe d'Atlanta, Upchuck, avec leur morceau Plastique, produit par Ty Segall.
1: Et puis finalement, Public Figures de Melbourne, Australie, avec How I'm Feeling.
0: Et c'est sur ce morceau qu'on vous dit à très bientôt. On vous fait des gros bisous. Ciao, ciao.

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Y'a plus d'un personnage.

avec des amis. Il y a des personnes qui chantent, qui rappent. Voilà, je vous ferai des petits commentaires, ça va être, ça va être super. Et voilà, hein. Profitez bien. Ciao.

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1: Ce premier track, c'était bien sûr et évidemment tellement toujours avec un artiste qui s'appelle Likab, Les yeux commencent à briller, alias Tom pour les intimes. Et c'est un peu le son qui m'a donné envie de choisir le nom de cette émission. Et qui d'ailleurs à la base, ça devait être une web radio avec un autre gars qui s'appelle Malo. Dédicace à lui, dédicace à Rennes. Voilà.

Les deux dernières prods que vous avez entendues, c'est des prods que j'ai composés avec Noah et Elias, qui sont deux personnes avec qui je fais partie du collectif 31 Squad et avec lequel j'ai commencé à produire de la musique. Donc voilà, des personnes assez importantes dans la production. Grosse dédicace.

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Hey Pauline, dédicace à Pauline de Belgique.

0: maintenant.
1: Pete Quinconce, si tu connais.
2: Quinconce.
3: Tu sais que ça m'arrive souvent qu'il y a des mecs qui like les photos comme ça, mais c'était. C'est juste des comptes qui font ça pour avoir des. Avoir des vues, genre. Enfin, genre après, tu vas t'abonner, etc. Et tout. Là, il tient l'envers le truc, là, c'est Assassin's Creed, c'est pas Creed Assassin. Mais j'ai un nom pris, je suis en mode GTA, j'ai la poche.
4: Une pièce à 2G, à Gabriel.
3: Grave, écraser le son de la basse.
1: Mais non, mais si je me souviens bien, c'était moi qui disais tout le temps, tu me souviens ou pas? Je crois que c'était moi.
3: Déjà, il dit l'envers le truc là, c'est Assassin's Creed, c'est pas Creed Assassin. Mais j'ai rien compris, hein. Je suis en mode GTA, moi je dois. Wesh. Tu sais que ça m'arrive souvent qu'il y a des mecs qui like les photos comme ça, mais c'était. Et avec tes écouteurs, ça fait grave écraser le son de la basse.

0: nom, si je connais.
1: T'es ton
2: c'est que Fabrice qui était mec qui avait des photos comme ça, mais c'était. C'est juste des comptes qui font ça pour avoir des. Avoir des vues, genre. Genre après, tu vas t'abonner, etc. Et tout.
0: Mon gars, il dit à l'envers le truc là, c'est Assassin's Creed, c'est pas Creed Assassin. Mais j'aime comprendre, je sais pas.
3: Ça va être le dernier son déjà. Merci beaucoup d'avoir écouté. Je suis grave curieux d'avoir vos retours. Dédicace à Hugo à la régie. Merci Station pour l'invitation. Et voilà, hein. Je vous laisse avec ce dernier son qui s'appelle Les Poèmes du Bureau, que je sortirai peut-être un jour. Mais voilà. Merci. Bonne soirée. Ciao.

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2: 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Autour d'un cercle de cygnes crépite la joie et la magie. Pitié. 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Joue. 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On envoie Annie Momo.

cocorico. Un rayon de soleil passe à travers les coucous. Dans les champs, au bruit des coquelicots, les céréales blondissent. Les violettes poussent le vent. Au fond de l'étang, la tanche tranche l'eau. Le ruisseau entretient la clarté des pétales de magnolia. Un insecte brille, gros comme la feuille de ginkgo, qui hésite sur l'arbre. Le cerisier caresse le temps, les gentils fantômes entrent par la fenêtre. Un dragon souffle sur les fraisias, le petit feu cuit doucement dans l'âtre.

0: C'était Annie Momo aux éditions Béton Roman.
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3: Colissimo familial. De Font-Romeu, Odeo Via, à Font-Pédrouse, en passant par le pic du Canigou. 24 minutes. Itinéraire littéraire. Avalanche.
4: Mercredi 14 juin.

0: tout pèse contre nous et s'abattra tôt ou tard. Encore une page de cette partition sans fin, et va, te le dirai-je. Le diable m'emporterait presque. Passons. Le temps me manque. Catherine me presse maintenant. J'espère que tu me liras sans encombre. Je t'embrasse bien fort. Déjà, tu nous manques. À très vite. Marie. Dimanche 25 janvier. Chère Marie, la nature est tout autrement faite que la logique de nos cœurs. Et vous savoir aussi loin me peine pour un moment. Je t'ai appelé hier sur ton portable. Pourquoi n'as-tu pas répondu ?
1: C'était Avalanche, aux éditions Béton Roman.
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5: Cachés dans un placard au frais, leurs ombres multicolores, des invertébrés tout luisants, gigotent selon les motifs du carrelage. Sequin et cotillon. Hôtel Kochi. Onsen compris.
6: Entre deux étaux mystérieux, eau mystérieuse. Le long du marécage aux fleurs bleues et grises, le lac de Cresson, laiteux, nuageux. La gelée verte exote dans l'environnement mystique. La véranda est merveilleuse, les glaïeuls dehors tanguent dans le poil de l'air. Le bruit de la pluie, la chute des grosses gouttes de lumière. Drôlatique météo, n'est-ce pas ? Le yaourt prenait la pluie sur la table de jardin, le yaourt au sucre cristal. Les étahirs fumant et leurs parapluies imprimés de kiwi et d'orange, les transatlantiques repliés. Le cendrier transformé devenu soupe d'eau, la pluie grise qui n'existait plus, la frondaison d'éclaircies nuageuses, un bien-être soudain vague.
7: Souhaitez-vous participer à la cérémonie des fleurs ?
6: Une explosion de silence, silence encore jeune. Sur le panneau, inscrit, vous êtes à 30 km de la mer des esprits. Un tableau, une estampe, sur un lac d'or noir, des oies s'entre-dévorent. Le tokonoma, le faux poivrier odorant en ikebana, le verre de saké chaud, tiède à demi en suspension. L'horloge et la porcelaine, les femmes chiens aux yeux nacrés, statuaires profanes, les bougies chauffe-plat, le service à liqueur, des lentilles à la menthe dans une assiette en terre, un bocal de mélasse, le saladier dans lequel tourbillonnaient les globuleux tapioca, dansait, stagnait lentement le thé. Le parquet flottant, les longues horizontales aux yeux laqués discutaient. C'est un homme très bien, vous comprenez. Le reste imperceptible, informulé dans les lieux.
8: Kou. Kou.
9: Éloigne les étamines de ta bouche, Nigaud. Comme tu y vas.
5: C'était Hôtel Kochi aux éditions Béton Roman.

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2: 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Discours de la méthode pour bien construire sa raison et chercher la vérité. Tout parlera. Témoignage de Yolande Vaubois aux éditions Béton Roman.

0: Lorsque je dis « ils existent », ça parle, ça sous-entend quelque chose, comme une caresse froide se mêle à l'évidence. Mais qu'est-ce que c'est? De quoi ça parle? C'est dans cet environnement-là que j'enquête. Sans jamais regarder ailleurs, sans jamais recourir au monde extérieur, il faut que ce soit de leur monde, de leur matière manière. Vous comprenez? Si j'isole le phénomène naissant, comme en ce moment, ils existent, vous verrez bien, vous commencerez. Je vous le souligne, ce n'est pas une hallucination. Ils existent. Entendez-vous quelque chose? Des ombres au loin, ils existent. Vous entendez tout près quelque chose? Au loin, des ombres s'étirent. Cela veut dire qu'il y a des formes, des monstres mondes ou des corps d'autres tout près. La possibilité de qui s'élargit, la lourdeur d'une chose dense comme une forme à demi palpable avec des yeux qui ressortent des vocables. Vous la sentez? Une âme comme une narration souterraine, ainsi, telle qu'elle, sous-jacente. Il ne faut rien dire de plus, juste réécouter. Laissez passer derrière nous cette épaisseur imaginaire angoissante, cette densité, le roman d'une seule phrase, la puissance de ce moment qui parle, j'éteins. Ils existent.
1: C'était Tout parlera aux éditions Béton Roman.

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1: Rimambo d'un journaling numérique. Frisson textuel sur écran. Allez et venu, chat IRL. Le roman qui vous whizera le corps, le cœur et le collège, lycée, sexe. Tara Charlotte.
3: Hey.
4: Adrien.
3: Hey.
4: Statue en ligne.
3: Hey. Hey. Et pour Ophélie, t'inquiète, hein, je vais pas la noyer. Lol, j'ai lu trop de choses sur elle, genre le journal intime de sa pote, qui disait tout le temps « Je sais, je suis moche ». Tu viens chez moi ? Lol, je t'attends chez moi. Nico, c'est ton pote, vite fait ?
5: À toi, viens, t'as qu'à venir.
3: Bon, tu peux ? Essaie de filer en douce, au pire. Alors, c'est bon ? Tu me fais scanner, vas-y, là, c'est saoulant à force. Allez, tu sais quoi, j'arrête.
6: Lol.
3: Je deck.
6: LOL.
3: On reste amis ?
6: LOL.
3: Bon, tu mets ta cam.
5: Ok. Toi aussi, allume.
3: T'inquiète, attends. Vas-y. T'es là ? Bon, je re...
4: Adrien, statut, partie 5 minutes.
5: Ouais.
7: T'es déjà allé chez lui ?
5: Ouais.
7: Sors le Pokédex. C'était comment ? Vas-y, dis. Qu'est-ce que vous avez fait ? Vous avez fait des trucs. Genre comment ? Cool, pas agréable ou agréable et pas cool ? Lol. C'est glauque un peu quand même. Fais voir les photos !
5: T'es vraiment une fouille merde.
7: Cool. T'imagines ? C'est le gars qui te fait ça ? Tu sors avec lui ?
5: Pété de rire.
7: Tu crois que t'es machiavélique fleur bleue ?
5: À toi tu l'es, c'est sûr.
7: Je suis en même temps machiavélique fleur bleue, mais en même temps, par rapport à toi, que de la gueule.
5: MDR.
4: Adrien, en ligne.
3: Vas-y, mets la cam. Tu l'as mise ? Et t'es là, banane ? Tu fais quoi samedi ?
4: Pour avoir le Nantais.
7: Lui c'est qui ? Robin Nantes.
5: Un mec, un pote de pote, il est bi.
7: Il dit qu'il est bi ?
5: Ouais.
8: Cool.
5: Et il se passe vite fait des trucs, mais bon, vite fait. On se force à se parler, quoi.
7: Vas-y, parle-lui.
5: Ok. Yo, Roméo.
9: Yo, Juliette.

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3: Dans cette broussaillante technologique d'un autre âge, un labyrinthe d'enjeux humanoïdes déconnectés, une tragédie des phénomènes, les rayons glauques, Régis Manolieu.
4: Destroy Valman va partir. L'aurore semble être passée, laissant son empreinte de spectre vert bouteille sur les ténèbres broyées. L'ambiance dans la forêt métallique est pleine d'odeurs. L'humeur des arbres humides écorche la peau des jeunes résistants. Les troncs, les piliers, barrent le décor flou. Le miasme du jour, sec et doux, s'amorce enfin. Une purée de pois diaphanes semble s'approcher lentement. Peut-être occulte-t-elle. À l'arrière, Istalante est à demi recouverte. Condora Condobe est arrivée. Les fax se précipitent vers elle. Bienvenue, l'autre vous attend. Dans les couloirs bleu-noir, je la vois prendre un pas rapide et disparaître. Qui a raison? Quelle logique est la bonne? Notre avenir incertain vaguement s'engage. La cité technique est défaite de son dôme. Dans le ciel, une réponse future approche.
3: C'était Les rayons glauques aux éditions Béton Roman.

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3: Salamandra. Esprit du feu. Addict à tout ce qui est mauvais. Qui ose l'invoquer ? L'auteurice, André.
4: Ne me regardez pas, humain bêta. Voyez seulement. Il est trop tard. Une douche froide. Voilà, pour tes yeux. Le plus vieux métier du monde tel quel. Oh. Sans morale, sans apprentissage. T'offrir la travestie que tu désires, Balzébou. Laisse-moi rire. Tu n'avais rien à conquérir. Tu n'avais que moi. Pour toi, j'étais à terre, liquéfié. J'ai brûlé dans l'ombre, imploré ton attention. Tu ne m'as jamais sommé, tu m'invoques. Homme sans cœur, Néron, bourreau d'écrons. Mire donc ce reflet. Salamandra se transforme, oui. J'ai fait brûler un chat pour toi ce matin, enflammé de bouffées de feu. Était-ce lui? Était-ce moi? Entre mes palmes, des flammes bleues, flammes qui mangent les flammes. Observe. Juge. Juste pour cette fois, regarde-moi, monstre aveugle. Voilà ma fosse. J'ai échappé à ma raison pour venir jusqu'à toi. Contemple-moi un peu. Je sors des vases et des paludes en robe de carnaval. Hérode, rappelle-toi où je vivais, là où tu m'as laissé, ce lieu horrible où j'ai rongé mon tropisme. J'ai tordu mon corps, diable. Mes orbes se déforment, je suis en couleur. Tu ne me reconnais pas ? Non. Toi, tu ne vois que les Nyx.
3: C'était Salamandra, aux éditions Béton Roman.

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1: Je viens de retrouver mon trombinoscope à Flirt. Journal de mon lycée. Le Pokédex. Quand j'étais machiavélique fleur bleue. Bourgeon de Véronique à l'humeur. Collège, lycée, sexe. Extrait.
3: Hé, ça va ? Hé, pour Ophélie, t'inquiète, je vais pas la noyer, hein. J'ai lu trop de choses sur elle, genre le journal intime de sa meilleure pote qui disait « Ouais, je sais pas trop, je suis moche et tout. Non mais t'es qui en fait ?»« Ouais, tu viens chez moi ?»« Je t'attends chez moi, mec. »«
4: Toi, viens, t'as qu'à venir. » »«
3: Et en fait, Nico, c'est ton pote vite fait ?»« Bon, tu peux ?»«
5: Essaie de filer en douce au pire. »«
3: Passe par la fenêtre de ta chambre, wesh. » Gros, ça fait 3 ans que je t'attends, là. Si tu veux, on reste amis, hein. Alors, c'est bon ? Tu me fais scanner, Asie ? T'es sérieux, là ? Allez, tu sais quoi ? J'arrête. Je deck. Tu mets ta cam ?
4: Ok, toi aussi, allume.
3: T'inquiète. Vas-y, attends. Attends, vas-y, je re après, là, dans 5 minutes. Vas-y, bon, je re.
6: T'es déjà allé chez lui ?
4: Ouais, c'est un peu ambigu.
6: Vas-y, dis, sans le Pokédex. C'était comment ? Qu'est-ce que vous avez fait ? Vous avez fait des trucs ? Genre comment ? Cool, pas agréable, ou agréable et pas cool ? Ça avait quel goût ? C'est glauque un peu quand même.
4: Je t'emmerde.
6: Fais voir les photos ! T'imagines, c'est le gars qui te fait ça ? Tu sors avec lui ? Lol.
4: Bah, c'est ça, lol, hein.
6: Tu crois que t'es machiavélique fleur bleue ?
4: Toi, tu le sais sûr.
6: Moi, je suis en même temps machiavélique fleur bleue, mais en même temps, par rapport à toi, que de la gueule.
4: La gueule, hein.
3: T'es là ? Vas-y, mets ta cam. Tu l'as mise, là ? T'es là, banane ? Vas-y, tu fais quoi, Samti ?
6: Et Robin Nantes, lui, c'est qui ?
4: Un mec, un pote, il bi.
6: Il dit qu'il est bi ?
4: Il se passe vite fait des trucs, mais sinon on se force un peu à se parler.
6: Vas-y, parle-lui.
4: Ok. Yo, Roméo.
7: Yo, Juliette.
1: C'était collège, lycée, sexe. Aux éditions Béton Roman.

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3: On démarre la journée avec La terreur de ma chatte. Un livre poignant et même griffant. Vous pourrez toujours l'écouter, mais pas la ch'touille.
4: Il fait si bon dans le noir, vous ne trouvez pas?
5: Ah, vous êtes là. Encore. Je vois vos yeux. Nous n'avions pas rendez-vous. Quittez ce lieu immédiatement.
4: Effectivement, pas ce soir, non. Mais je voudrais vous apprendre mieux. Une suze?
5: Rien de vous. Nous sommes bien loin de nous connaître.
4: Tu miaulais tout à l'heure dans la grange. Hé, tu es bien changeante. Qui te fait ça, c'est moi? Est-ce moi? Mais non. Que t'arrives-tu tout à coup? Viens, Salomé. Viens là. Accompagne-moi dans le jardin.
5: Évitez de donner des ordres, quelle est cette blague? Reculez.
4: Précieuse petite gamine.
5: Imbécile! Laissez-nous.
4: Tu trembles et pourtant...
5: Je vous interdis d'approcher. Un moment. Depuis combien de temps vous...
4: Mais depuis toujours. Voyons, allons, sois douce encore. Je devine que tu fais semblant. Tiens, sur quoi s'attarde-t-elle? Qu'est-ce que tu fixes?
5: Au cas où je me tiens prête à vous immoler. Sans remords et de part en part.
4: Rien que ça.
5: Prétentieux foutriquet.
4: Ah, j'espérais bien qu'elle s'effarouche. Et là, voilà déjà. Personne ne l'a encore.
3: C'était La terreur de ma chatte aux éditions Béton Roman.
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6: Yolande Vaubois se faufile par le Vasistas dans la maison des vocables. Quesaco, Ancora, le livre titre

Lorsque je dis « ils existent », ça parle, ça sous-entend quelque chose, comme une caresse froide se mêle à l'évidence, mais qu'est-ce que c'est? De quoi ça parle? C'est dans cet environnement-là que j'enquête, sans jamais regarder à l'extérieur, recourir au monde extérieur. Il faut que ce soit de leur monde, de leur matière, manière. Vous comprenez? Si j'isole le phénomène naissant, comme en ce moment, ils existent, vous verrez bien, vous commencerez. Je vous le souligne, ce n'est pas une hallucination. Ils existent. Entendez-vous quelque chose? Des ombres au loin. Ils existent. Vous entendez tout près quelque chose? Au loin, des ombres s'étirent. Cela veut dire qu'il y a des formes, des monstres mondes ou des corps d'autres tout près. La possibilité de... qui s'élargit. La lourdeur d'une chose, dense, comme une forme et à demi palpable, avec des yeux, qui ressort des vocables. Vous la sentez? Une âme comme une narration souterraine, ainsi, telle qu'elle, sous-jacente. Il ne faut rien dire de plus, juste réécouter. Il faut le dire, c'est cela, rien de plus. À mi-mot, à peine. Laissez passer derrière nous cette épaisseur imaginaire, angoissante, cette densité, ce roman d'une seule phrase, la puissance de ce moment qui parle. J'éteins. Ils existent.

0: C'était Tout parlera aux éditions Béton Roman.
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2: Hello, hello, la station, ici Ningo, et rentrée un peu tardive de mon côté, mais c'est avec beaucoup de plaisir que je vous retrouve pour ce nouvel épisode de Black Journey Into the Rave. J'espère que la reprise s'est bien passée pour vous et que vous profitez des derniers instants de l'été. Aujourd'hui, je reçois Pussy Me Nation, Guru, Awa, Dani et bien sûr Mossad. Et accompagné de Oka, du coup, nous allons discuter justement de communauté, de musique, de fêtes, mais aussi de la place qu'occupent aujourd'hui les collectifs dans nos nuits. Comment ils créent leurs propres espaces, rassemblent des publics et participent à faire évoluer notre scène club. Mais avant d'en discuter, je vous propose de plonger dans leur univers. Et place au mix et bonne écoute.

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Pour être bien au courant, Pussy Nation au platine ce soir. 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Pour vous servir ici à poser la pâte de notre identité.

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0: Ok, merci S2G, merci Pussy Mination, ok. Merci pour ce set et tout. Ben, après la musique, du coup, on va laisser passer ben, place aux mots. Comment ça va? Petit, oui, petit, mais le, ça va, t'inquiète. Chacun met son casque, tout le monde a son micro, tout le monde est installé.
1: Il manque un tapot.
0: Juste quelques petites minutes de patience, mes chers auditeurs et tout. Petit souci technique, le temps que tout le monde s'installe. Parce que bon, ça se voit pas, mais on est très nombreux justement dans la cabine. Toute petite salle et tout, mais de grandes âmes, de grands cœurs, vraiment. Vraiment. C'était le petit instant émotion. Alors, comment ça va? Mais le micro, mais
1: ça va. On est là. C'est comme un lundi.
0: Comme un lundi, c'est vrai comme un lundi et tout, hein, comme un lundi et tout. Bah, merci encore, comment dire, bah, les amis et tout d'être présents et d'avoir répondu à l'invitation. Et merci pour ce set. Merci de retranscrire, bah, de représenter bah, Londres et le UK Sound, du coup, bah, notre scène parisienne. Du coup, bah, je souhaitais un peu parler avec vous bah, de la naissance du collectif, justement. Bah, qu'est-ce que vous a amené justement bah, à la création de Pussy Nation? En fait, qu'est-ce qu'est Pussy Nation? En quelques mots, si vous pouvez décrire justement qu'est-ce qu'est Pussy Nation. C'est quoi la vision?
2: SDG Stock à la vision.
3: Ouais, effectivement. Pussimination, ça part d'un... Ça part de trois potes qui traînent au bord de la Seine, qui n'ont pas de taf, qui ont un peu d'argent et qui ont plein d'idées derrière la tête. Ça part aussi de beaucoup d'espoir, de se dire qu'on sera meilleur que ce que... la vie a prévu pour nous. Donc, au fil des années, on a quand même créé notre amitié qui est devenue même une famille. Parce qu'on passe Noël ensemble, on fait les fêtes d'anniversaire ensemble. Et donc, Pussimination, c'est plus moi qui ai donné ce nom. Parce que j'adore les théories du complot. Genre, tout ce qui est Illuminati, tout, c'est mon délire.
0: Ok, d'accord. Donc, c'est un peu une sorte de secte, une sorte de culte à Pussimination.
3: Non. On n'est pas du tout dans celle-ci, en fait. C'était déjà le fait que l'organe reproducteur féminin, il a une forme, une certaine forme en mode de...
0: Un peu aigu, un peu
3: taureau, un peu...
4: Voilà.
3: Et du coup, ben, quand on était en groupe, j'étais en mode, ouais, tout, regardez les ovaires, tout ça, c'est pour ça qu'on dit que les femmes, c'est des démons, ouais, on est des Illuminati, en fait. C'est nous qui... Enfin, we rule the world, en fait. Genre, la pussy, elle est puissante, s'il vous plaît. Donc, Pussimination, parce que every pussy is a nation.
0: Ok, d'accord. Du coup, en fait, c'est comme ça que tu pourrais décrire la vision, justement, et même la vision en fait, de tout le collectif, du coup.
3: Ouais, un peu. Après, il y a d'autres choses. Hein.
0: Non, mais je comprends totalement. Et tout. En vrai, je sais aussi que, comment dire, la création d'un collectif, ça peut naître aussi peut-être une frustration, une rencontre artistique aussi, justement. En fait, est-ce que c'est par rapport à une frustration que vous avez peut-être...
4: Et pour une fois, non, en fait.
0: Pour une fois, non.
4: Ça part pas d'une souffrance, en fait.
0: Ok.
4: Pour pouvoir, ouais, non, contredire l'idée. Non, ça part pas d'une souffrance, justement. Ça part d'un sentiment d'espoir qui, au-delà de l'espoir, a fini par se concrétiser par l'envie de mettre tous les moyens disponibles pour pouvoir rendre quelque chose qui n'était qu'une idée réelle. Et ça a fini par se concrétiser avec les années parce qu'au final, on a continué à travailler dans notre art, on s'est renforcé, on a acquéri, je pense, une profondeur qui s'inscrit aussi dans nos histoires. Et au cours de notre chemin, justement, on a eu l'occasion de pouvoir approfondir notre relation, notamment avec Joaria, qui nous a rejoint dans ce collectif. Parce que après un certain moment, à avoir mis nos idées à macérer et à donner quelque chose, un engrais vraiment plein de bonnes choses, on s'est rendu compte qu'on était enfin en mesure de pouvoir proposer quelque chose, un socle sur lequel se reposer auprès de Juaria, déjà, pour pouvoir apporter une certaine véracité et quelque chose de concret à notre projet pour pouvoir le présenter à autres. Et donc oui, ça part de la joie, ça part de l'espoir et ça part de l'envie de partager et d'être noir ensemble, pour le coup.
0: Ok. Et du coup, pour toi, Moussad, qu'est-ce qui serait en fait une soirée qui ressemble à une soirée Pussimination ? Décris-moi une soirée Pussimination.
4: Une soirée Pussimination, ça compte quatre chats, à savoir Danny Mendes, Guru et Juaria et ma personne, qui autour, je dirais, de cette idée pourrait être vue comme une espèce d'auberge de jeunesse à bonnes idées et à rencontres. Et lieu propice à des amitiés qui pourraient permettre de pouvoir fleurir sur d'autres projets. Donc en réalité, on n'est pas seulement un lieu de fête, on est aussi un lieu de rencontre qui permet à des personnes de pouvoir se rencontrer dans des contextes qui ne sont pas forcément liés aux réseaux sociaux et qui permettent de pouvoir se rassembler autour de quelque chose de beaucoup plus grand. Au final, oui, l'idée de partager des idées, des projets, de la musique, des points de vue et des conversations en fait dans la vie de tous les jours.
0: Bah, je suis tout à fait d'accord sur ce point avec toi et c'est un peu l'observation que je fais en général sur avec l'apparition de nombreux collectifs sur la scène parisienne justement. On a un peu l'impression en fait que ces collectifs en fait c'est pas juste en fait comment dire des groupes socioculturels en fait histoire de pouvoir histoire de se porter les uns les autres. C'est aussi des communautés en fait qui racontent différentes formes de récits. C'est aussi des communautés qui créent aussi des tendances aussi justement qui sont précurseurs justement en fait d'un autre type de mouvement et en fait qui organise ses propres soirées et aussi c'est un peu une forme d'indépendance artistique aussi et culturelle. Est-ce que tu vois justement ce collectif comme une forme de revendication justement Pussimination? C'est un peu comment dire pour toi ton manifeste culturel et artistique pour toi et même Guru justement, même Awa ou encore Dani.
1: Carrément.
0: Non, t'inquiète. Non, je disais justement à moi justement que j'ai l'impression un peu que aussi que votre collectif Pussimination, c'est un peu aussi une forme de revendication, c'est un peu votre manifeste par rapport à votre indépendance artistique et culturelle justement, par rapport à une.
1: Oui, et puis indépendance des autres peut-être des autres musiques, autres arts qui est proposé sur Paname.
0: Oui.
1: Tu vois, c'est pour faire le UK beat, c'est pas super prenant sur la scène parisienne.
0: Je suis tout à fait d'accord.
1: Comme nous, on joue de 21h à 1h du matin. Moi, je suis jamais allé à une soirée de ce type-là. Et c'est ça qui fait que on va un peu en dehors de tout ce qui se trame sur Paname, même la composition en soi. Le fait qu'on soit trois DJ qui jouent en même temps, plus un speaker qui se rajoute.
0: Bah, c'est toute une tradition, justement.
1: Voilà, et c'est ce que je disais un jour à Z. Les gens, ils sont un peu stupéfaits, tu vois, de voir Z qui fait le show, qui présente ses œuvres. Alors qu'en soi, la base même du DJing, c'est un MC et un DJ.
0: Mais tellement. C'est des mots et du son, en fait. C'est ça, DJ set, c'est ça, une soirée, je pense aussi. Pour moi, une soirée, en fait, c'est un mélange. En fait, c'est une histoire, c'est un récit que tu racontes, justement, à travers.
2: Ça me fait penser à quelque chose, parce que du coup, pour la fête de la musique, on a organisé un événement. Et du coup, l'idée, c'était d'avoir une line-up à moitié française, et à moitié anglaise. Nice. Et c'est vrai que le gérant du lieu qui nous invitait avait beaucoup de mal avec les sonorités UK. Et même, on a bien vu qu'au niveau du public, ça prenait beaucoup moins. Et pourtant, pas mal d'artistes anglais qui sont quand même écoutés en France, mais ça reste surtout du côté R&B, peut-être un peu de grime, mais pas tant que ça. Et du coup, vous, comment vous pensez que la scène, en tout cas parisienne ou française, pourrait réussir à s'ouvrir un peu plus à des sonorités ces sonorités-là.
1: Faut juste qu'ils viennent. En vrai, faut vraiment juste qu'ils viennent, parce que quand on joue, moi c'est mon constat, je vais pas parler de Pussimination, quand on joue au TLM, donc le 23 octobre d'ailleurs on joue, il y a plein de personnes qui viennent nous voir et qui nous disent oui ce que vous jouez c'est totalement différent, etc. Mais en fait c'est juste que là ils ont osé venir entendre qu'il y avait de la nouvelle musique et au final, ça leur a plu. Et je pense que, en tant que. Peu importe, en tant qu'artiste, ouais. mélomane, etc., si tu juste tu oses, je pense que tu vas kiffer la jungle, les gens, ils aiment. C'est super prenant, les basses, elles sont super intéressantes, ça prend tout le corps. Donc, si t'as pas fait ça, si t'as passé une mauvaise semaine, t'écoutes de la jungle, t'es heureux à la fin de la soirée.
2: Ouais, de fou.
1: Donc, en soi, moi, j'ai pas vraiment envie d'imposer la jungle. Je pense qu'elle peut s'imposer elle-même toute seule sur Paname, comme elle s'est imposée à nous. Après, nous, on est des enfants de Londres, donc on kiffe. Donc, c'est ça aussi qui nous a vraiment réunis dans la matière qu'on propose. Mais ouais, en soi, pour ma part, j'ai pas envie d'imposer quoi que ce soit. Si ils sont... Vous allez venir, on est cool, on fait la fête, on a des petits goodies, des trucs comme ça. Donc c'est plus, venez par rapport à nos personnes, parce que peut-être vous allez nous trouver cool. Venez parce que vous êtes curieux par rapport à l'art qu'on propose. Parce que l'art, c'est aussi les flyers, c'est aussi les petits goodies qu'on donne. C'est les playlists qu'on propose, c'est tout ce que vous voyez de Pussy Nation, c'est tout ça, il n'y a pas que nous quatre. Des fois, il y a d'autres personnes qui bossent avec nous.
4: Notamment Malik, qui a l'occasion de pouvoir dessiner notre seconde affiche. Merci à toi, Malik.
1: Et donc, du coup, c'est juste ça. Il faut vraiment que le Parisien, le Français en lui-même...
4: pousse la curiosité.
2: Ouais, c'est ça.
1: Se laisse être curieux et c'est pas... Pas une curiosité malsaine, mais en tout cas, dans l'ordre de la musique qu'on propose, soyez juste curieux.
2: Ouais.
0: Même pour ajouter ce qu'a dit OK aussi, justement, qu'est-ce qui caractérise ce son pour vous, en fait, justement, ce son UK, justement, en fait. Si on devait remonter, en fait, sur les raisons qui vous ont poussé aussi à importer plus ou moins ce son aussi sur la scène parisienne aussi. Qu'est-ce qui représente pour vous, justement?
5: Je mets le casque.
4: Yes.
5: Ok, je m'entends. Donc pour ma part, c'est plus des souvenirs d'enfance. Parce que mon père était DJ, il mixait beaucoup de sons inspirés des sonorités britanniques, plein d'autres, mais surtout celles-ci. Enfin, c'est surtout celles-ci qui sont restées avec moi. Et en voulant être DJ aussi, parce que je voulais l'être depuis petite, je me suis dit, ok, en entendant mon père jouer ce genre de son quand j'étais plus petite, j'ai envie de reprendre ça. Et aussi le fait que, comme ça a été dit, notamment par Guru, c'est... les sonorités UK, c'est pas ce qui se joue le plus ici à Paris. Et...
0: ce qui est étrange, alors qu'on a une proximité.
5: C'est ça.
0: On a juste la Manche qui nous
5: à
0: sépare.
5: À 2 heures de
1: les US, ils ont un soft power de fou.
2: Ouais. Ouais.
0: La dubstep a réussi à s'emporter aux US, justement, aussi. Mais c'est très bizarre qu'à Paris, et c'est un peu le constat que je fais avec beaucoup de potes, une soirée drum and bass ou jungle à Paris, bon, déjà, il y en a très peu. Et majoritairement, le public, on est genre peut-être une cinquantaine de personnes. Mais après, ce qui est très marrant avec ce type de soirée, c'est que tu as une diversité de publics. Ouais. Tu peux aussi bien voir Gérard d'école de commerce... que la gote d'à côté, justement, que même, je sais pas, une tantine random, voilà, comment dire, ta tantine, en fait, ta tantine des années 90, qui était jeune à l'époque des années 90, qui est en train de chiller juste avec toi. Et c'est vrai qu'il y a une diversité de public aussi, et c'est vrai que c'est très particulier, en fait, la réception du public français, justement, face à ces sonorités. Mais du coup, toi, tu lis beaucoup, en fait, ce son à des souvenirs, en fait, bah, même des souvenirs qui sont liés à l'enfance, en fait, par rapport à...
5: Ouais, entre autres. C'est pas pour vous.
4: Moi, pour ma part, je le rattache à un sentiment qui s'apparente à celui de la liberté. C'est vraiment une sonorité, des sonorités qui me permettent de pouvoir me sentir entier. Et c'est vrai qu'il y a beaucoup de moments à part, je trouve, qui sont créés dans ce genre de musique et qui me permettent de pouvoir rentrer dans ma bulle tout en la partageant avec d'autres. Et c'est vrai qu'ayant besoin de mon espace personnel, même en étant entouré d'autres personnes, bah, ça me permet de pouvoir accéder à une certaine proximité tout en conservant mon intimité, si je puis dire. Voilà.
0: Ok. J'avais aussi une autre question, justement, mais votre rapport à la fête, justement, comment décririez-vous votre rapport à la fête et comment il a évolué avec le temps ? S'il y avait une temporalité de votre adolescence à le vous ado jusqu'à la personne jeune adulte actuellement.
3: En tant que personne individuelle ?
0: En tant que personne individuelle, même en tant que groupe aussi, ça peut. Les deux se rejoignent.
6: Alors personnellement, moi je suis arrivée à Paris à mes 21 ans. En quittant ma petite campagne, je ne m'étais pas attendue à être une adulte. C'est vrai que le Covid, il nous a tous bloqués. Et la transition vers le Covid et la vie réelle, moi, je l'ai attrapée. Je l'ai attrapée d'une force. Ça veut dire que quand le Covid a terminé, j'ai pris ma valise, je suis partie de chez moi avec 100 euros en poche. Ma mère, elle m'a dit, ne reviens plus jamais. Je lui ai dit, je ne reviendrai plus. Sauf que je suis revenue quelques mois après, juste pour un mois. Mais dans tout ça, je sais que la musique, ça m'a toujours accompagnée. C'était, comment dire, moi, j'avais pas encore les moyens de pouvoir toucher une platine, de pouvoir être dans financièrement stable. Donc ça veut dire que j'ai vraiment attrapé mon rêve et je ne l'ai pas lâché. Au début, quand j'ai commencé à mixer, je me suis dit, ah ben vas-y, en vrai, il n'y a que des DJ sur Paris, c'est pas grave, j'ai pas envie de le faire, genre tranquille. Mais j'ai commencé à mixer à ma résidence, je suis la seule DJ de ma résidence, maintenant il y a un deuxième cette année. Je commençais à mixer, les gens disaient, ouais, tout, c'est qui la personne qui fait du bruit, etc. J'envoyais des messages en mode, désolé, c'est moi, ouais, vas-y, mets le son plus fort. Oh, ok. Du coup, je me mettais dans ma terrasse et tout, et ça se transformait en soirée. Après, j'ai eu aussi un très mauvais rapport à la soirée, c'est-à-dire ben, beaucoup de consommation d'alcool, etc. Parce que, en fait, la soirée aussi, c'est un moyen de déposer la vie, de vraiment mettre au dos la vie pendant un certain moment. Et comme on dit, la vie, elle rattrape toujours. Donc, moi, c'est dans les bonnes et les mauvaises choses que j'ai vécues en soirée que j'ai construit ma vie d'adulte, dans le sens où j'ai eu beaucoup de gens qui m'ont porté, ben, notamment toutes les personnes qui sont autour de cette table, qui m'ont porté en me disant, ben, écoute, là, tu sais, t'as quelque chose à faire. Les gens, quand j'étais à l'école, ils voyaient que ah, ben, Daniel est sur son ordi en train de télécharger des sons. Ah, t'es DJ et tout ça, oh, trop bien, etc. Je pouvais sortir de soirée Fashion Week et arriver le lendemain complètement bourré, la perruque retournée, mais j'étais toujours à l'école parce que je me disais, je sais que j'ai une priorité. Mon amour, c'est la musique, mais pour l'instant, là, faut que j'aille tout droit dans les études, que j'ai terminé d'ailleurs. Et là, je me sens trois fois plus libre. Et honnêtement, quand je mixe, ben, comme Zed a dit, c'est littéralement les émotions, c'est littéralement les souvenirs. Il y a des sons que je vais mixer, que je vais mettre dans mes mix. C'est parce que je pense à des personnes, même des personnes à qui je ne parle absolument plus. Mais je leur ferai toujours un shout-out. Et pour terminer, Pussimination, moi, je vois ça comme un peu la cage au chat. Ça veut dire venez vous détendre. Genre, on n'est pas chez McDo, mais soyez qui vous voulez être. Si vous voulez passer juste pour aller en plus, ça, le TLM, c'est un super endroit, vraiment, merci à eux pour l'accueil. Aller dehors, aller un peu chit-chat, un peu et rentrer chez vous.
0: Est-ce que pour nous dire, tu pourrais dire, oui, juste le TLM et tout, pour nous dire, pour les personnes qui nous entendent et qui souhaiteraient venir vous voir, notamment lors de votre prochaine soirée, qui est quand encore, c'est
6: le 23 octobre. Alors, le TLM se situe au 19e arrondissement, juste à côté de la gare Rosa Parks, donc RERE. Et donc,
4: c'est une association
6: aussi
4: qui vous propose tout un panel d'artistes, notamment des peintres, qui accueille aussi la soirée de Pookie, de Goat, et qui vous permet du coup de pouvoir, parce que je trouve que depuis un certain moment, en réalité, je vais pas pointer du doigt, mais c'est vrai que depuis qu'on a eu l'occasion de pouvoir jouer au TLM, j'ai l'impression qu'il y a de plus en plus de personnes noires qui ont eu l'occasion de pouvoir y exister, et c'est avec grand plaisir en vrai qu'on constate votre existence, parce que dans ce lieu qui est ouvert à tous, bah ça fait du bien de pouvoir retrouver une communauté comme la nôtre, en vrai. Et je parle de tout le monde. Je parle de Pussimination, je parle de Bokitani. Je parle aussi, du coup, de Pookie the Goat et de toutes ces personnes noires. Je parle pas de race, je parle de personnes noires qui ont l'occasion de pouvoir exister dans ce lieu. Ça fait plaisir.
2: Ouais, moi, je soutiens fortement le TLM. Enfin, du coup, le dernier événement qu'on a fait, c'était un ciné-club.
4: Yes.
2: Et du coup, ils nous ont accueillis là-bas avec des copains qui ont un collectif qui s'appelle 213 Huma aussi. Mm-hmm. Et surtout, par exemple, la station où est-ce qu'on est accueillis aujourd'hui, yes, va bientôt fermer ses portes. Mm-hmm. Et il y a de plus en plus de lieux qui ferment leurs portes. Et c'est des lieux, en tant que personne marginalisée compte beaucoup pour nous, enfin que ce soit en termes d'opportunités ou même émotionnellement. Et comment vous voyez le futur à Paris pour votre collectif? Où est-ce que vous avez envie d'aller? Quels sont les types de projets que vous avez envie de porter prochainement?
0: Est-ce qu'il y a des collectifs avec qui vous souhaitez collaborer? Des lieux en particulier, justement, dans lesquels vous voyez mixer et jouer aussi? Ça serait quoi, en fait, la suite?
3: La Wanderlust.
1: Voilà. Non, tu mens.
0: In the name of Jesus,
6: ce n'est pas une shade, hein. On est là pour rigoler, s'il vous plaît, attendez, la vie elle est dure.
0: Après il paye, non?
4: Ouais, mais bon, de Lady in Blue.
1: Lady in Blue. Lady in Blue.
0: Après, je sais pas, j'aimerais bien le futur en bas, non?
7: Ça fait réfléchir, souffle, ouais. Souffle.
2: À méditer. Genre,
7: ouais. À méditer.
0: À méditer.
7: Je gamberge.
0: Après aussi, pour les gars aussi, on n'a plus beaucoup de lieux. Hein. C'est non, un peu compliqué, hein. Tout en fait, ferme.
4: Ouais,
0: donc,
4: non.
2: Justement, c'est ça. Ouais.
1: Bah, en même, fait, ils veulent limiter la fête.
4: Oui, c'est ça.
1: Bah, y a aussi, moi, c'est, ouais, ça, c'est plus c'est ça, moi, qui me dérange. Mmh. C'est le fait qu'ils veulent limiter la fête, alors que faire la fête, c'est vraiment, littéralement, l'expression de...
7: Liberté.
1: De liberté et de faire communauté, genre, le temps d'un instant. Et en fait, ils veulent retirer ça... Et ça, enfin, je sais pas, c'est retirer une forme d'humanité à notre humanité.
0: Bah, c'est même une forme de socialisation, ouais. Aussi, justement. Bah, je pense qu'à une certaine époque, en fait, surtout quand t'es à l'âge adulte, comment tu rencontres d'autres personnes, comment tu sympathises avec d'autres personnes, justement, bah, lors d'événements publics et notamment lors de soirées aussi.
2: Oui, après, c'est vrai que. Même ce genre, bah, du coup, ce genre de moment où est-ce qu'il y a des tensions politiques, où est-ce qu'il y a de la répression, bah, justement, ça a créé des cultures et des genres musicaux. Mm-hmm. Donc, enfin, comme la techno, comme la jungle aussi. Ouais. Et vraiment, c'est hyper important de trouver des solutions et d'essayer de s'organiser. Mais en même temps, c'est. Bah, un peu déprimant. Enfin, moi, je sais que ça me déprime un petit peu.
0: Ça mine un peu, surtout aussi qu'en soi, bah, faire la fête aussi, c'est un peu un acte de résistance aussi, oui, justement. C'est un acte de résistance et c'est plus que rencontrer des pères. En fait, c'est un outil politique aussi, justement. Mm-hmm. Pussimination, créer des espaces, justement, qui attirent un certain type de personnes, un certain type de communauté aussi. Mm-hmm. Des personnes qui sont attirées par une certaine scène aussi, justement, dans laquelle ces personnes peuvent se sentir un peu plus libres, plus safe aussi. Et c'est vrai que quand on observe un peu la politique actuelle, notamment en Île-de-France, de plus en plus de lieux alternatifs disparaissent et c'est très dommage.
1: Parce qu'il y a la Flèche d'Or aussi qui a
0: démarré. La Flèche d'Or a fermé, oui, en juin dernier. C'est, c'est totalement mort. Il y a le Sambre qui a fermé aussi. C'est l'hécatombe.
4: Ouais, ça va. C'est littéralement, on enterre des amis jour par jour. Là.
0: Mais c'est vraiment ça, c'est vraiment l'hécatombe. Mais pour vous, justement, en fait, quand une soirée réussit, qu'est-ce que les... En fait, pour vous, justement, ça serait quoi la définition d'une soirée réussie? Qu'est-ce que, pour vous, en fait, les gens emportent et apportent dans une soirée et ramènent avec eux, du coup, après cette soirée? Je sais pas si ma question est claire ou pas.
1: Moi, je vais juste te donner un exemple.
0: Oui.
1: Par exemple, la première soirée, il y avait grave du monde. On s'est super bien amusé, il y avait énormément de monde. Et la seconde, il y avait moins de monde. Mais moi, personnellement, je me suis... plus amusé, je ne saurais pas te dire pourquoi, mais en fait, l'énergie du public était beaucoup plus présente, mais on était vraiment, peut-être on était la moitié de ce qu'on avait fait précédemment. Et je pense que moi, c'est ça, c'est quand je vois que même si on est 2, 3, 4, et que ces personnes-là, ils se déchaînent comme s'ils étaient 10 à eux tout seuls, bah pour moi, c'est que j'ai réussi à faire ma soirée.
0: Ok. J'avais une autre question, du coup, un peu plus économique, justement, voilà. En fait, c'est un sujet qu'on avait abordé, justement, lors du premier épisode, justement, avec Trésor et Estelle. C'était un épisode spécial Pride, justement, on parlait un peu de l'économie queer, justement. Mm-hmm. Et en fait, je voulais un peu savoir, selon vous, c'est quoi vraiment l'autonomie, ça serait quoi pour vous une autonomie artistique, justement? C'est-à-dire, organiser ses propres événements, en fait, c'est devenu un peu une forme d'autonomie artistique et culturelle. Et en fait, en tant que collectif, qu'est-ce qui vous permet de faire que d'autres structures vous permettent pas de faire moins facilement, justement, en fait?
6: Par rapport à Pussimination, c'est comme un nouveau-né. Ça veut dire qu'on est tous parents d'un gros chat, encore une fois, et qu'on met chacun notre argent. Les deux premières soirées ont été gratuites. La troisième soirée sera gratuite. On continuera à être gratuit tant qu'on le peut, Et tant que aussi ça ne trouve pas les poches des gens, ça veut dire qu'on n'est pas dans un objectif d'être là, de vouloir monétiser, d'en faire un truc super gros. Non, du tout. L'objectif principal, c'est que les gens y déposent à la porte leurs problèmes et qu'ils viennent s'amuser avec nous. Donc, quand les gens y viennent, ils peuvent donner 2 euros, ils peuvent donner 5 euros. Moi, je mets toujours dans ma story, vous venez, c'est gratuit, mais consommez pour le lieu. Consommer pour le lieu, parce que eux aussi, ça va leur donner envie de rester avec nous en disant, bon, ben, on a fait quelque chose de... ils ont fait une super bonne soirée et tout ça, ils ont incité leurs potes à un peu consommer. Donc, viens avec tes poches trouées, c'est pas grave. Et puis, on va même te donner des bonbons, si c'est pas ça. Mais c'est vrai que chacun de notre côté, on met nos petits sous-sous du travail pour en faire une grosse... pour en faire notre porte-monnaie. Et on a même une personne qui gère notre argent, parce que personne ne veut gérer ça, on a la flemme. Mais oui, du coup, on met notre argent de côté. Et je pense que plus tard, on aura sûrement besoin de dons. Qu'importe, tout est le bienvenu. Tout est le bienvenu. À ta même 10 centimes, s'occupe au PSA, faut au PSA.
0: Ok, ben, du coup, de toute façon, je pense qu'on est un peu à... Je pense que j'ai posé toutes les questions, toutes les questions que j'avais en stock, mais on est un peu vers la fin de l'émission. Du coup, je vais poser, ce sera un peu le mot de conclusion. Au-delà des soirées et de la musique, qu'est-ce que Pussy Nation cherche réellement à construire selon vous? C'est-à-dire, comment vous imaginez l'avenir du collectif? Vous avez plus ou moins dit justement. Qu'est-ce que vous aimeriez transmettre aux générations, aux prochaines générations justement, qui aimeraient justement pouvoir construire,
7: expérimenter. Voilà. N'arrêtez pas d'expérimenter.
0: Et attends, dernière question aussi. Et qu'est-ce que vous espérez laisser derrière vous justement en fait à travers Pussy Nation? Qu'est-ce que vous voulez transmettre à travers ce collectif et qu'est-ce que vous souhaitez laisser derrière? En tout cas pour les personnes qui aimeraient suivre vos traces justement.
4: Le culot de s'être mis en danger. À l'idée d'avoir proposé quelque chose de différent, à savoir, comme Dani Mendes l'a déjà dit, avoir 3 DJ, avoir un MC qui propose aussi de la littérature, parce que je suis poète depuis 13 ans. Et donc ça permet de pouvoir, je trouve, se rapprocher justement de la culture, de la lecture, et je dirais d'un art qui se perd, à savoir parler français, même si je parle aussi anglais. Il est
0: très agréable. Faut pas rentrer dans le classisme. Attention.
4: Je dis simplement, pour pouvoir caresser dans le sens du poil, que le français est une très belle langue qui a tendance à se perdre et que j'apprécie mettre au goût du jour et que j'ai l'occasion de pouvoir mettre au goût du jour justement en la très bonne compagnie de Dani, de Gourou et de Juaria qui me permettent de pouvoir expérimenter sur un espace super safe et qui eux aussi donnent le meilleur de leur personne et ça crée quelque chose de hyper vitaminé et ça me fait beaucoup de bien de pouvoir le partager avec vous.
0: Et ça fait vraiment plaisir aussi d'assister à ça parce que comme on a... J'ai l'impression que justement à travers tes textes aussi t'apportes une autre forme de lecture en fait par rapport à la musique justement que aussi bien Gourou que Dani et Awaju justement en fait. Et en soi bon je pense que de toute façon comment dire la poésie, en fait de toute façon l'écriture et la musique ont toujours été plus ou moins liées justement. Oui. C'est pas deux formes d'art qui sont dissociables donc... merci encore pour ta réponse de Contimo. Et merci à vous tous d'ailleurs pour m'avoir participé.
7: Merci à vous
1: de m'avoir invité.
0: Merci pour le DJ set. Voilà, c'était ça faisait grave plaisir. Voilà. Vachement vitaminé. On a bien dansé en tout cas.
1: Merci. Bon, n'oubliez pas le 23 octobre au TLM, 21h, 1h du matin.
2: Be ready, c'est gratuit. Et le Instagram, si vous voulez donner le at. Si jamais vous voulez que les gens.
7: Pussymination avec 3S.
1: Exactly.
5: Et un 3 à la place du E dans le Mi.
2: Ok.
5: C'est pas le plus simple.
0: Il y avait beaucoup d'informations, mais en
5: tout cas. P-U-S-S-S-Y.M.3.
1: Sinon, suivez Gourou Master H, Dani Mendes, Mossad, Juaria.
2: Ça va être plus simple.
0: Après, je pense que tout le monde sait plus ou moins écrire Pussy, donc comment dire, c'est juste le Mi. Mais vous avez le 3, normal.
7: Faites à partir de vos connaissances.
0: Voilà. Après, Google est mon ami aussi. Hein. Donc voilà, Google, vous avez plein de moyens.
1: Voilà, juste dernier mot. Le 23, on a une thématique. Du coup, ça sera le carnaval. Pour toutes celles et ceux qui ne sont pas partis au carnaval de Notting Hill cet été. Ici. Donc, on va vous ramener pour de vrai Londres au TLM.
0: Vous avez entendu? Ok.
2: Okay.
0: C'est
2: okay.
0: Une... En tout cas, c'est noté de mon agenda. C'est noté de mon agenda. Et merci encore à vous tous.
2: Merci à vous.
0: Merci à vous, vraiment.
6: N'oubliez pas vos t-shirts. Mettez les t-shirts de vos pays.
7: Ouais.
5: Et ramenez vos drapeaux.
7: Okay. Et il y aura des goodies, tout ça, vous inquiétez pas, venez juste.
0: Ok, c'était le petit mot de fin et tout. Et on se retrouve, du coup, pour la prochaine fois qu'on se retrouve, du coup, pour Black Journey, ça sera le 7 octobre, soit un talk, du coup, un talk assez intéressant avec d'autres invités prestige. En tout cas, merci encore et très bonne soirée.
7: Merci. Bisous.
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9: Béton.
10: Romain.
9: Je viens de retrouver mon trombinoscope à flirt. Journal de mon lycée. Le Pokédex. Quand j'étais machiavélique fleur bleue. Bourgeon de Véronique à l'humeur. Collège, lycée, sexe, extrait.
11: Hé, ça va ? Hé, pour Ophélie, t'inquiète, je vais pas la noyer. Hein. J'ai lu trop de choses sur elle, genre le journal intime de sa meilleure pote qui disait « Ouais, je sais pas trop, je suis moche et tout. Non mais t'es qui en fait ?» Ouais, tu viens chez moi ? Je t'attends chez moi, mec.
12: Toi, viens, t'as qu'à venir.
11: Et en fait, Nico, c'est ton pote, vite fait ? Bon, tu peux ? Essaie de filer en douce, au pire. Passe par la fenêtre de ta chambre, wesh. Gros, ça fait 3 heures que je t'attends, là. Si tu veux, on reste amis, hein. Alors, c'est bon ? Tu me fais scanner, Asie, t'es sérieux là ? Allez, tu sais quoi ? J'arrête. Je deck. Tu mets ta cam ?
12: Ok, toi aussi, allume.
11: T'inquiète. Vas-y, attends. Attends, vas-y, je re après là, dans 5 minutes. Vas-y, bon, je re.
13: T'es déjà allé chez lui ?
12: Ouais, c'est un peu ambigu.
13: Vas-y, dis, sans le Pokédex. C'était comment ? Qu'est-ce que vous avez fait ? Vous avez fait des trucs ? Genre comment ? Cool, pas agréable, ou agréable et pas cool ? Ça avait quel goût ? C'est glauque un peu quand même.
12: Je t'emmerde.
13: Fais voir les photos ! T'imagines, c'est le gars qui te fait ça ? Tu sors avec lui ? Lol.
12: Bah, c'est ça, lol. Hein.
13: Tu crois que t'es machiavélique fleur bleue ?
12: Toi, tu l'es, c'est sûr.
13: Moi, je suis en même temps machiavélique fleur bleue, mais en même temps, par rapport à toi, que de la gueule.
12: La gueule, hein.
11: T'es là ? Vas-y, mets ta cam. Tu l'as mise, là ? T'es là, banane ? Vas-y, tu fais quoi, samedi ?
13: Et Robin, Nantes, lui, c'est qui ?
12: Un mec, un pote, il bi.
13: Il dit qu'il est bi ?
12: Il se passe vite fait des trucs, mais sinon on se force un peu à se parler.
13: Vas-y, parle-lui.
12: Ok. Yo, Roméo.
14: Yo, Juliette.
9: C'était Collège, Lycée, Sexe, aux éditions Béton Roman.
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10: Romain. Syndrome de la goyave de France. Which fruit to choose? Quel fruit choisir et à quel goût s'attendre? Les mangues par Eidenida Rosan.
16: Quelle douceur sombre, quelle clarté bleue, étale,
14: l'océan de la nuit, un bloc de pluie, son toit de nénuphar. Les nymphes flottent, aloha, immortelles sables, détritus de l'air, parallèles aux hirondelles, annonçant le printemps du soir. La mer glaçante, engourmand, le ciel en rhume en blond, l'azur.

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1: Béton.
2: Romain.
3: Si les planètes s'alignent et les dégomment, Tara Charlotte, seule dans son monde, bombarde Balek.

La Terre a tourné vers le Soleil une seconde fois aujourd'hui. Je trône comme une colonne à sa surface. Tout semble désertique, transparent, hors moi. Tout objet ou image est un tas de calques. Les couleurs fades se superposent jusqu'à m'amollir le cerveau. C'est ma faute. Je n'aurais pas dû. Mon regard sature de vagues, chauds vives, spectres plus solides que le réel. La reconfiguration de mon corps ne semble plus opérer. Les gens s'approchent trop près. Ils sont trop loin. Moi, je reste à moitié débile, longtemps immobile. Je suis si voyant autour de ces draps carmous, charognes vives. Mais tout leur semble parallèle. Rien ne me calcule. Ils ne me voient pas du tout comme un danger, comme un clown ou une erreur. Ils m'éteignent juste. Ce que j'observe est d'un calme dévastateur. Il faut que je retrouve un itinéraire.

0: C'était Balek aux éditions Béton Roman.
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3: Bonjour et bienvenue dans Club Gwyn, l'émission qui s'intéresse à la club culture avec un filtre féministe et queer. C'est sur Station Station, un mois sur deux, et pour cette nouvelle saison, on est ravis de vous retrouver. Aujourd'hui, c'est une émission un peu exceptionnelle, on sort du dance floor et de la nuit pour partir sur l'île de Lesbos avec la scénariste et réalisatrice Tseli Hadji Dimitriou et son documentaire Lesvia, film grec sorti en 2023. Tseli est en Grèce, donc elle sera avec nous à distance et en visio. Dans ce film, la réalisatrice raconte l'histoire de l'île de Lesbos, berceau de la poétesse Sappho, et plus particulièrement celle du village d'Eressos. À partir des années 70, des lesbiennes du monde entier viennent s'y installer et construire une véritable communauté, autour de la liberté, de la sororité et d'un certain rapport à la nature. Cette histoire, c'est aussi celle de tensions et de conflits autour des identités lesbiennes, du territoire et de la cohabitation avec les habitants et les habitantes de l'île. J'ai vu Lesvia et j'ai adoré ce film. Alors avec Tseli, on va parler de cette histoire, de communautés lesbiennes, des îles, mais aussi de tourisme, de gentrification, de rapport nord-sud, de la manière dont les communautés queer se construisent dans le sud de l'Europe. Tseli, merci d'être avec nous et bienvenue dans Club Gwyn.
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3: Donc salut Tseli, merci d'avoir accepté notre invitation. Donc on va commencer cette interview par quelques questions sur la création de ton documentaire, Lesvia. Donc personnellement, j'ai beaucoup aimé ton documentaire. Les images d'archives sont vraiment passionnantes, c'est vivant, on y serait presque sur cette plage avec ces femmes lesbiennes. Au montage, tu as su créer un équilibre entre les images d'archives, les témoignages des femmes lesbiennes de l'époque, les habitants du village, mais aussi les images actuelles et ton récit à la première personne. Tout est très bien ficelé, très bien équilibré. Du coup, pour commencer, je voulais savoir qu'est-ce qui t'a donné envie de faire ce documentaire déjà et comment tu as construit ton histoire et toute ta dramaturgie.
4: Most of the archival material comes from the amazing lesbian community. My friends and friends of the friends are the ones that they really gave me all the material that they had filmed during the 80s and the 90s and 2000. So I was able to create this film, Lesvia. So Lesvia, let's say that it's a community project. It's not just me, but it's something that all the lesbians that I know offered to me in order to be able to narrate our story. I'm the in-between person. I'm the narrator. I'm the storyteller. But they are the ones that they created the story. And they gave me also, they shared their images and their stories and their emotions in order for me to be able to create this film.
5: Donc c'est un projet qui est vraiment collectif, Lesvia, c'est des images d'archives que j'ai récupérées de toute la communauté qui m'a fourni ces superbes images des années 90-80. Donc je suis un peu la transmission entre toutes ces images collectives et la construction du film.
4: And I have always been I was a photographer before becoming a filmmaker. So I was always photographing what I was feeling that it was going to be lost in time, you know, what I thought that it was in danger. And I felt that our community and our story was in danger. It was around, I remember it was around 2011. In 2012, I published

0: have so less women now. So this is how I started thinking, first of all, how I could document our story. I wanted to tell our story so it wouldn't be lost. In the beginning, I didn't know I was going to create a documentary.
1: Alors, avant d'être une réalisatrice de films, j'ai été photographe et j'ai toujours eu à cœur de prendre en photo les instants qui me semblaient risquer d'être ensuite perdus. Donc, c'est la même démarche que j'ai entrepris pour ce film. Et avant même, en fait, le film, j'ai publié ce guide en 2011 qui s'appelle le guide d'une fille tout lesbos, et qui, du coup, racontait du coup cette histoire pour que les personnes qui viennent aussi à RSOS, à Lesbos, connaissent notre histoire, parce qu'elles venaient sans connaître du coup l'histoire des locales. Et donc c'était de faire aussi ce lien, voilà.
2: Le guide a été publié en quelle année?
0: The first shot for the documentary, actually documenting our story, it was in 2011. And my guide, The Girl's Guide to Lesbos, was published in 2012. And this is how everything started. But it's a project that it went on for 12 years, because the last shot for the film, it was in 2023.
1: Donc c'est un projet qui s'est étalé sur une dizaine d'années, à peu près, même un peu plus. Parce que du coup, les premières images pour ce guide, elles datent de 2011, avec le guide qui a été publié en 2012. Et ensuite, le tournage, ça s'est étalé jusqu'en 2000. Enfin, le film, il est sorti en 2024.
2: Quels ont été vos choix? Comment vous avez arbitré, vous avez équilibré ce film entre récit à la première personne, toutes ces images d'archives, des images actuelles aussi? Et également, combien de temps la confection de ce film a pris, et combien ça a mis de temps de faire tous ces choix et d'installer tous ces choix?
0: The documentary, it took 12 years to finish it, but the editing process, it took me 3 years. I had a very good editor for the beginning, for the basic line, Eva Radivosevic, that she was the one that helped me find, first of all, how I could narrate it. And then it was a continuous process. I also had a Greek editor, Panagiotis Gaikis. I worked with him for the rest of the time, but it was a continuous, for me, I didn't even sleep. I was sleeping and I was dreaming of the film. So it was a balance that it was found after a lot of effort. And it was based on the feeling I had about the story and about the images. Because even if the audience won't understand it, for me, every picture that I used has a meaning. Every sequence in the film has a certain meaning. So it was a quite difficult but very creative process.
1: Donc la confection au total du film, elle a duré 12 ans, et le montage en lui-même 3 ans. Donc j'ai commencé d'abord avec une monteuse avec qui je travaillais, et ensuite avec un autre monteur grec avec qui aussi qui a poursuivi le montage. Et c'était une période de créativité très intense. En fait, même quand je dormais, je rêvais du film et des images. Et en fait, vraiment, chaque image qui est choisie dans le film, pour moi, elle a une signification, même si l'audience, le public ne va pas forcément l'apercevoir, mais tout a été choisi vraiment pour la signification.
0: The most difficult thing, it was to keep the balance between what the lesbians were saying and what the locals were saying. It would have been very easy to make a film that would only applaud the lesbians and speak about the lesbian paradise. But that was not my purpose, because I'm not just a lesbian. I'm a lesbian. I'm a person who is born in Lesbos. So these people are my family in a way. These are the people that they are very close to me. I know them. I understand them. I understand them even when they are not talking. I know what they are thinking. And it was time for me to give space to them, because for many years, I was concentrated, like most of the other of the lesbians, on what I was feeling and what the lesbians were feeling. So I never

0: thought what the locals were feeling. I was thinking that we had the right to be there and we had the right to be as we wanted to be. But I never thought how the locals were feeling about that.
1: Alors, le plus difficile, ça a été de vraiment construire un équilibre entre le point de vue des lesbiennes et le point de vue des personnes locales, hein, qui vivent, les lesbiens, on va dire, lesbiens, lesbiennes. Et parce que pendant, ça aurait été très facile d'uniquement applaudir du coup cette entreprise lesbienne et de décrire du coup la situation comme un paradis lesbien. Ce que j'ai fait pendant des années, du coup, de m'intéresser plutôt au point de vue des lesbiennes, vu que je le suis moi-même. Mais là, ce qui m'importait, c'était vraiment de donner aussi la parole aux locaux et comment ils et elles percevaient du coup ce contexte.
2: C'est ça que j'ai trouvé vraiment intéressant dans votre film, c'est le fait qu'il y ait cette tension qui traverse tout le documentaire. Donc, en tant que femme lesbienne originaire de Lesbos, vous êtes à cheval entre cette communauté lesbienne et les habitants du village, et vous invitez, vous embarquez les spectatrices dans cette tension qui est vraiment très intéressante et très riche en réflexion, et en réflexion très actuelle. Du coup, vous le dites, hein, vous donnez à entendre les arguments de ces deux camps, je vais dire, qui sont parfois légitimes, c'est-à-dire ces lesbiennes qui prennent cet espace et qui créent cette communauté sur une partie de la plage et puis ensuite dans le village, et les habitants qui parfois sont agacés et se sentent dépossédés. Et vous ne prenez pas vraiment de position, je trouve, moralisatrice, ou c'est très subtil. Du coup, pareil, comment vous avez pensé? Vous avez réfléchi à cette position et comment vous alliez la mettre en scène à l'écran dans ce documentaire?
0: In all the documentaries that I have filmed until now, I let space to the ones that I interview. And actually, I almost never interview someone. I just talk. I let the camera in one place, and sometimes I have problems with the sound, problems with the image, but all this is happening. it's more important for me to have a real connection with the person that is in front of me than having the perfect sound or having the perfect image. And this is how I functioned. I worked also with Lesvia. My place is not to criticize. I don't want to guide anyone through my questions or through my anyway because there are a lot of ways to manipulate someone when you are interviewing, and people change when they have the camera in front of them. But that was not my purpose. I just wanted to ask questions, because having ready food, ready thought is something that we are very much used in the world that we are living. We all want ready answers, but I didn't want to put any answer. I wanted to just to ask questions. So, and let the persons, the audience decide by themselves. Otherwise, it would have been a completely different documentary, that it wouldn't be the way that I make documentaries or what I wanted to narrate. And don't forget, I'm always in between. How could I take the position of one or of the other? I can understand there is empathy inside me for both groups, and I am both groups. And actually, by saying that, I can tell you that it has been a great therapy, this, for me. It was like a very intense psychotherapy that finally united my two parts.
1: Oui, du coup, donc moi, ma façon de procéder pour faire des documentaires, du coup, c'est vraiment de poser des questions, de laisser la caméra et la prise de son tourner. Et c'est beaucoup plus important pour moi d'avoir cette connexion réelle avec la personne que j'interviewe plutôt que d'avoir l'image parfaite ou le son parfait ou une certaine mise en scène. Donc le but, c'est vraiment de ne pas leur faire dire quelque chose que j'ai envie qu'ils disent, mais au contraire d'accueillir leurs paroles et de ne pas, quelque part, pas les guider, pas les manipuler pour vraiment avoir des réponses authentiques des deux côtés. Donc ça, c'est comme ça que j'ai procédé aussi pour le documentaire Lesvia. Et pour ce qui est de la tension entre les deux, eh bien moi, je suis en fait, je fais partie des deux groupes. Je suis à la fois une locale et je suis lesbienne. Donc, il n'y a pas de choix à faire entre les deux. J'ai envie de donner la parole aux deux positions. et j'ai de l'empathie aussi pour les deux côtés.
2: Et pour revenir sur la question de reconstruction de cette histoire lesbienne qui était assez méconnue, moi par exemple, j'ai vraiment appris beaucoup de choses en regardant votre documentaire. Donc c'est une démarche aussi artistique et militante, je vais dire ça comme ça, qui est importante de participer à la construction de notre histoire. Et moi, je me demandais comment vous avez fait pour rendre ces archives aussi vivantes. Il y a une somme de photos et de vidéos assez impressionnante. Je ne pensais pas voir autant de vidéos d'époque. Et aussi, comment vous avez retrouvé tous ces témoignages de toutes ces lesbiennes du monde entier, toutes ces photos, toutes ces vidéos. Vous avez passé un appel. Il y a vraiment énormément de personnes qui ont témoigné au générique. C'est assez impressionnant.
0: Well, do you know the word of mouth?
1: Yeah, exactly. Bouche à oreille. Yeah, yeah, yeah.
0: So, word of mouth. This is the lesbian way. This is the lesbian network. And this is how the women in the beginning discovered Eresos. It was a word of mouth. They were coming in Eresos, and then the person, one woman or two women that they were in Eresos for the summer, then they were going in their country. So they were spreading the word. And this is how I did the documentary too. It's all about the word of mouth, the lesbian way of doing things. So you find one person, you ask about the information, and they say, yes, I remember, I remember the ex-girlfriend of the ex-girlfriend of this girlfriend. So they contact them, and then they are searching in their archives. The thing is that each one of them wanted to give me their photos, and they wanted to share the archive because for them it was very important to narrate our story. So it wasn't difficult from this point of view. It was difficult sometimes to find the persons and take the release form, to make them sign the release form, because I tried as much as I could to have the permission of all the women, but there are hundreds of women on the films, on the archives, and that was the most difficult. I tried to take as many release forms as I could, and then the photos that I couldn't, and the videos that I couldn't, I didn't have the permission, I tried to change them in an artistic way, so you cannot really see the faces, but I could use them. So that was the most difficult part.
1: Alors, la partie collecte d'archives, en fait, je l'ai fait avec de la manière lesbienne classique, qui est le bouche à oreille, qui est aussi la façon dont les lesbiennes venaient à Eresos en entendant parler par leur contact, le réseau lesbien de cette île. Et donc, j'ai procédé exactement de la même façon pour réaliser ce documentaire, en demandant à l'ex-copine de l'ex-copine d'un tel qui avait des images d'archives. Et tout était très volontaire et motivé pour me partager leurs images pour... participer à la narration de cette image, de cette histoire, pardon. Et limite, ce qui a été le plus difficile pour moi, ça a été de retrouver ensuite les personnes qui apparaissaient à l'écran pour demander les permissions de droit à l'image. Donc il y a certaines fois où je n'ai pas réussi à retrouver toutes les personnes impliquées et j'ai dû procéder à quelques procédés artistiques pour ne pas forcément camoufler un petit peu leur image quand je n'avais pas forcément les droits pour toutes les personnes.
2: Et enfin, je trouve qu'il y a deux personnages qui sont importants aussi dans votre film, à mon sens. C'est Lille et c'est la poétesse Sappho. Donc Sappho, elle arrive par moments dans votre documentaire sous forme de citation. On sent son fantôme comme ça, un peu mythique, traverser le documentaire. Et la mère aussi, qui est absolument omniprésente, qui plante le décor et donne cette impression d'île un peu du bout du monde. Dès les premières minutes du film, on est face à la mer et face à une mini-île inhabitée. Donc, ces femmes lesbiennes, elles viennent sur l'île de Lesbos en l'honneur de Sappho au départ. Donc Sappho, pour celles et ceux qui la connaîtraient pas très bien, c'est une poétesse grecque de l'Antiquité qui est née à l'île de Lesbos. Elle était très célèbre et elle écrivait des poèmes qu'elle accompagnait à la lyre. Et ces textes évoquent l'amour et principalement le désir pour d'autres femmes, ce qui était, c'est une des précurseurs de ce thème-là. Et son nom a donné le terme sapphisme, Sappho, et aussi lesbienne qui vient ou qui viendrait de l'île de Lesbos. Ensuite, on plante un petit peu le décor au niveau de l'île. Donc l'île, qu'est-ce que c'est ? Dans l'ouvrage « Qu'est-ce qu'une île ?», les auteuristes donnent une définition. L'île est isolée de tous les côtés par les eaux. En littérature et en philosophie, l'île est un lieu bien souvent d'utopie, de contre-société. L'utopie de Thomas More en est un exemple. Le philosophe Gilles Deleuze, qui a pas mal travaillé sur les îles, principalement les îles désertes, dit que « rêver des îles, c'est rêver qu'on se sépare, qu'on est déjà séparé, loin des continents, ou bien c'est rêver qu'on repart à zéro, qu'on recrée, qu'on recommence. L'humanité ne naît pas, mais renaît dans les îles. » Donc il y a ce décor qui est planté et ces symboliques qui sont importantes. Et l'île serait un endroit où on peut se réinventer, tout reprendre à zéro. On va y revenir, mais un peu comme la démarche de ces femmes lesbiennes qui atterrissent sur une île, et créer un lieu de contrepoint critique de la société, en tout cas un lieu où ce serait possible. Donc je passe à mes questions. Quelle place, comment vous avez réfléchi à cette place que vous avez donnée à Sappho et à la symbolique de l'île dans votre documentaire? Est-ce que l'imaginaire des îles, c'est quelque chose qui a compté pour vous? Et est-ce qu'il y a des auteuristes ou des cinéastes qui vous ont inspiré pour travailler les îles comme une matière dans votre film?
0: Ok, first of all, let's take Sappho. Sappho, for me, is my great, great, great, great grandmother. This is how I feel about Sappho. So I have a very deep connection with her, with her poems. I have always been attracted to her poetry. When I was 18 years old, because at the age of 18, I came to know about Sappho, they were not teaching Sappho in school. We had just heard the name Sappho, Alcaeus, Theophrastus, you know, all the names of the ancient philosophers that they were from Lesbos, but nothing else. So I came to know about Sappho after I came back from Eresos, and I went to Athens and I bought the book with her poems translated. And it's since that moment, but that her poems, that they are not poems, they are fragments. What remains from her poems is always in my heart, in my mind. And I look at the moon and I remember the poems of Sappho. I go on the mountains with the oak trees. I remember Eros shook my mind like the wild wind on the mountains. Or the moon that is setting and Pleiades, and it's the middle of the night, but I go to sleep alone. I mean, this is my absolutely favorite fragment of the poems, because it says it all. It's the beauty of the moon, it's the night, and it's her feelings, but I go to sleep alone. She speaks about loneliness in two, she just needs two verses, nothing else, two lines, and she says it all. So as you can understand, I'm passionate about Sappho. And the first women that they were coming, they were also passionate about Sappho. And that was the reason that we firstly went in Eresos. Even before the 80s that we started being in bigger numbers, we were going to Eresos to find the traces of this great poetess. And we were reading her poems in the moonlight, around the fire. And it was a completely different atmosphere from what we have now.
1: Ok, donc pour ce qui est de Sappho, Sappho, je suis très très attachée, j'ai une connexion très forte à Sappho. Je la considère comme une arrière-arrière-arrière-arrière-arrière-grand-mère, en quelque sorte. Et j'ai toujours adoré les poèmes de Sappho, ils sont très importants pour moi. Sappho n'était pas enseignée du coup à l'école quand on avait des cours sur la philosophie et la littérature. J'avais juste entendu parler du nom. Et c'est ensuite en allant à Athènes que je me suis procuré une première édition de ses poèmes, ou plutôt de fragments de ses poèmes. Et c'est quelque chose auquel je reviens tout le temps, quand je regarde la lune, quand je regarde la montagne. Il y a toujours une évocation des poèmes de Sappho, donc notamment le fragment de poème où elle parle de la lune et ensuite du fait qu'elle est... c'est le milieu de la nuit et je suis seule. Donc c'est en résumé, en deux vers, ce sentiment de solitude. Donc c'est quelque chose qui est très très important pour moi et... au début, dans les années 80-90, on lisait comme ça des poèmes de Sappho à Eresos autour d'un feu, sous la lumière de la lune. C'était une ambiance très différente dans l'ambiance actuelle.
0: 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So I had to have Sappho in the film. 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And I remember how the ancient Greeks managed to become so famous. 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
1: Alors du coup, donc Sappho, donc pour moi c'était évident qu'elle devait faire partie absolument de ce film. Et le deuxième aspect qui doit faire partie du film, c'est quand on parle du Nil, on parle forcément de la mer qu'il y a autour, la mer qui à la fois isole, hein, donc la même étymologie que île, et aussi la mer qui connecte, qui fait le lien. Moi je le vois plutôt comme ça, cet aspect de connexion. Et d'ailleurs c'était le cas des Grecs antiques, hein, qui donc parce qu'ils étaient capables de naviguer sur la mer, d'aller à la rencontre d'autres civilisations, d'autres peuples. Donc à l'époque, c'était plutôt même des cités-états, mais donc même jusqu'à Marseille. Et donc pour moi, c'est très important de parler de l'île en tant que telle, de la mer dans ce film aussi.
2: Moi, ce que je me disais, c'est que ces femmes lesbiennes, elles veillent créer leur communauté sur l'île de Lesbos parce qu'il y a cet héritage de Sappho, qu'elles aiment Sappho et qu'elles se revendiquent de Sappho, mais aussi et surtout parce que c'est une île et parce que c'est le territoire où c'est possible de créer des communautés comme ça, on va dire utopiques, ou on va même oser hétérotopiques. C'est une émission sur le club, donc si on ne dit pas hétérotopie, une émission sur deux. Et parce que c'est une île, et parce qu'il y a cette symbolique-là, vraiment, de l'endroit où on peut se recréer, on peut fuir du bout du monde.
0: 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It was very important for us because we were living there. We were living on the beach practically. We were eating, preparing our food. 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So
1: on n'est pas forcément venu parce que c'était une île, mais on est peut-être resté pour ça. On est vraiment venu pour Sappho. Et ensuite, on s'est aperçu qu'on avait un endroit où il était possible. Donc, il faut se rappeler dans les années 80-90 que c'était beaucoup plus réprimé, l'homosexualité à cette époque. On est venu parce que du coup, on pouvait être qui on était, homosexuel, lesbienne, à la lumière du jour, au soleil, sur la plage, et pas forcément se poser la question du regard des autres, des voisins, de « attention, on va être perçu », enfin, de toute la lesbophobie. Donc, on est resté car c'était un espace où on pouvait être à la lumière du jour, du soleil. Hein, donc, soleil parce qu'on était quasiment tout le temps sur la plage, on cuisinait sur la plage. Donc bien sûr, après, le fait d'être à la plage avec la mer a compté aussi dans le fait de rester. Mais c'était avant tout pour avoir un lieu où on pouvait être qui on était à la lumière du jour.
2: On va peut-être en profiter pour écouter un petit poème de Sappho qui a été diffusé dans un reportage qui s'appelle « Sappho et l'île de Lesbos, l'amour au féminin », diffusé sur Arte en 2021, où tu apparais, Tzélie. Je ne sais pas si tu te rappelles de ce reportage.
0: Yes, I remember it very well, very well.
2: On écoute.
3: Une troupe de cavaliers, disent-ils, ou de soldats à pied, une escadre. Il n'y a rien de plus beau sur la terre bleue et sombre. Mais moi, je dis, le beau, c'est celui ou celle que l'on aime d'amour. Sans obstacle, c'est une vérité que chacun peut saisir. Maintenant me vient le souvenir d'Anactoria, l'absente. La grâce adorable de son pas, l'éclat changeant de son radieux visage. J'aimerais mieux les voir que vos chars de guerre lydiens et votre infanterie en armes.
4: Sappho, avec ce poème, fait une déclaration. Une déclaration littéraire qui n'avait jamais été faite auparavant par un homme ou par une femme. Et imaginez qu'on parle d'une femme au 6e siècle avant Jésus-Christ. C'est stupéfiant. Elle nous dit, vous pouvez aimer la cavalerie, vous pouvez aimer l'infanterie et être fasciné par l'armée et ses batailles, mais pour moi, le plus important, la seule chose qui compte réellement au monde, c'est l'amour.
2: Donc Tzélie, tu es née, tu as grandi à Lesbos, près d'un village, dans un village près d'Eressos. On a donc cette terre de femmes qui est en train de s'installer sur la plage, un peu dans le sillage de ce mouvement qui est né dans les années 70, Women's Land, aux États-Unis, qui est un mouvement de lesbiennes et de féministes qui crée des lieux pour y vivre en non-mixité, séparés des hommes qui les oppressent du patriarcat. Dans les témoignages de ces femmes dans ton documentaire, elles disent quelque part, pour certaines, fuir la lesbophobie de leur pays. Et elle trouve à Lesbos la possibilité de fuir ça et de reconstruire. Du coup, elles viennent de toute l'Europe. Il est dit qu'elles viennent surtout d'Allemagne, des Pays-Bas et de l'Italie. Elles s'installent sur cette plage en non-mixité, fabriquent des abris de fortune. Elles se disent descendantes de Sappho, les Sappho Girls. Et pour elles, donc, comme tu disais, c'est une affirmation d'être là-bas, vu que l'héritage de Sappho, surtout sa sexualité, y est pas mal effacé. Donc on voit dans ton documentaire des femmes torse nues, des femmes voire nues parfois, ensemble, libérées. Toi, tu dis que grâce à ces femmes, tu découvres ta sexualité. Dans le documentaire, tu dis exactement « J'ai trouvé mes gens en tant que lesbienne de Lesbos ». On voit que les retours sur cette expérience sont assez positifs. On y entend espace safe, les personnes font des rencontres, des fêtes. Il y a une notion de liberté, quelque chose d'empouvoirant. Elles avaient aussi des relations sexuelles, elles faisaient du sexe sur la plage, etc. Comment, toi, tu as entendu parler pour la première fois de ces femmes lesbiennes qui viennent à Eressos ? Qu'est-ce qui t'a donné envie de les rejoindre ? Comment tu les as rejoints ? Et ensuite, comment s'est passée ton intégration dans cette communauté et combien de temps tu y es restée, dans cette communauté à proprement parler?
0: I didn't know anything about them. I had absolutely no idea. I was 18 years old. At that time, the daughter of the priest was called Lesbia. That means lesbian. So things were very confused in my mind. We didn't have the internet. We didn't have a lot of information. So... of course, something was telling me, yeah, homosexuality, homosexuals, this and the other, but I really didn't know, or I didn't allow myself to think that there is something else except of falling in love with a boy. And I never wanted to get married, but having a sexual attraction with boys. And I knew nothing about Eressos. I had gone to a resource once with the school because there was a celebration about a hero of the world of independence. No idea. Sappho was just a name, a lyric poet, nothing else. And lesbians didn't exist. We existed only us, lesbians, the people from Lesbos. So one day, I wanted to go for a weekend away from the city of Mytilene. And I went to the bus station. I said, can you please give me a ticket to a touristic place? And it was all packed. It was all full. So what happened? They told me, the only place that has still, the only bus that has still places is the one that goes to Eresos. And this is how I got into the bus and they arrived to Eresos. I had absolutely no idea. But then I arrived there, I put my tent, I wake up in the morning, I open the tent and I see two women completely different from what I knew in my life, short hair, big eyes, tender to each other. And it's like a revelation, like, wow, it does exist. It does exist. And not only it exists, but it is what I want in my life. It was like colpo di fulmine. You couldn't, I can't describe it. The sky fell on my head and suddenly I saw the light.
1: Donc, il faut se figurer que moi, j'avais 18 ans. Je ne connaissais absolument rien du lesbianisme. Pour moi, lesbien, c'était les habitants de Lesbos, l'île. Je comptais pas marier, mais je connaissais que l'attraction sexuelle pour les garçons. Enfin, j'étais dans un prisme complètement hétéronormé. Et je n'étais jamais allée à Eresos à part une fois avec l'école pour une commémoration d'un guerrier d'indépendance. Et ensuite, en fait, par hasard, je voulais pour un week-end passer une nuit en camping sur un site touristique toute seule. Je suis allée à la station de bus et en fait, ils m'ont dit il n'y a plus que Eresos pour lequel il reste des tickets disponibles. Donc, j'y suis allée par hasard. J'ai mis ma tente et le matin, en me réveillant, j'ouvre la tente et je vois des femmes que, comme je n'en avais jamais vues jusqu'alors, les cheveux courts, qui étaient tendres l'une avec l'autre. Et là, c'est le ciel qui m'est tombé sur la tête. J'ai réalisé que c'était ça que je voulais pour ma vie. J'ai vu la lumière à ce moment-là en rencontrant ces femmes à Eresos.
2: Quelle chouette histoire. Qui aurait cru en allant en camping?
0: Then you see two women and you realize, okay, so I don't like boys. I love girls. I desire girls. It was amazing. But you know, many women arrived like that in Eresos. By chance, par hasard, like that.
1: Donc oui, c'était assez incroyable de voir ces deux femmes et de se dire, mais en fait, j'aime pas les garçons, c'est ça que je veux pour moi aussi. Et en fait, c'était le cas de beaucoup de femmes qui arrivaient complètement par hasard, comme ça, à Eresos.
2: Et là, vous vous dites, il faut que j'intègre cette communauté. Vous intégrez ce qui est en train de se créer sur cette plage.
0: There was nothing to realize. It was done. There was no decision to be taken. I knew I belonged there.
2: Et combien de temps vous avez passé dans cette communauté?
0: All my life.
1: OK.
2: Jusqu'à maintenant.
0: Of course.
2: Belle réponse. C'est
1: OK.
2: Vrai.
1: Donc, il n'y avait rien à réaliser. J'ai compris. Voilà. J'ai immédiatement intégré cette communauté. J'y suis restée. Et ensuite, j'y suis restée toute ma vie jusqu'à maintenant.
2: Et assez rapidement, tu filmes les villageois qui donc donnent aussi leur témoignage et leur retour. Et qui, alors, il raconte plein de choses, mais on commence un peu par la remise en cause de l'homosexualité de Sappho, ce qui est assez fort pour montrer la fracture qui est en train de s'installer entre ces deux mondes et qui va parcourir tout votre documentaire. Donc, on a une habitante qui nous dit « Il n'y a aucune preuve que Sappho était lesbienne ». Donc, on voit vraiment un rejet de la part des habitantes qui disent, et des habitants qui disent que ces femmes lesbiennes ne doivent pas s'appeler lesbiennes, car c'est le nom des habitants de Lesbos. Et vous montrez cette fracture à l'écran de cette manière. On voit souvent alors un monde simple, rural, avec les chèvres, etc., pour le local et les villageois, pour l'aspect local. Et ces femmes du Nord, avec un look citadin, lesbien, Elles ont des crêtes, des décolorations, des bombers ou des blousons en cuir avec des looks rock, des crânes rasés, style butch, etc. Un habitant dira même, un villageois dira même, elle marchait dans le village comme si on était à Londres, ce qui en dit long. Du coup, est-ce que vous pouvez nous parler un petit peu plus en détail de ce que ça met en branle chez vous d'être entre ces deux mondes et un peu comment apparaissent les tensions identitaires entre ces deux mondes?
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1: Alors, donc cette tension, elle a toujours existé dès le début en moi entre mon identité de lesbienne et mon identité de lesbienne. Et c'est vraiment jusqu'à la fin du montage que j'ai eu cette tension et ce film a apporté une sorte de, voilà, un aspect un peu thérapeutique pour moi vis-à-vis de cette tension identitaire entre les deux. Ensuite, pour les villageois, il faut se rappeler, du coup, dans les années 80, c'est une île qui est extrêmement isolée. Il faut 16 heures de ferry pour arriver à Mytilene et ensuite encore 4 heures de route pour arriver jusqu'à Eresos. Donc, en fait, c'était une île qui n'était pas du tout encore touristique à l'époque. Très isolée et les gens n'avaient pas Internet, évidemment. Il n'y avait pas encore Internet à cette époque-là. Certains, pas non plus la télé. Donc, ils avaient très peu d'ouverture sur le monde autre que leur propre village. Donc initialement, quand ils nous voient arriver comme ça, ce groupe de femmes, ils ne voyaient pas forcément trop d'un mauvais œil parce qu'ils nous voyaient simplement comme des touristes et ils attendaient quelque part que nos maris allaient, enfin ils pensaient que nos maris allaient nous rejoindre à un moment. Et c'est au fur et à mesure quand aussi, parce qu'il y avait beaucoup de punks à l'époque, donc ils voyaient donc ces looks avec des crêtes, les cheveux colorés, etc., qu'ils ont commencé à comprendre qu'en fait il n'y allait pas avoir d'hommes qui allaient venir, qu'on n'était que entre femmes et qui ont vu ça du coup comme un danger. Envers du coup la tradition, la moralité, etc.
2: Et pour aller un petit peu sur le terrain des enjeux que votre documentaire a soulevé en moi, vous-même, du coup, vous découvrez et vivez votre homosexualité grâce à ces femmes qui viennent de l'extérieur et qui s'installent sur l'île. Et moi, ça m'a créé aussi une petite tension parce que donc, je suis corse, originaire d'une île méditerranéenne du Sud. Et il y a quand même dans cet imaginaire, même si c'est ce que vous avez vécu, il y a cet imaginaire que voilà, les personnes LGBTQIA+ viendraient toujours d'un extérieur, que le Nord aussi est toujours un Nord progressiste face à un Sud arriéré, rural, qui viendrait quelque part aussi apporter la modernité, la civilisation. Donc comment on fait entre une expérience et un imaginaire, je trouve qu'il nous joue des tours en tant que personne ilienne du Sud. Comment on se positionne face à ça? Je voulais savoir un peu ce que vous en pensiez. Il y a une villageoise qui dit « Jusqu'à maintenant, on pensait que seules les étrangères étaient lesbiennes. Quand on m'a appris qu'il y en avait ici, on n'en revenait pas, alors que c'est littéralement le lieu de naissance de Sappho. » Donc voilà aussi, cet imaginaire, parfois, il sert les idéologies les plus nauséabondes ou les plus traditionnalistes ou réac. C'est aussi le cas en Corse. Il y a des personnes d'extrême droite qui pensent que les LGBT, c'est quelque chose qui est importé de France. Donc voilà, on voit que c'est un sujet un peu complexe que je voulais aborder un petit peu avec vous.
0: 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We already had it since many years, since the 80s, but now it's much more. And at that time, we were very, very young. We didn't have money. I mean, who would care about money? We were students. We were just, we only cared about surviving and being able to be, even for some time, happy without being criticized.
1: Donc il faut se dire qu'à l'époque, du coup, dans les années 80, avoir toutes ces personnes qui venaient d'autres pays, d'autres cultures, c'était vraiment un moyen de voyager, de s'ouvrir à un monde extérieur, d'avoir accès à tout. Savoir des choses sur tous les mouvements féministes qui avaient lieu à ce moment-là. Donc, pour nous, on le voyait plutôt comme une opportunité de s'enrichir grâce à ces nouvelles personnes. Et on ne parlait pas du tout à l'époque de de questions d'argent, de pouvoir d'achat, de nord-sud. On s'intéressait, on partageait tout ce qu'on avait et on se disputait seulement sur les petites copines et ça, éventuellement, on se les partageait aussi. Donc maintenant, il y a une vision beaucoup plus parfois colonialiste de certaines personnes qui arrivent sur l'île et qui essayent un petit peu de nous éduquer. Mais on fait très attention à ces questions. On parle aussi beaucoup de gentrification parce qu'à RSO, c'est pas seulement les lesbiennes qui parfois achètent des maisons pour gentrifier, c'est aussi beaucoup d'autres personnes. Donc la gentrification, elle vient aussi de tous les riches hétéros, etc. Donc c'est quelque chose qu'on combat, cette gentrification et qu'on discute énormément entre nous. Donc qui est de façon qui se pose de façon plus globale que juste par rapport aux lesbiennes.
0: Regarding the locals believing that there were no lesbians, of course, all the evil comes from outside. We are never evil. Our community is never evil. We don't know. We don't have thieves. We don't have criminals. No, everything comes from outside. This is something common. All the communities believe the same thing. So they were believing that because for them, lesbian was something bad, very bad, and that they couldn't deal with it. So, yeah, of course, it doesn't belong to us. It comes from outside.
1: Oui, donc pour la question de que le lesbianisme, il vient toujours de l'extérieur de la communauté, ça c'est vraiment un mécanisme classique qui est présent chez toutes les communautés, en fait, de se dire que le danger vient toujours de l'extérieur, la criminalité, c'est les autres, c'est pas nous. Et comme eux, ils voyaient du coup le lesbianisme comme un danger, ils se sont dit la même chose, qu'il n'y avait pas de lesbiennes dans leur communauté locale et que ça, c'était forcément apporté par l'extérieur et l'étranger.
2: Combien de femmes grecques ont fait comme vous et ont rejoint cette communauté? Parce que je me dis que forcément, il y avait des personnes LGBTQIA+, en Grèce à ce moment-là. Seulement, elles vivaient leur orientation sexuelle ou identité de genre différemment, j'imagine, de manière moins démonstrative dans la société et dans la ville. Mais j'imagine qu'elles ont trouvé aussi une opportunité de vous rejoindre à ce moment-là.
0: 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It was the place where we could be free more than others, because in London, in Berlin, I don't know, they had a more open life. 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It's a big island. I don't know, but me personally, I don't know them. The problem with us Greeks coming to Eresos now is that it's too expensive for us. So the foreigners can afford the Eresos, but not us. And that's a big problem.
1: Ouais. Donc, dans les premières années, il y avait beaucoup de lesbiennes grecques qui venaient à Ressos parce que, justement, nous, on n'avait que cet espace pour pouvoir vivre notre sexualité librement, en opposition à les londoniennes, les allemandes, qui peut-être avaient cet espace-là, mais aussi qui vivaient dans des sociétés, enfin, des villes un petit peu plus queer-friendly. Donc, nous, on n'avait que ça à l'époque. Donc, il y avait beaucoup de personnes grecques. Alors, pour ce qui est vraiment de spécifiquement des lesbiennes qui viennent de Lesbos, moi, j'en connais personnellement pas tant que ça, même s'il y en a sans doute plus, mais j'en connais peut-être 5-6, personnellement. Et le problème actuel pour aujourd'hui, c'est que Eresos est devenu trop cher pour les Grecs. Donc, c'est en fait accessible aux touristes, enfin, aux personnes qui viennent d'Europe ailleurs qu'en Grèce, qui ont plus de moyens. Mais c'est devenu trop cher pour les Grecs de venir, donc les lesbiennes grecques aussi, de venir à Eresos.
2: Et justement, à la fin du film, on arrive à la communauté lesbienne qui reste, qui est restée. Donc vous dites que certaines femmes sont parties, ou la plupart, que quelques lesbiennes sont restées sur place et se sont inscrites dans la durée. Elles ont des projets, des initiatives. On voit un groupe de lesbiennes qui s'occupe, donc deux associations qui s'occupent des animaux, de les soigner, de les protéger. Quel est ton regard sur la communauté lesbienne sur place à l'heure actuelle, donc les femmes qui sont restées de l'époque, mais aussi des personnes grecques sur place qui ont d'autres initiatives, Donc, c'est quoi un petit peu les initiatives en ce moment? Parce que voilà, maintenant, à l'heure actuelle, et c'est aussi valable en Corse, les personnes queer se rejoignent et s'organisent pour proposer des choses et voilà, faire quelque chose sur place, sur leur propre territoire, et que ça ne vienne pas forcément de l'extérieur.
0: 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And this is what helps us from having a completely destroyed place from gentrification.
1: Et donc, ces initiatives, il y a donc, comme je montre dans le documentaire, des associations qui s'occupent des animaux, et qui fait que RSO, c'est un des seuls endroits en Grèce où il n'y a pas d'animaux malades, en fait, dans la rue, parce qu'il y a énormément de femmes qui les soignent et qui prennent soin d'eux.
2: D'associations de femmes lesbiennes.
1: Oui, d'associations de femmes lesbiennes. Voilà, qui viennent de cette communauté à la base, et qui sont du coup des femmes qui vivent là plutôt à l'année ou quasiment à l'année. Et ensuite, pour ce qui est de la communication avec les touristes qui sont là de passage, bah, y a à nouveau la barrière de la langue qui rend la communication un petit peu compliquée, mais c'est généralement des touristes donc lesbiennes, hein, qui sont très contentes d'être là, et il y a quand même toujours des moyens de communiquer. Enfin, elles ne sont pas non plus isolées, elles sont toujours très contentes de parler avec les locaux. Lors de, bah, par exemple, du coup, deux festivals qui ont lieu chaque année, donc en mai, le Queer Ranch Festival et le Women's Festival qui a lieu en ce moment en septembre. Donc là, il y a... des milliers de lesbiennes qui sont là pour à l'occasion de ce festival.
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2: C'est la fin de cette émission. Un grand merci à vous de l'avoir suivi. Un immense merci à notre invitée Tseli Hadjidimitriou d'avoir partagé avec nous l'histoire de Lesvia. On vous conseille évidemment d'aller voir Lesvia et de suivre le travail de Tseli. Et on vous dit à très bientôt pour une nouvelle émission de Club Gwyn.

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Est-ce que quelqu'un dans un monde extraterrestre sera là pour nous et pour nous montrer une autre manière de vivre? Est-ce qu'on peut vivre autrement que simplement sortir?

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1: Salutations à tous les habitants du vaisseau Terre. Vous écoutez Cyberflemme. C'est un moment un petit peu particulier parce que c'est la fin de la saison. Et on se demande si c'est la fin de l'émission ou non. Donc voilà, ça fait 2 ans ou 3 ans, je me souviens plus, 3 ans. 3 ans qu'il y a cette émission. Et là, je suis très content, on finit la saison. Et j'espère pas l'émission avec Charlotte Sarian. Salut Charlotte.
2: Salut Baya, salut tout le monde. Merci de m'accueillir sur votre émission, c'est trop cool, trop contente.
1: Et comment tu vas ?
2: Écoute, ça va.
1: En toute franchise, t'as le droit de pas aller très bien aussi.
2: Écoute, je suis en transpiration là, je suis en train de fondre, mais ça va, écoute. Sinon, ça va, très chaud, mais trop contente d'être là et de répondre à vos questions.
1: Et toi, Jules, comment ça va ?
3: Salut, moi ça va super. En transpiration également. Mais on va réussir à aller au bout de cette émission, je pense. Je pense qu'on va réussir.
2: Ouais. Et il y a un ventilo à côté, donc c'est parfait.
1: Et en tant que dernière émission, là, je me suis dit vraiment, c'est full freestyle. Et je pense que par rapport à ta pratique, on aura plein de questions qui vont venir petit à petit. Mais est-ce que tu peux déjà nous dire comment est-ce que tu occupes ton temps dans ta vie en général ?
2: Alors, mon temps. J'occupe principalement mon temps, mon activité principale, donc c'est la musique. La musique, mais sous plein de formes différentes. C'est ça que j'aime bien aussi. J'ai, avec le temps, développé une pratique un peu hybride. Faire de la musique, fabriquer des instruments de musique, des objets hybrides, électroacoustiques. Faire des compositions, composer pour moi-même, développer un peu des formes aussi de... Donc composer, développer des formes de diffusion, de vidéos en lien avec ma musique. Des formes d'images aussi, plastiques, etc. Mais ça viendra aussi après. Là, en ce moment, je suis en train de faire ça. Sinon, je compose aussi pour des artistes, des cinéastes, pour des films et du spectacle vivant. Ou sinon pour des expositions. Et je donne aussi des cours de création sonore pour des jeunes dans des collèges, principalement à Saint-Denis. Voilà, donc je développe ça, toute cette pratique un peu multifonction, quoi, couteau suisse.
1: J'ai l'impression que tu as peut-être déjà répondu à la question que je voulais poser juste après, mais c'était comment est-ce que tu gagnes de l'argent ? C'est plutôt dans les... Tu gagnes beaucoup d'argent avec ta pratique, enfin tes compositions, tes concerts, ou c'est plutôt les activités un petit peu annexes, comme la composition pour d'autres personnes ou des ateliers, ou enfin comment c'est réparti ?
2: C'est ça, c'est un peu réparti en...
1: 50-50 ?
2: Oui, voilà, on peut dire, ouais, voilà.
1: Bravo.
2: Mais bon, pour l'instant, c'est le début, donc je suis un peu, j'ai coupé un travail alimentaire, quoi.
1: C'était quoi ?
2: Et je travaillais dans un musée, je faisais des missions d'accueil, en fait, voilà, tout simplement.
3: Et là, j'ai l'impression que tu nous as décrit toutes les activités professionnelles que tu peux avoir ou qui peuvent te rémunérer.
2: Ouais.
3: Est-ce qu'en dehors de ça, tu as d'autres pratiques qui te prennent du temps un peu, auxquelles tu consacres du temps ?
2: C'est ma pratique personnelle qui est une pratique... c'est tout un processus d'abord de fabrication d'objets, d'instruments, d'expérimentation. Je prends beaucoup de temps à expérimenter. L'acoustique et lié à l'électronique, au numérique. La composition aussi, parce qu'après j'essaie avec toutes ces expérimentations sonores de créer des compositions plus écrites, on va dire. Il y a aussi la pratique de la performance. J'écris des performances avec une idée derrière souvent et un peu de manière un peu aussi dramaturgique. plus avant que maintenant, mais oui, un peu avec un début, une fin, des événements qui arrivent, des personnages représentés par tel son, des ambiances, des paysages. Et j'ai aussi... et voilà, et donc j'ai ça, et une pratique aussi que je développe. Moi, il faut savoir aussi que j'ai une pratique de vidéo. À la base, j'avais une pratique de vidéo et je faisais des films que j'ai un peu mis de côté pour être full musique. Mais là, je suis en train de remanier ça et de le mettre en lien avec ma musique et créer des supports et voilà, un support en plus d'images. Voilà.
3: Ok. Et donc, toute cette pratique artistique, est-ce que tu saurais un peu nous décrire comment tu l'as nourrie ? C'est quoi tes inspirations ? C'est quoi qui te donne envie de créer ou de...
1: Oui, moi, j'allais dire peut-être plus simple, pourquoi tu fais de la musique ?
2: Alors, deux questions hyper intéressantes. Donc, pourquoi je fais de la musique ? Et après, je vais en venir sur mes inspirations. Pourquoi je fais... en fait, je trouve que la musique, pour moi, c'est... C'est vraiment l'art qui me sensibilise le plus, qui me touche le plus, qui dans ma vie a été le plus l'art le plus significatif dans certains moments de ma vie, mais aussi en tant que de création. J'ai commencé tout de suite avec ça, par la fabrication d'objets, trouver des sons, etc. Et en fait, je trouve que c'est aussi un art qui est beaucoup qui est très intuitif, enfin je trouve, hein, c'est mon avis, il y a une intuition, il y a une... je trouve qu'il est hyper intéressante, un lâcher prise en fait, dans le son et dans la musique, qui fait que je trouve que c'est assez pur en fait comme manière de créer, plus que dans d'autres, comme je disais avant que je faisais un peu de vidéos, tout ça, ça demande toujours un processus plus réfléchi, plus... cadré, pour moi, ouais, voilà, c'est ça, c'est cette intuition. Voilà.
1: Et les moments importants, tu disais des moments importants dans ta vie, c'était quoi ? Si c'est pas indiscret, si t'as pas envie de répondre, tu peux ne pas le faire.
2: Des moments, oui, c'est des moments cool comme des moments moins bien et des moments où on est plus sensible, on est plus, comment dire, on est plus... plus à vif et je trouve que la musique permet aussi de plonger... de donner en fait son énergie dans quelque chose, de donner son imagination, son énergie dans quelque chose d'assez beau, plutôt que de la donner dans quelque chose de...
1: Enfin, assez
2: voilà.
1: Laid.
2: Voilà, c'est ça. C'est... Enfin, voilà. C'est... voilà. Et pour ce qui est aussi de mes inspirations, c'est une question hyper intéressante, parce que justement, j'ai beaucoup d'inspirations qui viennent pas forcément que de la musique, et notamment le cinéma. Le cinéma, il y a beaucoup de réalisateurs et aussi, enfin, qui m'inspirent, et aussi dans la manière aussi de créer un film, dans le montage surtout, dans la dramaturgie, dans le montage, dans la composition aussi, c'est en quelque sorte une composition que de faire un film, je trouve. Et moi, j'utilise beaucoup dans mes compositions cette mise en place de dramat, enfin comment dire, ouais, de une image après une autre, et ça va donner un sens, un langage, une forme après une autre, et du coup c'est comme ça que je vois aussi la musique, c'est un son avec un autre donne une certaine forme de langage, et il y a le rythme aussi qui vient créer ça, quoi, enfin qui vient, voilà.
1: Et t'as une mémoire plutôt visuelle ou auditive ? Parce que ce que tu me racontes, la succession d'images, je me demande si ta représentation du monde, elle est plus visuelle ou auditive, ou ni l'un ni l'autre ? Tu n'as jamais réfléchi ?
2: Alors pour la mémoire, alors je dirais que je suis beaucoup plus sensible au son. Je suis beaucoup plus sensible au son. Je suis très sensible, par exemple, à la ASMR ou des choses comme ça.
1: D'accord.
2: Ouais. Je sais qu'il y a des gens qui n'aiment pas là, les bruits de bouche et tout. Moi non plus, j'aime pas. Enfin, il y a certains sons que j'aime bien. Mais en tout cas, voilà, au son environnant, à la musique, il y a vraiment... Mais justement, ça ne s'arrête pas là, parce que justement, voilà, il y a un truc qui m'intéresse dans le son, la musique, c'est que ça déploie tout un imaginaire, en fait. Imaginaire, ça vient d'image, et ça déploie, en fait... un imaginaire tant individuel selon ce qu'on vit, selon ce qu'on voit, ce qu'on, enfin voilà, ce qu'on vit en fait, non, tout simplement, mais aussi collectif. Et voilà. Mais je dirais que oui, je suis plus sensible au son qu'à l'image. Mais le son en même temps, c'est un peu lié. Voilà.
3: Est-ce que tu as un peu de souvenirs liés au son de quand est-ce que c'est apparu un peu dans ta vie d'en produire ou de vouloir en produire ou d'un souvenir comme ça qui te reste
2: J'ai fait mes premiers instruments, je sais pas, à l'âge de peut-être 19 ans. Mais il m'a fallu du temps, en fait, pour me rendre compte que, au-delà de fabriquer des instruments, des objets musicaux, que je pouvais composer vraiment de la musique avec. Et en fait, ça a été un peu plus long de pouvoir utiliser même des logiciels, comprendre comment ça fonctionne, etc. Ça, c'était plus long.
1: Et t'es plutôt dans la team autodidacte ou alors t'as fait pas mal de formations, t'as appris ça avec des gens parce que j'imagine si tu parles de montage comme le cinéma, la fiction, etc., c'est que t'as dû peut-être expérimenter ça par toi-même ou c'est juste des références esthétiques, si je puis dire. La construction, par exemple, tes instruments, j'imagine c'est technique, quoi. Faut manipuler de la matière, des choses. Et t'as appris ça seul?
2: Oui, j'ai développé cette pratique-là parce que j'étais sensible à ça, quoi, en quelque sorte. Après, donc j'étais aux Beaux-Arts, donc j'avais sous les mains quand même. On a des espaces de travail. On avait par exemple atelier métal, atelier bois, atelier peinture. Enfin voilà. Donc là, à ce moment-là, c'est là où on a appris. Pareil, atelier, il y avait aussi un studio numérique avec
1: c'était les Beaux-Arts de Paris.
2: Voilà, avec des salles de montage de films, voilà, et puis on avait aussi des professeurs intervenants qui nous aidaient, voilà. Donc j'ai pu développer ça, ouais, ces techniques-là, mais oui, après ça vient. Après c'est moi aussi qui On a ces outils-là, mais c'est nous qui faisons que, voilà, selon ta sensibilité, selon vers là où tu veux aller, c'est toi qui expérimentes ce que tu veux expérimenter, quoi.
1: Ok, j'ai une petite question, mais après peut-être c'est indiscret, mais moi j'aime bien, parce que peut-être ça peut donner du contexte, mais ouais, c'est ton contexte familial, ou quand tu as grandi, quoi. Le rapport, peut-être ça, est-ce que tu as été pas mal nourri au niveau de la musique? Est-ce que c'était un milieu, je sais pas, social modeste, pas modeste, enfin moyen, quoi, mais pour imaginer ta trajectoire, comment quelles armes t'avais, je sais pas, dans l'enfance, dans le cercle familial.
2: Au niveau de la musique, non, c'était plutôt assez normal. J'ai pas eu de... Mes parents font pas de musique. Ah si, alors si, si, si, je dis n'importe quoi. Alors si, justement... ma mère qui jouait du piano, elle a arrêté après, mais si, elle a été au conservatoire. Et en fait, j'ai tous mes oncles, mon papy aussi, qui faisait de la musique, de la guitare, beaucoup la guitare un peu. Donc voilà, oui, il y a quand même un background musical. Si, par rapport à ça, beaucoup de musiciens, souvent mes oncles, tout ça, c'était en autodidacte, qui jouait très bien de la guitare, tout ça, et mon papy qui jouait de la mandoline aussi, et qui jouait aussi une guitare orientale, je sais plus, j'ai oublié le nom, et ma mère aussi qui jouait très bien du piano, qui était hyper douée et tout, mais après elle a arrêté. Donc oui, il y a ça, peut-être ça un peu forgé, mais sinon au niveau de l'écoute musicale, j'ai pas été influencée par mes parents, quoi. On écoutait aussi un peu de variété française, enfin des choses connues, voilà. Mais sinon, j'écoutais pas mal du rap quand j'étais au collège.
1: C'était quoi?
2: C'était à l'époque, ouais, tout ce qu'il y avait, donc Sniper, Booba. L.I.M., il y avait quoi, La Fouine, voilà, tout ce qu'il y avait à l'époque, c'était ça, quoi. Ouais.
3: Et moi, toujours dans cette idée de se rencontrer un peu, je me demandais, t'as parlé vite fait de logiciel, est-ce que t'as un logiciel préféré ?
2: Ableton.
3: Ok. Ouais.
1: T'aimes vraiment bien le logiciel ou c'est celui que tu utilises le plus ou t'as vraiment une affection pour ce logiciel ?
2: En vrai, oui, je l'aime bien. C'est le logiciel qui me permet de composer. Et voilà, en fait, j'ai appris à composer sur Ableton. Donc, je continue à l'utiliser et je l'aime bien. Après, j'ai pas vraiment essayé d'autres logiciels, à vrai dire. Mais voilà.
3: Et même question pour un site web. Est-ce que tu aurais un site web est-ce qu'il y a un site web que tu consultes souvent et qui te plaît beaucoup ?
2: Un site web pas vraiment. Là, comme ça, ça me vient pas.
1: C'est vrai que c'est fou cette question, mais nous, ma génération, t'allais beaucoup sur des sites web et maintenant on est beaucoup sur les plateformes, quoi. Et que souvent, quand je pose cette question-là, c'est vrai que les réponses, elles sortent pas automatiquement.
2: Ouais.
1: Ça vient après.
2: Ouais.
1: C'est pour ça qu'on la pose. On aime bien mettre les gens en difficulté, gentiment.
2: Non, c'est intéressant, mais ouais, là, comme ça, c'est vrai que je vois pas. J'ai pas un site en particulier qui me vient en tête.
3: Et moi, j'aimerais bien poser la question aussi de. Tu parles beaucoup de fabrication d'objets, et est-ce que tu as un outil préféré, quoi ? Est-ce que tu pourrais nous le décrire aussi s'il est particulier ?
2: Un outil.
3: Je sais pas, une scie,
1: un fer à souder. Un maillet.
2: Une meuleuse, ouais, j'aime bien les meuleuses. J'aime bien les meuleuses.
1: T'es quelle marque ? Ou t'as pas les trucs sans fil ou...
2: Ah non. Pas à ce point-là. Ouais, non, une meuleuse, ouais, j'aime bien la meuleuse, ouais. Ça fait
1: très très peur les meuleuses. Moi j'ai toujours très très peur quand je vois.
2: Ouais, c'est. Ouais, mais après, on s'habitue.
3: Moi, j'aimerais bien commencer à poser un petit peu des questions justement sur ces instruments-là dont tu nous parles un petit peu depuis tout à l'heure. Est-ce que tu pourrais nous décrire un peu cette pratique-là que tu as ?
1: J'ai ouï dire que c'était des artefacts même.
2: Oui, j'aime bien ce mot. Quelqu'un a utilisé ce mot une fois en parlant de mon travail et j'ai trouvé ça cool. Donc j'ai gardé ce mot. C'est des objets. Alors voilà, donc il y a tout un processus. J'en parle comme objet, mais en vrai, je pourrais les définir par tellement de choses. Instruments de musique, objets musicaux, artefacts. Je les considère aussi, au-delà d'objets qui font du son, comme vraiment une pièce artistique plastique. Comme presque sculptural en fait, parce que c'est la même démarche en fait. Il y a tout un truc, oui, il y a l'aspect musical, technique, mais il y a aussi l'aspect réflexif, la forme de l'objet, la recherche plastique en soi. Quand je fabrique un cristal de voix, j'avais une idée derrière de le son en tant que matière mémorielle. En tant que voix cristallisée dans une matière et du passé, du coup, qui serait cristallisée, qui ressurgirait dans le présent, sous forme de. Voilà, en soufflant dedans. Enfin, il y a tout un truc par le souffle, par la manipulation d'un cristal. Et en fait, c'est. Donc, il y a tout ça aussi derrière. C'est comme ça que je l'ai pensé.
1: Tu peux développer, c'est quoi un cristal de voix ?
2: Alors, donc, le cristal de voix, c'est un cristal. Donc, c'est fait en acier. Hein. C'est une sculpture, hein, c'est un objet qui est assez lourd. Et du coup, j'utilise ma voix dedans, j'utilise mon souffle, et je modifie aussi à l'aide de... J'utilise beaucoup la synthèse modulaire granulaire. Donc c'est grâce à ça aussi que je modifie, je relie cet objet à des synthétiseurs modulaires granulaires, et je modifie ma voix, et je peux la triturer, la granuler, faire plein de choses avec.
3: Est-ce que tu pourrais te lancer dans une petite audio-description visuelle de à quoi ressemble ce cristal ?
2: Oui, alors c'est un cristal avec plein de petits cristaux en pic, comment on pourrait appeler ça, polygone peut-être, de forme polygonale, et à la fin il y a un bout piquant. Donc des cristaux, quoi. C'est des cristaux qui partent un peu dans tous les sens. On, en acier, donc de couleur plutôt argentée. Donc c'est un peu une sorte de, ouais, de cristal un peu cosmique. Enfin, on trouve... Si, alors ça ressemble... Si, alors pour... si je dois le comparer à quelque chose qui existe, ce serait de la... C'est un, alors, merde, j'ai oublié le nom. Ah, il y a un nom de cristal qui est argenté et qui est...
1: qui est métallique.
2: Ouais, un
1: moi,
2: peu.
1: Moi, je vois ouais. ce que c'est, mais j'ai pas le... J'ai pas
2: le nom, j'ai oublié, je l'avais, le nom. Et c'est métallique, oui, un peu. Et en fait, ça, c'est presque miroir aussi. C'est un effet réfléchissant, c'est super beau. Après, ça n'a pas cette même forme-là. J'ai oublié le nom, mais on peut, si on regarde sur Internet, cristal argenté, je pense que... Et donc ça m'a inspiré beaucoup aussi. Enfin, voilà, plein de choses qui m'ont inspiré. Mais voilà. Et en fait, donc je le porte à l'aide de mes deux mains parce que c'est assez lourd. Ou sinon, je le pose sur un pied, un trépied, en fait... Voilà, et du coup, je l'utilise avec ma voix, et voilà.
3: Et est-ce que t'as dû... Du coup, c'est un instrument que t'as construit au fur et à mesure, sans plan, à la base. Comment tu t'es lancé là-dedans? C'est quoi qui t'a démarré là-dedans, où tu t'es dit la première étape, quoi, de travail
1: Est-ce que tu avais déjà l'idée de « je veux faire ça comme ça » ou ça vient un peu par itération, petit à petit, tu fais des tests ou...
2: Oui, c'est venu après. En fait, à la base, je voulais utiliser un téléphone coincé dans un cristal. Enfin, je sais pas, j'avais une idée un peu plus complexe. Et en fait, petit à petit, je me suis dit que c'était un peu compliqué. Et puis... Et le cristal, en fait, j'aime beaucoup. J'aimais bien, en fait, l'idée d'une matière inorganique. Enfin, regarder un peu. Enfin, j'ai. Ouais. J'aime bien toutes ces. De voir un peu. J'étais allée au musée de minéralogie aussi, de la minéralogie. Et ça, j'étais assez attirée par.
1: C'est au Luxembourg, ça, non?
2: Non, il y en a à Paris, il y en a un à Paris. Et en fait, je sais pas, j'ai eu ma période un peu pierre, cristaux, tout ça. Donc j'ai fouiné un peu. Enfin, je suis restée à divaguer un peu dans des espaces comme ça. Et en fait, comme j'ai un rapport, alors il y a aussi le rapport son mémoire. Je travaille aussi beaucoup sur la mémoire en général, etc. Et comment ça se transmet, comment ça se garde, etc. Et je trouvais que le lien matière inorganique comme ça et le lien, enfin voilà, j'ai fait ce lien là et je sais pas comment. Enfin voilà, je pense que ça m'est venu un peu petit à petit. Et puis j'ai fait aussi beaucoup d'expérimentations avec du métal aussi. C'est ça aussi, ouais. J'ai beaucoup expérimenté le métal parce que je fais beaucoup de métal, de soudure, de trucs, blablabla. Donc voilà, c'est aussi des expérimentations personnelles.
3: Est-ce que les expérimentations, elles passent par plusieurs plâtres ou est-ce que c'est une pièce qui progressivement prend forme et te convient de mieux en mieux?
2: C'est ça, c'est une pièce qui prend forme de voilà petit à petit et c'est assez long parce que il y a toujours en fait c'est infini en fait le processus il pourrait toujours durer jusqu'au moment où on veut que ce soit fini mais en soi ça pourrait continuer et créer un objet un peu infini quoi mais oui non voilà c'est petit à petit quoi ouais.
3: Et toute cette construction, est-ce que tu as la place de le faire chez toi ou tu dois te déplacer dans des endroits spécifiques est-ce que ça...
2: Ça dépend. Au début, je faisais beaucoup chez moi. Et après, puis après j'ai dû le faire dans des espaces différents, des Fab Labs, des trucs comme ça. Mm-hmm. Voilà, des ateliers, des... Voilà.
1: Okay. Et ces instruments artefacts-là,

0: Je sais plus ce que c'était comme question, mais c'était.
1: C'est quoi l'univers, en fait, si je puis dire, qu'il y a derrière tes instruments? Et donc, c'est pour ça que je faisais l'analogie avec les jeux vidéo, quoi, un monde imaginaire, ou
0: oui,
1: comme tu parlais de cristaux, enfin voilà, quel.
2: Le cosmos.
0: Voilà. Oui, voilà.
1: C'est ça, je voulais que tu parles de ça, de ta mythologie.
0: Oui, ma mythologie. Bah oui, alors, waouh, c'est. Il y a beaucoup de choses derrière. Le cinéma aussi, le cinéma d'animation. Le cinéma, le jeu vidéo aussi, tout peut, et la littérature aussi.
1: Tu peux citer une ou deux œuvres de ces trois domaines que tu as donné?
0: Alors, qu'est-ce que je pourrais dire? Pour ce qui est mythologie un peu personnelle, c'est vrai que, et dans le traitement du son, par exemple, les films de Miyazaki, je trouve qu'il y a un lien entre imaginaire collectif et imaginaire personnel à lui, et il développe toute sa mythologie, etc. Et en fait aussi tout ce qui est du son, des êtres imaginaires, il y a un peu ça aussi dans, enfin je m'inspire beaucoup de cette manière de créer, parce que dans mes sons aussi j'imagine des petits êtres un peu imaginaires qui communiqueraient les uns avec les autres, et souvent il y a beaucoup de glitch, de dans ma pratique, de petits glitches, de bruitages, de sons un peu trafiqués qui viennent un peu de voix. Et donc il y a beaucoup ce truc un peu d'être imaginaire qui.
1: Ah, c'est un double sens, ce côté artefact, quoi.
0: Ouais.
1: Moi au début je le prenais juste comme un objet qui est arrivé, qui est un petit peu magique, mais il y a aussi le côté sonore dans ce que tu dis, des choses qui réapparaissent, la mémoire, j'avais pas fait ce lien là.
0: Oui, et puis oui, il y a ce lien mythologique, je sais plus ce que je voulais dire, désolé. Ouais.
2: Et tu parles de mémoire collective et mémoire plus individuelle. Est-ce qu'il y a ça aussi dans ton travail? Ça fait écho, toi, tu donnes des choses de toi là-dedans et tu ramènes un peu des mythologies sonores plus larges, ou t'essayes de communiquer quelque chose?
0: Oui, alors déjà, ce qui m'intéresse aussi, c'est de savoir quel genre d'imaginaire... va produire tel son les uns à côté des autres, quel genre d'histoire ça va produire, quel genre d'histoire on va se raconter aussi en écoutant tel son avec tel son dans une dramaturgie musicale. Il y a ça, et oui, en fait, j'essaie, ouais, il y a aussi, oui, comme une... oui, il y a forcément aussi un peu le truc de la volonté de création d'un personnage un peu hybride avec ses objets sur le bras, etc. Mais en même temps, j'ai pas envie qu'on fasse trop le lien avec l'aspect un peu robotique, etc. Ouais, voilà.
2: Et d'ailleurs, est-ce que tu peux nous décrire un peu plus ce que tu as sur les bras en concert? Parce que là, tu nous as surtout parlé du cristal, donc que tu prends soit dans les mains, soit sur un pied. Et en plus de ça, sur les bras, tu es équipé aussi d'autres objets, d'autres œuvres, comme le cristal.
0: Oui, alors, donc il y a deux instruments notamment. Il y a le. Donc, je l'ai appelé en anglais Arm Shield. Le bouclier de bras, et justement c'est ça aussi, ça fait référence à cet instrument. Donc c'est un instrument que je porte sur le bras qui est en acier, et je joue, il y a des tiges que je fais frotter avec un archer, donc ça crée des vibrations, des notes. Et en fait il y avait cet aspect là, bouclier de bras en fait, où je l'ai un peu vu comme un bouclier un peu, encore dans l'imaginaire, un peu comme un bouclier, comme si des notes de musique allaient créer une sorte
2: de protection,
0: voilà, de vibration musicale et de protection d'énergie mystique. Donc voilà, ça, et en plus bon, la forme s'y prête bien parce que les tiges sont assez longues, elles sont je le porte devant moi, donc enfin il y a un truc, donc c'est, il y a un peu ce truc aussi d'inspiration de jeux vidéo, des personnages un peu qui se baladent.

0: qui, à travers des quêtes, etc.
1: Qui s'équipe.
0: Donc c'est ça aussi, ça vient de là. Et donc moi, je me suis équipée de ce bouclier de bras musical. Et j'en ai un autre aussi qui s'appelle le Spiral Drone. Et pareil, c'est une sorte de prothèse en acier que je porte sur mon bras gauche. Et là, pour le coup, la forme, c'est une forme de spirale, en fait. Donc, d'où son nom, et qui fait plutôt des sonorités en drone, très longues. Des sons... mais aussi... Alors, ce qui est intéressant aussi avec ces instruments, c'est que selon comment je bouge mon corps... Donc, il y a un rapport aussi au corps qui m'intéressait et à l'aspect performatif. Ça va créer des sons différents. Par exemple, cet instrument, si je saccade mes gestes, ça va créer des sortes d'interférences. Au contraire, si je relâche mon bras et que je joue plus en détente, ça va plus créer des sons en drone. Voilà.
1: Et ça te fait beaucoup vibrer, toi, quand tu l'utilises ou pas tellement, quoi ?
0: Si, bah, en fait, si, parce que... Alors, il y a une concentration à avoir. En plus, bon, c'est pas des c'est pas des vrais instruments qui ont été pensés. Enfin, qu'est-ce qu'un vrai instrument ? Bon, mais c'est surtout que il y a une certaine manière de l'utiliser et c'est comme un. Ouais, il faut dompter un peu le truc et donc il y a certains gestes. Qui, ouais, il faut avoir une certaine tenue et une certaine détente, enfin voilà, savoir quel geste, il y a des gestes précis et voilà, il y a une tenue du corps aussi précise à avoir. Et par exemple aussi, j'en ai un autre, donc c'est le keyboard fluid en anglais. Ça se joue avec de l'eau sur les mains, c'est des tiges qui sont, et donc par les vibrations en fait de l'eau sur mes mains, ça vibre. Là, par exemple, cet instrument, si je ne me lave pas les mains aussi, il faut que je me lave les mains pour que mes mains soient très sèches et que je puisse vibrer, sinon voilà, ça ne marche pas, quoi.
2: Et c'est vraiment de la création d'instruments, donc tu es obligé aussi d'apprendre les gestes qui fonctionnent bien avec et toutes ces choses de comment l'animer, comment jouer. Et moi, ça me fait un peu me poser la question de comment est-ce que tu te lances du coup dans le live ? Est-ce que t'as un scénario pour vraiment t'appuyer sur des points ? Ou est-ce que tu vas en full impro, tu te concentres sur le geste et c'est ça la performance, c'est ça qui est important pour toi, de mon côté ?
0: Bah justement, c'est hyper intéressant comme question parce que ça a été un peu tout mon questionnement. Est-ce que j'installe une dramaturgie dans mon corps, dans mes gestes ? Est-ce que je théâtralise mes gestes ou est-ce qu'au contraire, je reste dans l'improvisation ? Ça a été beaucoup une question que je me suis posée. J'ai essayé un peu les deux et en vrai, ce qui ressort, c'est que j'ai pas envie de théâtraliser mes gestes. Enfin, j'ai pas envie. Parfois, si... j'ai envie de rester simple, en fait, dans cette... Je suis plus une. J'ai plus envie de rester dans ma. En live, en tout cas, pour l'instant, dans ma position de musicienne, d'artiste sonore, et de pouvoir, en fait, voilà, de pouvoir vivre le moment sans me dire, ah, parce que c'est aussi beaucoup de questions, ah, à ce moment-là, il faut que je fasse ça, il faut que je fasse tel geste et tout. Et je pense que ça détériore un peu l'instant, en fait, aussi. L'instant que j'ai avec les gens, l'instant de pouvoir créer de la musique et en direct, etc. Donc, de plus en plus, je privilégie quelque chose de plus improvisé et de plus lâché. Mais après, bon, l'improvisation, c'est quand même compliqué. Enfin, c'est beaucoup d'entraînement. Mais j'espère de plus en plus aller vers l'improvisation, en fait.
1: Et est-ce que ça te stresse de faire des lives ? Est-ce qu'il y a une dimension, comme tu dis, que c'est des prothèses, tu t'équipes ? Est-ce que psychologiquement, toi, ça te fait quelque chose ou pas ?
0: Oui, il y a beaucoup de stress. En fait, ouais, il y a beaucoup de stress parce que il y a l'aspect musical, préparer, voilà, tout ce qu'on va jouer, mais il y a aussi l'aspect technique. Et l'aspect technique aujourd'hui, ça me prend beaucoup. Enfin, ça me prend. Oula, C'est un gros aspect que j'aimerais bien mettre de côté à un moment. Et... Enfin, bon, je
1: tu
0: sais
1: peux
0: pas
1: décrire
0: si
1: quand tu dis technique, quoi, c'est le fait de transporter, de commencer...
0: Bah,
1: ouais, ce...
0: ouais. Alors il y a ça, il y a le fait de ranger, de tout ranger, transporter, réinstaller, savoir que tout va bien, les câbles, les trucs,
1: c'est qu'il faudrait
0: le
1: quelqu'un
0: son,
1: pour
0: le mixage.
1: Dans l'absolu ou non, tu te
0: peut-être,
1: dis juste que t'aimerais moins.
0: Peut-être, je suis en pleine réflexion là, par rapport à ça. Je suis en pleine réflexion, mais oui, il y a toujours ce truc, les câbles, voir si ça sonne bien, faut nettoyer le truc, parce que si ça vibre mal, faut refaire le mixage, parce que dans une pièce, l'acoustique est différente. Donc il y a toujours ce truc, et là, par exemple, j'ai joué au Théâtre de la Ville pour une metteuse en scène qui s'appelle Nawel Aynesh, et pour son spectacle, son performance hybride installation. Et en fait, j'ai fait composer la musique et j'ai joué aussi en direct avec mon instrument, le Armshield. Et en fait, j'étais plus stressée par l'aspect technique parce qu'on a joué dans un très grand espace. Il y a aussi des techniciens, techniciennes qui sont là. Et j'avais mon propre dispositif. Donc en fait, j'étais plus stressée par la technique finalement que vraiment à me laisser porter par la musique, quoi. Donc c'est ça, c'est un peu problématique ce truc-là. Ouais. Mais bon, je suis en train de gérer un peu le problème.
1: D'accord. Moi, j'ai une dernière question à propos de ces instruments. Est-ce que tu as déjà laissé quelqu'un les essayer ou quelqu'un peut les prêter ou non, c'est interdit ?
0: Oui, il y a une copine une fois qui a essayé de jouer. En détente, quoi, pour rigoler, quoi. Voilà.
2: Moi, j'ai encore des questions par rapport à ces instruments. Maintenant, plus sur l'aspect documentation, je me demande est-ce que c'est une pratique que tu as de documenter ou de partager comment tu as construit ces instruments qui sont uniques, quoi, et qui ont des techniques que tu décris. Par exemple, si tes mains sont sales ou ce genre de choses, plein de petits détails. Est-ce que c'est des choses que tu compiles quelque part pour toi ou pour tout le monde ?
0: Pas du tout. J'y ai jamais vraiment pensé et en même temps il y a un processus assez long puis je fais beaucoup de recherches aussi je me nourris de plein de choses. Il y a tellement de processus que non, ce truc de documentation personnelle, non, j'ai pas. Non.
2: Et est-ce que, à fortiori, c'est quelque chose qui t'intéresserait une fois. Enfin, tu penses un jour, par exemple, si tu changes de, tu te lances dans un nouvel instrument, est-ce que tu te dis, je vais peut-être les archiver ou c'est quelque chose qui peut t'intéresser?
0: Les archiver au sens documenter, montrer le processus ?
2: Oui.
0: Oui, alors on m'en a déjà parlé.
1: J'ai l'impression que c'est une contradiction un peu cette question, parce que j'ai l'impression que tu dis que l'instrument c'est une œuvre en elle-même, et que du coup, est-ce qu'il y a besoin de pour... autre que de l'entendre et de le voir, d'avoir une explication comme si c'était un synthétiseur où tu te dis qu'il faut qu'il y ait une description un peu technique pour comprendre ce que c'est. Après, bon, je dis ça, c'est comment je vois la chose, peut-être c'est des conneries.
0: Oui, il y a ça, c'est vrai que j'ai pas... Pour l'instant, ouais, ça fait pas partie de mon... Pour l'instant, ça fait pas partie de mon processus et de... Donc non, il n'est pas question de ça pour l'instant, en tout cas, peut-être un jour. Mais oui, c'est vrai qu'il y a un truc, il y a beaucoup un truc d'objet, enfin, il y a beaucoup de choses à montrer, c'est vrai. Il y a beaucoup de choses à montrer et de sons à... Que en fait, pour l'instant, je privilégie ça, c'est le plus important, voilà. Mmh. Ouais.
2: Et donc ces instruments-là, ils sont présents dans toutes tes activités musicales? Ou est-ce que il y a des endroits où tu vas faire que du Ableton par exemple tu parles de composition pour le théâtre ou pour l'image ou est-ce que...
0: oui il y a parfois il y a alors il y a Sur une composition, il y a toujours mes instruments, mais il y a beaucoup d'endroits dans la composition. Bien sûr, j'utilise beaucoup Ableton, j'utilise des synthétiseurs modulaires, granulaires, j'utilise aussi des pianos, des synthés. Voilà, beaucoup de pianos, oui, aussi. Et aussi du field recording, je viens aussi glaner sur le web des sons à droite à gauche. Enfin, il y a vraiment plein de choses. Non, c'est vraiment.
1: C'est quoi les sons que tu prends sur internet à droite à gauche?
0: Ça peut aller de. Des sons d'animaux. J'aime bien les sons d'animaux. Ça peut aller de sons d'animaux à des sons de pas. Qui marche, des sons de pas sur la dans la forêt ou dans de l'eau ou dans de la neige, voilà, des sons d'animaux, des sons de cris, de des gens qui toussent, des gens qui crient, voilà. Ouais.
1: Est-ce que parce que tu fais aussi plein d'autres trucs dans la musique, j'imagine en plus on va beaucoup te parler de tes instruments, du coup peut-être on peut parler plus de peut-être plus de la compo, me dis,
0: ouais,
1: enfin, si t'as envie. Moi il y a plein de trucs encore j'ai envie de parler, mais là il nous reste encore, on va dire maximum je crois 13 minutes.
0: Ok, ouais.
1: Je crois.
0: Donc, ouais.
1: Et oui, aussi, notamment, il y a un truc que je me suis dit, c'est que ta musique, là, on a parlé beaucoup des images, de ce que c'était, mais de qu'est-ce qu'il y a à entendre.
0: Mmh, ouais.
1: Genre, qu'est-ce que c'est, c'est comment, est-ce que ça s'articule, ça s'agence dans le temps, est-ce que c'est une forme de chanson, même s'il n'y a pas de voix, dans le sens où c'est des formats qui ne sont pas très longs, avec des éléments qui reviennent, est-ce que c'est une musique un petit peu accessible, quoi, s'il y a quelqu'un qui est vraiment pas plus que ça intéressé par le son en lui-même, est-ce que ça marche sur ce public-là, enfin voilà, moi si tu pouvais parler un petit peu de ton univers sonore, qu'est-ce qu'on entend?
0: Alors on entend plein de choses, parfois trop même, c'est vrai que je sature un peu parfois, j'utilise comme il y a beaucoup, alors il y a une expérimentation du son, j'ai une expérimentation du son qui est très au niveau des glitches, au niveau de la texture sonore, etc., que j'intègre. Donc parfois, il y a parfois trop de choses. Je compose souvent avec une intro, une première partie, deuxième partie, troisième partie. Enfin, il y a un peu ce truc-là, comme je disais, un peu avec le montage et tout. Il y a ce truc-là expérimentatoire, glitch, bruitage, etc. Mais il y a aussi des mélodies. Je compose beaucoup de mélodies. C'est là où, on peut qualifier un peu d'expérimental. Mais en même temps, je m'attache quand même à créer des mélodies, à créer un rythme qui soit... Donc oui, je dirais quand même c'est accessible. C'est pas du début à la fin du bruitage ou quelque chose de très saturé ou non, c'est du rythme, mélodie, ça va être un peu, il y a aussi de l'ambiance. On pourrait aussi qualifier ça d'ambiance, des mélodies un peu réverbéré, fantasy un peu, je sais pas comment on pourrait qualifier ça, mais avec des rythmes aussi, parfois des kicks, des glitches qui vont être comme des hiats, qui vont servir de percussion, en fait, mes glitches, et beaucoup d'ambiance aussi. Donc oui, je pense que c'est accessible aussi, même s'il y a une recherche expérimentatoire derrière, quoi.
2: Et tous ces glitches là, est-ce que c'est toi qui les génère? Est-ce que tu utilises des combinaisons de techniques ou est-ce que c'est une recherche? Par exemple, je sais que t'es passé par exemple par le live coding ou est-ce que tu t'explores des...
0: Oui. Alors le live coding, j'ai pas continué parce que voilà, ça prend du temps. J'ai un peu expérimenté, mais pas tant que ça. Tous les glitches, tous mes glitches sont générés par voilà. C'est une boucle en fait. Ça va être beaucoup Ableton, synthétiseur modulaire, granulaire, son enregistré que je vais modifier, que je vais saturer, où je vais ajouter des effets, que je vais faire rentrer dans des synthés, des logiciels. Donc c'est beaucoup de... Ouais.
2: Et est-ce que tu as besoin, toi, quand tu composes, d'avoir du retour? Est-ce que tu as des oreilles privilégiées?
0: Bah, pas assez, je trouve. Je me suis fait la remarque.
1: Mais t'en as envie, en tout cas.
0: Ouais, j'en ai envie et j'aimerais bien pouvoir discuter de ça avec des gens pour avoir des retours. Même moi aussi, je peux donner des retours à des gens s'ils ont envie. Et on peut échanger et voir. Parce que en fait, non, j'ai pas de retour. Non. Donc voilà, j'aimerais bien créer des petits groupes de discussion de musiciens, musiciennes. Voilà.
2: Un club d'écoute.
0: Voilà. Pour des futures compositions, voilà, ouais.
1: Et même pour la technique ou des groupes, enfin, t'as un crew avec qui, je sais pas, parce que tu me dis que t'as un atelier, est-ce qu'il y a d'autres personnes dans l'atelier, ou c'est vrai que le modulaire, c'est, il y a quand même un petit aspect communautaire, des gens qui se parlent, et j'ai tel module, et celui-là, il est bien, de se les vendre, de se les revendre, ou toi, t'as vraiment ce côté-là, où t'es dans ton petit coin, quoi.
0: Bah, je suis un peu dans mon petit coin. Je suis dans un atelier, mais qui est quand même, c'est atelier, on va dire, art plastique. Enfin, il y a moins de sons, on va dire. C'est beaucoup sculpture, installation, écriture. Donc il y a moins de gens, un peu des nerds sur le modulaire. Après, je regarde beaucoup de choses sur Internet. Par contre, en parlant de psy-crew, j'ai fait des choses en duo avec Michel Jokai. On a eu un duo Crush Mandarine. Donc Crush Mandarine, qui était un duo de live performance audiovisuelle, où moi je faisais le son et lui il faisait l'image en direct. Il générait des images projetées en direct aussi en fonction des sons. Mais c'était très écrit pour le coup et c'était super cool. Ouais, voilà. Mais pas au niveau du son.
1: Et c'est qui cette personne?
0: C'est un artiste...
1: C'est quelqu'un que je suis censé connaître, qui est très très connu ou pas?
0: Quand même, un peu.
1: J'ai aucune culture, donc c'est pour ça que je posais...
0: Au niveau art plastique, donc c'est un plasticien qui est un artiste visuel, qui fait des installations, qui est aussi connu pour utiliser des fleurs trempées dans de la cire... Il y a tout un processus de matière en fait modifiée, remodifiée, et c'est pour ça qu'on a tout de suite mis en lien, parce que on fait un peu, enfin on a un processus similaire, lui avec l'image, avec la forme, des formes plastiques, et moi sonore. Voilà.
2: Et ça, des collabs, ça t'arrive souvent d'en faire, ou c'est des choses très ponctuelles comme ça avec quelqu'un avec qui ça marche, ou...
0: Alors là pour le coup, oui, on a beaucoup collab ensemble, on a créé un duo, mais oui, j'ai pas mal expérimenté des choses, avec des gens aussi, oui, mais pas forcément le son, et j'aimerais bien, pourquoi pas, même en live, c'est vrai que j'ai jamais encore... Je suis en train de composer pour une artiste. Je joue avec une trompettiste en fait pour la composition, et donc c'est hyper intéressant. C'est une nouvelle approche. Mais voilà, dans le futur, c'est vrai que pouvoir faire du live, même faire du live avec des musiciens ou musiciennes en direct, ouais, c'est cool. J'aimerais bien.
1: Et c'est dur pour toi de collaborer, ou tu penses que tu peux faire ça avec beaucoup, beaucoup de gens, ou tu as vraiment, une manière de travailler ou une sensibilité que tu peux pas faire avec tout le monde, avec beaucoup de gens, ou c'est assez fluide pour toi? Tu peux te dire, à partir du moment où si c'est quelqu'un qui a envie de faire de la musique et que les sonorités te plaisent plus ou moins, tu te dis go, on peut essayer, ou il y a un côté où c'est compliqué de t'ouvrir artistiquement parlant?
0: Non. En vrai, tant que la vibe, enfin voilà, je pense qu'il faut que ça colle aussi au niveau de l'énergie de la personne, qu'on puisse s'exprimer voilà, comme on a envie. Mais en vrai, non, je ne me ferme pas de porte, voilà, spécifiquement.
1: T'as plus de questions, Jules ? Moi, j'ai encore 2-3 questions, on va peut-être juste les survoler, mais... T'avais parlé un petit peu comme inspiration, en tout cas que c'était important ton travail, la linguistique et l'anthropologie. Oui. Est-ce que tu peux expliquer, illustrer un petit peu ?
0: Oui, je me suis intéressée à ça donc pendant mes études. Et en fait, au niveau de la linguistique, je me suis intéressée aux langues, à certaines langues.
1: Lesquelles ?
0: Alors, par exemple, j'ai lu des livres, par exemple, sur... par exemple, le quechua, des langues de certains peuples d'Amazonie équatoriale, qui utilisent, alors ça c'est hyper intéressant, et c'est, qui utilisent en fait des images sonores, enfin ça s'appelle des images sonores. C'est en fait, ils vont imiter, dans leur langue, en fait, ils vont imiter le son d'un événement, d'une image, enfin d'un événement, pour exprimer en fait une idée. Donc, par exemple, si je donne un exemple, là, je vais faire donc le mot, par exemple, teyé. Alors, je ne sais pas si je le dis bien, mais ça va créer une image en fait dans l'auditeur, ceux qui parlent la langue. Et en fait, c'est l'image d'un, par exemple, dans la chasse, d'une flèche qui va atteindre la cible du gibier. Donc, par exemple, quand ils sont en train de chasser. Voilà, ils vont utiliser ces mots, tailler par exemple, pour se projeter en fait et dire que la flèche va atteindre en fait l'animal et créer ce son. En fait, c'est le son de la flèche.
1: C'est de la sorcellerie, quoi.
0: Si on veut.
1: Non, mais je dis ça, moi je vois la musique, c'est vraiment un petit peu aussi comme ça, comme de la magie. Un jour, quelqu'un il m'a dit, t'es comme ça, tu fais quelque chose, et puis les gens ils vont se mettre à danser, c'est comme si tu leur avais lancé un sortilège. Hein. Ou alors que tu peux les faire fuir parce que ils sont trop forts, ou tu as un truc qui les dérange. Donc c'était pas du tout un truc de mépris, de sorcellerie des peuples non civilisés, tout ça, je voulais le préciser. Et non, moi j'avais une dernière question. Est-ce qu'il y a un truc ou une personne ou un artiste de quel t'es fanatique, ou que quelque part, presque peu importe ce qu'il y a, tellement t'affectionnes la personne ou l'artiste, même peut-être si le dernier album il est pété, et bah tu lui en voudras pas.
0: Il y en a plein. One Tricks Point Never. Je sais pas si je le dis bien à chaque fois. Aphex Twin. J'aime beaucoup aussi la musique de film aussi, instrumentale aussi. Ça m'a beaucoup inspirée aussi, ça c'est important de le dire. Dans mes mélodies, ça s'entend. On me dit souvent, ça on dirait de la musique de film, parce que mes mélodies, il y a beaucoup de ça aussi. Voilà. Oui.
1: Et bah, je me dis... Peut-être qu'on va s'arrêter là, mais peut-être, est-ce que toi, tu as envie de dire quelque chose, de raconter quelque chose qu'on t'a pas questionné dessus, ou si jamais tu as envie de nous dire quelque chose, nous poser une question, tu as aussi le droit. C'est ton créneau, c'est libre antenne.
0: Là, comme ça, non. J'ai rien à ajouter. Non.
2: Merci beaucoup pour d'être venu à cette dernière émission de la saison, en tout cas.
0: Merci à vous. Merci.
1: Oui, merci pour cet échange.
2: Moi, en tout cas, personnellement, je suis très content de t'avoir reçu. J'ai l'impression que Baya aussi. Merci beaucoup pour cet échange. Maintenant, on va écouter. On a prévu de passer une de tes pièces.
0: Oui.
2: Est-ce que tu peux vite fait nous en parler avant qu'elle commence ?
0: Alors, du coup, il y a 30 minutes de musique, donc il y a une première partie, donc c'est une composition que j'ai fait en performance, en live, mais que j'ai pas encore sortie, qui est pas écoutable.
1: Ouais, tu nous donnes des exclus comme ça.
0: Voilà. Donc, ça s'appelle Busy Listening. Et donc, c'est... je vous laisse découvrir. Et après, il y a deux autres compositions qui sont disponibles en ligne. Lovebirds, Death Raves et Crystal Vox. Voilà.
2: Merci beaucoup.
0: Merci à vous.
1: Ouais, merci. Et puis à l'année prochaine ou pas, nous verrons ça à la rentrée.

0: Face à rentrée et avec vous ce soir, il y a donc DJ Wondernat, salut.
1: Salut.
0: DJ LP, salut.
2: Salut.
0: Et DJ Grégoula.
3: Bonsoir DJ Garance.
0: Alors, est-ce que vos étés respectifs ont été ponctués de beaux concerts?
3: Oh que oui.
1: Oh oui, absolument. On en a fait quelques-uns en commun.
0: Ouais.
3: C'était cool.
2: Oui, on en a fait un en commun.
1: Un en commun, c'est vrai.
0: Est-ce qu'il y a un concert qui vous a marqué?
3: Ah,
0: pas facile comme question.
1: Bonne question. Là, tu nous as pris par surprise.
2: Le concert des vagues sur la plage.
3: Ah, c'est joli ça. Beaucoup de beaux concerts à la Route du Rock, comme d'habitude.
1: À la Route du Rock, Baxter Dury, Mogwai.
3: Voilà, c'était génial. J'ai beaucoup aimé Uri Spesek et j'ai beaucoup aimé revoir BB Club sur la plage.
1: Mmh. Ah oui, c'est vrai. C'était un bon moment.
0: Alors, on commence cette émission pas par un groupe que tu as vu cet été.
1: Si,
0: par un groupe que tu as vu cet été.
1: Ah bah et voilà. Que Laurent et Greg aussi ont vu cet été. On était ensemble.
0: Et bah, il s'agit de The Hitch. Le morceau s'appelle Can't Afford This. On l'écoute et puis on en parle juste après. Vous êtes bien dans le secret.

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1: Can't Afford This de The Hitch pour ouvrir cette 17e saison du Secret, un groupe que vous avez pu voir donc cet été.
2: Oui, c'était histoire de garder un petit pied dans l'été avec un clin d'œil à un petit festival indie rock qu'on a découvert tous les trois et beaucoup apprécié à Quiberon qui s'appelle Plage Sauvage dans un village vacances 4 étoiles. Ça fait 3 ans que ce festival existe, mais moi j'avoue j'étais passée complètement à côté. Cet été, il y a eu 3 soirées, les 16, 23 et 29 juillet, et ça aurait été dommage de les bouder vu la super prog, et en plus c'était gratuit au bord de la mer, donc on doit la programmation pointue à Lucas Viro, le directeur qui est un passionné de musique. On a d'ailleurs vu des pianos, des claviers, des guitares qui étaient à disposition des clients dans un bar ultra classe, un clubhouse.
3: Ouais, non, c'était un peu classouille quand même.
2: Il a organisé Plage de Rock, un festival à Port-Grimaud dans le Var pendant 20 ans, et en reprenant ici cet ancien camping il y a quelques années, il a installé une scène permanente entre le bar et la piscine. Bref, donc en allant voir PVA à l'origine, on a découvert The Hitch. Ce soir-là, c'était caniculaire, l'ambiance était très chouette. Et d'entrée, moi, ils m'ont conquise ce groupe-là parce qu'ils sont vraiment prompts à filer la bougeotte. Alors, The Hitch en anglais, ça veut dire la bougeotte. Avec leur mélange de post-punk, de pop, de disco et d'électro. Et c'est vrai que, comme le disait Greg, qui lui avait écouté avant et connaissait déjà, ça ramène clairement à LCD Sound System. Voir aussi à Talking Heads, c'est assez évident comme influence. La batteuse assez malicieuse, la Georgia Hardy, qu'on entend aussi au chœur, et le claviériste et chanteur nonchalant qui s'appelle Simon Tyree se sont connus en fait au lycée à Luton, près de Londres. Et comme le suggère le titre de l'album, donc en français ça veut dire ce que l'album s'appelle It's Hope That Kills You, donc c'est l'espoir qui te tue. C'est une phrase cynique en fait populaire qu'on entend chez les fans de foot en Angleterre. Donc, comme le suggère ce titre-là, l'Euphorie Club côtoie beaucoup la désillusion dans leur musique, parce qu'ils dansent vraiment avec l'énergie du désespoir en évoquant le déclin de la vie nocturne et de la société au Royaume-Uni, comme sur ce morceau, sur les loyers inabordables. Donc moi, ce premier album, je l'ai trouvé, ce que j'ai vraiment découvert sur scène, où ils sont 4 ou 5, je ne sais plus.
3: 5
2: 5, hein, ouais. Est-ce qu'ils sont en duo sinon? Et leur premier album est bon, même si je trouve qu'il convainc davantage sur les petites bombes dance punk que sur les titres pop un peu plus doux. Mais je les ai vraiment bien aimés sur scène.
3: Il y a un petit côté stéréolab aussi par moment dans leur musique qui est très agréable. Et puis la batteuse est clairement hypnotique, quoi.
2: Ah ouais, elle est incroyable parce qu'elle est très expressive. Ouais, ouais. Et quand je dis malicieuse, c'est ça, elle avait toujours un petit sourire, elle était rigolote comme toi, regardez. Ouais.
4: Vraiment, c'était PVA juste après, c'était vraiment excellent aussi.
2: Oui.
4: Et quelques semaines, 15 jours avant, on a vu enfin le quintet new-yorkais de Brooklyn, TVOD, qui avait fait un super concert. Et qu'on va avoir la chance de revoir ces jours-ci à Lorient. Et donc, n'hésitez pas, ils sortent un nouvel album ce prochain jour. Et c'était vraiment super aussi en concert. Vraiment, c'était un très chouette moment pour du mois d'été, de juillet, nous. Dans le Morbihan.
1: On continue avec les écoutes de l'été, Grégoula.
4: Oui, on va à Los Angeles avec l'arrivée de Kumi James sur Planète Mu avec son projet Bay Bay. Je sais pas vraiment comment le prononcer. La productrice donc basée à Los Angeles qui voilà joue une sorte d'électro, des fois un peu two-step. Un peu drum and bass, un peu dubstep, enfin vraiment elle mélange tous les genres et ou des choses plus ambiantes. Là elle a voulu vraiment revenir sur 6 morceaux sur la question de la lutte palestinienne en échantillonnant des sources, donc des sons dont le défunt écrivain et militant Hassan Kanafani et aussi des éléments de audio de l'intérieur d'un hôpital de Gaza qui donne une atmosphère assez lourde au EP mais qui en empêche vraiment donne un éclairage très puissant à sa musique pour en tout cas son premier EP sur Planète Mu. On écoute un extrait assez génial de ce EP à ne pas louper. Bay Bay.

0: Vous êtes toujours à l'écoute du Secret, votre magazine musical à géométrie variable. À l'instant, c'était Over Mono et leur morceau Ballade. Un morceau que tu as pu découvrir aussi cet été, ça faisait partie de tes écoutes, Wonderland?
1: Ah oui, là je vous fais que du rattrapage sur cette émission. Donc c'est une ballade qui n'est pas vraiment une ballade, ou alors sur la piste de danse. Over Mono, c'est un duo britannique, je pense que j'en ai parlé plusieurs fois dans l'émission.
2: Les Gallois.
1: Révélé au printemps 2023 avec leur super premier album Good Lies, et ils sont revenus en août avec un deuxième album qui tombe à pic, je trouve, en cette fin d'été rentrée. Les frères Russell, Tom et Ed, produisent une électro dansante assez mélancolique aux nappes lumineuses qu'on peut rapprocher de celles de Bicep ou Fred Again ou Burial. Donc cet album s'appelle Pure Devotion et ça reprend le nom d'une série de concerts et de soirées clubbing qu'ils avaient donné, et ils affinent là leur fusion du quai garage, de breakbeat, de techno, d'ambiance et même de titres un peu pop, avec étonnamment en début d'album des sons très référencés Daft Punk dans les deux premiers titres, ce qu'ils utilisent beaucoup ici, des synthés des années 70-80. Donc sur l'album, les titres aux rythmiques physiques et aux basses lourdes sont majoritaires, mais au milieu il y a deux titres que je trouve très chouettes, plus doux et down tempo, qui s'appelle Barroom et Amy Allen, qu'on imagine plutôt en fin de soirée quand le soleil se lève. En tout cas, le disque est plus accessible radio friendly que le premier. Il compte aussi beaucoup plus de voix toujours pitchées, hein, comme c'est un peu leur signature. Donc des voix qui sont un peu traitées et modifiées en hauteur notamment. Et moi j'aime beaucoup l'album. Alors je sais que Greg n'est pas de cet avis-là.
2: Ouais, moi
1: mais
2: j'étais un peu déçu. Moi j'étais un peu déçu parce que j'aime beaucoup les premiers maxi de Over Mono et puis leur album qui était vraiment, je trouvais, assez réussi. Et là je me suis moins retrouvé. Je trouvais qu'il y avait beaucoup de facilité. Le sound design avait perdu. Est-ce que parce qu'ils s'étaient réfugiés là en Islande pour écrire? Est-ce que je trouvais ça pas. Je trouvais que les morceaux c'était plus des brouillons que des morceaux finis. Et que ça se retrouvait pas, voilà.
1: Oh la vache, et bim. Ouais, non, moi je suis plus sympa.
2: Mais non, mais après j'ai trouvé qu'il y a vraiment des morceaux vraiment super, mais ça faisait plus un maxi qu'un album. Comme, en fait, c'est que le précédent, je l'avais tellement adoré que j'étais un peu déçu. Voilà, mais c'est pas grave. Il y a pas de souci.
0: Tu voulais ajouter quelque chose d'autre sur Over Mono?
1: Non.
3: Qu'est-ce qu'on peut rajouter à ça, quoi? Voilà.
2: Mais
1: on a le droit de pas être d'accord. Et c'est vrai que le point de vue de Greg, je voyais sur les forums et tout ça, il était assez partagé, quoi. Alors moi, je suis très bon public et voilà. Donc moi, j'aime bien les trucs un peu faciles des fois. Donc.
0: Est-ce que le prochain album va mettre tout le monde d'accord sur ce plateau?
3: Alors moi aussi, je suis plutôt bon public.
2: Moi aussi.
3: voilà. Et là, je vais parler en plus d'un artiste qu'on connaît bien, puisqu'il n'est pas si jeune que ça quand même, hein, avec ses 58 ans. 58
1: Pourquoi
3: ans.
1: Tu regardes Greg.
2: Pourquoi tu me regardes?
1: Il n'a pas encore 58 ans.
3: Je vais vous parler de Tricky. Alors Tricky, bon bah voilà, on connaît Tricky depuis très longtemps. Ses participations aux premiers albums de Massive Attack, son album Maxine Quay en 95. Qui a un chef-d'œuvre, on peut le dire. Voilà, il est à son 15e album, 15e ou 16e album, je crois. Enfin bon,
2: il est productif,
3: j'ai pas trop compté. Et en 2026, en juillet 2026, il sort un nouvel album, Different When It's Silent. Et à ma grande surprise, parce que je n'attendais pas grand-chose en termes d'émotion, de surprise, d'envie de réécoute de la part d'un album de Tricky, alors peut-être que. Voilà, je suis pas un fan inconditionnel non plus, je dois avouer que j'ai pas écouté l'intégralité de sa discographie. En même temps, il est très prolifique, mais cet album là m'a particulièrement touché. Alors pourquoi? Parce que j'ai l'impression que c'est un album peut-être plus rock'n'roll que les précédents albums qu'il a pu sortir, et surtout avec une teinte cold wave un petit peu très angoissante, même si la musique de Tricky on n'est pas non plus dans du musette, mais néanmoins, cet album-là, j'ai trouvé qu'il avait une résonance particulière, surtout par rapport à d'autres choses que j'écoute actuellement. En tout cas, il y avait une belle résonance avec mes propres paysages mentaux. Et ça fait longtemps que c'était pas arrivé à l'écoute d'un morceau de Tricky. Je vous invite donc à y aller. Hein. Voilà, la nouveauté, c'est qu'il y a un jeune chanteur de Bristol qui s'appelle Mitch Sanders qui est présent sur presque tout le disque et qui a une voix, très belle voix, une voix claire avec des effets de falsetto. Enfin voilà, c'est. Et puis Tricky, bah, lui, on l'entend toujours aussi peu que sur ses albums précédents. C'est-à-dire qu'on a ce murmure un peu grôlé en fond de ses productions. Et je trouve que sur cet album-là, pour le coup, elles amènent une vraie texture à la palette de l'album, alors que parfois je la trouve un petit peu, allez, je dirais, surjouée, voire accessoire aux productions. Je trouve qu'il s'efface davantage par rapport à ses, aux chanteurs qu'il a d'habitude. Pas sur cet album-là, je trouve qu'il a, il y a cette présence comme une espèce de fantôme, de vieux fantôme derrière ses productions. Voilà, c'est un très bel album de Tricky, très bonne cuvée, j'ai envie de dire.
0: Quel morceau on va écouter alors de cet album ?
3: Alors on va écouter le premier morceau, I Still See Me There, et je crois qu'il est assez représentatif de, du reste de l'album pour ce côté un petit peu cold qui ressort dès les premiers accords de guitare.
0: Tricky dans le secret.

0: Vous êtes toujours sur Le Secret, votre émission musicale à géométrie variable. Vous venez d'écouter Smers et c'est le choix de DJ Garance.
1: Ouais, Smers, je les ai découverts cet été à la Rue du Rock. On continue là dans le tour un peu des écoutes estivales. Et ouais, ça fait partie des concerts qui m'ont vraiment marqué. Alors bien sûr, il y a eu celui de Darkside, ceux de Dietz et d'Aldous Harding aussi, mais bon, ça j'étais déjà conquise avant. Et puis les découvertes, donc les Irlandaises, Irlandais de Sprints, mais qui tout le monde ne partage pas cet avis autour de la table. Et donc Smers, ce duo d'Oslo que nous venons d'écouter. La majorité de ces concerts, d'ailleurs, ils étaient sur la petite scène de la Rue du Rock. Je trouve qu'à chaque fois, cette scène, elle réserve toujours de belles surprises. Donc voilà, Smers, je ne connaissais pas du tout avant de les découvrir comme ça en live. Et j'ai été vraiment enchantée par leur concert. Donc ce duo est composé de Katharina Stoltenberg et de Henriette Motzfeldt. Donc elles se sont rencontrées au lycée à Oslo et puis elles se sont suivies ensuite à Copenhague pour les études. Il y en a une qui est partie en mathématiques et statistiques et l'autre qui est partie au conservatoire de Copenhague pour étudier la composition musicale. À cette période, elle rencontre plein de personnes, plein d'artistes notamment, qui gravitent surtout sur les scènes de musique expérimentale. Et alors, si on l'entend moins dans cet album dont est tiré A Thousand Lies, dans le premier album, Believer, on voit qu'elles sont vraiment davantage guidées par la recherche de textures sonores que celles d'histoire à raconter. Et donc là, à contrario, Big City Life, c'est le nom de cet album, lui nous balade dans toute une palette de situations amoureuses et d'émotions. Smers nous raconte leurs désirs, leurs fêtes, leurs errances solitaires dans des grandes villes, leurs projections dans des relations amoureuses. Bref, c'est l'amour qui est raconté, mais c'est un amour qui est raconté à la première personne, à travers les émotions et les pensées qui les traversent. Et alors, juste pour revenir peut-être à ce morceau, A Thousand Lies, je l'ai choisi parce que vraiment, c'était un des moments que j'ai trouvé très fort du concert. Un des points forts de Smers, c'est qu'elle nous balade à travers plein de styles musicaux différents. Des fois, il y a des petites sonorités un peu trip-hop, des fois, il y a un peu de shoegaze, et puis des fois, ça part dans des envolées électroniques à la OK Lou. Et donc, là, ce morceau, A Thousand Lies, ça arrivait un peu comme un moment suspendu. Derrière elle, il y avait ces rideaux de rubans argentés. Et puis, sur certains morceaux aussi, elles utilisaient des ventilateurs qui faisaient voler leurs cheveux. Enfin, c'était hyper poétique. Et là, au contraire, elles sont revenues sur une forme un peu plus épurée pour se concentrer vraiment sur l'émotion de cette chanson et des paroles. Elles se sont assises face à leurs musiciens. Moi, c'était vraiment un très très beau moment. Et l'écoute aussi était très attentive au niveau du public. Voilà, donc Big City Life, qui date de 2025. C'est pas une nouveauté, mais je vous conseille d'aller l'écouter. Et on continue, alors on laisse les histoires d'amour de côté. On continue avec un de tes choix. DJ LP.
0: Oui, alors pas forcément, on va pas forcément laisser les histoires d'amour de côté. Je suis pas allé à la Route du Rock cet été, ça aurait été ma 27e édition si j'y avais été.
2: Et, non, tu repars de zéro.
0: Ouais, et, oui, bah oui, je repars de zéro forcément, voilà, ok. Et, mais en tout cas, à l'écoute du morceau précédent, je regrette énormément de pas y être allé. Là, je vais vous parler d'un autre artiste, Monsieur Geddes Gengras, qui est un compositeur multi-instrumentiste américain, quelqu'un qui a travaillé beaucoup avec autour des synthétiseurs modulaires, qui passe par différents styles, qui a fait de l'ambient, qui a fait des pièces de musique plus liées à des musiques improvisées, qui a touché au jazz, etc. Enfin, voilà, il a vraiment une discographie pléthorique dont je ne connais pas la totalité. Il y a du dub, de l'improvisation, de la noise, de la techno. Il y a vraiment plein de choses. Il est particulièrement connu pour une collaboration qu'il a fait avec un artiste que j'aime beaucoup qui s'appelle Sonaro, dont on a déjà eu l'occasion de parler dans cette émission, et Sonaro and the Congos, qui est sorti en 2012. Et là, Monsieur Geddes Gengras sort un nouvel album qui s'appelle Guest List, et comme son nom l'indique, est une liste d'invitations. C'est pour, enfin, une liste d'invités, et c'est pour ça que je dis qu'il reste là-dedans un peu d'amour, puisque ce monsieur a donc décidé d'inviter des gens pour partager sa musique et échanger autour de ses compositions. On retrouve en particulier Ben Chesty d'un autre groupe que j'aime beaucoup qui s'appelle Six Organs of Admittance. Et voilà, c'est sorti en juin 2026, je l'ai découvert cet été, et c'est un album très apaisant qui, effectivement, on va retrouver ses influences un petit peu ambiantes, jazz très, très low jazz, très jazz très lent, et puis aussi des éléments qui touchent à, je dirais, presque une forme de post-rock plus traditionnel. Le morceau que j'ai choisi de vous faire écouter justement à cette tonalité-là, Motoré, où on va retrouver des éléments un petit peu krautrock et puis une envolée qui peut ramener à certains groupes de post-punk, de post-rock, pardon. Donc voilà, Monsieur Gede Skengas.

0: Vous êtes toujours à l'écoute du Secret, votre magazine musical à géométrie variable qui se met en mode festival d'automne cette fois avec les Nuits Soniques qui arrivent là le tout premier week-end d'octobre. Et donc là, on parle d'Afar, un groupe qui est programmé justement à l'occasion du festival.
1: Et oui, ce sera le vendredi 2 octobre qu'on découvrira le duo Afar qui a joué au Transmusical de Rennes et que ici DJ Garance a déjà interviewé. Voyez-vous, on est quand même à la pointe. Et en effet, on découvrira sur scène ce duo de Berlinois qui a sorti un troisième album l'an dernier, en 2025, il y a à peine un an, qui s'appelle Changing Rules, et qui est vraiment très réussi. Là, on a pensé un peu à Pete Jarvey sur ce morceau-là, de la période To Bring In My Love, merci DJ Wondernad. Mais sur l'album, il y a des éléments plus crowd, plus psyché, il y a vraiment beaucoup d'utilisation de machines analogiques, il y a des éléments un peu cold wave. Des fois, j'ai pensé aussi à The Kills, mais comme s'ils avaient bouffé un peu sur Side. Et vraiment, il y a des trucs vraiment étonnants. Il y a un truc assez froid et j'ai trouvé ça, l'album est vraiment très solide. Il y a des très bons morceaux, un peu dans l'esprit de ce morceau Born and Die. J'attends de les voir en concert parce que vraiment, ça peut être vraiment très très sympa. Et j'avoue, ce festival, les Nuits Soniques, nous réserve toujours des magnifiques surprises en concert. C'est toujours un grement festif et musical passionnant. Le son est dingue, la sono elle est folle, l'ambiance est géniale. Et en plus, des fois, on passe de la musique. Ouais, on est là.
0: Et oui, le Secret sera présent pour les interplateaux, mais également avec Radio Balise pour animer un plateau radio. Ça va être sûrement avec un des artistes qu'on va écouter juste après, d'ailleurs,
1: j'espère bien. Voilà, ils sont nantais. Ils s'appellent Ago Gazo. Ils devaient venir l'an dernier, en fait, pour des raisons de santé. Ils avaient annulé au dernier moment. Souvenez-vous, ils ont sorti un EP en avril 2026 qui s'appelle Midjo. Et voilà, ils sont entre les musiques afro, basse qu'on connaît tant ici, plutôt du côté de l'Afrique de l'Ouest. D'habitude, on passe beaucoup de musique de l'Afrique de l'Est via le label Nigga Nigga Tapes. Là, on va dire c'est plus une sorte d'afrobeat nigérien avec aussi, pas, enfin, la version électronique, hein, je parle, pas Femi, ni Fela. Et avec des éléments presque coupés, décalés, etc. Vraiment, on est vraiment cet esprit d'utiliser de la musique de ghetto et tout en la mariant à une chose un peu plus occidentale et instrumentale, tout en gardant, en mettant vraiment en avant les machines. Donc voilà, on les attend de pied ferme parce qu'ils ont plutôt une bonne réputation. Tout début, c'est aussi un festival de découverte, les Nuits Soniques. Et ça va être l'occasion de voir des vieux routiers hein, de la scène des musiques actuelles. On écoute Ago Gazo. Ils joueront le samedi 3 octobre aux Nuits Soniques à Auray. N'oubliez pas d'acheter vos places à l'avance parce que c'est souvent complet.
2: C'est complet et puis c'est toujours rassurant pour un programmateur quand on achète les places en avance.
1: C'est vrai.

0: Acide Arabe dans le secret, c'était le dernier morceau qu'on écoutait pour cette première émission de la 17e saison. Avant de se dire au revoir, Wondernet va quand même nous en dire quelques mots.
1: Oui, c'est encore du rattrapage de cet été, du mois de juin même. Je voulais parler de ce 4e album d'Acide Arabe, donc un groupe parisien dont le nom était à l'origine un style qu'il pensait avoir inventé. Donc il sort 3 ans après le simplement nommé 3. Ça reste les champions du mélange entre électro et sonorité du Maghreb et du Moyen-Orient. Le duo qui était né en 2012 est maintenant un trio avec Kenzie Bourras. Et là, ils ont 16 morceaux. Il n'y a que 2 instrumentaux parce qu'ils ont convié 15 voix, dont 2 fidèles complices. Donc on retrouve Sofiane Saïdi, le Syrien Wael Al-Kak, la Marocaine Ghislane Meli. Bon bref, je ne vais pas tous les énumérer. Et il y a aussi des petits nouveaux, plus pop, comme Edis ou Rita Loujda. Rita Loujda, moi j'ai cru que c'était... Eloi ou quelqu'un comme ça, parce que c'était un peu la même tonalité. En tout cas, voilà, cette cartographie musicale, parce que ça vient d'un peu partout, n'est pas une addition. Elle est au cœur même de l'essence de leur projet, parce que c'est vraiment une créativité collective. Les invités ajoutent une langue, une couleur, une manière de danser. Et ils ont toujours à cœur, voilà, de faire dialoguer les cultures sans les niveler. Et en tout cas, voilà, moi je les ai vus à Panorama cette année en avril. C'était génial, comme j'ai dansé, je crois, pendant tout. C'était vraiment super. Là, je vois qu'ils repassent à Morlaix le 18 décembre et je me dis, en fait, il faut que j'y aille. C'est vraiment en live, c'est vraiment une transe physique qui invite à lâcher prise. Ils sont vraiment très forts. Ça déroule, quoi.
0: Le rendez-vous est pris pour Wondernet. Hein,
1: à Morlaix, le 18 décembre. Mais j'ai pas regardé. Au Sioux.
0: Quelle question.
1: Quelle question. Il n'y a qu'une salle là-bas.
0: Bah, avant de se retrouver au Sioux le 18 décembre, nous, on peut vous dire déjà qu'on se retrouve la semaine prochaine pour un nouveau magazine musical à géométrie variable.
2: Ciao, ciao.
0: À très vite.
2: Salut.

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1: Béton.
2: Romain. Quel émoi devant ces mois qui semblent frôler l'aube, facsimilés dans les eaux troubles. Au travers passent les rayons glauques.

0: Les fax se précipitent vers elle.
1: Bienvenue. L'autre vous attend.
0: Dans les couloirs bleu-noir, je la vois prendre un pas rapide et disparaître. Qui a raison? Quelle logique est la bonne? Notre avenir incertain vaguement s'engage. La cité technique est défaite de son dôme, dans le ciel. Une réponse future approche.

0: C'était Les Rayons glauques aux éditions Béton Roman.
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0: Salut.
1: Bonjour David.
0: Tu vas bien? Je te sers la face.
1: Ouais.
0: Rentre, bienvenue à la maison.
1: Ok, merci.
0: Tu bois un café, j'imagine?
1: Ah ouais,
0: non
1: ouais, ok.
0: Ouais,
1: ouais. Merci.
0: Allez, je te fais couler ça.
1: David, comment t'es-tu lancé?
0: On est en 2003 ou 2004, je sais plus. Et je suis à la Coupe Icare. Alors la Coupe Icare, en France, à Saint-Hilaire-du-Touvet, c'est un festival de parapente. Donc t'es en altitude, là, dans les montagnes, et tu regardes des personnes se jeter déguisées. C'est un truc déguisé, ils se déguisent et ils sautent en parapente. Et le soir, il y a de la musique, il y a des concerts. Et donc on est en voilà, 2003-2004, et je suis là-bas, je passe une bonne journée. Le soir, une petite amie de l'époque me dit « David, viens voir, il y a un instrument, t'as jamais vu ça de ta vie ». Moi, j'étais là, bon, j'en connais un rayon sur les instruments du monde ou je sais pas quoi. Allez, je la suis. Et puis, on arrive et là, il y a une foule de gens. Et je vois pas qui est au milieu, mais il y a quelqu'un qui a l'air de jouer. J'entends rien, mais je me rapproche et je commence à entendre un son magnifique. Je me ferai un passage, histoire de voir qu'est-ce qu'il y avait. Et il y avait un gars qui jouait du hang. Et en fait, il était tout seul dans l'herbe, mais en deux secondes, il y avait, je sais pas, peut-être 40, 50 personnes autour de lui. Ça faisait vraiment un effet de foule. Et là, voilà, première rencontre avec le hang. T'imagines, je suis totalement tombé amoureux. Je rencontre ce gars, j'attends qu'il finisse de jouer et je lui dis, mais est-ce que je peux... Enfin, j'avais tellement de questions. Alors, la première question que t'as, c'est est-ce que je peux en jouer? Et après, comment ça marche? Je vais voir Dominique, je peux en jouer. Je joue, il me dit, mais tu sais déjà, t'en as un? Ou, enfin, il me dit un truc un peu comme ça, encourageant. Et je dis, non, mais je sens que le truc, il faut jouer léger. J'avais déjà un peu le toucher. Des fois, le son ne vient pas du premier coup. Et là, ça venait assez facilement. Et je lui dis, emmène-moi en acheter un. Et il me dit, alors, c'est fait par un seul gars dans le monde avec sa femme. Voilà, il me raconte un peu l'histoire. C'était le tout début, hein. Alors, il me dit un truc de dingue. Tenez-vous bien, les jaloux qui veulent des hangs. Il me dit, écoute, si tu veux, je te vends celui-là, parce que moi, j'aimerais bien en avoir un autre. Donc, à l'époque, lui et moi n'étions pas au courant que ça allait être la révolution, cet instrument. Et je dis, ouais, ça peut m'intéresser, ouais, carrément, et tout. Puis, il me le vend 600 euros avec la housse, un hang. Donc, tu vois, aujourd'hui, les années où les hangs étaient au plus haut, il y a peut-être 3-4 ans, ils étaient à 10 000 euros, quoi, aux enchères et tout ça, sur eBay, machin. Donc là, je lui dis, go, je te l'achète, mais je veux bien quand même que tu m'emmènes chez l'artisan et tout. Je voulais découvrir ça. Et donc, il y avait des journées portes ouvertes à l'époque. Félix et Sabina ont fait des journées portes ouvertes, je crois pendant 2 ans. Et donc, je suis allé là-bas. Et alors là, tu rencontres le couple, tu vois l'atelier, et puis tu vois plein de hangs. Et là, j'en ai acheté un deuxième.
1: Waouh !
0: Truc de fou.

0: Et donc là, je suis parti dans des années qu'on appelle de geekage. Je geek, je me mets à me perdre dans l'instrument. Je vais plus en amphi, je vais plus à la fac. Je me dis, alors tu sais, quand t'as 18 piges, je claque tout, je plaque tout, je vais faire que ça. Et puis là, je me suis mis à étudier l'instrument, mais tout seul. Pas de prof, j'avais jamais croisé d'autres joueurs. Dominique, on s'est pas revus. Là, je me mets vraiment à étudier, à bosser l'instrument à fond, quoi. Et donc, on mixe un peu ce que l'instrument nous donne comme info sur lui-même. En gros, le hang, il te dit, joue-moi doucement. Essaye de faire sortir tout le potentiel de mes notes sans les frapper trop fort, en les frappant ici et pas là. Regarde ma coque du dessus, si tu la tapes, elle fait ce son-là et tout ça. Et en même temps, t'amènes tes techniques de percussion qui s'adaptent sur une table, sur un caron, sur un hang, c'est pareil. Donc, c'est un peu un mélange de tout ça. Je pense pas que c'était « je veux me professionnaliser », mais je commence à vraiment bosser. Et puis, en fait, j'ai vu que ça prenait. On a commencé à m'inviter. Tiens-toi bien, truc de dingue. Un jour, on me contacte pour que j'aille faire 80 spectacles dans le Tennessee. J'étais jamais allé aux États-Unis. Alors, le rêve américain, le petit jeune qui va là-bas. Petit à petit, je me retrouve à voyager, à jouer du hang, à faire des CD, à les vendre. Et puis tout ça, ouais, ça se professionnalise un peu avec le temps. Bon, ouais, c'était l'aventure, quoi. Je voulais pas faire le gars, mais moi, c'est naturel, enfin, j'ai rien fait. Voilà. Et donc, je voulais admettre que j'ai bossé pour arriver à, entre guillemets, à faire ces choses-là et à développer le truc. Et en même temps, j'ai été au bon endroit au bon moment. Tu vois, donc j'essaye de rester équilibré. Mais aussi, il faut le dire, c'était le début de YouTube. YouTube est arrivé en 2007, je crois, 2008 en France. Et ça a un peu propulsé les choses parce que les vidéos ont buzzé. L'algorithme de YouTube, à l'époque, il était super favorable. Et donc, j'ai commencé à avoir des millions de vues sur mes vidéos. Donc, t'imagines, elles m'ont ouvert des portes de partout. Et donc, ouais, c'est l'époque un peu, c'est le golden age, tu vois, du hang où les gens dans la rue s'arrêtent, pleurent et te donnent 50 euros. Maintenant, les gens dans la rue, ils enlèvent même plus leurs écouteurs. Ils font, ouais, c'est le handpan, là, je connais. Pour caricaturer, mais c'est un peu ça. Mais j'étais dans les années folles, les années un peu de découverte et d'explosion du hang. Les années un peu magiques dont je suis nostalgique.
1: À partir de cette coque, de cette demi-sphère, en fait, on va commencer à tracer le centre pour pouvoir avoir l'emplacement de la note centrale qui est le ding. Et du moment où on a celle-ci, on peut commencer à dessiner la gamme que l'on veut faire. Et voilà. Là, tu as pile poil le centre de ton instrument sur lequel on va commencer à pouvoir dessiner notre gamme, en fait. Voilà, c'est tracé. Alors maintenant, pour pouvoir avoir la note, tu vois, je me sers de ces gabarits. Attends que je retrouve le ré. Ah, le voilà. Tout simplement, on vient le scotcher dessus pour pouvoir y appliquer la pression. Voilà, donc du moment où on a fait ceci, on passe à la presse.

0: Voilà, 5 tonnes. On voit apparaître la partie qui a été emboutie. Et c'est à partir de là que ça va commencer pour créer l'instrument.
1: Cédric, c'est un ami qui m'est cher, c'est un ami plein d'enthousiasme, de passion. Et tiens-toi bien, donc il a dû t'en parler, il était dans le milieu du bâtiment. Et comme tout le monde, il a été piqué par la mouche, là, et tombé amoureux du handpan. Et alors, il s'est mis à organiser un espèce de festival énorme, milliers de personnes, des artistes à l'international. Et en fait, tous ces événements, plus le nombre d'instruments produits qui augmentait, a créé vraiment une communauté. Donc au début, c'était, tu sais, c'était pas encore Facebook, c'était un forum. Tu te souviens de l'époque des forums? Après, il y a eu des réseaux sociaux, pages Facebook et tout ça. Tu as de plus en plus de fabricants, tu as de plus en plus de joueurs, tu as de plus en plus de productions sur les réseaux sociaux, de choses qui sont créées, produites, de CD, d'événements. Et ça ramène du monde qui découvre l'instrument, qui veut en trouver. Ça devient de plus en plus facile d'en trouver. En ce moment, en 3 clics, tu as un handpan chez toi. Il sera peut-être pas de super bonne qualité. Donc tout ce vivier de personnes a créé une communauté et qui est chouette, franchement qui est chouette. Alors des fois on peut un peu la critiquer parce que il y a un peu des dramas, des trucs et tout, mais dans l'ensemble c'est des gens super, bienveillants et je m'implique beaucoup dans la communauté parce que c'est chouette quoi, c'est trop chouette.
2: Dans cette communauté, on est tous venus sur le tard. Il y a vraiment un élément moteur à chacun d'entre nous, même si on est tous différents, c'est le cœur. Il y a vraiment cette cohérence entre nous, cette idée de vouloir avancer ensemble. En tout cas, sur une majeure partie. On est vraiment dans une idée de partage, de plaisir, d'essayer de s'apprendre les uns des autres pour pouvoir avancer. Puisqu'en fait, on a un métier qui est le métier de fabricant. Mais on travaille tous pour l'évolution de ce magnifique instrument, en fait. Donc, on est tous des employés au service de cet instrument. Et c'est justement ça qui est intéressant et intelligent à la fois, c'est qu'on optimise les compétences de chacun d'entre nous, on arrive à faire évoluer cet instrument, et pas pour nous satisfaire nous, mais surtout pour satisfaire les gens qui attendent après ça. On ne peut pas fournir des instruments qui sont à moitié des instruments. Donc on est toujours derrière avec cette pression d'excellence au niveau du travail. Et je pense que c'est ce qui nous fait avancer, ce qui nous fait plaisir aussi, mais ça met quand même une certaine pression. Alors que contrairement, beaucoup de gens pensent que le boulot de maker, c'est tranquille, c'est... Ben, pas du tout, en fait. On fait beaucoup, beaucoup, beaucoup d'heures parce qu'il y a beaucoup de demandes et on ne veut pas manquer à notre devoir, en fait. C'est-à-dire que si on fait beaucoup d'heures, ce n'est pas parce qu'on en fait des milliers d'instruments, c'est qu'on passe le temps nécessaire sur chacun d'entre eux. Donc du coup, ben, on y est le soir, on y est le week-end, il n'y a pas de jour, en fait, hein, comme un artisan, en fait.
0: Donc après, tu prends ton gabarit de notes autour de ton dimple. Tu vas le positionner. Et donc là, une note est formée comme si tu vois là avec une croix. La plus longue, le plus grand axe est l'axe des octaves. Et le plus court est l'axe des quintes. Donc moi, je me le notifie dessus, puisqu'après, je viens tracer ces axes pour pouvoir dessiner ma gamme. Voilà. Donc à partir de là, tu vois, tu as les axes qui sont positionnés. Et nous, le but du jeu, c'est que quand on monte la gamme, on évite que ces axes viennent se croiser pour éviter les passations de son, pour éviter les passations d'harmonique. Bah, c'est tout le jeu de la conception d'une gamme, en fait, hein. C'est éviter les problématiques qu'on rencontrera après accordage. Donc, je t'avouerai que celle-ci de gamme, je la connais, c'est pour ça que tu me vois y aller aussi rapidement, parce que des fois tu peux passer jusqu'à 1h30 à 2h à monter une gamme. Quand on passe à la position shaping, et le shaping est encore plus, d'autant plus important parce qu'on va structurer la note, on va y donner du soutien, on va aussi bloquer la note, c'est-à-dire la ceinturer de manière à ce qu'elle ne s'ouvre pas à celle d'à côté. Donc le travail du shaping est très très important. Comme croient beaucoup de monde, ils pensent que c'est l'accordage le plus important, bien évidemment, mais non, parce que l'accordage n'est que la fin du travail de la conception de l'instrument, en fait.
2: Je rencontre le handpan en 2008. 2010, je commence à m'y intéresser vraiment. 2012, je commence à avoir le mien, parce qu'à l'époque, pour avoir un instrument, aujourd'hui, quand vous annoncez 3 mois de délai aux gens, ils en perdent leurs cheveux. Mais nous, à l'époque, c'était 3 ans, 5 ans de délai, 12 mois. Moi, mon premier instrument, j'ai mis 18 mois à l'avoir. T'as le temps de plus en avoir envie, en fait. Mais quand on a commencé à avoir cet instrument, et ben là, on était là en train de chercher sur les réseaux. Puis à l'époque, il n'y avait rien du tout. Donc, il n'y avait pas de lieu où on pouvait se renseigner, dire comment on va faire, quelle est la clé pour pouvoir passer de tel mode à tel mode. David Charrier n'existait pas encore. Les Masters Handpan n'existaient pas encore. Et donc, on s'est dit avec Cohen, on va monter un petit événement et on va rassembler l'ensemble des joueurs que l'on voyait aussi de ce qu'on parlait tout à l'heure, parce qu'on voyait que des vidéos de joueurs qui jouaient sur des trottoirs à l'époque, dans la rue. Alors, c'est pas du tout péjoratif, hein, on s'entend bien. Et bien, on a été chercher ces gens-là. En plus, on n'avait pas un rond, on n'avait rien, juste l'idée, en fait. Et c'est grâce à cet ensemble d'émulsions de chacun d'entre nous et l'envie de pouvoir créer une scène autour de cet instrument qui a fait qu'est né le Handpan Festival en 2014, en fait. Pour moi, dans ma tête, il n'y avait pas une seule seconde où j'allais devenir fabricant un jour, en fait. Je ne voyais pas changer de métier, j'étais très bien dans mon métier. Dans la communauté, tout le monde me connaissait sous l'intitulé MM, le musicien maçon. Parce qu'avant bien même d'être fabricant de handpan, moi j'ai tenu une entreprise pendant 17 ans de bâtiment dans la rénovation. Ce festival m'a ouvert en plein de choses, autant dans la conception de mon futur métier qui est aujourd'hui fabricant, autant dans le rapport avec les gens, dans tout ce qui est univers des sept chakras qu'on a rencontré là-dedans. Moi j'ai découvert un monde, moi j'étais très cartésien à l'origine. Et là je me retrouve entouré de gens qui le sont pas du tout. Et c'est pas une critique, parce qu'au contraire, ils m'ont fait changer de vie. Et au fur et à mesure des années que ce festival s'est monté, en voyant le plaisir reçu des gens, le côté émerveillement dans le regard des gens, j'ai essayé de vouloir comprendre un peu plus cet instrument. Et forcément, ça a passé par l'idée de vouloir le fabriquer. Je me suis mis à toucher mes premiers marteaux en 2017, donc ça veut dire 3 ans après la création du festival. Et fin 2018, je me suis installé avec la marque Panache Instruments.
1: J'ai vécu de ma musique à un âge où tu peux vivre avec 1200 euros de la musique sans aucun souci. Puis après, tu te maries, tu veux faire des enfants et tout ça. Donc j'ai un petit peu stabilisé les choses et j'ai développé donc une école en ligne de cours de handpan. Je me suis mis à filmer ce que je savais faire et à le vendre en ligne. Et donc j'ai développé masterthehandpan.com là. Et aujourd'hui, donc là on est en 2023, il y a 15 000 élèves, il y a 13 profs différents et encore en 8 à venir, ça se développe. Donc voilà, et là je peux dire je gagne ma vie avec le handpan, mais pas par les concerts. La période concert est un peu derrière moi, là tu le vois autour de toi, je suis dans la période enfant en bas âge, qui est tout autant folklore. Mais je vais bientôt revenir sur scène

Moi, je trouve que cet instrument, si on peut dire qu'il est magique, il est juste magique pour ça. Parce que beaucoup croient qu'il est magique, l'instrument est magique. Non, non, non, l'instrument n'est pas magique, c'est juste technique. Pour pouvoir le créer, c'est que de la technique, en fait. Ce qui est magique, c'est la vibration qu'il émet et qui permet d'avoir des sensibilités, des sensations et de retrouver des différentes perceptions des gens autour de celui-ci. C'est ce qui donne qui est magique, c'est pas l'instrument lui-même, en fait. Alors, il y a une image que j'ai sur ce festival qui est mon énergie première depuis toujours. J'étais sur scène en train de parler aux gens qui étaient là. Et puis là, je vois un papy, peut-être 70, 75 ans, je pourrais pas donner d'âge, en costard trois pièces. Et à côté, je vois un ami à moi, un rastaman, pieds nus, en sarouel, les cheveux qui tombent jusqu'en bas des fesses. Ce sont deux personnes qui se seraient certainement jamais dit bonjour, hormis le festival. Et là, ils prenaient un plaisir, le même regard, ils tapaient du pied, ils souriaient ensemble. Et moi, je le voyais, j'étais en direct, j'étais en face d'eux, en fait. Et ça, c'est cet élément qui m'a motivé à aller vers ça, parce que je trouvais que cet instrument rapprochait les gens, reliait les gens, amenait une énergie que l'on trouvait nulle part ailleurs, en fait. Et c'est comme ça que les gens sont venus à moi et que j'ai décidé de faire un changement de vie à un moment donné, d'arrêter une profession qui marchait très, très bien, hein, parce que... Et je m'en cache pas, je gagnais bien mieux ma vie à l'époque où j'étais dans le bâtiment que dans la fabrication des instruments. Mais on ne vient pas à ce métier pour vouloir gagner des millions. C'est aucun intérêt. C'est vraiment un changement avec son personnage, déjà soi-même, et puis un changement dans le rapport avec l'autre. Alors là, ce que je fais, comme tu vois, déjà pour se préparer, quand on fait ça, il faut se mettre des poignées de force. Parce qu'en fait, on est sur un marteau pneumatique, c'est des milliers de coups qui vont sortir. Alors, poignée de force, gants anti-vibration, des choses comme ça, c'est pour se préserver nous-mêmes. Parce qu'au fur et à mesure des années, des centaines d'instruments que l'on fait, en fait, les amortisseurs de toutes ces vibrations, c'est nous-mêmes. Donc, avant bien même de penser à l'instrument, il faut penser à soi si on veut perdurer minima, quoi. Alors là, pareillement, ça va faire un peu de bruit. Tu vois, j'ai posé sur ce marteau pneumatique une tête un peu large qui va me permettre de travailler la périphérique de ma note, ce qui va m'amener du soutien à celle-ci pour pouvoir travailler cette membrane et la mettre en vibration au moment où on va passer à l'accordage, en fait. Donc là, c'est parti. Là, ça va faire vraiment du bruit.

0: Voilà, là, donc tu vois, la note s'est complètement dessinée sur cette périphérique. Donc on a déjà, tu vois, les axes que je te parlais qui se sont positionnés. On entend au fond des harmoniques. Alors, ce ne sont pas les bonnes, mais c'est pour dire que déjà, les axes sont déjà bien là. Et après, c'est nous, dans le travail de la mise en place de la méthode d'accordage, qui permet de les faire ressortir ou pas, en fait.
1: On en est qu'aux prémices, en fait. C'est comme tout instrument. Quand on regarde le premier instrument et 50 ans après ce qu'il y en est, il y a une évolution. Alors nous, on travaille pour le faire évoluer. On travaille pour déjà la compréhension de ce que l'on fait. Tu le vois déjà. Regarde derrière moi. On voit bien que déjà en 5 ans, il a pris une sacrée claque, une sacrée évolution. Et quand on passe d'un instrument de 7 notes, de 8 notes au démarrage, où aujourd'hui, il y en a qui en sortent à 30 notes, on n'est déjà plus du tout sur les mêmes caractéristiques, quoi. On est vraiment sur un autre travail, une autre compréhension, parce que là, il faut travailler, élargir les coques, les gonfler, étirer la matière, comprendre comment va réagir la matière en fonction de comment on va l'étirer. C'est un travail qui se fait au fur et à mesure, mais ça évolue. Ouais. Alors, il y a beaucoup de déchets, hein, mais de temps en temps, il sort un masterpiece au milieu et qui dit « Ah ben merde, on peut arriver à faire ça ». Donc, on n'est pas arrêté qu'à ce qu'on sait aujourd'hui, il va se passer forcément d'évolution. Mais l'évolution, ça ne se fait pas en 6 mois, hein, on le sait bien. Il va falloir, je pense, quelques générations de fabricants. Quoiqu'aujourd'hui, les nouveaux qui arrivent ont déjà des bases bien plus solides que nous, puisque nous, on n'avait rien. Aujourd'hui, ils ont quand même tous les réseaux sur lesquels se rappuyer, les confrères comme nous, sur lesquels ils peuvent nous appeler pour les aider. Donc, ils ont quand même une marge d'apprentissage qui est quand même bien plus rapide que nous à l'époque.
2: J'ai quand même l'impression que, comme tout objet créé, ça va continuer de séduire des gens, parce que l'instrument est magnifique. Et je pense que, comme tout développement, il y aura des choses vraiment chouettes. Moi, surtout si ça permet un peu de désélitiser le truc, de le rendre accessible, de permettre à tout le monde de pouvoir s'en payer un, je suis content. Alors, quand tu regardes sur des outils Internet, la recherche du mot handpan est croissante. Donc, on n'a pas du tout atteint le pic. On n'est pas du tout dans un désenchantement où c'est fini, c'était un peu la mode ou quoi. Pas du tout. Je pense qu'il va y avoir de plus en plus de fabricants. Forcément, la concurrence va faire le tri. On aura des gens qui seront plus des luthiers. Il y aura des personnes qui auront su prendre un peu le virage, se positionner sur le marché, scaler leur business, se développer, s'enraciner. Et vraiment, ils vont survivre. Et puis, il va se développer encore de nombreux métiers autour de ça. Je pense qu'on n'a pas fini d'améliorer l'instrument, de le développer. Et puis moi, ce que je suis content, c'est qu'en fait, plus on développe le handpan, plus aussi on va développer la musique. Parce qu'on oublie, là, on parle beaucoup de fabrication, mais il va y avoir de plus en plus de groupes de musique qui l'incorporent. Il va y avoir de plus en plus de gens créatifs. Je pense qu'il y a d'excellents percussionnistes qui n'en ont même pas entendu parler ou qui n'en ont même pas un. Et j'ai hâte de le voir entre certaines mains et de voir un peu des projets naître au-delà du joueur solo, vidéo maison. On va avoir des productions musicales de plus en plus bonnes et c'est chouette. 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

0: dans le handpan, en fait, il n'y a pas de bon et de mauvais, ou très peu. Il y a juste des sensibilités différentes d'un maker à l'autre. Et ce qui peut être juste génial dans ça, c'est que tu peux très bien venir m'acheter un instrument chez moi et le second, venir l'acheter chez un confrère à moi. Ça ne veut pas dire qu'il sera mieux ou moins bien que le mien, mais il va te parler différemment. Et c'est ça qui est juste génial dans notre métier. Ça veut dire qu'on n'est pas, de la série, on est vraiment l'artisanat complet. C'est qu'on a la personnalité du maker et de la discussion qu'il a eue avec son client. Donc, on est vraiment tous complémentaires, en fait. Et je pense que c'est bien de regarder tous les fabricants et de passer chez chacun d'entre nous, en fait. On est une trentaine en France à faire ça. Ben, j'ai juste envie de dire bravo à tous mes collègues, quoi, parce que c'est une chance pour nous de faire ce métier. C'est une chance de vous rencontrer, vous, les gens qui aimez cet instrument. Et pour moi, c'est un métier passion. Et j'ai juste une chose à dire, c'est merci à la vie, voilà.
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6: Hello, hello, bonjour à tous. Bonjour les Beautiful Liars, bonjour depuis les Beautiful Liars. Bonjour à tous, c'est notre quatrième émission de Beautiful Liars et aujourd'hui on est vraiment super ravis d'accueillir l'artiste Yan Lin qu'on vous présentera juste après, mais juste pour celles qui nous rejoignent aujourd'hui depuis et qui n'étaient pas là depuis le début, on va peut-être rappeler brièvement le concept de l'émission. Nous, on a commencé cette émission à la suite d'une pièce qu'on a réalisée qui s'appelle « Ma voix multiple qui soulève ses corps », proposée dans le cadre de l'exposition des Beaux-Arts Auto-Histoire et qui se référait surtout, enfin qui était créée, composée, autour du concept d'auto-histoire de Gloria Anzaldúa. Pour la citer, si je n'ai pas accès à la vérité, je l'inventerai. Je me raconterai moi-même, préférant mes fictions aux mensonges et aux vérités que d'autres fabriquent pour moi, sur moi. Le point de départ de cette émission. À partir de là, on est allé à la rencontre d'artistes qui travaillaient en partie autour de ce concept. Et donc on est un collectif de composition en musique électroacoustique qui mélange le documentaire, la fiction, la musique concrète autour des enjeux des histoires postcoloniales. Et jusque-là, on a développé ce qui dans le son est nécessaire pour parler. À tous ces manques prégnants dans les héritages des histoires qui ont été silenciées, dans les enjeux voilà, de poser sa voix, d'être à l'écoute, pour créer dans la pièce une polyphonie résistante. Et en fait, le but était de faire venir les artistes avec lesquels on s'était entretenus pour prolonger ces conversations, voir ce qui, 2 ans plus tard, avait été en mouvement, s'était continué ou au contraire... avait changé. C'est pour ça qu'on est ravis que tu sois avec nous aujourd'hui. Donc, merci beaucoup.
7: Merci beaucoup de m'avoir invitée. C'est vraiment un plaisir de vous retrouver et merci beaucoup de me faire participer à votre superbe émission.
8: Merci. On va essayer de te présenter. Et n'hésite pas à compléter à la fin si tu as des choses que tu veux modifier. On s'est rencontrés donc, il y a 2 ans. Autour de ce projet-là, par aussi des connaissances annexes d'autres projets dont on aura sûrement l'occasion de parler pendant l'émission. Donc je te présente et tu me reprends en complète comme tu veux. Tu fais de la recherche, compose et chante une musique refuge, exilée et métissée. En revisitant la figure de la berceuse, tu convoques le Dan Tran et les ornements traditionnels vietnamiens de ton enfance, des guitares électriques et folk. Que tu dis de Hanoï aux Hauts-de-Seine, et tu travailles avec des réalisatrices franco-vietnamiennes comme Tom Fontenay, Orian Lian ou Le Hoang Nguyen en tant que compositrice et interprète. Donc tu traverses plusieurs médiums artistiques qui est aussi une forme de navigation entre plusieurs pratiques. Et tu es aussi comédienne, tu as joué notamment dans la pièce Saigon de Caroline Guélin Nguyen. Et en 2025, tu assistes Marine Bachelot Nguyen à la mise en scène et en consultation linguistique interculturelle, très jolie, pour la création de Boat People. On pourra aussi revenir dessus. Tu travailles aussi à la traduction de textes vietnamiens-français, du vietnamien au français pour le réalisateur Pierre Michelon ou pour des éditions bilingues du livre Architecture 2 Hanoï. C'était le cas en 2024. Tu travailles également, je pense que toutes les thématiques de soins dont on va discuter te sont aussi très chères, avec des ateliers que tu animes aussi à Radio Lointain et des ateliers de dessin. Donc la radio, t'es déjà familière. Longue éléments et activités. Tu es aussi cofondatrice des collectifs Asio Féministe, le Studio Jeune et PAAF. Et tu fondes Vietnamité, duquel notre chère Julie fait partie, en 2022, qui est un groupe d'échange culturel autour de l'identité franco-vietnamienne. Et tu t'engages aussi aux côtés du collectif Vietnam Dioxine. Est-ce que tu as quelque chose à rajouter?
7: Je pense que tu as tout dit, Vanessa. Merci beaucoup.
8: On aura, après, se raconter sera aussi l'enjeu un peu de toute l'émission. Donc, on a 2 heures pour en savoir un peu plus sur les manières que tu as de te dire et de te mentir aussi, peut-être.
0: Exactement. La problématique qu'on aimerait aborder avec toi et qui va parcourir un peu toute l'émission, ce serait dans quelle mesure tu te racontes à travers les berceuses que tu te réappropries et toute la musique que tu composes, que tu crées et tout le travail qu'on a vu et qu'on a présenté juste avant. Et ce qui nous intéresserait, c'est de savoir qu'est-ce que toi, tu as construit dans cette vietnamité, dans ce concept dont tu parles. Tu parles de vietnamité d'ailleurs, au-delà de ce que toi, tu as hérité. Donc, c'est plutôt ça notre fil rouge pour l'émission à venir. Et ensuite, on va te poser la question un peu fatidique qu'on te pose à toutes nos invités. En début d'émission, c'est évidemment le lien à l'auto-histoire et au mensonge, puisque notre émission s'appelle Beautiful Liars. On voulait te demander qu'est-ce que ça t'évoque, toi, quand on te parle de mensonge, de Beautiful Liars, comment ça s'inscrit pour toi dans une pratique d'auto-histoire. Tu l'avais un peu dit donc, dans l'entretien qu'on avait eu il y a 2 ans. Est-ce que ça a évolué depuis? Est-ce que tu pourrais revenir là-dessus? Qu'est-ce que ça t'évoque?
7: Non, ça n'a pas évolué du tout. Non, je pense que j'ai continué à beaucoup me mentir. Non, mais si on prend ça un peu avec le sourire, enfin, je sais pas, est-ce que ça peut être un mensonge joyeux que de continuer à se questionner? Et en fait, ouais, je pense que j'ai, en vrai, c'est difficile, je trouve, de faire peut-être un état des lieux, parce que le fait de continuer à avancer, enfin, c'est un cheminement, et peut-être si cette question du mensonge qu'on se fait pour peut-être rentrer dans la fiction et puis continuer à se raconter des choses et à faire avancer les choses, et à aussi questionner nos entourages et nos acquis. Je pense que j'ai continué à le faire de façon collégiale et aussi en autonomie. Enfin, voilà. Je trouve ça toujours très cool et très intéressant, étant donné que plus t'avances, plus les questions se conceptualisent et puis se complexifient également. Et puis... Puis j'aime beaucoup aussi l'idée de garder cette chose-là partagée. Donc sur ton chemin, en fait, plus tu rencontres de personnes et plus ça te fait avancer aussi, parce que je m'imagine pas trop cheminer sur un chemin seul.
0: Est-ce que la frontière entre fiction et documentaire, pour toi, elle a lieu, ou tu trouves que c'est quelque chose qu'il faudrait qu'on dépasse?
7: Oh waouh.
0: Bah, je prends pour exemple justement Saigon, tu vois, qui pour moi est un peu sur cette ligne de crête, et c'est ça qui est intéressant, c'est qu'elle va mettre sur scène un vrai restaurant vietnamien, tu vois. Elle fait appel à des acteurs franco-vietnamiens ou vietnamiens, acteurs, actrices. Et pourtant, c'est une fiction qui est sur scène, et ça a ramené tout un public, toute la diaspora, enfin toute la diaspora, peut-être pas toute, mais grande majorité de la diaspora, tu vois, sur le...
9: On aimerait.
0: Il n'y aurait pas assez d'un théâtre. Mais en tout cas, je trouve que c'était extrêmement beau pour ce côté vraiment très documentaire, et il n'y a pas eu à aller très loin dans la fiction, enfin peut-être tu vas me dire, pour faire un théâtre qui est pertinent, tu vois, et qui va parler beaucoup de gens. Ou alors, si je peux nuancer ma question, est-ce que tu penses qu'on en est encore dans un état des lieux où il faut faire du documentaire pour faire, je ne vais pas dire faire connaître, mais pour exister un peu dans l'espace public, tu vois? C'est une question qui est un peu deep, parce que peut-être qu'on ne se permet pas encore trop de fiction, parce que cette culture franco-vietnamienne peut-être un peu encore effacée, ou enfin, tu vois, ne prend pas assez de place, parce qu'on dit beaucoup en tant qu'asio-descendant qu'on n'a pas assez de figures, tu vois, dominantes dans les médias ou dans la culture.
7: Bah, est-ce que ça me fait penser à Grace Lee, qui est autrice et podcasteuse. Elle en parle aussi dans sa façon de défendre, elle, ses fictions, et ça m'avait beaucoup, beaucoup interrogée et beaucoup parlé aussi. Parce que, en fait, comment dire, c'est une question à la fois très claire, mais assez deep, assez complexe. Comment dire ça ? Désolée, je galère un peu. Hein.
0: Non, non, mais moi-même, je n'ai pas la réponse, en fait. C'est plus ou moins un constat et les choses vont évoluer. Mais...
7: Bah, en gros, est-ce que quand tu fais de la fiction, évidemment, enfin, pardon, justement du documentaire ou quelque chose comme, voilà, tu te mets en scène, ça peut prendre plusieurs formes. Est-ce qu'on parle de chansons, de musique qui racontent un peu ton quotidien ? Est-ce qu'on parle de BD ? Moi, je trouve que la BD, c'est un super médium pour être vachement dans l'immédiateté, pour saisir en fait l'anecdote et le moment, au moment où il se réalise sous tes yeux ou au moment où il se forme dans ta tête. Et du coup, est-ce que ces choses-là, quand elles sont fictionnées, est-ce qu'elles portent, enfin, quand elles sont dites et re-racontées, elles portent une part de fiction, elles portent une part de ce que j'ai envie d'intégrer là-dedans. En fait, c'est la notion d'universalité. Est-ce qu'on a besoin tout le temps de faire un référentiel très universel. Enfin, pardon, là, je suis désolée, il y a peut-être un petit peu une... C'est pas une digression, mais une ellipse. Mais peut-être que si on y revient plus tard, ça pourrait être un petit peu plus... Ouais, enfin, ça me fait penser à ça. Ça me donne envie de questionner la...
0: Eh ben, on va creuser là-dedans avec notre premier son.

0: Il n'y a plus rien derrière ?
1: Vous voulez que je le fasse en live ?
0: Ouais, vas-y.
1: Attends, je peux... Il faut juste que je retrouve le texte, du coup. En fait, j'ai pas retrouvé l'original que je voulais vous envoyer. Du coup, je l'ai refaite, en fait.
2: Ah. Donc, on va faire un petit... Alors, ah, tu as fait l'extrait pour l'émission.
1: Ah, ouais. Oh, magnifique.
0: C'est incroyable.
1: Petit exercice théâtral.
2: En place d'une archive sonore, on va... Une interprétation live d'une archive sonore, donc une mise en abîme d'une mise en abîme.
1: Incroyable.
3: De Saïgon, du coup?
1: Ouais, ça c'était le texte d'intro.
2: Super.
1: Et en gros, c'est le texte que j'ai lu pour le casting que j'ai passé pour jouer dans Saïgon. Et je commence. C'est moi qui vous parle. Je m'appelle Lam. C'est moi que vous voyez en train d'essuyer cette table-là. Vous allez me voir partout. Celle que vous voyez en cuisine, c'est ma tante. Elle s'appelle Marie-Antoinette. On lui a donné ce nom-là à Saigon. Le nom d'une impératrice, d'une reine. Ici, c'est son restaurant. C'est elle qui fait à manger tous les jours. Tous les soirs, après la fermeture, Marie-Antoinette pleure. Mais ça, personne ne le sait. Personne ne le voit. On se raconte beaucoup de choses quand on est loin de chez soi. L'histoire qui commence maintenant est celle que raconte Marie-Antoinette, quelquefois en français, quelquefois en vietnamien, souvent remplie de larmes.
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5: Incroyable, merci pour cette interprétation live. Génial. Ouais, du coup, on a entendu une musique que tu nous as envoyée et là, tu viens de nous lire un texte. Est-ce que tu peux nous dire pourquoi tu as voulu nous les envoyer? Pourquoi est-ce que c'était important pour toi de les... Enfin, pourquoi tu voulais les partager, en tout cas?
1: Ouais, la première musique qu'on a entendue, c'était une chanson de Trịnh Công Sơn, c'est le Bob Dylan vietnamien.
0: J'adore.
1: Qui a composé quelque chose comme 300 ou 400 chansons pendant la période de la guerre et un peu après aussi, beaucoup après. Sa diva avec qui il a officié main dans la main, c'était Hang Li qui chantait à ses côtés. Et puis d'ailleurs pas que à ses côtés parce que c'était une femme. Enfin, c'est une femme avec beaucoup de, je pense, de charisme et de caractère. Enfin, on a toutes ces figures-là en tête et elle porte ça très fort. La chanson s'appelle Cát Bụi, ce qui signifie sable et poussière. Et elle parle de la poussière à laquelle on va revenir tous un jour. Pour moi, la musique de Trịnh Công Sơn, elle est... c'est une pierre angulaire de cette reconnexion à l'âge un peu adulte vers cette vietnamité par ses aspects culturels et là en l'occurrence musicaux. Trịnh Công Sơn, c'était une façon, ses chansons à lui, c'était une façon d'entrer avec mes codes à moi dans une musique, dans une musicalité qui m'était auparavant transmise par mes parents. Et que je trouvais ennuyeuse, que je trouvais pas forcément intéressante. Et puis il y a eu un moment où en fait ces paroles ont résonné. Il parlait beaucoup dans ces chansons-là d'un pays un peu perdu, parce que pendant le contexte de la guerre, en fait, on est tellement dans quelque chose d'intense et ce qui s'exprime en art certainement doit être, enfin, voilà, tellement dans un extrême de son expression que je sais pas, en les redécouvrant, en les lisant, en rentrant dedans et en lisant les paroles, j'ai trouvé que malgré le temps qui me séparait du moment où ces chansons ont été écrites et malgré aussi la distance, j'ai trouvé que ça résonnait en moi alors que j'habitais pas au Vietnam et que j'étais pas née en 1950, quoi. Et pour ce texte d'introduction à la pièce Saigon, écrite par Caroline Guéla Nguyen, c'est un texte que je dont je pensais pas être capable de le dire. Quand il a fallu passer ce casting, j'étais très motivée parce que j'avais vu la pièce, il s'agissait d'une reprise de rôle. Je l'avais trouvée incroyablement belle et j'avais de toute mon âme et de tout mon corps envie de plonger dedans. Et puis là, je vois que la condition, c'est de lire un texte avec un accent vietnamien. Et je me suis dit, mais zut, ça va pas être possible. Je vais dire au revoir à cette pièce et la garder dans un coin de mon cœur. Parce que je me sentais pas du tout capable de faire cet accent qui était pour moi. Déjà, quand on dit cet accent, qu'est-ce que c'est comme accent? Bah, en vrai, tu te poses la question, au fond de toi, c'est l'accent de tes parents. Un accent dont tu as eu honte, un accent qui a été moqué, un accent que d'autres ont pu faire, pas du tout pour te faire des compliments, mais pour se moquer, et que ce soit en fait en face à face ou relayé en fait à la télé, mais de façon large par la culture pop. Et c'est drôle, ce matin justement j'écoutais une émission sur Radio Nova qui questionnait l'accent. Et qu'est-ce qui fait rire en fait dans l'accent? Une nana racontait que sur scène au Jamel Comedy Club, enfin en stand-up ou autre, quand elle disait Hamdoulilah, elle pour elle c'était juste une ponctuation normale. Et elle s'est rendue compte qu'en le disant sur scène, les gens riaient. Donc elle le disait pas pour être drôle, elle le disait parce que c'était vraiment elle, c'était sa vraie façon de s'exprimer. Et du coup l'émission questionnait et je me questionnais avec cette émission. C'est quoi quand est-ce qu'une langue, un accent devient drôle et puis c'est quoi, de quoi tu rigoles en fait quand t'entends quelqu'un parler dans une autre langue que la tienne, quel genre de langue aussi est du coup lié à quel type de population sont les langues dont on se moque volontiers plus facilement que d'autres et puis en fait ouais, quand je me suis dit là, j'ai repensé à un événement dans ma vie récemment, un truc où je me suis imaginée redire la chose que j'ai dite à cette personne avec un accent marseillais. Mmh. Ouais, et en fait, je me suis vue avec cet accent marseillais dans la bouche et je me suis demandé qu'est-ce que je voulais véhiculer avec ça. Et du coup, j'étais assez rassurée parce que je crois que pour moi, cet accent marseillais, il véhiculait de la bienveillance. Et genre quelque chose de très rassurant en fait. Mais du coup, c'est intéressant, tu vois, de se poser la question, qu'est-ce qui passe en toi quand tu as envie de...
0: Et parce que le rire est très instinctif, mais c'est vrai que par exemple, un Français qui parle